0: En effet, vous êtes l'auteur de plus de 20 ouvrages maintenant, de genres et de styles très divers. On peut parler en particulier des récits, des aventures de votre héros récurrent, le premier, je crois.
1: Parpo,
0: Oui, Barthélemy Parpo, sorte de Forrest Gump toulousain,
1: tout à fait.
0: qui, sous des dehors naïfs, nous confronte aux absurdités du quotidien et à l'hypocrisie des conventions, mais aussi Notre Seconde Vie, qui est un roman d'anticipation sur le monde virtuel, qui prend une forme d'actualité avec l'intelligence artificielle.
1: Oui, c'était un livre qui était en 2006, je
0: Ouais,
1: crois, et
0: c'est
1: c'était
0: ça, un peu
1: les prémices de tout ce qu'on est en train de
0: de vivre
1: voir.
0: maintenant. Et puis d'autres œuvres plus sombres, telles que Je vous raconterai ou Les ombres d'Anna. Mais d'autres terres que les nôtres et d'autres espérances que vous avez publiées ces derniers temps chez Privat sont vos premières expériences de romans historiques, je crois. Vous êtes venu à ce sujet un peu par hasard et beaucoup par amitié, me semble-t-il.
1: Oui, effectivement. Alors, hasard et amitié. D'abord, amitié peut-être parce que j'ai deux amis très très proches qui ont vécu, ou dont les grands-parents ont vécu cette émigration italienne dans le sud-ouest, puisque leur famille, comme des dizaines de milliers d'autres, sont partis de Vénétie ou du Frioul pour venir reprendre des terres qui se refermaient après la Première Guerre dans le sud-ouest. Et donc il y a eu cette immigration très très importante et dans le Gers, dans le Tarn-et-Garonne, Lot-et-Garonne, mais aussi en Haute-Garonne. Voilà, donc ces amis m'ont raconté des anecdotes, puisque finalement après le roman, c'est de tricoter des anecdotes aussi, des choses du vécu. Et puis parallèlement à ça, beaucoup de lectures et des livres qui m'ont beaucoup touché, beaucoup intéressé. Et voilà, et c'est le mix des deux qui fait que je me suis lancé dans ces romans historiques. Et la troisième raison aussi, c'est parce que j'avais du temps, alors que pendant de nombreuses années où je travaillais, j'avais juste le temps d'écrire, mais pas le temps de lire et d'écrire.
0: C'est ça, c'est vrai que un roman historique demande un gros travail préparatoire.
1: Voilà, et a beaucoup plus d'exigences. Et puis souvent, vous lisez un livre qui vous intéresse, et puis ça ouvre une porte. Vous en lisez un autre, et c'est sans fin, parce qu'il y a toujours un point à creuser. Et c'est en même temps, c'est très intéressant à pratiquer.
0: Et c'est vrai qu'on ne se rendait pas forcément compte. De l'importance de cette immigration italienne dans cette région, parce que effectivement, sur Toulouse, il y a eu la place extrêmement brutale, importante de la retirada espagnole,
1: Tout à fait, oui.
0: qui a un petit peu occulté ce mouvement de fond qui était celui de la
1: Oui.
0: migration italienne.
1: Alors, l'immigration italienne est avant tout une immigration pour raison économique, du fait du manque de terres en Vénétie, du fait de la pauvreté qui fait que les offres qui ont été faites pour venir dans le sud-ouest étaient intéressantes. Par exemple, la terre coûtait 4 fois moins cher dans un hectare coûtait 4 fois moins cher dans le Gers qu'en Vénétie. Donc, un petit propriétaire vénète qui avait 2 hectares pouvait, en les vendant, s'acheter 8 hectares dans le Gers. Ça, c'est des petits exemples, mais qui a contribué à cette immigration. Après, vous évoquiez la retirada. Bon, la retirada, c'est 450 000 personnes qui arrivent
0: D'un coup,
1: en
0: en
1: quelques
0: quelques jours,
1: semaines.
0: oui.
1: C'est-à-dire, c'est à peu près la population et de l'Aude et des Pyrénées-Orientales. Et donc, on imagine le choc énorme que ça a été sur les populations, qui fait que c'est resté dans les esprits. Alors que cette immigration italienne, qui s'est faite beaucoup plus discrète, par exemple, dans le Gers, il y avait trois, je crois, trois, quatre fermiers italiens en 1921. Et ils étaient 2000 en 26.
0: Oui.
1: Voilà, donc c'est aussi. Mais ça a été beaucoup plus discret. Et in fine, quand même, l'immigration italienne en nombre est beaucoup plus importante que l'immigration espagnole.
0: Tout à
1: Mais
0: fait.
1: même si aujourd'hui, effectivement, quand on parle de Toulouse, on pense à l'immigration espagnole.
0: Je pense que Toulouse est une ville vraiment entre les deux. C'est vraiment entre l'Espagne et l'Italie. L'Italie est un peu plus loin géographiquement, mais en même temps, il y a quand même des
1: Alors,
0: liens très proches.
1: C'est vrai aussi que souvent, quand je sortais un livre, je fais, je sais pas, 5, 6, 7 rencontres, salons, librairies. Et il se trouve que pour ces deux livres qui parlent de l'immigration italienne, je crois que pour le premier, j'ai fait une cinquantaine de rencontres. Ah parce oui. qu'il y a partout des associations italiennes, alors de descendants. Hein, c'est donc les petits-fils, enfin, les petits-enfants ou arrière-petits-enfants des premiers arrivants. Mais partout, autour de Toulouse, il y en a deux à Muret, à Haute-Rive, à Marmande, à Mont-de-Marsan. Enfin, partout, soit des associations, soit des comités de jumelage.
0: Oui, c'est ce que vous indiquez d'ailleurs à la fin de votre ouvrage. Vous faites une
1: voilà,
0: liste dans les remerciements.
1: Voilà, je rends hommage un petit peu à toutes ces associations. Oui.
0: Et ces personnes d'ailleurs ont dû vous raconter aussi des anecdotes.
1: Voilà, donc quand je fais des rencontres, je parle à peu près la moitié du temps. Et l'autre moitié, c'est ces personnes qui me racontent des choses tout à fait souvent extraordinaires de leurs grands-parents ou de leurs arrière-grands-parents. Et des choses voilà, assez bouleversantes souvent. L'autre jour à Muret, il y a une dame qui me disait que sa grand-mère était ouvrière agricole dans la journée et le soir, elle allait aider son mari qui était maçon à monter des briques dans les étages. Donc je veux D'accord. dire, c'est une femme qui devait travailler de 7h jusqu'à minuit. Enfin, je veux dire, c'est des vies de travail et de courage.
0: Oui, de courage quotidien et humble oui. finalement.
1: Voilà, et qui sont, quant au, par rapport à ce qu'on voit aujourd'hui, qui sont quand même assez fascinante.
0: C'est vrai. Et donc revenons peut-être à votre roman lui-même, puisque donc nous suivons une famille qui part de Vénétie.
1: Voilà. Donc en fait, c'est une famille qui va partir pour reprendre un métayage avec un contrat dans le Gers. Et cette famille, c'est surtout deux femmes qui la portent. Ce sont deux sœurs. Une qui est une jeune veuve et l'autre sa sœur. Et ce sont ces deux femmes qui, en fait, sont les vraies héroïnes du roman.
0: Tout à fait.
1: D'une oui. part, parce que c'est elle qui porte, alors les hommes décident bien sûr, mais c'est elle qui porte quand même les décisions, c'est elle qui font tourner la maison, qui font à manger, qui élèvent les enfants et qui ont une vie de labeur très très dure et qui bon bien sûr après on est dans un roman bon qui vont avoir des péripéties romanesques.
0: Elles partent effectivement pour des raisons économiques, mais pas uniquement économiques.
1: Voilà, donc,
0: il y a quand même tout un contexte que vous mettez bien en avant, qui est celui des débuts du fascisme, en fait, de toute la partie où Mussolini commence à asseoir son pouvoir et l'asseoir par la violence.
1: Par des groupuscules très violents qui s'en prennent d'abord aux syndicalistes, à la presse, mais aussi petit à petit dans les campagnes, à faire régner une sorte de terreur. Et donc, pour ce qui est de cette famille, donc, ils hésitent beaucoup. C'est quand même au départ la question économique, en se disant on vivra mieux en France qu'ici. Enfin voilà, ils s'interrogent, ils hésitent. Et puis il y aura un événement violent des squadristes fascistes qui fait que, suite à un décès, c'est le détail, enfin c'est pas un détail, mais qui les pousse à partir.
0: Oui, ça va précipiter leur départ.
1: Qui précipite exactement le départ.
0: Tout à fait. Sachant qu'à l'époque, ce départ est irréversible, ou leur paraît irréversible.
1: Oui, puis ils partent vraiment pour s'enraciner et c'est vrai dans tous les témoignages que j'ai eus, il y a une volonté d'être dans ce nouveau pays, d'être des vrais acteurs de ce nouveau pays. Ils pensent que c'est par le travail qu'ils vont s'en sortir et il y a plein de détails symboliques. Par exemple, mon ami me racontait que quand ils sont arrivés en France, sa mère l'a pris à un moment donné, lui a montré le drapeau, elle lui a dit « Avant c'était vert, blanc, rouge, aujourd'hui ton drapeau c'est bleu, blanc, rouge. » Donc ouais. c'est des choses symboliques, mais très très fortes. Et ils venaient pour rester. Et c'est même pour ça que les propriétaires terriens qui avaient les fermes qui se refermaient sont allés chercher ces familles en Italie pour qu'elles s'enracinent, alors qu'il y avait des Espagnols qui souvent n'arrêtaient pas de faire l'aller-retour, ils restaient 6 mois, puis ils repartaient de l'autre côté des Pyrénées. Et ça n'arrangeait pas les propriétaires. Et c'est pour ça qu'ils sont allés vraiment, ils se sont organisés pour faire venir ces Italiens dans notre sud-ouest.
0: Oui, il y avait quelque part, des deux côtés, il y avait un amour de la terre finalement.
1: Il y avait voilà, tout le monde devait être gagnant-gagnant, comme on dit aujourd'hui, sauf que bien sûr, il y a toujours les déceptions. Que
0: au départ, ce n'est pas si facile, oui, l'arrivée n'est pas facile.
1: Ces familles italiennes, d'une part, trouve des conditions. Ça, elle le savait un peu, des fermes en très mauvais état. Il faudra 1, 2, 3 ans pour les remettre vraiment en fonctionnement. Et il y a aussi la déception. Alors ça, je l'ai lu dans de nombreux témoignages d'époque où ces Italiens, en partant, la France était un pays de la République, des droits de l'homme, l'Empire français, etc. Imaginez un pays beaucoup plus évolué. Et quand ils arrivent, il y a un détail qui les choque, c'est qu'ils trouvent des fermes en mauvais état, mais le sol est en terre battue, alors qu'ils ont laissé des habitats avec un sol beaucoup mieux fait, enfin des
0: parquets, semble-t-il.
1: Des briques, voilà. Et ça les choque profondément, à tel point que dans 4 ou 5 témoignages, c'est le premier truc qui ressort, une sorte de déception. Alors, après, je crois que dans toute émigration, on leur a vendu quelque chose de peut-être un peu plus beau que la réalité, et eux-mêmes en tant que migrants ont imaginé quelque chose de plus merveilleux, voilà, et c'est toujours un peu cette balance entre des petits mensonges ou des petites espérances.
0: Oui, mais après il y a aussi le mode de vie qui les... Alors, il y a une phase qui est très intéressante et très chaleureuse dans votre ouvrage, c'est finalement l'accueil généreux qui leur est offert compense en partie les difficultés de la climatisation.
1: Oui, alors après il y a plein d'histoires avec toujours pareil, des choses très belles, des choses un peu moins belles, mais c'est vrai qu'il y a eu quand même une solidarité. On voit arriver ces pauvres gens démunis, donc il y a quand même des Italiens déjà installés, il y a une forme de solidarité. Il y a des solidarités, et ça je l'ai repris, avec des Français qui vont donner des tablettes de chocolat, enfin voilà, il y a quand même, on voit ces petits, donc on va les aider. Le propriétaire lui-même a intérêt que cette famille reste et s'enracine. Et donc,
0: sûr,
1: va souvent prêter une vache pendant un an pour qu'ils aient du lait. Et il va donner les premières semences pour la première année. Voilà, c'est intéressé. Hein. Mais ça existe aussi. Et ça aide quand même cette première année qui est vraiment très, très difficile pour eux.
0: C'est un intérêt bien compris.
1: Voilà.
0: Mais qui fait plaisir quand même.
1: Oui, oui, oui. Oui.
0: Puisque on le voit dans la suite de votre roman, finalement, le propriétaire est un peu filou. Mais en même temps, Amélia, donc l'une des héroïnes, constate que sur la trentaine d'années avec lesquelles ils ont fonctionné, ils étaient en bonne intelligence,
1: oui,
0: finalement.
1: Oui, tout à fait. Oui, oui,
0: il n'a pas essayé plus que ça de les escroquer.
1: Tout à fait. Alors, après, si on reprend à la loupe ce qui s'est passé, ben, il y a de belles histoires et il y a de moins bonnes. Voilà. Bon, c'est toujours. C'est comme typiquement, donc, quand même, cette intégration de ces Italiens va se faire par. À mon sens, par trois choses. La langue d'abord, parce que entre l'italien, le français, l'occitan et le dialecte, on est dans des langues romanes. Puis il y a la religion, parce qu'ils se retrouvent tous dans la même église le week-end, oui. et l'école qui joue son rôle. Et c'est pour ça, au sujet de l'école, ça, vous m'y faites penser, c'est que dans toutes les réunions, souvent, il y a quelqu'un devant qui va me dire « Ah, ma grand-mère a eu une institutrice fabuleuse grâce à elle, en 3 mois elle parlait français, etc. etc. » Et puis vous avez un monsieur au fond qui va vous dire « Ah, mais moi, mon grand-père, il était avec un instituteur qui n'aimait pas les Italiens, il l'a mis au fond de la classe. » Voilà,
0: oui,
1: c'est toute l'humanité avec...
0: Après, ouais. C'est vrai que l'école a joué un rôle très important, oui. et c'est ce que vous sous-entendez dans votre roman. Enfin, vous insistez quand même, je dis sous-entendre, non, vous insistez à plusieurs reprises là-dessus. Et c'est l'une des raisons aussi pour lesquelles l'autre personnage, l'autre sœur importante, Rina, souhaite émigrer. Parce qu'elle veut que ses enfants aient une éducation,
1: voilà,
0: qu'elle ne peut pas leur offrir en Italie, où l'éducation n'est pas obligatoire. L'école laïque n'est pas obligatoire. Et on est obligé de passer par une école religieuse qui est forcément payante. Et...
1: Tout à fait. Alors que là, c'est une époque où l'école a vraiment bien fonctionné avec ses instituteurs de la République qui
0: se sentaient
1: qui se sentaient une vraie mission. Et c'est vrai qu'il y a eu beaucoup, enfin je veux dire que ces enfants italiens, souvent, enfin moi ce que j'ai entendu dire, en 3 mois parlaient parfaitement français, enfin voilà, tout ça a bien fonctionné. Et c'est aussi, parce que ces deux livres, c'est l'histoire de l'intégration sur trois générations finalement de ces Italiennes dans la société française, et l'école a joué son rôle, puisque une des héroïnes, la fille
0: finira institutrice,
1: oui, avec cette phrase que j'ai repris, et c'est une vraie phrase qu'une dame m'a dit, c'est-à-dire qu'à un moment donné, elle va être institutrice, et sa tante italienne lui dit, toi, une petite Italienne, tu vas apprendre le français aux petits Français. Et je crois que ça dit tout, ça, enfin, de l'émerveillement de...
0: Oui, de la fierté légitime.
1: Tout à fait, tout à fait.
0: Et puis du lien très fort qui s'est créé entre les deux communautés, finalement. Mais bon, effectivement, les premières années, c'est aussi des années un petit peu quelque part un deuil. Hein, le deuil de tout un mode de vie, de la famille qu'on a laissée là-bas.
1: D'une façon de vivre.
0: Enfin,
1: c'est assez terrible. Et ça, c'est vrai pour toute immigration, en fait, tout migrant.
0: Mais donc...
1: Il rencontre, puisqu'on est dans les années 30, il rencontre quand même, outre ces fermes qui sont en mauvais état, il rencontre la crise de 29, où le cours des céréales va chuter de 50% en 31. Ils sont aussi pris, c'est l'époque donc, où l'Italie, le fascisme est monté, et où ces gens, même en étant en France, sont un petit peu... pris dans un étau avec d'un côté les fascistes qui sont représentés par les consuls, par les Casa d'Italia, enfin, par pas mal de structures qui essaient de les garder dans le giron de la mère patrie. Par exemple, on a le consul du Gers qui va offrir 300 francs à tous les hommes italiens qui s'engagent à revenir en Italie en cas de guerre.
0: Ouais, donc, oui.
1: Et face à ça, vous avez les antifascistes italiens qui se sont réfugiés en France pour fuir Mussolini, et qui, eux, n'ont de cesse, ils vont faire beaucoup de journaux en italien, et n'ont de cesse de prêcher, intégrez-vous à la France, qui reste le pays des droits de l'homme, des libertés, tout ça. Ils vont essayer de faire des coopératives, ils vont honorer les monuments aux morts de la Première Guerre en même temps que les Français, enfin voilà, et eux sont quand même pris, alors, pas au jour le jour, bien sûr, mais ils sont quand même pris entre deux échos, comme un peu tiraillés entre deux idées, quoi. Alors que ces familles italiennes, souvent, ne veulent qu'une chose, c'est rester en dehors de toutes ces questions politiques, d'arriver à vivre et que leurs enfants vivent mieux.
0: Voilà, c'est ça. Mais c'est une société aussi, ils ont laissé derrière eux une société où il y avait plus de rire, plus de chant. Et donc, c'est comme ça qu'on va peut-être introduire notre premier choix musical, Quel Mazzolin di Fiori, qui est donc un chant traditionnel qui était chanté dans le Frioul, dans le...
1: Oui, puis vous m'avez proposé de choisir un élément, c'est parce que mes amis italiens me disent, toutes les familles chantaient ça, voilà, donc moi, je fais que répéter.

0: Parole d'auteur.
1: Nous retrouvons Alain Moynier autour de ces deux livres qui traitent de l'immigration italienne dans le Gers, D'autres terres que les nôtres et D'autres espérances, édité chez Privat. Donc nous discutions un petit peu tout à l'heure avec vous, Alain Moynier, de la manière dont la politique a impacté différemment à la fois la France et l'Italie,
2: oui.
1: Et de quelle manière ça a pu toucher de près les familles émigrées, même si elles voulaient a priori rester en dehors de la politique. Elles y ont quand même été
2: amenées. Elles étaient confrontées. Et elles vont y être d'autant plus confrontées qu'on approche de la guerre. Alors il y a d'abord ce qu'on a appelé la drôle de guerre, où ce qui se passe, c'est que les Français, les hommes français sont appelés dans les casernes, même si la vraie guerre ne commencera qu'un an plus tard. Mais surtout, du coup, les Italiens, puisqu'ils sont Italiens, restent dans les fermes à travailler, et on imagine assez facilement l'aigreur et le ressentiment que cela génère autour d'eux, puisque il faut comprendre aussi, ce sont des gens, le monde agricole est fait pour collaborer, donc ce sont des gens qui sont là depuis 20 ans, qui travaillent ensemble pour les moissons, pour les coups durs, etc. Et d'un coup, il y a ceux qui partent et ceux qui restent. Donc ça crée des tensions entre communautés. Alors la presse, heureusement à cette époque, est plutôt apaisante en disant mais n'oubliez pas que les Italiens sont venus, ont sauvé nos terres, etc. Mais il y a de vraies tensions, et ça va empirer en juin 40, quand Mussolini déclare la guerre à la France. La France qui est déjà totalement en débâcle, qui est perdue. Et donc, c'est la fameuse phrase, le coup de poignard dans le dos de nos matières, de l'ambassadeur de France à Rome. Et là, les Italiens deviennent ipso facto des ennemis de la France. Et là, il y a des troubles beaucoup plus graves. Il y a les magasins italiens à Toulouse sont pillés. Il y a des émeutes violentes à Marmande. Enfin, voilà, partout, il y a une réaction assez violente. Et après, ces Italiens vont faire, ça va s'apaiser aussi, vont faire comme tout le monde, vont faire le dos rond et attendre que ça passe, quoi.
1: Et donc, effectivement, ils attendent que ça passe. Il est plus facile d'attendre que ça passe dans le Gers qu'en Italie.
2: Oui,
1: et
2: alors,
1: à la suite, c'est ce qu'on va voir, donc, à la fin de la guerre, où la France se remet lentement, mais quand même de manière beaucoup plus progressive et dynamique que l'Italie, qui est confrontée à une guerre civile, en fait.
2: C'est-à-dire que l'Italie, donc, quand les Alliés débarquent dans le sud de l'Italie en 43, il y a une sorte de scission qui se fait, avec d'une part Mussolini, qui a été ramené en Italie et qui crée la République de Salo dans le nord de l'Italie. Et donc, on va de fait avoir comme une guerre civile pendant 2 ans, de 43 à 45, entre les partisans de Mussolini et puis les partisans de gauche, que ce soit les anarchistes, les communistes, etc. Et là, c'est deux factions qui vont... on est dans un vrai schéma de guerre civile. Et du coup, c'est sûr que il me semble que l'Italie vit quelque chose de beaucoup plus rude que ce qui s'est passé en France, même s'il y a eu les privations de la guerre, s'il y a eu l'occupation allemande, etc. Mais là, c'est entre Italiens que c'est vraiment les affrontements sont très violents, quoi.
1: Et vous le montrez bien dans votre livre, justement, avec le voyage que vont faire nos deux héroïnes, Amelia et Rina, qui vont, après 25 ans de séparation, revoir leurs vieux parents, qui sont au bord de la mort. Mais elles vont être confrontées de manière extrêmement brutale, justement, à cette différence entre les deux pays.
2: Oui. Donc, elles apprennent par des voisins que leurs vieux parents, qui n'ont jamais voulu venir, enfin, il y a eu une opposition familiale, qui n'ont jamais voulu émigrer et venir en France, sont dans une forme de misère de l'après-guerre, quoi. Mais bon, ce sont des gens âgés, donc c'est encore plus compliqué. Et Amelia et Rina, mais les deux héroïnes qui sont dans le sud-ouest, vont repartir en Italie pour les aider, quoi. Elles amènent le fils Matteo d'Amélia, et c'est donc quelques chapitres qui me permettent de dépeindre un petit peu cette Italie ravagée par et la guerre et la guerre civile. Voilà, donc qui me permet de montrer ces différences, parce que j'ai essayé tout le long du roman, à travers un ou deux personnages, d'avoir dans le roman, c'est ces Italiens qui sont en France, dans le sud-ouest. Mais qu'est-ce qui se passe au même époque en Italie?
1: C'est là que vous avez le parallèle, que vous introduisez un parallèle grâce au personnage de Lorenzo, qui est le fils de, voilà, d'une noble...
2: D'un aristocrate. Donc, dans le premier tome, le parallèle se fait...
1: Il n'est pas tellement pas si important que ça, on le voit à peine, mais dans le deuxième volume, on le voit
2: alors,
1: beaucoup
2: plus. Alors, en tout cas, dans le premier tome, cet homme aristocrate suit les fascistes et va monter dans les grades jusqu'à être assez proche des Quatuor. Voilà. Et en fait, donc ce n'est que quelques chapitres, mais ça me permet de raconter ce qui se passe en Italie, de parler des accords de Latran, de parler de la guerre d'Abyssinie, de parler des marais pontins, voilà, pour mettre un peu un paysage de ce qui se passe en Italie au même moment. Et dans le deuxième tome, c'est un autre personnage qui va reprendre un peu ça, c'est Tommaso, oui, qui était un intellectuel italien qui a fui le fascisme et qui est venu louer ses bras dans le Gers, dans les fermes du Gers. Et c'est d'ailleurs, bon, là je repars sur le roman, donc c'est là qu'il va rencontrer Amélia pour une histoire d'amour compliquée, parce que Amélia est catholique, fervente catholique, et Tommaso est un homme marié qui a laissé sa femme en Italie. Donc voilà, donc il y a tout ça. Et Tommaso, dans le deuxième volume, va raconter un peu l'Italie d'après-guerre, au sens où on va parler de l'épuration qui n'a pas lieu de fait en Italie, quoi.
1: Vous dites que c'est effectivement un passage romanesque, et vous donnez la licence de l'écrivain.
2: Oui, oui.
1: Vous êtes en fait extrêmement proche de beaucoup de réalités, parce que de nombreuses familles ont connu ce genre de...
2: Oui, oui, tout à fait.
1: ...histoire, c'est pas...
2: Oui, oui, j'espère, oui, quand je dis romanesque,
1: c'est... On n'est pas dans des élucubrations ou des inventions.
2: C'est du quotidien. Quand je dis romanesque, c'est parce que ce sont les personnages qui reprennent la main sur l'histoire, voilà, et que c'est... En fait, le roman, c'est ça, c'est quand même le parcours de héros ou de héroïnes, et là, je retrouve vraiment cette affaire-là, quoi.
1: Oui. Après, ça vous permet aussi de vous raccorder à l'histoire de Toulouse, puisque le personnage de Tommaso est lié à Silvio Trentin. Et
2: oui, voilà. Donc là,
1: vous faites un...
2: Des petits clins d'œil. Parce que Silvio Trentin est un ami de ce Tommaso. Mais Silvio Trentin était un intellectuel, un prof de droit en Vénétie, à Venise, qui fuit le fascisme. Et ce qu'il y a de drôle, c'est que Silvio Trentin va acheter une ferme dans le Gers quand il arrive, sauf que c'est un prof de fac et c'est pas un paysan, et paysan c'est un métier aussi, et donc il va essayer pendant 2-3 ans, puis ça marche pas, donc c'est à Pavie dans le Gers, il est obligé de revendre cette ferme, il va travailler chez un imprimeur d'Auch, et puis après il va ouvrir cette librairie à Toulouse qui est au lieu de la résistance, ou en tout cas de la rencontre de résistants, qui était rue du Languedoc.
1: Donc ça c'est...
2: Voilà. Et après, donc, dans l'histoire, Silvio Trentin repart avec Tommaso en 43 pour aller continuer à se battre avec les alliés.
1: Alors un autre épisode qui a eu son importance, qui était pour les Italiens installés en France, mais c'était au départ un épisode typiquement français et qui a été très important, c'est la guerre d'Algérie. Et le choc de la guerre d'Algérie et l'arrivée des pieds noirs dans le Gers, qui vont changer aussi un certain nombre de... Ils ont changé un peu la donne pour nos paysans installés dans le Gers.
2: En fait, donc, le deuxième volume de la saga, c'est l'après-guerre, donc après la Seconde Guerre mondiale, et comment cette famille italienne et les descendants, enfin les enfants, voire les petits-enfants, vont petit à petit s'intégrer complètement à la société française. Et pour montrer cette période d'après-guerre, qui est une période de reconstruction, en fait, j'ai pris trois trois éléments. J'ai pris le plan Marshall, puisque tous les pays d'Europe se reconstruisent quand même grâce à ça, aux aides américaines. Il y aurait beaucoup à dire dessus, mais enfin, oui. Bon, voilà. Je prends la création de la sécurité sociale, et notamment dans sa manière la plus pragmatique, trivial, parce que j'essaie de raconter comment ça s'est passé à Toulouse. Et puis, bien sûr, il y a la guerre d'Algérie. Alors, la famille Ritchie, ma famille, n'est pas impactée directement par la guerre d'Algérie parce que les enfants sont trop âgés. Ils sont maintenant naturalisés français,
1: mais ils sont trop âgés
2: pour être rappelés dans les contingents. Par contre, le fait que les rapatriés viennent et vont vouloir acquérir des terres, ils rentrent en concurrence avec la famille pour justement l'acquisition des terres. Et c'est à travers ça essentiellement, et à travers aussi la petite fille Clara, qui elle, dont sera la première à aller avoir le bac et aller à l'université, est une pacifiste et contre la guerre d'Algérie et peut-être trop proche du FLN qui peut amener quelques soucis à la famille.
1: Mais effectivement, vous montrez aussi que quelque part il y a eu une forme d'émulation au niveau rural.
2: Oui, alors après,
1: puisque les pieds noirs sont venus, certains pieds noirs se sont installés dans le Gers. Avaient d'autres savoir-faire et finalement, comme les Italiens avant avaient apporté également leur savoir-faire, les coopératives.
2: Chaque migration apporte quelque chose. Donc les Italiens, c'était des méthodes d'ensilage, c'était de labourer avec des chevaux, c'était des nouvelles charrues, c'était les courgettes, je crois. Enfin voilà, donc il y a pas mal de choses qu'ils ont, des types de maïs qu'ils ont acclimatés, qu'on n'utilisait pas habituellement. Et côté des rapatriés d'Algérie, typiquement, alors là, c'est pas l'exemple du Gers, mais dans le Tarn-et-Garonne, sur toutes les fruitiers, il y avait des savoir-faire, des méthodes de techniques autres, et qui étaient quand même en avance par rapport aux pratiques de ce qui se passait dans les fermes locales.
1: Alors, nos Italiens de cette brave famille Ricci, ils ont quand même gardé leur fierté et leur esprit italien. Et c'est pour ça que je vous propose d'écouter Clardo Bazzotti, le Rital, qui est votre deuxième choix.
2: Et qui est un hymne de beaucoup d'Italiens aujourd'hui. Enfin, voilà. En tout cas, c'est une chanson qui les a beaucoup touchés.
1: Oui, qui reste très très ancrée dans le cœur des Italiens.
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0: Alain Mounier, vous nous parlez aujourd'hui de vos livres consacrés à l'immigration italienne, d'autres terres que les nôtres et d'autres espérances, de volumes donc, édités chez Privat. Et donc on a évoqué le contexte historique, le contexte social aussi. Et je voulais juste dire quelques mots, voir avec vous le contexte personnel, un petit peu de personnel et social en fait, de vos héroïnes particulièrement. Ce qui est particulier, ce que j'ai trouvé très très finement indiqué dans votre dans vos livres, c'est le rôle de la femme et la manière dont il a évolué à travers ces années cruciales, et évolué à la fois au niveau général et au niveau des mentalités et le personnel.
1: Oui, tout à fait. Et effectivement, sur la saga, c'est donc, comme on disait tout à l'heure, Amelia et Rina, les héroïnes, mais derrière, il y a les filles. Et les filles, finalement, il y a Louisa qui va devenir institutrice, il y a la petite fille Clara, on disait qu'il y avait le bac, mais il y a Gina, la fille de Rina, qui, elle, ne veut pas être une esclave de la terre parce qu'elle a vu la vie de sa mère. Mmh. Et donc, elle va s'embaucher dans des ateliers de la région pour finir par ouvrir un petit commerce d'électronique ménager dans le Lot, et toutes ces filles finalement poursuivent un petit peu et réalisent les ambitions des mères, et c'est pour ça que le livre s'appelle D'autres espérances, parce que c'est beaucoup à travers les femmes que petit à petit toute la famille s'intègre dans la société française.
0: Et c'est intéressant de voir aussi justement comment les sociétés françaises et italiennes ne sont pas si différentes, on l'a vu, mais elles sont quand même un petit peu. Et par exemple, il y a un moment où Matteo, le fils d'Amelia, rencontre Denise, une Française. Les mariages mixtes vont se faire.
1: C'est le premier
0: faire.
1: De la famille qui, voilà. Effectivement...
0: Et il lui paraît totalement normal à Denise d'aller dans un café avec un jeune homme, alors qu'en Italie, ce n'est pas possible.
1: Il y a ça, il y a aussi, en plus, Denise est communiste, elle sera
0: donc,
1: après, elle s'engage
0: rebelle,
1: dans la résistance,
0: oui,
1: dans la résistance pendant la guerre, voilà, donc c'est quand même déjà une jeune femme française à la pointe un petit peu d'un système plus libéral, quoi.
0: À la pointe, et oui, et puis donc qui va aussi provoquer justement un petit peu sa belle-mère, par exemple. Donc, Amélia dit justement à Denise, tu es une fille bien, tu as l'impétuosité.

0: Voilà comment le personnage d'Amélia, qui au départ est totalement soumise à la hiérarchie,
1: Au mari, etc.
0: l'église, le patron, le mari,
1: Voilà.
0: au service de tous, elle finit par être presque plus.
1: Voilà, elle suit l'évolution de la société et petit à petit,
0: Elle s'en affranchit pas mal
1: peut-être pas s'en
0: finalement. Hein?
1: affranchir, mais en tout cas, elle progresse avec le monde de l'après-guerre.
0: Elle devient quand même presque, vous le dites à un moment, presque plus autonome que sa sœur Rita.
1: Oui, voilà. Bon, après, ça, c'est le contexte du roman, parce elle va aller vivre à Paris à un moment donné, alors que Rina reste là. Et le fait de côtoyer la ville et d'autres personnes, voilà, lui procure une ouverture d'esprit que Rina, qui reste dans le Gers, n'a pas forcément. Et Rina s'en rend compte.
0: Oui.
1: Voilà. Et donc, Rina, qui a toujours mené un petit peu, qui était un peu la rebelle, d'un coup se rend compte, ben, que c'est sa sœur qui reprend ce rôle-là.
0: Alors, ce que c'est aussi un point que j'ai trouvé particulièrement bien vu, c'est justement la manière dont ces femmes, qui sont quand même enfin, des fortes femmes, quoi,
1: Oui, oui,
0: elles
1: oui,
0: portent
1: oui. Oh.
0: beaucoup, se débrouillent justement dans un monde qui ne leur est pas en apparence ouvert, mais comment elles travaillent en profondeur.
1: Oui.
0: Les hommes de la famille, et ça, c'est vrai que c'est un côté qui me paraît tout à fait juste sur la partie italienne. Il y
1: Oui,
0: a
1: parce
0: une
1: que
0: manière d'être le ciment de la
1: voilà,
0: famille, d'être
1: c'est elle
0: le garant
1: qui
0: de.
1: tiennent effectivement la famille, le ciment, comme vous dites. Alors, les hommes restent les hommes, c'est-à-dire, il y a le côté parade, on est sur la scène et puis on décide, mais derrière, toutes les grandes décisions sont prises par ces femmes, quoi, et par la mère de famille, qui, même sur l'aspect financier, un de mes amis m'avait raconté qu'à un moment donné, dans leur ferme, un soir, la mère sort les économies qu'ils avaient faites. Alors même le père est étonné d'avoir tout ça. Et il dit, mais qu'est-ce qu'on fait? Et elle lui dit, on achète une vache avec ça. Et l'homme dit, oui, mais si elle meurt, non, non, on achète une vache. Et effectivement, ils ont bien fait parce que cette vache les a aidés. Enfin, voilà. Et c'est des décisions qui n'apparaissent pas sur le devant de la scène, mais qui sont souvent portées par les femmes.
0: Et qui sont
1: Et voilà.
0: vitales finalement pour la.
1: Et qui font, comme vous disiez, que la famille fonctionne et que petit à petit, elle progresse.
0: Alors après, je voulais vous poser quelques petites questions plus d'ordre plus littéraire.
1: D'accord.
0: Le temps principal que vous utilisez est le présent dans les deux livres. Et comment ce choix vous est-il venu? S'est-il imposé à vous? Est-ce que c'est.
1: C'est plus dynamique. C'est-à-dire que l'action coule de source avec le présent. Quand vous partez sur le passé,
0: Il y a une distance qui se
1: il y
0: crée?
1: a une petite distance qui se crée. Ça, c'est moins entraînant directement pour le lecteur. Alors, le passé a d'immenses vertus sur certains textes, un peu plus petits. Là, on est quand même dans une histoire qui se raconte. Ce qui prime quand même là-dessus, c'est la narration. Après, j'ai toujours le souci aussi, mais ça depuis tous mes livres, que quand j'écris, je pense, je veux que le lecteur tourne la page. Voilà, ça, c'est un peu mon obsession, à tel point même que il m'est souvent arrivé que j'avais deux, trois pages que je trouvais très bonnes, mais qui cassaient un peu le rythme et que j'ai fini toujours par enlever. Et donc, dans ce souci de garder le lecteur avec moi, le présent est un super outil.
0: D'accord, donc vous avez un peu devancé l'une des
1: Ah,
0: questions
1: pardon.
0: que j'allais vous poser, non, c'est très bien. Donc vous êtes plutôt à élaguer qu'à rajouter, ou comment
1: Ah
0: ça se passe
1: oui,
0: dans votre travail?
1: souvent c'est ça, oui. C'est-à-dire que c'est un peu comme en cuisine, c'est lier, réduire.
0: C'est ça.
1: Donc, bon, comme beaucoup d'écrivains, je fais 7 ou 8 versions du livre. Chaque fois, c'est réduire un peu, c'est devenir de plus en plus efficace. C'est mieux écrit d'une version à l'autre, avec comme plus grande difficulté, c'est de savoir quand on s'arrête. C'est-à-dire que si je fais une version de plus, elle va être plus parfaite, entre guillemets, mieux écrite, etc., les phrases. Mais il viendra un moment où on va perdre l'énergie du premier jet.
0: Tout à fait.
1: Et donc, la balance, c'est de garder

0: une énergie première et un style qui me va bien. Et que le style n'importe pas non plus sur l'énergie. Enfin voilà, tout ça, c'est une question d'équilibre. Et c'est, voilà, et à chaque livre, ça, la question s'est reposée, quoi. Est-ce que je m'arrête là ou pas, quoi?
1: Comment finir?
0: Comment arrêter d'écrire, oui.
1: Comment arrêter? Oui, on a un peu le même problème en peinture.
0: D'accord.
1: Quand est-ce que le tableau est terminé? Parfois c'est évident, puis parfois
0: Oui, puis parfois.
1: il faut vraiment aller se promener, prendre un peu de distance et se dire non, c'est bon, j'arrête. Donc là, on a affaire à un narrateur omniscient qui nous situe déjà
0: Oui, c'est le
1: pas
0: truc
1: mal
0: classique, oui, un
1: classique,
0: format classique, oui.
1: avec pas mal de place au dialogue quand même.
0: Oui.
1: Ce qui n'est pas toujours facile à gérer, les dialogues, et aux pensées des personnages. On est beaucoup dans la pensée aussi des personnages qui ils sont en train d'évaluer ceci,
0: Oui,
1: cela.
0: c'est l'avantage de la posture de
1: Tout
0: l'auteur
1: à fait.
0: omniscient qui permet de se balader d'un personnage à l'autre.
1: Alors, avec un style très, très dépouillé, des phrases courtes, vous nous avez en partie expliqué un peu pourquoi récemment, le vocabulaire concret. Ça, je pense que c'est aussi lié à votre sujet. C'est des
0: Ah
1: paysans, ils sont vraiment,
0: oui.
1: ils ont les pieds dans la boue, ils gèrent
0: Et le dialogue doit être cohérent avec
1: avec leur
0: le
1: personnage,
0: statut
1: tout à
0: social
1: fait.
0: des personnages, oui.
1: Alors, mais j'ai remarqué qu'il y avait très peu de particularisme. Vous n'avez pas tellement. Ce qui est, je trouve pas mal là d'ailleurs. Hein. Vous n'avez pas fait de jeu sur les accents ou sur les
0: Non.
1: dialectes. Il n'y a pas.
0: Ouais, enfin moi je oui en fait même quand des grands auteurs le font, je pense à Balzac, même je pense qu'il y a un passage de Proust où ils s'amusent à parler comme les paysans, tout ça, je trouve que ça passe pas.
1: Il y a un côté artificiel.
0: Je sais pas, je sais que moi lecteur, je n'y rentre pas, je reste complètement extérieur au passage. Ça me, je vous dis, dans Balzac, plusieurs fois c'était flagrant. Je pense que dès lors qu'on sait que c'est un paysan qui parle et que on fait pas, on le fait pas parler comme dans un salon de Saint-Germain-des-Prés, je crois que le lecteur adapte assez facilement, quoi.
1: Oui. Est-ce que vous travaillez tous les jours d'un seul jet ou
0: Tous les matins,
1: avec une discipline?
0: c'est même pas une discipline, c'est avec une envie. Donc, en général, c'est de 7 h le matin à midi. Et des fois, après l'après-midi, je ne suis pas trop capable. Des fois, un petit peu en fin d'après-midi pour des relectures, tout ça. Mais c'est, oui, c'est bien 5 h tous les jours, chaque jour. Mais c'est, je vous dis, c'est pas une discipline,
1: C'est un plaisir.
0: c'est un plaisir, surtout quand je suis dans un roman, je me lève avec une facilité parce que je sais que je vais aborder cette scène ou qu'il faut que je refasse celle-là parce qu'elle n'était pas bien. Et ça me porte, quoi.
1: Est-ce qu'il y a un lieu qui vous convient particulièrement pour écrire? Ou c'est n'importe
0: Non,
1: où?
0: c'est chez moi, le bureau, la cuisine, voilà. Donc pour écrire. Et après, par contre, quand on est dans des relectures, là, je peux le faire dans un café, dans le train, n'importe où. Voilà. Mais là, je suis sur la reprise, sur peaufiner des phrases. C'est aussi un autre travail.
1: Alors, par ailleurs, est-ce que l'idée de deux livres a été la vôtre dès le départ? Ou est-ce
0: Oui.
1: que vous aviez prévu dès le départ que ça vous prendrait
0: Ben, en fait, je voulais donc
1: deux
0: faire.
1: tomes?
0: Je voulais faire une saga sur 3 générations à peu près, avec une histoire, la grande histoire très riche dans cette période. Donc c'était un livre assez long. Et en fait, c'est avec l'éditeur qui me dit, bon, pas plus de tant de signes par volume, parce qu'après, ça fait de trop gros volumes, c'est difficile à commercialiser. Et du coup, j'ai fait 2 volumes. Mais quand j'ai fini le premier, j'ai enchaîné l'écriture du second dans la foulée. Les recherches
1: Était déjà
0: étaient
1: faite.
0: déjà faites, quoi.
1: D'accord. Et au niveau stylistique, quelles sont vos sources d'inspiration?
0: D'inspiration, je sais pas trop. Enfin, les auteurs que j'aime beaucoup mais je n'ai rien à voir avec leur style. C'est Proust d'un côté et Modiano aussi de l'autre. Donc c'est l'opposé, puisque la phrase proustienne est très très développée, pleine de circonvolutions, alors que Modiano c'est très très simple.
1: Peut-être êtes-vous entre les deux.
0: Modiano, j'ai même essayé de le décortiquer en disant mais comment avec il me fait sujet, verbe, complément ou des choses très très simples. Et il illumine le lecteur. Et j'ai trouvé ça assez magique. Donc je l'ai même décortiqué pour me dire mais comment il fait quoi.
1: On ne sait pas. Ça c'est.
0: On ne sait pas. C'est la magie.
1: Ça va être l'heure malheureusement de nous quitter. J'espère que vous avez passé un aussi bon moment que moi.
0: Et merci.
1: Donc il me reste à dire de vous dire merci.
0: Merci à vous.
1: Merci à Coraline. Et merci à nos auditeurs qui peuvent retrouver cet entretien sur le site de Radio Présence et en podcast sur toutes les plateformes numériques. Et à bientôt pour une prochaine émission.

0: Il est 3 heures.
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Chant 9e. Cette couleur dont le découragement au dehors me peignit lorsque je vis mon guide revenir fit qu'il se hâta de renfermer en soi ses émotions nouvelles. Attentif, il s'arrêta comme un homme qui écoute, l'œil ne pouvant atteindre au loin à cause de l'air obscur et du brouillard épais. Il nous faudrait vaincre dans ce combat, dit-il, sinon tel à nous s'est offert. Oh, qu'il me tarde que l'autre arrive ici. Je vis bien que la suite amendait le commencement. Les dernières paroles, différant des premières, cependant son dire m'inspira de la peur, parce que peut-être je donnais à ce discours tronqué un sens pire que son sens véritable. En ce fond de la triste conque, où la seule peine est le manque d'espérance, aucun descend-il jamais du premier degré ? Demandai-je. Et lui répondit « Rarement arrive-t-il qu'un de nous parcourt le chemin par où je vais. Une autre fois je fus, il est vrai, forcé de descendre ici-bas par les conjurations de la dure Erichton, qui rappelait les ombres en leur corps. J'étais depuis peu dépouillé de ma chair, lorsqu'elle me fit entrer au-dedans de ces murs pour tirer un esprit du cercle de Judas. Ce lieu est le plus bas et le plus sombre. » Et le plus loin du ciel qui entoure et meut tout. Je connais bien la route. Ainsi, tranquillise-toi. Ce marais d'où s'exhale une vapeur fétide ceint la cité de douleur où désormais nous ne pouvons entrer sans colère. D'autres choses, il dit, mais je n'en ai pas le souvenir parce que mes yeux m'avaient attiré tout entier vers la haute tour au sommet ardent où, tout d'un coup, je vis debout trois furies infernales teintes de sang qui avaient des membres et un port de femme, des ceintures d'hydre vertes et pour cheveux des cérastes et des serpents dont leurs tempes affreuses étaient liées. Et lui qui bien reconnut les servantes de la reine des pleurs éternelles, « Regarde, me dit-il, les féroces Zérines, celle-ci à gauche est Mégère, celle qui se lamente à droite est Alecto, Tisiphone est au milieu. » Et cela dit, il se tut. Chacune d'elles se déchirait la poitrine avec les ongles, elle se frappait des mains et jetait de si hauts cris que de crainte je me serrais contre le poète. « Viens, Méduse, nous le ferons de pierre » criait-elle toute, regardant en bas. « Mal nous vengeâmes l'attaque de Thésée. Tourne-toi en arrière et ferme les yeux, car si la Gorgone se montrait et que tu la visses, jamais d'ici tu ne remonterais. » Ainsi dit le maître, et lui-même me tourna, et ne se fiant à mes mains, des siennes encore, il me couvrit les yeux. Ô vous qui avez l'intelligence saine, contemplez la doctrine cachée sous le voile des vers étranges. Déjà sur les ondes troubles venait avec fracas un son plein d'épouvante dont tremblaient les deux rives. Il ressemblait au vent impétueux qui, durant les ardeurs pernicieuses, secoue la forêt et sans que rien l'arrête, brise, abat les rameaux et les emporte au loin. Poudreux et superbe, il s'avance et fait fuir les animaux et les pasteurs. Il me rouvrit les yeux et me dit « Dirige maintenant ta vue sur cette antique écume, là où plus âcre est la fumée. » Comme les grenouilles devant la couleuvre ennemie fuient à travers l'eau jusqu'à terre où chacune d'elles se ramasse en soi, ainsi vis-je plus de 1000 âmes ruinées fuir devant un qui, marchant, passait le Styx à pied sec. Il s'éloignait de son visage cet air épais, portant souvent sa main gauche en avant, et de cette seule gêne paraissait fatigué. Bien je m'aperçus qu'il était envoyé du ciel, et je me tournai vers le maître, et il me fit signe de garder le silence et de m'incliner devant lui. Ah, qu'il me semblait plein de courroux! Il vint à la porte et l'ouvrit avec une petite verge sans que rien la retînt. Ô chassé du ciel, bande abjecte, commença-t-il sur le seuil, quelle audace est en vous! Pourquoi regimbez-vous contre cette volonté qui ne saurait jamais ne pas atteindre sa fin et a plusieurs fois accru vos douleurs? Que sert de se heurter contre les destins? Votre Cerbère, s'il vous en souvient, en a encore le menton à la gorge pelée. Puis il s'en retourna par la route bourbeuse et ne nous dit pas un mot. Mais il ressemblait à un homme qu'aiguillonne et presse un autre souci que de ce qui est devant lui. Et nous, tranquilles après les paroles saintes, nous nous acheminâmes vers la ville.
Nous y entrâmes sans nul conflit, et moi qui désirais voir ce que referme une telle forteresse, quand je fus dedans, je jetai mes regards alentour et je vis de tous côtés une vaste campagne pleine de deuil et d'affreux tourments. Comme près d'Arles, où le Rhône devient stagnant, comme à Pola, près du Quarnaro, qui ferme l'Italie et en baigne les limites, la plaine est toute bosselée de tombes. Ainsi en était-il ici, mais d'une façon plus triste. Entre elles se dressaient des flammes, qui les embrasaient tellement qu'aucun art n'exige que le fer soit plus rouge. Tous les couvercles étaient soulevés, et d'au-dedans sortaient des cris lamentables, que beaucoup paraissaient venir de malheureux dans les supplices. Et moi, maître, qui sont ceux-là qui, du fond des sépulcres, font entendre ces douloureux soupirs? Et lui à moi, ici sont les hérésiarques, avec leurs disciples de toute secte, et les tombes en sont bien plus combles que tu ne le crois. Ici, le semblable est enseveli avec le semblable, les tombeaux sont plus ou moins brûlants. Et après avoir tourné à main droite, nous passâmes entre les tourmentés et les hautes murailles. Chant dixième. Maintenant, par un étroit sentier, entre le mur de la ville et les tourmentés, va mon maître et moi derrière lui. Ô vertu suprême, dis-je, qui, comme il te plaît, me conduit par les tristes circuits, parle-moi et satisfais mes désirs. La gente qui gît dans les sépulcres, pourrait-on la voir? Tous les couvercles sont levés et nul ne les garde. Et lui à moi, tous seront scellés quand, de Josaphat, ils reviendront ici avec les corps qu'ils ont laissés là-haut. De ce côté ont leur cimetière avec Épicure tous ces sectateurs qui veulent que l'âme meure avec le corps. Au reste de là, dedans, on satisfera bientôt ta demande, et aussi le désir que tu me tais. Et moi, bon maître, si je ne te découvre pas tout mon cœur, c'est pour être bref, comme déjà auparavant tu m'y as induit. Ô Toscan qui t'en va, vivant par la cité du feu, ainsi sagement parlant, qu'il te plaise t'arrêter en ce lieu. Ton langage montre que tu es né dans cette noble patrie, à laquelle peut-être je fus trop rude. Subitement, cette voix sortit d'une des tombes, de quoi effrayé, je me rapprochais un peu de mon guide. Et lui me dit, « Que fais-tu? Tourne-toi. Vois la Farinata qui s'est levée. Tu le verras tout entier de la ceinture en haut. » J'avais déjà mes yeux fixés sur les siens, et lui, de la poitrine et du front, se dressait comme s'il eût eu l'enfer à grand mépris. Les mains promptes et hardies du maître me poussèrent vers lui à travers les sépulcres, disant « Que tes paroles soient nettes ». Et quand je fus au pied de sa tombe, Farinata me regarda un peu, puis d'un air hautain me demanda « Qui furent tes ancêtres ?» Moi qui étais d'obéir désireux, je ne les lui cachais point, mais je les nommais tous, sur quoi il éleva un peu les sourcils, puis dit « Cruellement, ils furent mes ennemis et ceux de mes aïeux et de mon parti. Aussi je les chassais deux fois. » « S'ils furent chassés, répondis-je, ils revinrent de toutes parts, et l'une et l'autre fois. C'est un art que les vôtres n'apprirent jamais. » Lors, se montrant à découvert, surgit une ombre qui seulement au menton de l'autre atteignait. Elle s'était, je crois, levée sur les genoux. Elle regarda autour, comme désirant voir si un autre était avec moi, et après qu'en elle l'espoir fut entièrement éteint, pleurant, elle dit « Si, à travers cette sombre prison, tu vas par grandeur d'âme, où est mon fils? Pourquoi n'est-il pas avec toi? Et moi, à lui, je ne viens pas de moi-même. Celui qui attend là, et que votre Guido eut peut-être à dédain, me conduit en ces lieux. Ces paroles et le genre de la peine m'avaient déjà appris le nom de cette ombre, ce pourquoi la réponse fut précise. Soudain, se dressant, il s'écria « N'as-tu pas dit « il eut » Ne vit-il plus? La douce lumière ne frappe-t-elle plus ses yeux? » Voyant qu'un peu je tardais à répondre, à la renverse il retomba et ne parut plus au dehors. Mais cet autre magnanime, à la demande de qui je m'étais arrêté, ne changea point de visage,
sa tête, son corps restèrent immobiles. Et continuant le premier discours, « Qu'ils aient mal appris cet art, dit-il, cela me tourmente plus que cette couche. Mais de la dame qui règne ici, le flambeau ne sera pas rallumé 50 fois, que tu sauras ce que coûte cet art. Et si jamais tu retournes dans le doux monde, dis-moi pourquoi ce peuple, en toutes ses lois, est si cruel contre les miens. » Et moi, à lui, « Le massacre et le carnage qui rougissent l'Arbia font faire de telles oraisons dans notre temple. » Après avoir, en soupirant, secoué la tête, « À cela, dit-il, je ne fus pas seul, et ce n'eût pas certes été sans cause qu'avec les autres je m'y fusse porté. Mais quand tous consentaient à détruire Florence, seul en face je la défendis. Ah, si jamais les vôtres recouvrent le repos, lui dis-je, levez, je vous prie, le voile dont vous avez enveloppé ma sentence. Car si je l'entends bien, il semble que le présent vous étant caché, vous voyez au-delà de ce que le temps amène avec lui. Nous voyons, dit-il, comme on voit avec une mauvaise vue les choses qui sont au loin, autant que les éclaire le souverain maître. Quand elles s'approchent ou sont déjà, toute notre intelligence s'évanouit. Et si quelque autre ne vient ici nous en instruire, nous ne savons rien de votre état humain. Ainsi, tu peux comprendre que pour nous mourra toute connaissance de ce moment où sera fermée la porte de l'avenir. Alors, comme contrit de ma faute, maintenant, dis-je, vous direz à ce tombé que son fils est encore parmi les vivants. Et si tardant de répondre, je demeurais muet, faites-lui savoir que ce fut parce que j'étais encore dans l'erreur dont vous m'avez tiré. Déjà mon maître me rappelait, ce pourquoi je priais l'esprit de se hâter de me dire qui était avec lui. Il me dit, ici je gis avec plus de 1000. Là-dessous est le second Frédéric et le cardinal. Je me tais des autres. Puis il s'enfonça, et moi vers l'antique poète je tournai mes pas, repensant aux paroles qui me semblaient menaçantes. Lui se mut, et ainsi allant, il me dit, pourquoi es-tu si troublé? Et moi je satisfis à sa demande, que ta mémoire conserve ce que tu as entendu contre toi, me commanda ce sage. Maintenant, regarde ici. Et il leva le doigt. Quand tu seras devant le doux rayon de celle dont le bel œil voit tout, par elle tu connaîtras le voyage de ta vie. Il tourna ensuite à main gauche, nous laissâmes le mur et vînmes vers le milieu par un sentier qui aboutit à une vallée dont, jusque d'en haut, l'on sentait la puanteur. Chant 11e. Sur le bord d'une haute rive formée d'un cercle de pierres brisées, nous vîmes au-dessus d'un amas de tourments plus cruels. Et à cause de l'horrible puanteur qu'exhale le profond abîme, nous nous retirâmes derrière le couvercle d'un grand tombeau, où je vis une inscription qui disait « Je garde le pape Anastase que Photin détourna de la vraie voie ». Il convient de retarder notre descente afin qu'accoutumée un peu à l'infecte vapeur, elle nous soit ensuite moins pénible. Ainsi le maître. Et moi ? Trouve, lui dis-je, quelque compensation pour que le temps ne soit pas perdu. Et lui ? Tu vois que j'y pense, mon fils, dit-il. Au-dedans de ces rocs sont trois petits cercles de degré en degré, comme ceux que tu quittes. Tous sont remplis d'esprits maudits. Mais pour qu'ensuite la vue te suffise, entends comment et pourquoi ils sont dans la gêne. De toute malice qui attire la haine du ciel, la faim est l'injustice. Et toute pareille faim offense autrui, ou par la force, ou par la fraude. Mais parce que la fraude est le mal propre de l'homme, elle déplaît davantage à Dieu. C'est pourquoi les fourbes gisent plus bas et plus de douleur les accable. Tout le premier cercle est pour les violents. Mais parce qu'on fait violence à trois sortes de personnes, sa construction le divise en trois enceintes distinctes. On peut faire violence à Dieu, à soi, au prochain. Je dis aux personnes et aux biens, comme tu vas l'entendre clairement. La violence donne la mort au prochain et le blesse. Elle l'atteint dans son bien par les rapines, les incendies, les exactions. Dans la première enceinte sont donc tourmentés les homicides, ceux qui frappent à tort, les ravageurs et tous les voleurs par bandes séparées. L'homme peut porter une main violente sur soi et sur ses biens.
Ainsi, dans la seconde enceinte, il convient que sans fruit se repente quiconque se prive de votre monde, joue et dissipe son bien, et se crée une peine de ce qui devait être sa joie. On peut faire violence à la divinité en la niant au dedans de soi et la blasphémant en méprisant la nature et sa bonté. Ainsi, la plus étroite enceinte marque de son signe est Sodome et Cahors, et qui, discourant en son cœur, méprise Dieu. La fraude blesse toujours plus la conscience. Dans deux secondes. La fraude blesse toujours la conscience. On peut en user contre qui a confiance et contre qui ne l'a pas. Cette dernière sorte de fraude détruit seulement le lien d'amour formé par la nature, d'où le second cercle on leur nie. L'hypocrisie, la flatterie, la sorcellerie, la fourberie, le larcin, la simonie, les commerces infâmes, la baratrie et pareilles ordures. Par l'autre sorte de fraude s'oublie l'amour que forme la nature et celui qui s'y surajoute et crée la foi spéciale. Ce pourquoi, dans le plus petit cercle, là où est le centre de l'univers et au-dedans duquel est dite, éternellement le trait est consumé. Et moi, maître, ton discours procède très clairement et décrit bien ce gouffre et le peuple qui l'habite. Mais dis-moi, ceux du marais fangeux que le vent emporte et que bat la pluie et qui se heurtent avec des paroles si âpres, pourquoi dans la cité du feu ne sont-ils pas punis si Dieu les a dans sa colère? Et si il ne les a pas, pourquoi sont-ils en telle angoisse? Et lui à moi, d'où vient, dit-il, que ton esprit s'égare ainsi contre sa coutume ou qu'ailleurs regarde ta mémoire? Ne te souviens-tu point de ce que dit ton éthique, traitant des trois dispositions que le ciel réprouve, l'incontinence, la malice, l'aveugle bestialité? Et comment l'incontinence offense moins Dieu et s'attire moins de blâme? Si tu considères bien cette sentence et te rappelles quels sont ceux qui, hors d'ici, plus haut subissent leur peine, tu verras aisément pourquoi ils sont séparés de ces félons et pourquoi, avec moins de courroux, la divine justice les martèle. Ô soleil qui guérit toute vue troublée, tu me satisfais tellement, lui dis-je, quand tu dénoues les difficultés que non moins que savoir douter m'est agréable. Retourne encore un peu en arrière à ce que tu as dit de l'usure, qu'elle blesse la divine bonté et délie ce nœud. La philosophie, à qui l'écoute, enseigne en plus d'un endroit, me dit-il, comment la nature dans son cours procède de la divine intelligence et de son art propre. Et si tu lis bien la physique, tu trouveras dès les premières pages que votre art suit, autant qu'il peut, celui-là, comme le disciple suit le maître, de sorte que votre art est, pour ainsi parler, petit-fils de Dieu. De ces deux, si tu te rappelles le commencement de la Genèse, il convient que l'homme tire sa vie et son progrès. Et parce que l'usurier tient une autre voie, il méprise la nature, et en soi et dans l'art qui la suit, puisqu'en autre chose il met son espérance. Mais suis-moi. Il me plaît d'aller maintenant que les poissons glissent à l'horizon, que le chariot se montre au-dessus du coraux et que plus loin le rocher devient moins abrupt. »

0: Chant 12e. Le lieu où nous vîmes pour descendre la rive était si âpre qu'il n'est point de vue qu'il ne rebutât à cause de ce que nous y trouvâmes. Tel qu'au-dessus de 30, cette ruine qui frappa de flanc l'Adige, lorsque par un tremblement de terre ou le manque d'appui, elle s'écroula, forme du sommet de la montagne jusque dans la plaine où elle roula, un talus de roches, lesquelles ouvrent un chemin à qui serait en haut. Telle était la descente de ce précipice, et sur la pointe abrupte du gouffre gisait l'infamie des Crétois qui fut conçue dans la fausse vache. Lorsqu'il nous vit, il se mordit lui-même, comme dévoré de colère au-dedans. Mon sage guide lui cria « Lorsqu'il nous vit, il se mordit lui-même, comme dévoré de colère au-dedans. » Mon guide lui cria « Crois-tu peut-être qu'ici soit le roi d'Athènes, qui là-haut dans le monde te mit à mort ? Va-t'en, bête brute, celui-ci ne vient pas instruit par ta sœur, il vient pour voir vos peines. » Comme le taureau qui rompt ses liens au moment où il vient de recevoir le coup mortel ne sait où aller, mais ça et là sautille, ainsi vis-je faire le Minotaure. Et le maître prudent cria « Cours au passage, il est bon que tu descendes pendant sa furie. » Et descendant, nous prîmes notre route par cet éboulement de pierre qui souvent roulait sous nos pieds à cause du poids nouveau. Je m'en allais pensif et lui me dit « Tu penses peut-être à ces ruines que garde la colère bestiale que je viens de réprimer. Or, je veux que tu saches que lorsque l'autre fois je descendis dans le bas enfer, cette roche n'était pas encore écroulée. Mais si je juge bien, peu avant la venue de celui qui enleva à dite la grande proie du cercle supérieur, de toutes parts la profonde et sale vallée trembla tellement que je pensais que l'univers sentait l'amour par lequel il en est qui croit que plusieurs fois le monde fut ramené dans le chaos. Et à ce moment, cette vieille roche, ici et ailleurs encore plus, s'écroula. Mais fixe tes regards sur la vallée. Nous approchons du lac de sang où bouillent ceux qui par violence ont nui à autrui. Ô aveugle cupidité, ô folle colère qui tant nous incite pendant la courte vie et ensuite, durant l'éternel, nous plonge en un si affreux bain. Je vis une large fosse qui, comprenant toute la partie plane, se contournait en arc comme me l'avait dit mon guide. Entre elle et le pied de la ravine, couraient à la file des centaures armés de flèches, comme s'ils avaient coutume d'aller à la chasse dans le monde. Nous voyant descendre, chacun d'eux s'arrêta, et de la bande, trois se détachèrent avec des arcs et des petits dards éprouvés. Et l'un d'eux cria de loin « À quel supplice venez-vous, vous qui descendez la côte ? Parlez d'où vous êtes, sinon je tire l'arc. » Mon maître dit « Nous répondrons de près à Chiron. Pour ton malheur, ton vouloir fut toujours prompt. » Puis me touchant, il dit « Celui-ci est Nessus, qui mourut pour la belle Déjanire. » Et se vengea lui-même, et celui du milieu qui regarde sa poitrine est le grand Chiron, le nourricier d'Achille, et cet autre est Pholas, qui fut si plein de colère. Autour de l'étang, par milliers, ils vont, lançant des flèches contre toute ombre qui se soulève au-dessus du sang, plus que ne le permet sa faute. Nous nous approchâmes de ces animaux agiles, Chiron prit un trait, et avec la coche, il repoussa sa barbe des mâchoires. Lorsqu'il eut découvert sa large bouche, il dit à ses compagnons « Remarquez-vous que celui d'arrière meut ce qu'il touche ? Ainsi n'ont pas coutume de faire les pieds des morts. » Et le bon maître, qui déjà près de sa poitrine, où se joignent les deux formes, répondit « Bien est-il vivant, et ainsi seul je dois lui montrer la sombre vallée. La nécessité l'y conduit, non le plaisir. » Tel suspendit ses chants d'Alléluia pour venir me commettre cet office nouveau. Il n'est point un larron, ni moi une âme noire. Mais par cette vertu par qui mes pieds se meuvent sur une route si âpre, donne-nous un des tiens qui, nous accompagnant, nous montre le guet et porte en croupe celui-ci, qui n'est pas un esprit qui aille par les airs. » Chiron, se tournant à droite, dit à Nessus, « Retourne et guide-les, et si une autre bande vous arrête, écarte-la. » Lors, avec l'escorte fidèle, nous suivîmes les bords de la rouge fosse bouillante, où les brûlés poussaient de grands cris. J'en vis d'enfoncer jusqu'aux sourcils, et le grand centaure dit « Ce sont les tyrans qui s'assouvissent de pillage et de sang. Ici se pleurent les ravages accomplis sans pitié. Ici sont Alexandre et le cruel Denis, à qui la Sicile dut des années douloureuses, et ce front au poil si noir est Azzolino. Et cet autre blond est Obiso d'Esti, qui vraiment fut là-haut dans le monde tué par son fils. Alors je me tournai vers le poète qui dit « Que celui-ci maintenant te soit le premier et moi le second ». Un peu plus loin, le centaure fixa ses regards sur quelques-uns qui, jusqu'à la gorge, paraissaient sortir de ce sang bouillant. Il nous montra une ombre seule à l'écart, disant « Celui-ci, dans le sein même de Dieu, perça le cœur que sur la Tamise on honore encore. » Puis j'en vis qui, au-dessus de l'étang, levait la tête et d'autres tout le buste, et de ceux-ci j'en reconnus beaucoup. Ainsi, de plus en plus baissait ce sang jusqu'à ne couvrir que les pieds, et ce fut là que nous passâmes le lac. Comme de ce côté tu as vu du sang diminuer toujours, dit le centaure, je veux que tu croies que de cet autre côté le fond se creuse de plus en plus, pour rejoindre l'endroit où il convient que la tyrannie gémisse. De ce côté, la divine justice poinçait Attila, qui fut le fléau de la terre, et Pyrrhus et Sextus, et trait éternellement les larmes qu'éternellement renouvelle la brûlante douleur en régnée de Cornetto et régnée Pazzo qui tant infestèrent les chemins. Puis, se retournant, il repassa le guet.
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1: Il est l'heure de mettre notre main dans celle de la Vierge Marie, avec confiance, comme de tout petits enfants, pour méditer le chapelet.

0: Bonsoir. Nous allons prier ensemble en nous tournant vers Marie avec confiance. Nous méditons aujourd'hui dans ce chapelet les mystères joyeux à toutes vos intentions.
1: Amen. Au nom du Père et du Fils et du Saint-Esprit. Amen. Amen.
2: Je crois en Dieu, le Père Tout-Puissant, Créateur du ciel et de la terre, et en Jésus-Christ, son Fils unique, notre Seigneur, qui a été conçu du Saint-Esprit, est né de la Vierge Marie, a souffert sous Ponce Pilate, a été crucifié, est mort et a été enseveli, est descendu aux enfers, le troisième jour est ressuscité des morts, est monté aux cieux, est assis à la droite de Dieu le Père Tout-Puissant, d'où il viendra juger les vivants et les morts.
3: Je crois en l'Esprit Saint, à la Sainte Église catholique, à la communion des saints, à la rémission des péchés, à la résurrection de la chair, à la vie éternelle. Amen.
4: Notre Père qui es aux cieux, que ton nom soit sanctifié, que ton règne vienne, que ta volonté soit faite sur la terre comme au ciel.
3: Donne-nous aujourd'hui notre pain de ce jour, pardonne-nous nos offenses, comme nous pardonnons aussi à ceux qui nous ont offensés, et ne nous laisse pas entrer en tentation, mais délivre-nous du mal.
5: Je vous salue, Marie, pleine de grâce. Le Seigneur est avec vous.

0: notre mort. Amen. Gloire au Père, au Fils et au Saint-Esprit,
1: maintenant et toujours, dans les siècles des siècles. Amen.
2: Premier mystère, l'Annonciation. L'ange lui dit, « Sois sans crainte, Marie, car tu as trouvé grâce auprès de Dieu. »
3: Avec Marie, laissons-nous toucher par l'amour du Père et adhérons à sa volonté. Fruit de ce mystère, l'humilité.
4: Notre Père qui es aux cieux, que ton nom soit sanctifié, que ton règne vienne, que ta volonté soit faite sur la terre comme au ciel. Donne-nous aujourd'hui notre pain de ce jour, pardonne-nous nos offenses, comme nous pardonnons aussi à ceux qui nous ont offensés, et ne nous laisse pas entrer en tentation, mais délivre-nous du mal. Amen.

0: l'heure de notre mort. Amen. Gloire au Père, et au Fils, et au Saint-Esprit,
1: comme il était au commencement, maintenant et toujours, dans les siècles des siècles. Amen.

0: Deuxième mystère, la visitation. Marie entra chez Zacharie et salua Élisabeth. Elle fut remplie de l'Esprit-Saint.
1: Avec Marie, découvrons l'amour fraternel. Fruit du mystère, l'amour du prochain.
2: Notre Père, qui es aux cieux, que ton nom soit sanctifié, que ton règne vienne, que ta volonté soit faite, sur la terre comme au ciel. Donne-nous aujourd'hui notre pain de ce jour. Pardonne-nous nos offenses, comme nous pardonnons aussi à ceux qui nous ont offensés. Et ne nous laisse pas entrer en tentation, mais délivre-nous du mal. Amen.
0: Je vous salue, Marie, pleine de grâce. Le Seigneur est avec vous. Vous êtes bénie entre toutes les femmes, et Jésus, le fruit de vos entrailles, est béni.
3: Sainte Marie, Mère de Dieu, priez pour nous, pauvres pécheurs, maintenant et à l'heure de notre mort. Amen.

0: maintenant et à l'heure de notre mort. Amen.
1: Je vous salue, Marie, pleine de grâce. Le Seigneur est avec vous. Vous êtes bénie entre toutes les femmes, et Jésus, le fruit de vos entrailles, est béni.
0: Sainte Marie, Mère de Dieu, priez pour nous pauvres pécheurs, maintenant et à l'heure de notre mort. Amen.
2: Je vous salue, Marie, pleine de grâce. Le Seigneur est avec vous. Vous êtes bénie entre toutes les femmes, et Jésus, le fruit de vos entrailles, est béni.
0: Sainte Marie, Mère de Dieu, priez pour nous pauvres pécheurs, maintenant et à l'heure de notre mort. Amen.
3: Je vous salue, Marie, pleine de grâce. Le Seigneur est avec vous. Vous êtes bénie entre toutes les femmes, et Jésus, le fruit de vos entrailles, est béni.
0: Sainte Marie, Mère de Dieu, priez pour nous pauvres pécheurs, maintenant et à l'heure de notre mort. Amen.
1: Je vous salue, Marie, pleine de grâce. Le Seigneur est avec vous. Vous êtes bénie entre toutes les femmes, et Jésus, le fruit de vos entrailles, est béni.
0: Sainte Marie, Mère de Dieu, priez pour nous pauvres pécheurs, maintenant et à l'heure de notre mort. Amen.
4: Je vous salue, Marie, pleine de grâce. Le Seigneur est avec vous. Vous êtes bénie entre toutes les femmes, et Jésus, le fruit de vos entrailles, est béni.
0: Sainte Marie, Mère de Dieu, priez pour nous pauvres pécheurs, maintenant et à l'heure de notre mort. Amen.
1: Je vous salue, Marie, pleine de grâce. Le Seigneur est avec vous. Vous êtes bénie entre toutes les femmes, et Jésus, le

0: Je vous salue, Marie, pleine de grâce. Le Seigneur est avec vous. Vous êtes bénie entre toutes les femmes, et Jésus, le fruit de vos entrailles, est béni.
1: Sainte Marie, Mère de Dieu, priez pour nous pauvres pécheurs, maintenant et à l'heure de notre mort. Amen.
2: Gloire au Père, au Fils et au Saint-Esprit, comme il était au commencement, maintenant et toujours, dans les siècles des siècles. Amen.

0: Troisième mystère joyeux, la nativité. Je vous annonce une grande joie. Aujourd'hui, vous est né un sauveur.
1: Avec Marie et les bergers, demandons la pauvreté du cœur et l'esprit d'adoration. Fruit de ce mystère, l'esprit de pauvreté.
2: Notre Père qui es aux cieux, que ton nom soit sanctifié, que ton règne vienne, que ta volonté soit faite sur la terre comme au ciel. Donne-nous aujourd'hui notre pain de ce jour, pardonne-nous nos offenses, comme nous pardonnons aussi à ceux qui nous ont offensés, et ne nous laisse pas entrer en tentation, mais délivre-nous du mal. Amen.

0: Quatrième mystère joyeux, la présentation de Jésus au temple. Ils l'emmenèrent à Jérusalem pour le présenter au Seigneur.
1: À la suite de Jésus, laissons-nous présenter à Dieu par Marie, notre mère. Fruit de ce mystère, l'obéissance et la pureté.
2: Notre Père, qui es aux cieux, que ton nom soit sanctifié, que ton règne vienne, que ta volonté soit faite, sur la terre comme au ciel. Donne-nous aujourd'hui notre pain de ce jour. Pardonne-nous nos offenses, comme nous pardonnons aussi à ceux qui nous ont offensés. Et ne nous laisse pas entrer en tentation, mais délivre-nous du mal. Amen.
0: Je vous salue, Marie, pleine de grâce. Le Seigneur est avec vous. Vous êtes bénie entre toutes les femmes, et Jésus, le fruit de vos entrailles, est béni.
3: Sainte Marie, Mère de Dieu, priez pour nous pauvres pécheurs, maintenant et à l'heure de notre mort. Amen.

0: Je vous salue, Marie, pleine de grâce. Le Seigneur est avec vous. Vous êtes bénie entre toutes les femmes, et Jésus, le fruit de vos entrailles, est béni.
1: Sainte Marie, Mère de Dieu, priez pour nous pauvres pécheurs, maintenant et à l'heure de notre mort. Amen.
2: Je vous salue, Marie, pleine de grâce. Le Seigneur est avec vous. Vous êtes bénie entre toutes les femmes, et Jésus, le fruit de vos entrailles, est béni.
1: Sainte Marie, Mère de Dieu, priez pour nous pauvres pécheurs, maintenant et à l'heure de notre mort. Amen.
3: Je vous salue, Marie, pleine de grâce. Le Seigneur est avec vous. Vous êtes bénie entre toutes les femmes, et Jésus, le fruit de vos entrailles, est béni.
1: Sainte Marie, Mère de Dieu, priez pour nous pauvres pécheurs, maintenant et à l'heure de notre mort. Amen.
4: Je vous salue, Marie, pleine de grâce. Le Seigneur est avec vous. Vous êtes bénie entre toutes les femmes, et Jésus, le fruit de vos entrailles, est béni.
1: Sainte Marie, Mère de Dieu, priez pour nous pauvres pécheurs, maintenant et à l'heure de notre mort. Amen.
5: Je vous salue, Marie, pleine de grâce. Le Seigneur est avec vous. Vous êtes bénie entre toutes les femmes, et Jésus, le fruit de vos entrailles, est béni.
1: Sainte Marie, Mère de Dieu, priez pour nous pauvres pécheurs, maintenant et à l'heure de notre mort. Amen.
0: Je vous salue, Marie, pleine de grâce. Le Seigneur est avec vous. Vous êtes bénie entre toutes les femmes, et Jésus, le fruit de vos entrailles, est béni.
1: Sainte Marie, Mère de Dieu, priez pour nous pauvres pécheurs, maintenant et à l'heure de notre mort. Amen.
2: Je vous salue, Marie, pleine de grâce. Le Seigneur est avec vous. Vous êtes bénie entre toutes les femmes, et Jésus, le fruit de vos entrailles, est béni.
1: Sainte Marie, Mère de Dieu, priez pour nous pauvres pécheurs, maintenant et à l'heure de notre mort. Amen.
3: Je vous salue, Marie, pleine de grâce. Le Seigneur est avec vous. Vous êtes bénie entre toutes les femmes, et Jésus, le fruit de vos entrailles, est béni.
1: Sainte Marie, Mère de Dieu, priez pour nous pauvres pécheurs, maintenant et à l'heure de notre mort. Amen.
6: Gloire au Père, au Fils et au Saint-Esprit, comme il était au commencement, maintenant et toujours, dans les siècles des siècles. Amen.

0: Cinquième mystère joyeux, Jésus au temple à 12 ans. Ils le trouvèrent dans le temple. Il leur dit, « Je dois être dans la maison de mon Père. »
1: Demandons la fidélité aux exigences de l'appel de Dieu sur nous. Fruit de ce mystère, la recherche de Dieu en toutes choses.
2: Notre Père qui es aux cieux, que ton nom soit sanctifié, que ton règne vienne, que ta volonté soit faite sur la terre comme au ciel. Donne-nous aujourd'hui notre pain de ce jour. Pardonne-nous nos offenses, comme nous pardonnons aussi à ceux qui nous ont offensés. Et ne nous laisse pas entrer en tentation, mais délivre-nous du mal. Amen.

0: Jésus, le fruit de vos entrailles, est béni.
1: Sainte Marie, Mère de Dieu, priez pour nous pauvres pécheurs, maintenant et à l'heure de notre mort. Amen.

0: mort. Amen.
1: Gloire au Père, et au Fils, et au Saint-Esprit,
2: comme il était au commencement, maintenant et toujours, dans les siècles des siècles. Amen.
3: Au nom du Père, et du Fils, et du Saint-Esprit. Amen.

0: Il est 4 heures.
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3: Chers amis, en ce temps pascal, nous continuons à nous laisser irradier par la lumière du Christ ressuscité. Je lisais il y a quelques jours cette belle prière d'intercession dans les Laudes. Père des Lumières, tu éclaires le monde par la splendeur du Christ ressuscitant dans la gloire. Fais resplendir aujourd'hui dans nos âmes la lumière de la foi. Nous sommes bien là dans l'atmosphère de Pâques, qui est l'anticipation de l'atmosphère du ciel, où de nuit il n'y en aura plus, comme nous le dit l'Apocalypse, parce que précisément tout sera transfiguré dans la lumière de Dieu. Cette préfiguration liturgique du monde transfiguré, qui nous donne tant de joie et d'espérance, se heurte cependant à la réalité de ce monde tel qu'il est, et de l'histoire de l'humanité, qui n'est pas encore pleinement dans la lumière, mais qui se situe entre les ténèbres et la lumière. Jésus s'est présenté comme la lumière du monde, mais de ce fait, il a aussi mis en évidence les ténèbres, comme il le dit dans l'Évangile selon saint Jean au chapitre 3. Tel est le jugement. La lumière est venue dans le monde et les hommes ont préféré les ténèbres à la lumière, car leurs œuvres étaient mauvaises. Quiconque en effet commet le mal déteste la lumière et ne vient pas à la lumière, de peur que ses œuvres ne soient démontrées coupables. Mais celui qui fait la vérité vient à la lumière, afin qu'il soit manifesté que ses œuvres sont faites en Dieu. Ici, nous passons du plan métaphysique, si je puis dire, le plan métaphysique, c'est Dieu qui est lumière, Jésus qui est lumière, au plan moral. La lumière qualifie le domaine de Dieu et du Christ comme étant celui du bien et de la justice, alors que les ténèbres qualifient le domaine de Satan comme étant celui du mal, du péché et de l'impiété. Alors bien sûr, pour tromper les hommes, Satan se déguise parfois en ange de lumière, comme nous dit saint Paul, pour séduire et perdre les hommes. Mais la prière et l'humilité permettent de déjouer ces tromperies, de le démasquer et de faire apparaître cette lumière de Satan pour ce qu'elle est, une fausse lumière, une lumière qui cache les ténèbres. Saint Paul nous exhorte donc à choisir la voie de la lumière et à rejeter celle des ténèbres. Il nous invite surtout à ne pas être dans une compromission, un entre-deux qui peut certes être confortable, parce que nous ne prenons pas trop de risques, nous suivons l'esprit du monde, nous ne nous démarquons pas, nous ne tranchons pas. Mais alors le résultat, c'est que nous devenons tièdes. Or, nous savons que Jésus vomit les tièdes, comme il l'a dit à saint Jean dans l'Apocalypse. Et donc, c'est pour nous éviter d'être vomis par la bouche du Christ que saint Paul nous exhorte. « Ne formez pas d'attelage mal assorti avec des non-croyants, nous dit-il. Quel point commun peut-il y avoir entre la condition du juste et l'impiété? Quelle communion de la lumière avec les ténèbres? Quel accord du Christ avec Satan? Quelle entente y a-t-il entre le sanctuaire de Dieu et les idoles? Sortez donc du milieu de ces gens-là et séparez-vous, dit le Seigneur. Ne touchez à rien d'impur et moi je vous accueillerai. » Il y a donc un choix à faire qui peut être douloureux, bien sûr, mais qui est nécessaire si nous ne voulons pas demeurer dans une zone grise, ou pire, dans les ténèbres. Il nous faut choisir résolument la lumière, c'est-à-dire le monde de Dieu. Et le monde de Dieu, c'est le monde du bien et non celui du mal. C'est le monde de la justice et non celui de l'injustice. C'est le monde de la vérité et non celui du mensonge. C'est le monde de la foi et non celui de l'impiété ou de l'adoration des idoles. Il s'agit pour nous de nous séparer de ceux qui font le mal afin de n'être pas en communion avec leurs œuvres mauvaises et donc avec les ténèbres. Souvenons-nous que notre vocation, la vocation de tout homme avec la grâce de Dieu, c'est de devenir lumière dans le Seigneur, c'est d'être rendu participant de la vie divine. Or la vie de Dieu est une vie pleine de lumière puisque Dieu est lumière. Depuis le commencement de l'humanité, depuis le péché d'Adam et d'Ève, l'homme se trouve pris entre les deux, entre les ténèbres et la lumière. Et il lui faut donc choisir de sorte qu'il devienne soit fils des ténèbres, soit fils de lumière. Jésus lui-même utilise cette manière de parler pour nous faire comprendre la guerre eschatologique dans laquelle nous sommes plongés. Il distingue dans la parabole le monde présent du royaume qu'il est venu inaugurer. Dans cette parabole, il est question d'un homme riche qui avait un intendant et celui-ci lui fut dénoncé comme dilapidant ses biens. Vous vous souvenez de l'histoire, il le fait appeler en lui demandant de rendre compte de sa gestion. Et celui-ci, voyant qu'il est incapable de travailler la terre ou de mendier, s'arrange avec les débiteurs de son maître pour s'assurer un avenir et l'amitié des débiteurs, en leur faisant payer moins que ce qu'ils devraient. Et Jésus termine la parabole en disant « Le maître loua cet intendant malhonnête d'avoir agi de façon avisée, car les fils de ce monde-ci sont plus avisés envers leurs propres congénères que les fils de la lumière. » Il y a bien une séparation. Ce partage entre les ténèbres et la lumière, s'il passe dans le monde, entre les hommes, passe aussi au cœur de chacun de nous. Car de même que les fils de ce monde, ou fils des ténèbres, et les fils de la lumière renés en Christ, se mélangent durant le temps de ce monde, comme l'ivraie le bon grain, de même nous avons chacun personnellement à passer des ténèbres à l'admirable lumière du Christ. Nos cœurs ne sont malheureusement pas irradiés par la lumière de Dieu, comme le fut celui de la Vierge Marie, qui était l'Immaculée Conception. Nous, nous avons été marqués par le péché. Nous sommes fragiles et faibles. Et donc le péché continue d'habiter nos cœurs. Et ne nous faisons pas d'illusions. Ce combat contre le péché qui nous obscurcit durera jusqu'à notre mort. C'est petit à petit que la lumière de Dieu illuminera nos cœurs et en chassera les ténèbres, de telle sorte que nous qui avons été créés à l'image de Dieu, nous devenions de plus en plus à sa ressemblance, habités par sa bonté, habités par son amour. Car c'est l'amour qui illumine les cœurs et suscite un comportement de bonté et de justice, suscite la sainteté même de Dieu en nous. Dans les écrits de l'Église primitive, il y a l'épître de Barnabé. Cette épître n'a pas été écrite par Barnabé, le compagnon de Paul. On suppose qu'elle a été écrite après l'an 130. Cependant, ce texte a toujours été connu dans l'Antiquité. Il a connu même une certaine gloire. Clément d'Alexandrie et Origène lui prêtaient une autorité canonique. Ensuite, Eusèbe et Jérôme le rejetèrent comme apocryphe. Et de fait, il n'est pas dans le canon des Écritures. Mais il reflète bien la catéchèse apostolique. Et il est très proche de ce qu'on trouve aussi dans la Didaché, qui est une catéchèse morale très connue de l'Antiquité. Cet épître nous présente donc le choix moral entre ces deux voies. Et voici ce que l'auteur nous dit. Il existe deux voies, relevant d'une doctrine et d'une autorité, celle de la lumière et celle des ténèbres. Sur l'une sont postés les anges de Dieu, porteurs de lumière. Sur l'autre, les anges de Satan. Ici, le Seigneur depuis les siècles et pour les siècles. Là, le prince de ce temps d'iniquité. Et l'auteur nous présente ensuite la voix de la lumière. Voici la voix de la lumière. Que celui qui entend y cheminer jusqu'au but assigné s'applique à sa tâche. Telle est la connaissance qui nous a été donnée pour nous diriger dans cette voie. Tu aimeras celui qui t'a créé. Tu glorifieras celui qui t'a racheté de la mort. Tu seras simple de cœur et riche d'esprit. Tu ne frayeras pas avec ceux qui foulent le chemin de la mort. Tu haïras tous ceux qui déplaisent à Dieu. Tu détesteras toute hypocrisie. Tu n'abandonneras pas les commandements du Seigneur. Tu ne te rengorgeras pas, mais tu seras humble toujours. Tu ne tireras gloire de rien. Tu ne trameras pas de mauvais desseins contre ton prochain. Tu ne permettras pas à ton âme l'insolence. Tu fuiras la débauche et l'adultère. Tu ne corrompras pas l'enfance. Tu resteras doux et paisible. Tu ne garderas pas rancune à ton frère. Tu ne t'interrogeras pas sur ce que demain réserve. Tu n'invoqueras pas en vain le nom du Seigneur. Tu aimeras ton prochain plus que ta vie. Tu ne pratiqueras pas l'avortement. Et tu ne feras pas mourir le nouveau-né. Je fais juste une parenthèse, mais vous voyez qu'au IIe siècle, la voix de la lumière rappelait cette vérité morale que nos sociétés ont oubliée et qui fait qu'elles glissent vers les ténèbres sous la conduite de Satan aujourd'hui. Je poursuis. Tu enseigneras à ton fils ou à ta fille dès l'enfance la crainte de Dieu. Ne convoite pas les biens de ton prochain. Ne sois pas cupide. Ne te lie pas de cœur avec les orgueilleux, mais recherche l'amitié des justes et des humbles. Tu accueilleras les événements de ta vie comme des bienfaits, en sachant que rien n'arrive en dehors de Dieu. Tu ne seras pas fourbe en pensée ou parole. La duplicité du langage est un piège mortel. Tu obéiras à tes supérieurs comme à une figure de Dieu avec crainte et respect. Tu partageras tout avec ton prochain, sans te flatter de posséder des choses. Car si vous mettez en commun les biens incorruptibles, combien plus le devez-vous des biens périssables? Tu ne seras pas bavard. La langue est un piège de mort. Autant que tu le peux, tu te garderas pur pour le bien de ton âme. Ne tiens pas tes mains tendues pour recevoir et fermées pour donner. Tu aimeras comme la prunelle de tes yeux quiconque t'annonce la parole du Seigneur. Nuit et jour, tu te souviendras du jour du Seigneur. Tu auras perpétuellement le souci, soit d'œuvrer par la parole, allant porter au loin l'exhortation ou te consacrant aux soins d'une âme, soit de travailler de tes mains au rachat de tes péchés. Jusqu'à la fin, tu haïras le mal. Tu jugeras avec équité. Tu ne créeras pas la division, mais tu rétabliras la paix en réconciliant les adversaires. Tu feras l'aveu de tes fautes. Tu n'iras pas à la prière la conscience mauvaise. Nous avons là, d'une certaine manière, la quintessence des Écritures et notamment de l'Évangile. Ne pas faire à autrui ce que nous ne voudrions pas qu'il nous fasse. Et vivre de cet amour prévenant qui prend soin de l'autre. Et puis surtout, demeurer dans cette attitude humble devant Dieu, avec un cœur purifié, priant, louant et glorifiant Dieu. Celui qui agit ainsi a de fait choisi le chemin de la lumière et laisse l'Esprit de Dieu habiter en lui. Il laisse la lumière divine illuminer son cœur et son esprit et transfigurer sa vie. Jésus n'a-t-il pas dit « Que votre lumière brille devant les hommes ». Alors, voyant ce que vous faites de bien, ils rendront gloire à votre Père qui est aux cieux. Une vie belle et bonne, vécue sous l'inspiration de l'Esprit du Christ, est de fait évangélisatrice, même sans parole. Jésus, en effet, ne parle pas ici d'une annonce directe et explicite de sa doctrine qui s'adresserait à l'oreille. Il parle des actes. « Voyant ce que vous faites de bien, dit-il. » C'est une évangélisation qui passe par les yeux. Tout comme Jésus, après son baptême, a été interpellé par Pierre et Jean. « Seigneur, où demeures-tu ? » Et Jésus leur répond « Venez et voyez. » Autrement dit, « Vous comprendrez ce que je suis en voyant ce que je fais, pas seulement en entendant ce que je dis. » Combien de personnes qui se sont converties dans les premiers siècles du christianisme en voyant les chrétiens mourir martyrs? La petite sainte Blandine de Lyon n'a jamais évangélisé par des discours. Elle n'a su que dire « Je suis chrétienne, nous ne faisons rien de mal ». Mais les païens ont vu sa constance, elle qui n'était qu'une petite esclave. Ils ont vu que par fidélité au Christ, elle a accepté d'endurer de si grandes tortures. D'abord livrée aux bêtes, puis celle-ci refusant de la toucher, elle a ensuite été flagellée, puis placée sur un grill brûlant, puis livrée dans un filet à un taureau qui la jeta en l'air avec ses cornes, et enfin égorgée par le bourreau. Nous avons là un témoignage extrême sans doute, auquel nous ne sommes pas tous appelés évidemment. Mais il nous appartient à tous d'agir bien pour que notre lumière, qui est en fait celle du Christ en nous, brille devant les hommes. Et que les hommes, devant le témoignage de notre foi et de notre amour, se tournent vers Dieu et lui rendent gloire. Nous pouvons sans même nous en rendre compte, par un simple sourire, par une parole de gentillesse et de bonté, par un pardon donné, par un service rendu, refléter quelque chose du mystère du Christ. Ne perdons pas ces toutes petites occasions dans le présent de notre vie où nous pouvons repousser les ténèbres de notre monde par des petits gestes pétris de lumière. Vous savez, il y a quelque temps, j'étais en retard pour la messe et je courais dans la rue pour ne pas manquer le bus. Or, je le vois qui passe dans la rue perpendiculaire à la mienne et je me dis « Oh, c'est foutu !» Eh bien, à mon grand étonnement, le conducteur m'a vu de loin et alors qu'il n'y avait personne à cet arrêt, ni pour descendre ni pour monter, il s'est pourtant arrêté, a fait ouvrir la porte de derrière et a attendu que j'arrive. Ce simple petit geste de gentillesse m'a rempli de gratitude pour toute la journée et j'ai demandé au Seigneur de bénir abondamment cet homme, car par ce simple geste, il a illuminé ma journée. D'une certaine façon, il a été canal de la lumière de Dieu par son geste de bonté. L'auteur de l'Épître à Barnabé, après avoir évoqué la voix de la lumière, évoque la voix des ténèbres, et voici ce qu'il en dit. « La voix du noir est tortueuse et jonchée de malédictions. Elle est la voix d'une mort et d'un châtiment éternel. Tout ce qui peut ruiner une vie s'y presse. Idolâtrie, arrogance, orgueil du pouvoir, hypocrisie, fourberie, adultère, meurtre, vol, vanité, désobéissance, fraude, malice, jactance, sorcellerie, magie, cupidité, mépris de Dieu. » Et ensuite, voici comment il caractérise ceux qui marchent dans cette voie. « Adversaire des justes, ennemi de la vérité, complice du mensonge, ignorant le salaire de la justice et n'étant attaché ni au bien ni au jugement équitable, indifférent à la veuve et à l'orphelin, vigilant non pour la crainte de Dieu, mais pour le mal, totalement étranger à la douceur et à la patience, amoureux de la vanité, coureur de récompenses, sans pitié pour le pauvre ni compassion pour l'affligé, habile à la calomnie, oublieux de leur créateur, meurtrier d'enfants et détruisant par l'avortement la créature de Dieu. Sans souci de l'indigent, dur avec l'opprimé, avocat des riches, juge inique des pauvres, pécheurs universels. » Voilà donc le portrait bien sombre, ténébreux de fait, que l'auteur nous présente de ceux qui suivent la voie du prince de ce monde. Notre humanité n'a pas beaucoup changé depuis 2000 ans et même depuis toujours, n'est-ce pas? Saint Paul, dans sa lettre aux Éphésiens, les exhortait afin qu'ils fuient tous ceux qui suivent ce chemin ténébreux. « Ne prenez aucune part aux activités des ténèbres, leur disait-il. Elles ne produisent rien de bon. Démasquez-les plutôt. Ce que ces gens-là font en cachette, on a honte même d'en parler. Mais tout ce qui est démasqué est rendu manifeste par la lumière. Et tout ce qui devient manifeste est lumière. » Saint Paul nous montre bien là un cheminement, une dynamique et même une Pâque. Ce qui est ténébreux doit être rendu manifeste, doit être démasqué et donc ainsi venir à la lumière. Or, il faut bien voir que par naissance, tous les hommes appartiennent de fait au domaine des ténèbres, puisque tous sont marqués de la blessure du péché originel et donc d'une propension à choisir le mal, ou tout au moins d'une vulnérabilité aux séductions du diable ou de la chair. C'est le Seigneur et le Seigneur seul qui nous a appelés des ténèbres à son admirable lumière, comme le disait si bien Pierre dans sa première lettre. C'est le Seigneur qui a pris l'initiative de notre délivrance. C'est lui qui nous a mis en mesure de partager le sort des saints dans la lumière, pour reprendre la parole de saint Paul aux Colossiens. Il nous a en effet arrachés à l'empire des ténèbres et nous a transférés dans le royaume de son Fils bien-aimé, en qui nous avons la rédemption, la rémission des péchés. Cette grâce décisive, nous l'expérimentons lors du baptême puisque dans ce sacrement, saint Paul décrit ce qui se passe par cette parole. « Réveille-toi, ô toi qui dors, relève-toi d'entre les morts et le Christ t'illuminera. » Cette manière de parler du baptême comme d'une illumination, nous la retrouvons aussi dans l'Épître aux Hébreux. L'auteur parle des baptisés comme, je le cite, « ceux qui ont été illuminés, qui ont goûté aux dons célestes, qui sont devenus participants de l'Esprit-Saint, qui ont goûté la belle parole de Dieu et les forces du monde à venir. » Cette illumination des baptisés vient de la grâce, c'est-à-dire de la puissance du Saint-Esprit qui vient opérer toute chose nouvelle en nous, qui nous fait devenir enfants de Dieu, en infusant en nous les vertus théologales de foi, d'espérance et de charité. Cette transformation n'est pas un vernis extérieur, une amélioration superficielle. Elle est un changement profond à l'intérieur de nos cœurs, une sorte de recréation dans la grâce. Et saint Paul le laisse entendre quand, s'adressant aux nouveaux baptisés qui ont quitté le paganisme, il leur dit « Jadis, vous étiez ténèbres, mais à présent vous êtes lumière dans le Seigneur. » Voyez la radicalité de l'expression. Il ne leur dit pas « Vous commettiez des choses ténébreuses, des actes mauvais », mais « Vous étiez ténèbres, dans votre être même ». Et la grande transformation, c'est que, ontologiquement, au niveau de son être, le baptisé devient lumière. Vous êtes désormais lumière dans le Seigneur. Non que nous puissions devenir lumière par nous-mêmes, nous devenons lumière par notre participation à la lumière de Dieu, par notre accueil de la Trinité Sainte en nos cœurs. Et la conséquence de ceci, selon ce que saint Thomas d'Aquin rappelle toujours, à savoir que l'agir suit l'être, eh bien, c'est que nous devons vivre désormais en fils de lumière. La transformation de notre être nous oblige quelque part. Cette transformation, cette illumination détermine pour nous une ligne de conduite nouvelle. Nous ne pouvons plus poser des actes qui appartiennent au royaume des ténèbres, alors que nous avons été transférés dans le royaume de la lumière et que nous sommes devenus lumière dans le Christ. La vie des fils de lumière ne peut être comme celle des fils des ténèbres. Il doit y avoir une différence, et cela doit se voir. Ce serait humilier le Christ qui vit en nous que de continuer à agir comme nous agissions avant l'illumination reçue au baptême, en continuant à produire des œuvres mauvaises. Cela est valable pour les nouveaux baptisés, mais cela est aussi valable pour nous qui avons peut-être été baptisés dans l'enfance. Chacun doit veiller à ne pas laisser s'obscurcir sa lumière intérieure. C'est un appel à la vigilance. Nous péchons bien souvent par oubli de notre grande dignité. Saint Léon le Grand, dans une homélie pour Noël, exhortait les chrétiens en leur disant « Chrétien, prends conscience de ta dignité. Puisque tu participes maintenant à la nature divine, ne dégénère pas en revenant à la déchéance de ta vie passée. » Souviens-toi que tu as été arraché au pouvoir des ténèbres pour être placé dans la lumière et le royaume de Dieu. Par le sacrement de baptême, tu es devenu temple du Saint-Esprit. Garde-toi de mettre en fuite un hôte si noble par tes actions mauvaises et de retomber ainsi dans l'esclavage du démon, car tu as été racheté par le sang du Christ. Saint Paul, de la même manière, nous faisait cette recommandation dans sa lettre aux Romains. Le salut est maintenant plus près de nous qu'au temps où nous avons cru. La nuit est avancée, le jour est arrivé. Laissons là les œuvres de ténèbres et revêtons les armes de lumière. Comme il sied en plein jour, conduisons-nous avec dignité. Point de ripaille ni d'orgie, pas de luxure ni de débauche, pas de querelle ni de jalousie. Mais revêtez-vous du Seigneur Jésus-Christ et ne vous souciez pas de la chair pour en satisfaire les convoitises. Voyez comme toute la morale découle de cette transformation ontologique de notre être par le baptême. Et n'inversons pas les choses. N'allons pas croire qu'il faudrait d'abord être bien, faire le bien, pour un jour mériter l'illumination, la vie dans l'esprit. Ce serait une forme de pélagianisme. Cette hérésie qui prétendait que nous n'aurions pas besoin de la grâce de Dieu pour devenir saints et pour agir de belle manière, mais que nous pourrions le faire par nos propres forces. Bien au contraire, c'est la grâce de Dieu qui est première, qui nous transforme, qui nous rend capables d'agir selon ce que nous sommes devenus, lumière dans le Christ, et donc qui nous rend capables de poser des actes lumineux, des actes pétris de l'amour de Dieu. La morale, la vie bonne, n'est rien d'autre que la conséquence, le fruit de l'illumination. Et le fruit de la lumière, c'est tout ce qui est bon et vrai et juste, et qui s'oppose aux œuvres stériles des ténèbres, c'est-à-dire les péchés. Jean ne parle pas autrement quand il nous invite lui aussi à marcher dans la lumière pour être en communion avec le Dieu qui est lumière Et le critère d'une vie dans la lumière, pour lui, c'est l'amour fraternel. Les ténèbres s'en vont et la véritable lumière brille déjà, dit-il. Celui qui prétend être dans la lumière tout en haïssant son frère est encore dans les ténèbres. Celui qui aime son frère demeure dans la lumière et il n'y a en lui aucune occasion de chute. Mais celui qui a de la haine pour son frère est dans les ténèbres. Il marche dans les ténèbres. Il ne sait où il va parce que les ténèbres ont aveuglé ses yeux. Nous voyons bien ici le lien intime entre lumière et amour et entre ténèbres et haine. Dieu est amour, nous dit saint Jean, mais il nous dit aussi Dieu est lumière. Et la lumière est comme le reflet de l'amour, son rayonnement. Ainsi, celui qui vit dans l'amour, en vrai fils de lumière, fait rayonner parmi les hommes la lumière divine dont il est devenu dépositaire. Et en devenant dépositaire de cette lumière, il devient à son tour la lumière du monde, à l'image et ressemblance du Christ. En effet, Jésus n'avait-il pas dit à ses disciples « Vous êtes la lumière du monde » lors de son sermon sur la montagne. Et quand il les envoie ensuite pour évangéliser, c'est précisément pour apporter la lumière au monde et en chasser les ténèbres. La mission du chrétien est donc une mission d'illumination. Il me semble que dans notre monde devenu tellement ténébreux, il y a un besoin urgent que se lèvent les chrétiens, qu'ils sortent de leur cachette pour apporter la lumière du Christ ressuscité. Nous avons une grande responsabilité. Soit nous laissons la lumière du Christ sous le boisseau, et alors le monde continuera à s'enténébrer, soit nous devenons ce que nous sommes vraiment, ce que nous sommes devenus par le baptême. Des portes Christ, des portes lumière, des théophores, comme la tradition orthodoxe les appelle. Et alors la lumière continuera à briller pour annoncer contre toute espérance l'aube eschatologique que nous attendons tous.
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2: Bonjour chers amis, nous avons beaucoup parlé la dernière fois de briser ce qui s'appelle des isolements et d'avoir justement à faire circuler dans la famille cette si bonne chose qui s'appelle l'amour. Et pourtant, nous sommes, et bien que nous soyons dans le temps pascal, nous ne pouvons pas négliger le fait que nous restons des hommes pécheurs. Ça s'appelle aussi des hommes imparfaits. Comment peut-on s'aimer alors que nous sommes imparfaits et que nous voyons bien cette limite à notre capacité à aimer qui fait que nous ne sommes pas des gens parfaits? Nous ne faisons pas toujours le mal, le bien que nous devrions faire, et nous faisons trop souvent le mal que nous ne voulons pas faire. C'est cette fameuse loi que saint Paul nous rappelle, que je trouve très important, qu'on appelle la loi d'iniquité. Voilà. Alors nous ne sommes pas dans la perfection. Et la vie chrétienne, est-ce qu'il s'agit dans la vie chrétienne de suivre le chemin de la perfection, comme l'appelait Thérèse d'Avila quand elle parlait de ces très belles choses qu'elle a cherché à développer dans son Carmel, le chemin de la perfection. Curieusement, c'est là qu'il faut reprendre le mot perfection. C'est en fait un chemin qui ne néglige pas notre imperfection. Les sages, les philosophes ont beaucoup parlé de cette vie parfaite comme un but. Et en fait, la vision chrétienne, ce n'est pas véritablement de chercher de la perfection, qui peut être finalement soit très utopique, soit aussi très orgueilleux. Mais la vita perfecta, c'est sans doute un but, mais ça reste tout de même une utopie. Et il est beaucoup plus vrai de chercher

relations humaines, familiales semblent peut-être fades, ou quand le comportement de nos adolescents nous effraie beaucoup. Tout cela, est-ce que ça pousse à se focaliser uniquement sur des difficultés et des problèmes, alors que notre famille bien imparfaite et toutes les familles imparfaites que nous côtoyons, tout cela, c'est la famille de Dieu. Et Dieu n'entend pas uniquement les cris, les disputes, les larmes qui coulent, mais il voit aussi les rires, les mots d'encouragement, les gestes affectueux, les actes d'amour. Voilà, nous ne sommes pas dans une période, peut-être on le dit trop souvent, assez facile pour la vie de famille, parce que le monde devient peut-être difficile. Bon, mais c'est une autre question. Mais peut-être que l'amour tend à disparaître un peu de nos familles, et pourtant, nous en avons tous besoin. Eh bien, Saint Paul nous parle de cet amour, comment, sans sa largeur, sa profondeur, sa grandeur, il s'agit de pas autre chose que de l'amour de Dieu qui nous a été communiqué. Communiqué. Et c'est par le Christ que nous communiquons ça. C'est là que nous trouvons une force. Et la force n'a rien à voir, justement, avec la perfection. Au contraire, Saint Paul dit, ma faiblesse, c'est ma force. Alors voilà comment il faut bien faire la différence entre une famille sainte et une famille parfaite. Je ne sais pas si vous cherchez à être une famille parfaite, mais je vous le dis tout nettement, vous vous trompez de direction. Parce que perfection et sainteté ne sont pas du même côté. Et même la perfection, c'est une arme du diable. Il adore ça. Il adore nous parler de la perfection, parce que comme il sait que nous n'y arriverons jamais, il n'y a pas de meilleur moyen de désespérer que de savoir que nous restons imparfaits. La sainteté, ce n'est pas égaler Dieu, mais c'est savoir que nous sommes des enfants de Dieu. Voilà pourquoi il y a une force dans la faiblesse, exactement comme l'enfant se sent fort de ce qu'il est, surtout quand il se sait aimé de son père ou de sa mère. Voilà, ce n'est pas parce que l'enfant est parfait, puisqu'il est encore en devenir. Et la perfection dont on parle dans l'Évangile, quand Jésus dit « Soyez parfaits comme votre Père céleste est parfait », mais ce n'est pas la perfection philosophique, le sans défaut, le sans mal. La perfection évangélique, c'est l'accomplissement. Le mot grec, c'est « téléos ». Donc on deviendra parfait parce que l'on arrivera à notre fin, à notre plénitude, à notre vocation qui est d'être des saints. C'est de dire je t'aime qui nous rend à la fois vulnérables, dépendants, mais en même temps ça nous rend forts. Alors c'est aussi parce que il faut bien accepter cela. Voilà une chose qui n'a pas été bien relayé peut-être dans nos catéchèses, c'est la puissance du mal qui est là au milieu de nous, qui fait que nous sommes effectivement marqués par beaucoup d'imperfections. C'est-à-dire que le beau champ de blé qui a été semé par Dieu, c'est le moment de la création, on s'aperçoit, comme il est rapporté dans l'Évangile, qu'il y a aussi de l'ivraie dans le bon grain. Alors les apôtres veulent enlever l'ivraie. Parce que surtout, il faut ne sauver que le bon grain. Et Jésus leur dit, non, non, non, non, non, laissez donc l'ivraie. Parce que soit l'ivraie peut devenir du bon grain, pourquoi pas. Mais c'est surtout parce que l'ivraie, en enlevant l'ivraie, eh bien, on enlèverait aussi le bon grain. Et donc, il y a une tolérance, on dit plutôt une permissivité de la part de Dieu par rapport au mal, qui permet cette imperfection, parce que c'est au cœur de nos imperfections que nous allons découvrir une force, qui est celle justement d'aimer, et de pouvoir aimer quelqu'un qui est imparfait. C'est pour ça que je vous parle de ça, parce que ça me semble essentiel dans une famille, non pas d'accuser, de reprendre, parce qu'on n'est pas encore dans la perfection, mais à travers nos imperfections, nous allons le détailler, à travers chacune de nos imperfections, il est au contraire plus utile de nous aimer. Le champ est là avec le bon grain et l'ivraie.
et laissons non pas se développer l'ivraie, mais se développer le bon grain

malgré l'ivraie ou au milieu de l'ivraie. Parce que c'est croire que nous avons un potentiel de vie, d'éducation, d'humanisation qui est plus fort que ce qui nous fait du mal. Voilà pourquoi dans la famille particulièrement, on trouve cette sorte de capital de confiance, de ressourcement qui est essentiel, tout simplement parce qu'il est un réservoir aussi d'équilibre affectif. C'est le lieu où l'on peut exercer de l'amour. Ça ne s'exerce pas du tout de la même façon ou aussi mal dans la vie professionnelle, dans la vie sociale, politique, etc. Voilà. Eh bien, quand on regarde aussi l'histoire des familles saintes, les familles saintes, elles ont été des familles imparfaites. Regardez déjà dans la Bible, Abraham, qui quitte très mal sa femme, il a abandonné presque sa femme à Pharaon à un moment donné, et puis c'est une famille où il y a eu de la stérilité pendant longtemps. Il a vécu des troubles avec la servante Agar, voilà, et puis il n'aura pas de terre, cet homme-là. Voilà comment la famille d'Abraham et de Sarah, ça a été une famille tout à fait imparfaite et bien difficile. David, qu'on dit quand même aussi être un saint, c'est quelqu'un qui a connu la répudiation, l'adultère, la polygamie. Il a eu des enfants rebelles, une descendance impie, etc., etc. Mais c'est un grand amoureux du Seigneur. Il y a les familles des saints aussi, la famille Soubirous. Le père était chômeur, la femme, la mère un peu brusque. Les frères et sœurs de Bernadette vont être très cupides. Et mais cette famille-là, elle attire des familles entières à Lourdes. Et puis la famille Martin, 9 enfants, mais 4 sont morts. La mère est morte d'un cancer, ils n'ont pas manqué d'épreuves. Le père a fini faible et aliéné. Mais pourtant, c'est là que l'on a vu naître cette petite voix de l'enfance et ce docteur de l'Église qui est la petite Thérèse. Et donc, des familles sont saintes certainement pas parce qu'elles sont parfaites.

0: Alors donc, vous voyez, cette recherche de la perfection, qui est quelquefois d'ailleurs une recherche purement personnelle, presque individualiste, c'est le travers des gens qu'on appelle perfectionnistes et qui sont justement très difficiles à vivre en couple ou en communauté. Parce que les perfectionnistes, ce sont des gens qui s'attachent à ce qui n'est pas l'essentiel. C'est pas le fait que la maison est super bien rangée, qu'il n'y a pas un grain de poussière, que les parquets sont magnifiques, mais qu'il faut se promener en chaussons pour ne pas les rayer. Voilà, c'est pas cette perfection-là que nous recherchons dans notre maison, dans notre famille. La rechercher cette perfection, que ce soit dans une recherche personnelle, que ce soit même dans, pour notre propre famille, encore une fois, c'est se tromper de parcours. Et puis la famille n'est pas destinée à être parfaite, ce sont les personnes dans cette famille imparfaite qui sont destinées à être saintes. Et donc le vrai combat, ce n'est pas fabriquer de la perfection, c'est lutter contre le péché, contre ce qui nous fait du mal. Nous avons le péché qui ne peut se vaincre que par des vertus. Les vertus, c'est mettre en œuvre cette capacité que nous avons à développer l'amour sous toutes ses formes. Et ça suppose donc un certain combat. Quel est le combat qui attend nos familles ? C'est un combat où se trouvent les épreuves et où se trouvent aussi les tentations. Ne confondons pas les épreuves et les tentations. Même si c'est pratiquement le même mot en grec, la tentation, ça vient du malin, ça semble nous procurer du bien-être ou du plaisir, en réalité, ça nous atteint et ça nous fait mal et ça nous coupe de Dieu. Alors que l'épreuve est même supportée par le Seigneur, lui-même a vécu des épreuves, mais l'épreuve nous fait connaître de la souffrance, du mal-être même quelquefois, mais c'est en vue d'un bien qu'on appelle la vertu, alors que la tentation est toujours en vue d'un mal qu'on appelle le péché. Alors, sachons faire cela. Et voyez, dans le temps pascal, on a l'impression que ces affres du carême sont passées et qu'il ne faut plus parler de péché, de tentation et de lutte. Alors que nous avons justement ce piège dans le temps pascal de croire que maintenant que la résurrection est là, ben voilà, il n'y a pas de raison, peut-être que dans la joie, tout va bien. Et ce n'est pas la réalité de ce que nous vivons. L'épreuve et la tentation sont toujours là. Les tentations, vous savez, ça fonctionne par suggestion, et bien souvent elles sont là et elles s'imposent à nous, et c'est parce que nous commençons à nous délecter de cela que ça prend racine en nous pour arriver à la chute en pensée et au passage à l'acte qui est véritablement le péché. Voilà, c'est tout cela qui demande à être réenseigné pour que nous sachions croire et agir dans un combat pour lequel nous avons des armes. Et nous avons besoin de cela, pour cela, de volonté. La volonté, c'est pas faire ce que l'on veut, mais c'est faire ce que l'on doit. Voilà notre véritable liberté, c'est de travailler à notre bien. Parce que notre cœur est partagé et parce que nous ne pouvons pas éviter ce discernement entre le bien et le mal. Voilà pourquoi la perfection qui serait soi-disant un bien finit par faire un mal, souvent parce qu'elle est recherchée d'une façon individualiste. Alors passons maintenant à ce que sont précisément les moyens très concrets. Je vais surtout penser au couple, mais ça s'applique aussi à la famille. Il y a, je dis moi, 4 moyens très concrets de vivre ce combat spirituel, un combat spirituel dans le couple ou dans la famille, pour prendre le bon chemin de la sainteté, qui n'est pas le chemin de la perfection, mais le chemin dans l'imperfection où se trouve la sainteté. Eh bien, c'est d'abord le dialogue. Il y a ensuite le pardon, puis la tendresse et enfin la prière. Donc, je développe ces quatre, ce sont des gestes fondamentaux dans cette recherche que nous avons tous du bonheur conjugal ou familial. Le dialogue, c'est la rencontre de nos libertés. C'est dans le dialogue que nous savons nous respecter, mais nous savons aussi nous rencontrer, nous affronter parfois, c'est-à-dire chercher toujours plus une vérité. C'est pour ça que il y a de la perfection justement à chercher à écouter plus qu'à parler. Parce que parler, c'est tout doucement dire « je » et c'est oublier qu'il y a un « tu ». Alors que écouter, c'est d'abord savoir qu'il y a un « tu ». Et donc, c'est se situer d'emblée dans une rencontre. Je répète, il faut écouter beaucoup plus que parler. Et ça, ça s'applique à la vie de couple. C'est très fort dans la vie de couple et c'est aussi très fort dans la vie familiale, entre parents et enfants, comme aussi entre les frères et sœurs. En famille, il y a cette façon de faire des petits conciles, employons ce mot qui est très chrétien, faire ces petits conciles où justement nous sommes capables de nous écouter. Et au passage, c'est aussi, paraît-il, écouter le Saint-Esprit. Les conflits viennent du manque de dialogue ou de dialogues qui n'en sont pas, où chacun cherche à imposer son point de vue. Voilà, donc pratiquons cette vertu du dialogue parce que c'est ce qui fait que nous allons nous améliorer les uns les autres, les uns par les autres. Parce que ma vérité, elle a tout de suite une limite, c'est la vérité de l'autre. Et en mélangeant la vérité de l'autre à la mienne, alors nous allons grandir tous les deux. C'est ça le dialogue. Il y a un autre pilier, un autre geste fondamental pour grandir dans cette perfection chrétienne, qui est justement la prise en compte de notre imperfection. Ça s'appelle le pardon, parce que l'amour chrétien, c'est l'amour du pardon, parce que je sais que je ne peux pas toujours aimer au maximum de ce que je dois. Et donc j'ai cette faille en moi qui fait que je ne fais pas le bien que je devrais faire et je fais trop souvent le mal que je ne veux pas faire. Voilà pourquoi humblement je reconnais cela, que j'ai pu te blesser, j'ai pu dire un mot désagréable, je n'ai pas fait un service, etc. Il y a tous ces manques à l'amour qui nous abîment et qui nous font du mal. Et on ne peut pas concevoir d'amélioration de l'être humain sans qu'il reconnaisse aussi qu'il ne s'est pas toujours aimé correctement. Voilà, ça c'est le pardon. C'est très fort dans la vie conjugale quand régulièrement on peut se pardonner. Parce qu'on ne fait pas que nettoyer le passé, on est en train de se transformer ainsi l'un par l'autre. Alors parlons de la tendresse qui est un absolu dans la vie familiale. Je dis bien la tendresse. C'est pas la sensualité, c'est pas d'abord mettre le corps dans ses désirs sexuels, etc. C'est la tendresse parce que par le corps, je transmets quelque chose à l'autre, par un sourire, par un geste affectueux, par un regard tendre. Prendre l'autre dans les bras pour le consoler. Prendre l'autre par la main pour lui préciser quelque chose. Il y a dans la tendresse, il y a un bien-être qui grandit. Et là aussi, on va arriver dans une perfection, cette perfection qui est un bien-être, parce que l'on se fait du bien avec de la tendresse. C'est valable pour les grands-parents qui ont tant de tendresse à donner à leurs petits-enfants. C'est tellement important dans les couples. Et puis, il ne faut pas oublier ce qui nous fait grandir par-dessus tout, c'est ce climat de prière quand nous savons nous rendre dépendants l'un l'autre de Dieu. C'est se remettre l'un l'autre en couple ou en famille, se remettre sous le regard de Dieu. Parce que c'est là que nous trouvons une vraie perfection. Notre absolu, c'est Dieu. Notre but ultime, c'est d'être en Dieu. C'est ce que nous vivrons dans l'éternité. Voilà comment nous deviendrons parfaits, mais parfaits dans le sens de accompli, comme Jésus qui, au soir de la croix, a pu dire « tout est accompli ». Donc, ne cherchons pas la perfection, cherchons plutôt la sainteté, chers amis.
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0: Il est 5 heures.
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0: Quatrième semaine de Pâques, samedi. Évangile de Jésus, Christ, selon saint Jean. En ce temps-là, Jésus disait à ses disciples, « Puisque vous me connaissez, vous connaîtrez aussi mon Père. Dès maintenant, vous le connaissez et vous l'avez vu. » Philippe lui dit, « Seigneur, montre-nous le Père, cela nous suffit. » Jésus lui répond, « Il y a si longtemps que je suis avec vous, et tu ne me connais pas, Philippe. Celui qui m'a vu a vu le Père. Comment peux-tu dire « montre-nous le Père » Tu ne crois donc pas que je suis dans le Père et que le Père est en moi? Les paroles que je vous dis, je ne les dis pas de moi-même. Le Père qui demeure en moi fait ses propres œuvres. Croyez-moi, je suis dans le Père et le Père est en moi. Si vous ne me croyez pas, croyez du moins à cause des œuvres elles-mêmes. Amen, amen, je vous le dis, celui qui croit en moi fera les œuvres que je fais. Il en fera même de plus grandes, parce que je pars vers le Père. Et tout ce que vous demanderez en mon nom, je le ferai, afin que le Père soit glorifié dans le Fils. Quand vous me demanderez quelque chose, en mon nom, moi, je le ferai.
1: Et nous terminons cette semaine de commentaires de saint Jean, toujours dans le chapitre 14. Dans cet évangile, une parole de Jésus vient toucher un désir profond de Jésus lui-même. « Si vous me connaissez, vous connaîtrez aussi mon Père. » Ainsi donc, il nous promet que nous connaîtrons son Père. Lui-même désire que nous le connaissions, puisqu'il aime. Et quand nous aimons quelqu'un, nous désirons le faire connaître de tous. Alors, non pas Thomas ce coup-ci, mais Philippe pose une question. « Seigneur, montre-nous le Père. Cela nous suffit ? » La réponse de Jésus n'est pas très tendre, puisque presque comme un reproche, Jésus dit « Mais qui m'a vu a vu le Père ? » Il y a si longtemps qu'on est ensemble. Tu n'as toujours pas compris que me comprendre, c'est le comprendre, mon Père. Me rencontrer, c'est rencontrer le Père. Me suivre, c'est le suivre le chemin qui va vers le Père. Car tout enfant cherche son Père, sa mère, chez ses parents. Donc, Philippe commence à comprendre que le Père était là, parce que Jésus était là. Ainsi donc, Dieu ne se cache pas de loin. Il devient accessible, car qui est plus proche d'un enfant que son Père et sa mère ? Dieu, un Père qui nous aime comme une mère, disait un ami. Donc Jésus se donne à voir, et il donne à voir la divinité à travers sa vie, ses paroles, sa chair humaine finalement, son humanité. Certes, il sait très bien qu'on ne peut pas tout comprendre maintenant. J'ai encore beaucoup de choses à vous dire, dira-t-il ailleurs, mais vous ne pouvez pas les porter actuellement. Donc il invite à la confiance. La confiance, c'est de croire. Croyez, croyez-moi. Ainsi donc, sa vie circule. Celui qui croit en moi fera les œuvres que je fais. Il en fera de plus grandes encore. Mystérieuse parole, comme si nous pouvions être plus grands que Jésus et que le Père. Mais en fait, c'est parce qu'il continue son œuvre par son esprit à travers nous, le corps du Christ, dira saint Paul. Sa vie circule en nous, le corps, lui qui en est la tête. Et c'est en cela que nous ferons des choses plus grandes encore, car ce qu'il a fait, il ne l'a fait qu'au niveau de la tête. Et les apôtres et disciples, qui étaient le commencement finalement du corps du Christ, mais juste au commencement. Mais lui, il veut accomplir la totalité de son corps, le mener à la perfection, il nous expliquera si bien saint Paul. Tout ce que vous demanderez à mon nom, je le ferai, dit Jésus. Ce n'est pas une simple incantation, c'est une promesse, une prophétie, comme on dit dans la Bible. Demander en son nom, c'est entrer dans son désir, dans son cœur. Il n'y a pas de plus grande intimité. Ainsi donc, la prière devient un lieu de rencontre. C'est là que nous entrons dans son intimité, comme toute amitié, comme toute fraternité et comme tout amour sponsal d'un couple, eh bien c'est dans l'intimité de la rencontre que se construit, que se fonde et que se fortifie le lien. Une invitation pour nous, ouvrir les yeux sur ce mystère.

0: paru dans la presse avec Chantal Rérolle.
1: Être disciple du Christ doit conduire à aimer les pauvres. Article de la revue Sans raison de croire, témoignage du père Pedro Opeka à Madagascar et les propos recueillis par Marie-Ève Bourgois. Le père Pedro Opeka, fondateur de l'association Akamasoa, qui a fêté ses 35 ans en octobre dernier, revient sur 50 ans d'apostolat auprès des nécessiteux à Madagascar. Pourquoi avoir choisi de servir les plus pauvres ? Père Pedro. Mon père est le seul survivant d'un charnier où 5000 personnes sont mortes. Avec ma mère, il a alors fui la Slovénie pour l'Argentine. Je suis née dans ce monde nouveau, au sein d'une famille très croyante de 8 enfants. On vivait sobrement, mais dans une grande joie. La foi n'était pas une coutume, c'était notre vie. Très vite, j'ai découvert Jésus, l'ami des pauvres, et j'ai voulu l'imiter. À 17 ans, je suis entrée dans la congrégation Saint-Vincent de Paul pour devenir missionnaire. C'était 3 mois après la fin du Concile Vatican II. L'Église devenait la maison de tous, surtout des plus pauvres. Un jour, mon supérieur général m'a proposé une mission à Madagascar et je m'y suis installée définitivement en janvier 1976. Qu'avez-vous découvert sur place, Père Pedro ? Quand je suis arrivée dans le sud-est du pays, à 800 km de la capitale, il y avait seulement 10% de chrétiens et 90% de non-baptisés. Mais tous croyaient au Dieu créateur. Il y avait une sagesse naturelle extraordinaire. J'ai vu de la pauvreté, mais surtout de la dignité. Les gens souffraient beaucoup, mais ils possédaient une telle force qu'ils étaient pour moi un exemple. Sans moyens, sans argent, perdus au fond de la brousse, sans téléphone ni internet, nous avons réussi à bâtir une communauté magnifique. On était pauvres, mais il y avait une joie immense, difficile à dépeindre. Quand les habitants voyaient la fraternité, le respect, la proximité, alors bien sûr, ils demandaient le baptême. En 50 ans à Madagascar, j'ai baptisé des dizaines de milliers de personnes. Puis un jour, tout a basculé. Oui. En 1989, je suis tombée très malade. J'avais dans l'idée de prendre une année sabbatique et de quitter définitivement l'île. Mais Dieu avait un autre plan. Ma communauté m'a demandé de devenir formateur de jeunes prêtres malgaches. Je me suis soignée et j'ai quitté le sud-est pour la capitale, Antananarivo. Une semaine plus tard, je suis passée devant une décharge à 8 km de la capitale et j'ai vu des centaines d'enfants et d'animaux se battre pour des ordures. Ça m'a fait un électrochoc. À minuit, je me suis mise à genoux sur mon lit, j'ai levé la main et j'ai dit « Seigneur, aide-moi à faire quelque chose pour ces enfants. Je n'avais pas d'argent. » Je n'étais connue par personne, mais le lendemain, je suis allée voir les gens de la décharge avec cette question. Aimez-vous vos enfants ? Nous avons commencé à établir un plan et c'est comme ça qu'est né le mouvement Akamasoa, qui veut dire les bons amis en malgache. Environ 800 familles vivaient autour de la décharge. Le lendemain, j'ai appelé des étudiants du Sud-Est que je connaissais et une douzaine d'entre eux m'ont suivi. Votre association humanitaire Akamasoa vient de fêter ses 35 ans. Quel bilan dressez-vous, Père Pedro ? Aujourd'hui, ce sont plus de 900 jeunes malgaches, assistantes sociales, infirmières, éducateurs, etc., qui animent ce mouvement. Je ne pensais pas qu'un jour 40 000 personnes dépendraient directement de notre travail. Si j'avais su ça au début, J'aurais quitté Madagascar de frayeur. Nous avons accueilli tous les exclus pour faire briller en eux cette étincelle divine qui existe dans chaque être humain. Ce sont désormais des personnes dignes. Nous avons plus de 20 000 enfants et jeunes scolarisés. 12 000 d'entre eux mangent chaque jour à la cantine. La première école était sous un arbre. Aujourd'hui, nous avons des bâtiments et accueillons les jeunes de la crèche à l'université. En 35 ans, jamais nous n'avons refusé l'accueil à une maman, car si Dieu existe, il y a toujours une place pour un pauvre. Êtes-vous fier de votre parcours ? Je ne peux pas dire que je suis fier, car la pauvreté est toujours là, mais je remercie Dieu et la Vierge Marie qui nous ont toujours protégés et guidés. Des enfants qui seraient en train de mendier sont à l'école. Leurs parents travaillent dans une carrière, un atelier de broderie ou le bâtiment. Avant, il y avait de la violence, des vols, là où aujourd'hui règne la paix et le respect mutuel. Une petite fille que nous avons aidée est devenue directrice d'un collège. Elle est mariée, elle a des enfants. Mais combien sont morts ? J'ai dû enterrer entre 4000 et 5000 personnes dans ma vie, dont un quart d'enfants. Quel conseil donnez-vous à ceux qui se sentent dépourvus devant tant de souffrances ? Il ne faut jamais désespérer. J'ai commencé sans argent, sans notoriété, avec la seule assurance que Dieu n'abandonne pas ses enfants. Mais Dieu n'a pas de bras, pas de jambes. C'est à nous d'agir. Tout ce que j'ai m'a été donné pour les pauvres. Rien ne m'appartient, sauf mes vêtements. Mais quand on vit dans cet esprit de pauvreté et de partage, je vous certifie que la vie est beaucoup plus belle et joyeuse. La prière a-t-elle une place dans votre apostolat ? Entre 8000 et 10000 personnes viennent à la messe chaque dimanche. 75% sont des enfants et des jeunes. L'espérance est là. Ici, les messes sont joyeuses. Le Christ est ressuscité. Il n'est plus mort. Il est dans notre cœur. L'Église fait-elle assez dans le domaine de la charité ? L'Église est le peuple de Dieu uni à Jésus, qui avait tant d'amour envers les plus faibles. Être disciple du Christ doit conduire à aimer les pauvres. En Afrique et à Madagascar, l'Église est très présente parmi les nécessiteux. Sans les missionnaires, les prêtres, les pasteurs, les religieuses, le continent serait plus pauvre encore. On critique souvent l'Église, mais le Vatican aide les plus pauvres sur tous les continents sans faire de bruit. De quoi avez-vous besoin aujourd'hui pour continuer votre combat ? Dans notre association, les gens sont eux-mêmes acteurs de leur avenir et fiers d'être en première ligne. Mais nous avons ici 3000 ouvriers qui gagnent moins de 2 euros par jour pour 12 heures de travail à la carrière. J'irai jusqu'au bout du monde pour demander justice, car on ne peut pas vivre avec 2 euros par jour. Les matériaux et les médicaments sont plus chers qu'en France. Nous aidons ces personnes et nous les soignons contre quelques centimes, mais nous avons besoin d'argent pour financer cela et le reste. Environ 100 logements de 60 mètres carrés sont construits chaque année pour 8000 euros chacun. Tous les ans, nous construisons aussi plusieurs écoles, agrandissant les maternités, entretenons les 5 cimetières, car nous accompagnons les personnes de leur naissance à leur mort. Ce que nous faisons n'est pas un projet, c'est un mouvement de fraternité pour remettre les plus pauvres debout. Jésus a dit « Lève-toi et marche » dans saint Matthieu. C'est ce que nous voulons dire à tous les démunis. Comment voyez-vous l'avenir ? Je veux lancer un appel aux dirigeants du monde. Si vous êtes chrétien, partagez les richesses. Nous ne pouvons pas être à moitié chrétiens et à moitié indifférents. Pourquoi inventons-nous tant de choses pour divertir les gens et si peu pour aider les nécessiteux ? Il y a trop de mensonges, d'égoïsme, d'argent jeté, de guerre, de mort. Quel dommage de n'avoir pas de président visionnaire dans le monde. Aujourd'hui, la Terre est un village. Il faut que les mentalités changent. Nous devons tous nous entraider, car nous sommes tous enfants de Dieu. C'était paru dans la presse, un article dans la revue « Sans raison de croire ».

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0: Christine Orsini est agrégée de philosophie et vice-présidente de l'association Recherche Mimétique qui œuvre à la diffusion de la pensée de René Girard. Christine Orsini a été la première à rédiger un livre consacré à la pensée de René Girard et qui s'intitule précisément « La pensée de René Girard » chez Retz en 1984. Elle est également l'auteur du « Que sais-je » consacré à René Girard, publié en 2018. Voici le dernier chapitre de ce « Que sais-je » dans lequel Christine Orsini explique ce que René Girard met derrière ce terme « apocalypse ». Le paradoxe de la modernité est que, tout en connaissant les mécanismes de la violence, elle s'est pourvue d'institutions capables, sinon de la contenir tout à fait, du moins de la différer. Mais elle s'est privée de l'économie religieuse de la violence. Depuis Hiroshima, les armes nucléaires n'ont cessé d'exercer leur rôle de pharmacon, à la fois poison et remède. C'est toujours la violence qui tient la violence en respect. René Girard constate que les États modernes, qui produisent à grands frais des armes capables, dans un but dissuasif, de détruire toute vie sur Terre, sont dans le même rapport à la violence que les sociétés archaïques. Ils jouissent d'une paix précaire à l'ombre de leur violence sacralisée. La différence est qu'ils savent ce qu'ils font. Ainsi, tout est révélé, et ce n'est pas le rationalisme des Lumières, ni l'idéalisme hegélien, qui nous aide à comprendre ce qui nous arrive, ce sont les évangiles, le choix de renoncer à la violence ou périr de mort violente, le choix entre le royaume ou les ténèbres, n'a plus rien d'utopique à l'échelle de la planète entière. Les textes évangéliques associent même les désastres écologiques, les fracas de la mer et des flots, à la menace d'autodestruction violente de l'humanité. En rencontrant la pensée de Clausewitz, par son livre « De la guerre » datant de 1832, au moment où l'islamisme violent provoque le retour de l'histoire, plus encore que le retour du religieux, René Girard est frappé par la convergence de l'intuition centrale du stratège prussien avec la théorie mimétique. Clausewitz, contemporain des guerres napoléoniennes, ne voit pas dans la guerre, comme Hegel, une ruse de la raison, mais il y voit un acte de violence, et il n'y a pas de limite à la manifestation de cette violence. C'est un duel où chacun des adversaires fait la loi de l'autre, d'où il résulte une action réciproque qui doit aller aux extrêmes. La guerre, instituée pour contenir la violence dans des limites acceptables, est en train de disparaître. Quand le but du conflit armé est l'extermination de l'adversaire, quand s'efface de plus en plus la distinction entre civils et combattants, le moteur de l'histoire n'est plus la volonté des hommes ou la politique, mais la violence pour elle-même, et une violence toujours plus indifférenciée. Cette indifférenciation est apocalyptique.

Clausewitz a souligné ce paradoxe. Le conquérant veut conquérir. Il veut donc la paix. C'est le défenseur qui veut la guerre. Hitler mobilisera tout un peuple pour répondre aux humiliations du traité de Versailles. Ben Laden fera du 11 septembre une réponse aux États-Unis, etc. C'est une loi anthropologique. L'agresseur se pose en défenseur. Cette loi de la réciprocité provoque la montée aux extrêmes et le déchaînement de la violence. Au début de leur livre « Achevez Clausewitz », René Girard et Benoît Chantre placent une citation de Pascal, tirée des Provinciales. « C'est une étrange et longue guerre que celle où la violence essaie d'opprimer la vérité. Tous les efforts de la violence ne peuvent affaiblir la vérité et ne peuvent que la relever davantage. Toutes les lumières de la vérité ne peuvent rien pour arrêter la violence et ne font que l'irriter encore plus. » Pour René Girard comme pour Pascal, le combat sans merci entre la violence qui veut le mensonge et la paix et la vérité en défense qui veut la guerre est le duel qui traverse l'histoire et nul ne peut savoir comment il finira. En effet, la résolution sacrificielle a été invalidée par la révélation. Dès lors, la violence démasquée n'a plus aucune fécondité culturelle, elle est purement destructrice. Les génocides, les massacres de populations civiles sont autant, nous dit Girard, de ratages sacrificiels. Quand un terroriste se sacrifie, ce n'est pas pour sauver des vies, mais pour en détruire le plus possible. Selon René Girard, l'apocalypse a commencé, mais il donne à ce mot son double sens de révélation et de catastrophe. René Girard est un penseur apocalyptique qui refuse tout fatalisme. Les textes apocalyptiques des évangiles nous mettent en face de notre propre violence. Ils font partie de la révélation selon laquelle ce n'est pas Dieu qui nous punit, c'est nous qui, en refusant l'amour divin, nous punissons nous-mêmes. Le dépérissement des institutions chargées de nous protéger de notre violence est un effet de cette révélation. L'épître de Paul qui parle du triomphe de la croix dit que celle-ci a dépouillé les principautés et les puissances et les a données en spectacle, à la face du monde, en les traînant dans son cortège triomphal. Épître aux Colossiens, chapitre 2, versets 14 et 15. René Girard note de son côté l'ironie de Paul, qui compare les effets irrésistibles de la croix à ceux de la toute-puissante armée romaine. L'image d'un Christ vainqueur, pourtant, correspond à une réalité. En dévoilant l'origine violente des puissances et des institutions, la croix a bouleversé l'ordre du monde. La réalité des puissances de ce monde n'a jamais manqué de visibilité, tandis que le secret de leur fondation a toujours été bien gardé. Le triomphe de la croix est de révéler les sanglantes origines de tout ordre humain. L'envers du décor devient une représentation, celle de l'innocence de la victime, et de la violence de ses persécuteurs. Il est vrai que les lumières de la vérité n'arrêtent pas la violence et même ne font que l'irriter davantage, comme disait Pascal. L'histoire de la chrétienté est pleine de bruit et de fureur. Mais Girard en appelle au simple bon sens. Y a-t-il eu jamais une civilisation aussi soucieuse que la nôtre du sort réservé aux victimes ?

Le souci des victimes est une grande première anthropologique. Dans les démocraties modernes, il est au principe des droits de l'homme et de tous les progrès accomplis en matière de soins, de solidarité, d'éducation ou encore de lutte contre les inégalités. Loin d'être aussi ethnocentriques que l'ont été et le sont encore toutes les autres, la société occidentale s'adresse à elle-même des reproches sévères, tous très mérités, mais aucune autre civilisation n'a révélé et réhabilité autant de catégories de boucs émissaires dont les souffrances avaient toujours été ignorées ou légitimées. Cependant, Satan ne peut plus refouler ces désordres, refaire de l'ordre sacrificiel alors qu'il se déchaîne. Les totalitarismes du XXe siècle ont été véritablement sataniques. C'est au nom de la défense des victimes que le communisme stalinien a fait des millions de victimes. Quand le nazisme d'Hitler a voulu éradiquer par le génocide du peuple qu'il a inventé le souci des victimes. On peut s'inquiéter aussi, en temps de paix, de la concurrence victimaire. Dans le langage symbolique des évangiles, on dirait que Satan essaie de prolonger son règne en prenant la place du Christ, comme si chacun voulait occuper mimétiquement la place de la victime pour diaboliser les autres et se diviniser soi-même. La vérité anthropologique, mise au jour par les textes bibliques et la passion, a un aspect existentiel. Elle concerne le destin de l'humanité, mais aussi de chacun de nous. L'épisode de la femme adultère montre comment une petite foule en colère, s'apprêtant à lapider une pécheresse, peut être retournée, et dans ce cas, détournée d'une violence cathartique. En disant que celui qui n'a jamais péché lui lance la première pierre, Jésus contraint chaque élément du troupeau à se séparer du tout pour redevenir soi. La première pierre est sans modèle. L'initiative de tuer est difficile. Elle devient impossible à prendre quand les plus âgés de la foule se retirent. Ils seront imités, la femme est sauvée. On dirait une conversion collective. Mais ce n'est pas la foule qui se retire. C'est, à la suite de quelques-uns, chacun qui se retire de la foule. Le principe de cette conversion, de toute conversion, est la descente en soi-même. C'est alors que cet appel, lancé à Paul sur la route de Damas, peut se faire entendre « Pourquoi me persécutes-tu ?» Merci de votre écoute. À notre prochaine rencontre.

Chers téléspectateurs, bonjour et bienvenue à KTO pour la retransmission en direct de l'audience générale du pape Léon de la place Saint-Pierre. Le Saint-Père est toujours en train de saluer fidèles qui sont venus du monde entier écouter sa catéchèse. L'audience générale commencera d'ici quelques instants.

0: Il Santo Padre da ora inizio all'udienza generale.
1: Le Saint-Père ouvre cette audience avec le signe de la Sainte Croix et avec le salut liturgique. Apprêtons-nous à accueillir sa parole et à recevoir sa bénédiction.
2: Nel nome del Padre, del Figlio e dello Spirito Santo.
3: De la première lettre de Saint Paul apôtre aux Thessaloniciens. Frères, vous avez appris de nous comment il faut vous conduire pour plaire à Dieu. Et c'est ainsi que vous vous conduisez déjà. Faites donc de nouveaux progrès, nous vous le demandons. Oui, nous vous en prions dans le Seigneur Jésus. Vous savez bien quelles instructions nous vous avons données de la part du Seigneur Jésus. La volonté de Dieu, c'est que vous viviez dans la sainteté. Parole du Seigneur.
2: Cari fratelli e sorelle, buongiorno, benvenuti.
1: Chers frères et sœurs, bonjour et bienvenue.
2: La Costituzione del Concilio Vaticano II.
1: La Constitution conciliaire Lumen Gentium sur l'Église consacre un chapitre entier, le cinquième, à la vocation universelle à la sainteté de tous les fidèles. Chacun de nous est appelé à vivre dans la grâce de Dieu, à pratiquer les vertus et à se conformer au Christ.
2: La santità.
1: La sainteté, selon la Constitution conciliaire, n'est pas un privilège réservé à quelques-uns, mais un don qui engage chaque baptisé à tendre vers la perfection de la charité, c'est-à-dire vers la plénitude de l'amour envers Dieu et envers son prochain. La charité est en effet le cœur de la sainteté à laquelle tous les croyants sont appelés, infusée par le Père à travers son Fils Jésus. Cette vertu

confessait le Christ jusqu'à verser son sang. Comme cela s'est toujours produit et se produit encore aujourd'hui. Cette disponibilité au témoignage se manifeste chaque fois que les chrétiens laissent dans la société des signes de foi et d'amour en s'engageant pour la justice. Tous les sacrements, de façon éminente l'Eucharistie, sont une nourriture qui font croître une vie sainte, assimilant chaque personne au Christ, modèle et mesure de la sainteté. Il sanctifie l'Église, dont il est le chef et le pasteur. La sainteté est dans cette perspective son don qui se manifeste dans notre vie quotidienne chaque fois que nous l'accueillons avec joie et répondons avec engagement. À ce propos, Saint Paul VI, lors de l'audience générale du 20 octobre 1965, rappelait que l'Église, pour être authentique, désire que tous les baptisés soient des saints, c'est-à-dire véritables ses enfants, dignes, forts et fidèles. Ceci s'accomplit comme une transformation intérieure, par laquelle la vie de chaque personne est conformée au Christ par la vertu de l'Esprit-Saint. Lumen Gentium décrit la sainteté de l'Église catholique comme l'une de ses caractéristiques constitutives à recevoir dans la foi, car elle est considérée comme indéfectiblement sainte. Cela ne signifie pas qu'elle le soit pleinement et parfaitement, mais qu'elle est appelée à confirmer ce don divin durant son pèlerinage vers la destination éternelle, marchant à travers les persécutions du monde et les consolations de Dieu. La triste réalité du péché dans l'Église, c'est-à-dire en chacun de nous, invite chacun de nous à entreprendre un changement de vie sérieux, à nous confier en Seigneur qui nous renouvelle dans la charité. C'est justement cette grâce infinie qui sanctifie l'Église, nous remet une mission à accomplir jour après jour, celle de notre conversion. Ainsi, la sainteté n'a pas seulement une nature pratique, comme si elle pouvait se réduire à un engagement éthique, aussi grande soit-il, mais elle concerne l'essence même de la vie chrétienne, tant personnelle que communautaire. Dans cette perspective, la vie consacrée joue un rôle décisif et la constitution conciliaire en parle au chapitre 6. Chez le peuple saint de Dieu, elle constitue un signe prophétique du monde nouveau, vécu ici et maintenant dans l'histoire. En effet, ces conseils évangéliques qui façonnent toute expérience de la vie consacrée. La pauvreté, la chasteté et l'obéissance. Ces trois vertus sont des signes du royaume de Dieu, mais ce sont des dons libérateurs de l'Esprit Saint par lesquels certains fidèles sont totalement consacrés à Dieu. La pauvreté exprime une confiance totale en la Providence, libérant du calcul et de l'intérêt personnel. L'obéissance a pour modèle le don de soi que le Christ a fait au Père, libérant de la suspicion et de la domination. La chasteté est le don d'un cœur entier et pur dans l'amour,
au service de Dieu et de l'Église. En se conformant à ce mode de vie, les personnes consacrées témoignent de la vocation universelle à la sainteté de toute l'Église sous la forme d'un engagement radical. Les

0: Conseils évangéliques manifestent la pleine participation à la vie du Christ jusqu'à la croix. C'est précisément par le sacrifice du crucifié que nous sommes tous rachetés et sanctifiés. Contemplant cet événement, nous savons qu'il n'est aucune expérience humaine que Dieu ne rachète. Même la souffrance vécue en union avec la passion du Seigneur devient un chemin vers la sainteté. La grâce qui convertit et transforme la vie nous fortifie ainsi dans chaque épreuve, nous indiquant pour but non pas un idéal lointain, mais la rencontre avec Dieu qui s'est fait homme par amour.
1: La Vergine Maria, madre tutta santa del Verbo.
0: Que la Vierge Marie, Mère toute sainte du Verbe incarné, soutienne et protège toujours notre chemin.

0: Très Saint-Père, les fidèles de langue française sont heureux de vous exprimer leurs sentiments respectueux et leur filial attachement. Ils vous assurent de leur prière à toutes les intentions de votre ministère apostolique universel. À la fin de l'audience, nous chanterons le Notre Père en latin, puis le Saint-Père donnera la bénédiction apostolique. Il accorde spécialement aux enfants, aux personnes âgées et aux personnes qui souffrent. Il bénira également les chapelets et les autres objets de dévotion que vous avez apportés à cette intention. Voici un résumé de la catéchèse que vient de prononcer le Saint-Père. Frères et sœurs, la constitution conciliaire Lumen Gentium nous invite à redécouvrir la vocation universelle à la sainteté comme don qui engage chaque baptisé à tendre vers la perfection de la charité. Cette plénitude de l'amour envers Dieu et le prochain est le cœur de la sainteté à laquelle tous les croyants sont appelés. Le texte conciliaire enseigne que tout croyant doit être prêt à confesser le Christ jusqu'au sang. Cependant, la triste réalité de notre péché nous invite à nous confier au Seigneur afin qu'il nous renouvelle dans la charité. C'est pour chacun une mission à accomplir jour après jour, celle de notre conversion. Lumen Gentium rappelle enfin que les conseils évangéliques de pauvreté, chasteté et obéissance sont des dons libérateurs de l'Esprit-Saint par lesquels certains fidèles se consacrent totalement à Dieu. Ils témoignent ainsi de la vocation universelle à la sainteté de toute l'Église sous la forme d'une suite radicale du Christ. Que la Vierge Marie, Mère toute sainte du Verbe incarné, soutienne et protège toujours notre marche vers la sainteté. Maintenant, le Saint-Père va saluer en italien les pèlerins de langue française.
1: Saluto cordialmente pellegrini de lingua francese, in particolare quelli provenienti dalla Francia. I fedeli di diverse parrocchie, gli alunni di diverse scuole cattoliche, i pellegrini provenienti dal Belgio e dalla Svizzera. Siate testimoni gioiosi di carità e di pace, di cui il mondo ha tanto bisogno. Dio vi benedica.
0: Vous saluant en italien, le Saint-Père vient de dire: je salue cordialement les pèlerins de langue française, en particulier ceux venus de France, les fidèles de différentes paroisses et les élèves de plusieurs écoles catholiques, les pèlerins venus de Belgique et de Suisse. Soyez témoins joyeux de charité et de paix dont le monde a tant besoin. Que Dieu vous bénisse.

0: Buona Pasqua a tutti.
1: Chers téléspectateurs, c'est donc avec la prière du Notre Père qui a été suivie par la bénédiction apostolique de Saint-Père que nous sommes arrivés à la fin de l'audience générale d'aujourd'hui. Je vous souhaite une bonne journée, merci et au revoir.

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1: Pascal Jacob, bonjour.
2: Bonjour Jean-Yves.
1: Beaucoup de nos auditeurs ont vu le beau film Sacré-Cœur. On a reproché à son réalisateur de faire de la propagande et du militantisme. Mais que peut-on faire quand on parle de la foi ?
2: Eh bien, précisément, commencer par distinguer la propagande, le militantisme et l'évangélisation ou le témoignage.
1: Oui.
2: La propagande ou le militantisme, tel qu'on l'entend, qui ressemble éventuellement à du prosélytisme, c'est une manière de faire adhérer autrui, mais sans vraiment passer par son intelligence, c'est-à-dire en forçant un peu sa volonté. Parce qu'au fond, l'adhésion à une vérité de foi, l'adhésion à une proposition de croyance ou de foi en général, eh bien, passe par la volonté, parce que nous adhérons à quelque chose dont on n'a pas l'évidence. Si on en avait l'évidence, on n'aurait pas besoin de l'intelligence, on n'aurait pas besoin d'autre chose que de l'intelligence, on n'aurait pas besoin de la volonté. Or, quand on n'a pas d'évidence, comme c'est le cas pour la foi ou la croyance en général, eh bien, il faut qu'il y ait un acte de volonté qui dise, en quelque sorte, par lequel on se dit, bah oui, j'adhère à ceci, à cela. Or, justement, toute la question d'un film comme par exemple le film Sacré-Cœur...
1: Qui est un beau film, d'ailleurs.
2: Qui est un très beau film, eh bien, c'est de peser, en quelque sorte, de mesurer ce qui est simplement de l'ordre de montrer à nos yeux, de montrer à nos intelligences ce qui s'est passé, ce qui se passe, ce qui se dit. Et puis, où est la frontière avec le moment où on va... en quelque sorte, tordre les choses pour que celui qui regarde ou celui qui entend soit comme conditionné, forcé, par exemple un conditionnement affectif. On peut par l'émotion, par la colère, par un certain nombre d'éléments affectifs, effectivement, pousser en quelque sorte la volonté à adhérer à quelque chose. Et voilà. Et donc tout l'enjeu de votre question, qui est une bonne question, c'est de savoir si effectivement dans le film Sacré-Cœur, eh bien, on est en deçà de la frontière ou au-delà de la frontière. Pour avoir vu le film, j'ai pas trouvé de... Non. Voilà, bon, c'est pas un film parfait, ni...
1: témoignage.
2: Et voilà, j'ai pas trouvé qu'on était vraiment dans quelque chose de l'ordre de la propagande, un peu comme une propagande politique, voilà. Mais c'est vrai que quand on parle de foi, eh bien, nous avons sans doute le devoir, pour que la foi qu'on va transmettre et l'acte de foi qui va être posé soit véritablement un acte de foi, c'est-à-dire un acte libre, eh bien, effectivement, nous avons sans doute le devoir d'être... extrêmement attentif à la liberté de celui à qui on s'adresse.
1: Merci beaucoup, Pascal.
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5: Quatrième semaine de Pâques, samedi. Évangile de Jésus, Christ, selon saint Jean. En ce temps-là, Jésus disait à ses disciples, « Puisque vous me connaissez, vous connaîtrez aussi mon Père. Dès maintenant, vous le connaissez et vous l'avez vu. » Philippe lui dit, « Seigneur, montre-nous le Père, cela nous suffit. » Jésus lui répond, « Il y a si longtemps que je suis avec vous, et tu ne me connais pas, Philippe. « Celui qui m'a vu a vu le Père. Comment peux-tu dire « montre-nous le Père » ?» Tu ne crois donc pas que je suis dans le Père et que le Père est en moi? Les paroles que je vous dis, je ne les dis pas de moi-même. Le Père qui demeure en moi fait ses propres œuvres. Croyez-moi, je suis dans le Père et le Père est en moi. Si vous ne me croyez pas, croyez du moins à cause des œuvres elles-mêmes. Amen, amen, je vous le dis, celui qui croit en moi fera les œuvres que je fais. Il en fera même de plus grandes, parce que je pars vers le Père. Et tout ce que vous demanderez en mon nom, je le ferai, afin que le Père soit glorifié dans le Fils. Quand vous me demanderez quelque chose, en mon nom, moi, je le ferai.
6: Et nous terminons cette semaine de commentaires de Saint Jean, toujours dans le chapitre 14. Dans cet évangile, une parole de Jésus vient toucher un désir profond de Jésus lui-même. « Si vous me connaissez, vous connaîtrez aussi mon Père. » Ainsi donc, il nous promet que nous connaîtrons son Père. Lui-même désire que nous le connaissions, puisqu'il aime. Et quand nous aimons quelqu'un, nous désirons le faire connaître de tous. Alors, non pas Thomas ce coup-ci, mais Philippe pose une question. « Seigneur, montre-nous le Père. Cela nous suffit. » La réponse de Jésus n'est pas très tendre, puisque presque comme un reproche, Jésus dit « Mais qui m'a vu a vu le Père ?» Il y a si longtemps qu'on est ensemble. Tu n'as toujours pas compris que me comprendre, c'est le comprendre, mon Père. Me rencontrer, c'est rencontrer le Père. Me suivre, c'est le suivre le chemin qui va vers le Père. Car tout enfant cherche son Père, sa mère, ses parents. Donc, Philippe commence à comprendre que le Père était là, parce que Jésus était là. Ainsi donc, Dieu ne se cache pas de loin. Il devient accessible, car qui est plus proche d'un enfant que son père et sa mère? Dieu, un père qui nous aime comme une mère, disait un ami. Donc Jésus se donne à voir, et il donne à voir la divinité à travers sa vie, ses paroles, sa chair humaine finalement, son humanité. Certes, il sait très bien qu'on ne peut pas tout comprendre maintenant. J'ai encore beaucoup de choses à vous dire, dira-t-il ailleurs, mais vous ne pouvez pas les porter actuellement. Donc il invite à la confiance. La confiance, c'est de croire. Croyez, croyez-moi. Ainsi donc, sa vie circule. Celui qui croit en moi fera les œuvres que je fais, et il en fera de plus grandes encore. Mystérieuse parole, comme si nous pouvions être plus grands que Jésus et que le Père. Mais en fait, c'est parce que il continue son œuvre par son esprit à travers nous, le corps du Christ, dira saint Paul. Sa vie circule en nous, le corps, lui qui en est la tête. Et c'est en cela que nous ferons des choses plus grandes encore, car ce qu'il a fait, il ne l'a fait qu'au niveau de la tête. Et les apôtres et disciples, qui étaient le commencement finalement du corps du Christ, mais juste au commencement. Mais lui, il veut accomplir la totalité de son corps, le mener à la perfection, il nous expliquera si bien saint Paul. Tout ce que vous demanderez à mon nom, je le ferai, dit Jésus. Ce n'est pas une simple incantation, c'est une promesse, une prophétie, comme on dit dans la Bible. Demander en son nom, c'est entrer dans son désir, dans son cœur. Il n'y a pas de plus grande intimité. Ainsi donc, la prière devient un lieu de rencontre. C'est là que nous entrons dans son intimité. Comme toute amitié, comme toute fraternité et comme tout amour sponsal d'un couple, c'est dans l'intimité de la rencontre que se construit, que se fonde et que se fortifie le lien. Une invitation pour nous, ouvrir les yeux sur ce mystère.
7: Lecture et commentaire de l'évangile de ce jour par le père Bernard Cormier, prêtre du diocèse de Cahors.

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1: Aujourd'hui, 2 mai, nous fêtons Saint Boris. Saint Boris et Saint Gleb, morts en 1015. Fils de Saint Vladimir, souverain de la Russie d'alors, ils furent assassinés par Sviatopolk, leur frère aîné, qui voyait en eux des rivaux et ne se souciait point de partager avec eux l'héritage paternel. Boris revenait d'une expédition contre des tribus païennes quand il apprit que Sviatopolk se portait à sa rencontre pour le tuer. Il renvoya sa garde et passa la nuit dans sa tente à pleurer parce qu'il allait perdre sa femme et la lumière du soleil. Il fut immolé le matin du 24 juillet 1015. Mortellement blessé, il supplia qu'on lui laissât le temps de se préparer à paraître devant Dieu. Ses dernières paroles furent pour pardonner à son frère et prier Dieu de ne pas lui imputer son crime à péché. Quant à Gleb, il fut tué peu après, non loin de Smolensk. Lui aussi refusa de se défendre et mourut en pardonnant. L'Église russe les canonisa 5 ans plus tard. Ils y sont honorés pour leur non-résistance aux méchants prônée par l'Évangile. Saint Boris est le patron de Moscou. Quant au prénom de Boris, il est bien sûr issu du slave Borot, le combattant. Boris est répandu dans toute l'Europe de l'Est, particulièrement en Russie, en Bulgarie, en Ukraine. Il s'est répandu en Occident à la suite de l'émigration provoquée par la révolution bolchévique de 1917 et il a été adopté par de nombreux pays, dont la France, où les notoriétés de Boris Godounov, l'opéra de Moussorgski, de Boris Vian, l'auteur de L'écume des jours, et de Boris Pasternak, le romancier du célèbre Docteur Jivago, ont beaucoup contribué à le faire connaître. Aujourd'hui, Boris continue à être souvent attribué et semble faire partie désormais de notre paysage culturel. Demain, nous fêterons les saints Philippe et saint Jacques. Bonne journée, à demain.

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2: Nous avons compris que c'est le pape Saint-Jean XXIII qui a ouvert le Concile Vatican II et qui a tenu donc présider cette première session qui a eu lieu donc à la fin de l'année 1962, à partir du 11 octobre jusqu'au mois de décembre. Et au cours de l'année 1963, le pape a été emporté par un cancer. Donc il a fallu élire un nouveau pape. Le nouveau pape élu est donc le pape Paul VI, le cardinal Montini. Cardinal Montini qui était archevêque de Milan et qui était un des membres éminents de la commission centrale préparatoire du concile avec évidemment d'autres cardinaux. Et lui-même avait déjà demandé au cours de la première session au pape Saint-Jean XXIII, par une lettre qu'il lui avait adressée, qu'un thème central soit vraiment clairement déterminé, reprochant peut-être aux discussions de manquer de fil directeur et de cohérence. On sait que le pape Saint-Jean XXIII avait quand même donné comme thème central au Concile Vatican II le thème de l'Église, hein, son identité, sa mission dans le monde d'aujourd'hui. Se référant au discours de Saint-Jean XXIII, un mois avant l'ouverture du Concile, vous vous rappelez, ce radio-message, de cette manière, le cardinal Montini désirait que les travaux de l'Assemblée conciliaire tournent autour du thème central de l'Église et comportent trois types de questions pour ordonner ce travail. La première, qu'est-ce que l'Église ? La deuxième, que fait l'Église ? C'est-à-dire sa mission. Et la troisième, quelles sont les relations de l'Église avec les autres chrétiens, les autres religions et avec le monde. Vous voyez, on voit bien qu'il y a toute une logique, une cohérence. L'Église dans son identité, reçue du Seigneur et non pas fabriquée par les hommes. L'Église dans sa mission, elle n'est pas créée pour elle-même et pour vivre dans l'entre-soi, mais pour proclamer l'Évangile à toute la création, le mandat missionnaire du Christ. Et l'Église dans ses relations avec les autres confessions chrétiennes, donc un engagement écuménique qui avait sans doute un peu précédé le Concile, les autres religions qui foisonnent et avec lesquelles nous sommes davantage en contact dans nos pays de vieille chrétienté, on se trouve aujourd'hui en relation quotidienne avec les autres religions, pas seulement le judaïsme, la relation est ancestrale, mais avec l'islam qui est beaucoup plus présent dans nos sociétés occidentales, qui ne sont plus régies par la foi chrétienne ou la culture chrétienne. Et aussi le monde qui s'est passablement organisé en dehors de l'Église et qui s'est beaucoup éloigné de l'Église. Vous voyez toute cette grande préoccupation qui donnerait une plus grande cohérence aux travaux du Concile. Dans une intervention remarquée, le 4 décembre 1962, donc nous sommes au cours de la première session du Concile, le cardinal Suenens, archevêque de Malines-Bruxelles, lui aussi membre influent de la commission centrale préparatoire du Concile, reprenait cette idée du cardinal Montini à son compte. Le Concile Vatican II ne serait décidément pas une chambre d'enregistrement, les évêques étant invités à approuver, même si c'était avec quelques amendements, le travail qui avait été fourni par les commissions préparatoires sous la houlette de la commission doctrinale, c'est-à-dire du Saint-Office. Mais une assemblée appelée à parler librement, à participer pleinement à la rédaction des textes eux-mêmes, qui devraient être soumis non seulement à une révision, mais souvent à une complète refonte. C'est ce qui va se passer. C'est-à-dire que les pères du Concile vont dire, ben non, vous nous donnez des schémas préparatoires qui sont tout cuits, il n'y a plus qu'à signer. Non, hein, nous voulons être les acteurs de ces documents qui vont répondre à ces trois questions. Qu'est-ce que l'Église ? Que fait l'Église ? Quelles sont ses relations avec les autres religions, les autres confessions, les autres confessions chrétiennes, notre religion et le monde. C'est ainsi que dans son discours d'ouverture de la deuxième session, le 29 septembre 1963, le pape Paul VI revient sur l'objectif principal du concile. Il s'inscrit bien sûr dans la visée de Jean XXIII, il aurait pu clôturer le concile, il n'était pas obligé de reprendre ce que son prédécesseur avait lancé dans l'enthousiasme. Mais il le précisa quelque peu, fort d'une première session en effet, où l'Assemblée avait laborieusement trouvé ses marques, dans le but de rendre plus efficace pour aujourd'hui la présentation du message révélé. Le concile devait prendre pour objet principal l'Église, contemplée dans la lumière du Christ. On retravaillerait à une définition plus précise de l'Église et qui tiendrait compte en particulier des recherches théologiques qui ont précédé le Concile Vatican II et que le pape Pie XII avait recueilli dans une célèbre encyclique en 1943 intitulée « Mystici Corporis », sur l'Église comme le corps mystique du Christ, en reprenant évidemment les intuitions et les définitions de saint Paul lui-même. On approfondirait théologiquement la doctrine sur l'épiscopat. On l'a déjà dit que le Concile Vatican I, qui avait défini la primauté du pape, l'infaillibilité pontificale, avait été interrompu par la guerre de 1970 et donc n'était pas allé jusqu'au bout, car on ne peut pas parler du pape sans parler du collège épiscopal. Et donc c'est le Concile Vatican II qui reprendra ce travail, précisé ici dans son discours d'ouverture par le pape Paul VI, sur la sacramentalité de l'épiscopat. Et puis, s'intéressant aussi aux différents membres de l'Église, non seulement les clercs, en particulier les prêtres qui coopèrent au ministère de l'évêque, mais aussi les religieux, et les fidèles laïcs, car on a dit que le Concile Vatican II était à la fois le concile de l'épiscopat et aussi le concile du laïcat. Il s'agirait ensuite pour l'Église, à nouveau consciente de son identité, de sa mission, et profondément renouvelée, car c'est aussi, encore une fois, comme nous l'avons dit à propos de l'aggiornamento, l'objectif du concile, de travailler à l'unité des chrétiens et d'instaurer un plus grand dialogue avec le monde contemporain, que le pape lie de manière ferme avec la vocation missionnaire de l'Église, comme il le dit, selon le mandat qu'elle a reçu, d'annoncer hardiment l'Évangile à tous les hommes, quelles que soient leurs conditions. Donc nous retrouvons là la grande visée finalement du Concile, à travers la recherche de l'identité de l'Église et de sa mission, et de ses relations, de son dialogue du salut avec les autres religions, les autres confessions chrétiennes et le monde, dans une visée vraiment missionnaire. Et il faut évidemment se référer à l'encyclique Programme du pape Paul VI, qu'il a écrite précisément au début de son pontificat et qui va éclairer aussi les travaux du concile Ecclesiam Suam sur ce qu'il appelait le dialogue du salut.

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1: Pour les nouvelles de la paroisse Notre-Dame de la Bidasso à Andaï, nous retrouvons Anne Conté. Bonjour Anne.
2: Bonjour Mickaël et bonjour à tous vos auditeurs. Alors, la semaine qui vient, nous avons la visite de Monseigneur Allier en visite pastorale, donc le 5 mai. Et nous sommes tous invités à partager ce temps de rencontre, de prière et de partage. La rencontre se fera à salle paroissiale de la plage, rue des Néfliers. Alors, de 14h à 16h, il y aura rencontre avec les différents mouvements de la paroisse, représentés par un ou plusieurs membres. Puis ce sera aux représentants du conseil paroissial et du conseil économique de venir rencontrer l'évêque. À 18h30, il célébrera la messe à l'église Sainte-Anne, où sont conviés tous les paroissiens. Enfin, il y aura un apéritif paroissial où tous les fidèles sont invités. Et le conseil paroissial nous invite à proposer une petite mission. Quel petit pas missionnaire je peux initier dans ma paroisse? Avez-vous des suggestions? Donc, on a un petit billet pour répondre. Et lorsque deux ou trois sont réunis en mon nom, je suis au milieu d'eux, dit Matthieu. Et cette rencontre est intitulée « Ma paroisse, ma place, notre mission ». Votre parole a beaucoup de prix. Donc voilà, si certains ont des idées à suggérer qui n'existent pas encore à la paroisse, merci de le faire via le petit billet en face du feuillet du 26 avril qui est dans toutes les églises encore. Sinon, le 31 mai, le jour de la fête des mères, ce sera aussi le jour de la première communion des enfants à 10h30 à l'église Saint-Vincent. Il y aura une rencontre préliminaire le 24 avril de 19h à 20h pour information et partage. La retraite toute la journée des enfants est prévue le 20 mai de 9h à 17h au parking du Bric-à-Brac. Et la retraite aura lieu à l'Institut de Béthanie à Cibourg. Donc chacun amène son pique-nique et nous comptons sur la bienveillance de quelques parents pour nous accompagner. Le samedi 30, donc la veille de la première communion, de 9h à 11h, nous répéterons la célébration de la première communion, temps de la célébration du lendemain. Le 31 mai, célébration des premières communions, donc à 10h30. Ce jour-là, tous les enfants ont rendez-vous à 10h15 dans la cour du presbytère. Un banc par famille sera réservé. Votre enfant doit être habillé de façon correcte. La présence des enfants est indispensable à toutes ces dates et nous vous remercions de pouvoir les accompagner. Après, la tombola est lancée dès le 31 mai pour la kermesse du mois d'août, le premier dimanche du mois d'août. Cette année, il y aura 800 lots, donc 800 carnets, dont 5 gros lots. Et la vente se fera en juin et juillet. D'autre part, l'équipe de la kermesse est déjà réunie pour tout organiser. Il y a eu une réunion du conseil économique pour la rendue des comptes. Alors, grande nouvelle, sinon, les travaux extérieurs de l'église vont être terminés fin juin, mais commenceront les travaux à l'intérieur de l'église. Et pour terminer, j'ai envie de vous lire un extrait de Jacques, chapitre 3, verset 17.

0: récolte le bien. Voilà. Merci de votre écoute. Je vous retrouve le 11 juin pour la dernière émission avant l'automne 26.
1: Merci beaucoup, Anne Comté, pour ces nouvelles de la paroisse Notre-Dame de la Vie d'Assois.

0: Dimanche 3 mai aura lieu le pèlerinage à Notre-Dame de Socorie sur la commune d'Urugne. Le départ se fera depuis la Croix sur la montée depuis la mairie d'Urugne à 10h. Chocorico gainetik begiraoi ama, itxasmendi hauk, eta eskualdun arima. Les paroles de ce cantique résonnent comme une invitation à monter à Notre-Dame de Socorie, Notre-Dame du Bon Secours. Dimanche 3 mai, rendez-vous à 10h depuis la Croix sur la montée vers la chapelle Notre-Dame de Socorie.
1: 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C'est ce dimanche 3 mai, à partir de 10h30, en direct depuis l'église d'Aetz.
0: 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Il sera présidé par l'abbé Philippe Beitia. Le thème, Marie, reine de la paix. Départ à 9h depuis l'église d'Ainhoa, montée de la procession jusqu'au calvaire et messe en basque à 10h30 à la chapelle. Contact, paroisse de Cambo, au 05 59 29 73 18. Pèlerinage à Notre-Dame de l'Aubépine à Ainhoa le lundi de Pentecôte, 25 mai. Rendez-vous à 9h depuis l'église d'Ainhoa.
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2: La prière du matin.
3: Joie au ciel, exulte la terre. Christ est ressuscité. Alléluia.

Lecture de l'Épître aux Romains. Aucun d'entre nous ne vit pour soi-même, et aucun ne meurt pour soi-même. Si nous vivons, nous vivons pour le Seigneur. Si nous mourons, nous mourons pour le Seigneur. Dans notre vie comme dans notre mort, nous appartenons au Seigneur. Car si le Christ a connu la mort puis la vie, c'est pour devenir le Seigneur et des morts et des vivants.

0: Notre Père, qui es aux cieux, que ton nom soit sanctifié, que ton règne vienne, que ta volonté soit faite sur la terre comme au ciel. Donne-nous aujourd'hui notre pain de ce jour. Pardonne-nous nos offenses, comme nous pardonnons aussi à ceux qui nous ont offensés. Et ne nous laisse pas entrer en tentation, mais délivre-nous du mal. Amen.
1: Dieu qui nous a recréés par le baptême, fais-nous vivre toujours davantage de mystère pascal. Que ta grâce nous accorde de porter beaucoup de fruits et de parvenir aux joies de la vie éternelle. Par Jésus-Christ, ton Fils, notre Seigneur et notre Dieu, qui vit et règne pour les siècles des siècles. Amen.

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2: Quatrième semaine de Pâques, samedi. Évangile de Jésus, Christ, selon saint Jean. En ce temps-là, Jésus disait à ses disciples, « Puisque vous me connaissez, vous connaîtrez aussi mon Père. Dès maintenant, vous le connaissez et vous l'avez vu. » Philippe lui dit, « Seigneur, montre-nous le Père, cela nous suffit. » Jésus lui répond, « Il y a si longtemps que je suis avec vous, et tu ne me connais pas, Philippe. Celui qui m'a vu a vu le Père. Comment peux-tu dire « montre-nous le Père » Tu ne crois donc pas que je suis dans le Père et que le Père est en moi? Les paroles que je vous dis, je ne les dis pas de moi-même. Le Père qui demeure en moi fait ses propres œuvres. Croyez-moi, je suis dans le Père et le Père est en moi. Si vous ne me croyez pas, croyez du moins à cause des œuvres elles-mêmes. Amen, amen, je vous le dis, celui qui croit en moi fera les œuvres que je fais. Il en fera même de plus grandes, parce que je pars vers le Père. Et tout ce que vous demanderez en mon nom, je le ferai, afin que le Père soit glorifié dans le Fils. Quand vous me demanderez quelque chose, en mon nom, moi, je le ferai.
3: Et nous terminons cette semaine de commentaires de saint Jean, toujours dans le chapitre 14. Dans cet évangile, une parole de Jésus vient toucher un désir profond de Jésus lui-même. « Si vous me connaissez, vous connaîtrez aussi mon Père. » Ainsi donc, il nous promet que nous connaîtrons son Père. Lui-même désire que nous le connaissions, puisqu'il aime. Et quand nous aimons quelqu'un, nous désirons le faire connaître de tous. Alors, non pas Thomas ce coup-ci, mais Philippe pose une question. « Seigneur, montre-nous le Père. Cela nous suffit ? » La réponse de Jésus n'est pas très tendre, puisque, presque comme un reproche, Jésus dit « Mais qui m'a vu a vu le Père ? » Il y a si longtemps qu'on est ensemble. Tu n'as toujours pas compris que « me comprendre », c'est « le comprendre, mon Père ». Me rencontrer, c'est rencontrer le Père. Me suivre, c'est le suivre le chemin qui va vers le Père. Car tout enfant cherche son Père, sa mère, ses parents. Donc, Philippe commence à comprendre que le Père était là, parce que Jésus était là. Ainsi donc, Dieu ne se cache pas de loin. Il devient accessible, car qui est plus proche d'un enfant que son père et sa mère ? Dieu, un Père qui nous aime comme une mère, disait un ami. Donc Jésus se donne à voir, et il donne à voir la divinité à travers sa vie, ses paroles, sa chair humaine finalement, sans

0: En fait, c'est parce que il continue son œuvre par son esprit à travers nous, le corps du Christ, dira saint Paul. Sa vie circule en nous, le corps, lui qui en est la tête. Et c'est en cela que nous ferons des choses plus grandes encore, car ce qu'il a fait, il ne l'a fait qu'au niveau de la tête. Et les apôtres et disciples, hein, qui étaient le commencement finalement du corps du Christ, mais juste au commencement. Mais lui, il veut accomplir la totalité de son corps, le mener à la perfection, il nous expliquera si bien saint Paul. Tout ce que vous demanderez en mon nom, je le ferai, dit Jésus. Ce n'est pas une simple incantation, c'est une promesse, une prophétie, comme on dit dans la Bible. Demander en son nom, c'est entrer dans son désir, dans son cœur. Il n'y a pas de plus grande intimité. Ainsi donc, la prière devient un lieu de rencontre. C'est là que nous entrons dans son intimité, comme toute amitié, comme toute fraternité et comme tout amour sponsal d'un couple, eh bien, c'est dans l'intimité de la rencontre que se construit, que se fonde et que se fortifie le lien. Une invitation pour nous ouvrir les yeux sur ce mystère.
1: Lecture et commentaire de l'Évangile de ce jour par le Père Bernard Cormier, prêtre du diocèse de Cahors.

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1: Aujourd'hui, 2 mai, nous fêtons Saint Boris. Saint Boris et Saint Gleb, morts en 1015. Fils de Saint Vladimir, souverain de la Russie d'alors, ils furent assassinés par Sviatopolk, leur frère aîné, qui voyait en eux des rivaux et ne se souciait point de partager avec eux l'héritage paternel. Boris revenait d'une expédition contre des tribus païennes quand il apprit que Sviatopolk se portait à sa rencontre pour le tuer. Il renvoya sa garde et passa la nuit dans sa tente à pleurer parce qu'il allait perdre sa femme et la lumière du soleil. Il fut immolé le matin du 24 juillet 1015. Mortellement blessé, il supplia qu'on lui laissât le temps de se préparer à paraître devant Dieu. Ses dernières paroles furent pour pardonner à son frère et prier Dieu de ne pas lui imputer son crime à péché. Quant à Gleb, il fut tué peu après, non loin de Smolensk. Lui aussi refusa de se défendre et mourut en pardonnant. L'Église russe les canonisa 5 ans plus tard. Ils y sont honorés pour leur non-résistance aux méchants prônée par l'Évangile. Saint Boris est le patron de Moscou. Quant au prénom de Boris, il est bien sûr issu du slave Boroch, le combattant. Boris est répandu dans toute l'Europe de l'Est, particulièrement en Russie, en Bulgarie, en Ukraine. Il s'est répandu en Occident à la suite de l'émigration provoquée par la révolution bolchévique de 1917 et il a été adopté par de nombreux pays, dont la France, où les notoriétés de Boris Godounov, l'opéra de Moussorski, de Boris Vian, l'auteur de L'écume des jours et de Boris Pasternak, le romancier du célèbre docteur Jivago, ont beaucoup contribué à le faire connaître. Aujourd'hui, Boris continue à être souvent attribué et semble faire partie désormais de notre paysage culturel. Demain, nous fêterons les saints Philippe et saint Jacques. Bonne journée, à demain.

0: La prière du matin.
1: Joie au ciel, exulte la terre. Christ est ressuscité. Alléluia.

Lecture de l'Épître aux Romains. Aucun d'entre nous ne vit pour soi-même, et aucun ne meurt pour soi-même. Si nous vivons, nous vivons pour le Seigneur. Si nous mourons, nous mourons pour le Seigneur. Dans notre vie comme dans notre mort, nous appartenons au Seigneur. Car si le Christ a connu la mort puis la vie, c'est pour devenir le Seigneur et des morts et des vivants.

0: Notre Père, qui es aux cieux, que ton nom soit sanctifié, que ton règne vienne, que ta volonté soit faite sur la terre comme au ciel. Donne-nous aujourd'hui notre pain de ce jour. Pardonne-nous nos offenses, comme nous pardonnons aussi à ceux qui nous ont offensés. Et ne nous laisse pas entrer en tentation, mais délivre-nous du mal. Amen.
1: Dieu qui nous a recréés par le baptême, fais-nous vivre toujours davantage de mystère pascal. Que ta grâce nous accorde de porter beaucoup de fruits et de parvenir aux joies de la vie éternelle. Par Jésus-Christ, ton Fils, notre Seigneur et notre Dieu, qui vit et règne pour les siècles des siècles. Amen.

0: 8h.
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2: Pour les nouvelles de la paroisse Notre-Dame de la Bidassoa à Andaï, nous retrouvons Anne Comté. Bonjour Anne.
3: Bonjour Mickaël et bonjour à tous vos auditeurs. Alors, la semaine qui vient, nous avons la visite de Monseigneur Allier en visite pastorale, donc le 5 mai. Et nous sommes tous invités à partager ce temps de rencontre, de prière et de partage. La rencontre se fera à salle paroissiale de la plage, rue des Néfliers. Alors, de 14h à 16h, il y aura rencontre avec les différents mouvements de la paroisse, représentés par un ou plusieurs membres. Puis, ce sera aux représentants du conseil paroissial et du conseil économique de venir rencontrer l'évêque. À 18h30, il célébrera la messe à l'église Sainte-Anne, où sont conviés tous les paroissiens. Enfin, il y aura un apéritif paroissial où tous les fidèles sont invités. Et le conseil paroissial nous invite à proposer une petite mission. Quel petit pas missionnaire je peux initier dans ma paroisse? Avez-vous des suggestions? Donc, on a un petit billet pour répondre. Et lorsque deux ou trois sont réunis en mon nom, je suis au milieu d'eux, dit Matthieu. Et cette rencontre est intitulée « Ma paroisse, ma place, notre mission ». Votre parole a beaucoup de prix. Donc voilà, si certains ont des idées à suggérer qui n'existent pas encore à la paroisse, merci de le faire via le petit billet en face du feuillet, du 26 avril qui est dans toutes les églises encore. Sinon, le 31 mai, le jour de la fête des mères, ce sera aussi le jour de la première communion des enfants à 10h30 à l'église Saint-Vincent. Il y aura une rencontre préliminaire le 24 avril de 19h à 20h pour information et partage. La retraite toute la journée des enfants est prévue le 20 mai de 9h à 17h au parking du Bric-à-Brac. Et la retraite aura lieu à l'Institut de Béthanie à Cibourg. Donc chacun amène son pique-nique et nous comptons sur la bienveillance de quelques parents pour nous accompagner. Le samedi 30, donc la veille de la première communion, de 9h à 11h, nous répéterons la célébration de la première communion, temps de la célébration du lendemain. Le 31 mai, célébration des premières communions, donc à 10h30. Ce jour-là, tous les enfants ont rendez-vous à 10h15 dans la cour du presbytère. Un banc par famille sera réservé. Votre enfant doit être habillé de façon correcte. La présence des enfants est indispensable à toutes ces dates et nous vous remercions de pouvoir les accompagner. Après, la tombola est lancée dès le 31 mai pour la kermesse du mois d'août, du premier dimanche du mois d'août. Cette année, il y aura 800 lots, donc 800 carnets, dont 5 gros lots. La vente se fera en juin et juillet. D'autre part, l'équipe de la kermesse s'est déjà réunie pour tout organiser. Il y a eu une réunion du conseil économique pour la rendue des comptes. Alors, grande nouvelle, sinon, les travaux extérieurs de l'église vont être terminés fin juin, mais commenceront les travaux à l'intérieur de l'église. Et pour terminer, j'ai envie de vous lire un extrait de Jacques, chapitre 3, verset 17, qui parle de la sagesse, effectivement, en s'étant troublé, où on ne comprend pas forcément tout ce qu'il se passe. J'ai trouvé une belle parole sur la sagesse. La sagesse vient d'en haut, elle est vraiment chose divine. Elle est pacifique, capable de comprendre les autres et d'obéir, pleine d'indulgence et de bonnes initiatives. Elle est impartiale et jamais hypocrite. Ceux qui travaillent pour la paix sèment dans la paix et récoltent le bien. Voilà, merci de votre écoute. Je vous retrouve le 11 juin pour la dernière émission avant l'automne 26.
2: Merci beaucoup Anne Comté pour ces nouvelles de la paroisse Notre-Dame de la Bidassoa.

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1: Dimanche 3 mai aura lieu le pèlerinage à Notre-Dame de Socory sur la commune d'Urugne. Le départ se fera depuis la Croix sur la montée depuis la mairie d'Urugne à 10h. Chocorico gainetik begiraoi ama, itxasmendi hauk, eta eskualdun arima. Les paroles de ce cantique résonnent comme une invitation à monter à Notre-Dame de Socory, Notre-Dame du Bon Secours. Dimanche 3 mai, rendez-vous à 10h depuis la Croix sur la montée vers la chapelle Notre-Dame de Socory.
2: 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C'est ce dimanche 3 mai, à partir de 10h30, en direct depuis l'église d'Aetz. Le pôle missionnaire Salis de Berne, Orthez, propose un pèlerinage sur les pas des premiers martyrs de Gaule du lundi 5 au samedi 10 octobre 2026. Pour un parcours allant de Lyon, Ars, par El Monial avec un passage par Rocamadour, une visite de la basilique Notre-Dame de Fourvière à Lyon et une visite de l'abbaye d'Échourgnac en Périgord au retour. Ce pèlerinage sur les pas des premiers martyrs de Gaule représente un coût de 1 200 € pour 6 jours et 5 nuits, du lundi 5 au samedi 10 octobre 2026, renseignements et inscriptions au 02 99 30 58 28, 02 99 30 58 28, ou par le site diocèse64.org dans la rubrique « Agenda ».

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1: Samedi 2 mai, nous fêtons Saint Athanase. 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
2: Nous avons compris que c'est le pape Saint-Jean XXIII qui a ouvert le concile Vatican II, et qui a tenu donc présidé cette première session, qui a eu lieu donc à la fin de l'année 1962. À partir du 11 octobre jusqu'au mois de décembre. Et au cours de l'année 1963, le pape a été emporté par un cancer. Donc il a fallu élire un nouveau pape. Le nouveau pape élu est donc le pape Paul VI, le cardinal Montini. Cardinal Montini qui était archevêque de Milan et qui était un des membres éminents de la commission centrale préparatoire du concile avec évidemment d'autres cardinaux. Et lui-même avait déjà demandé au cours de la première session au pape Saint-Jean XXIII, par une lettre qu'il lui avait adressée, qu'un thème central soit vraiment clairement déterminé, reprochant peut-être aux discussions de manquer de fil directeur et de cohérence. On sait que le pape Saint-Jean XXIII avait quand même donné comme thème central au Concile Vatican II le thème de l'Église, hein. Son identité, sa mission dans le monde d'aujourd'hui. Se référant au discours de Saint Jean XXIII, un mois avant l'ouverture du concile, vous vous rappelez ce radio-message, d'une certaine manière, le cardinal Montini désirait que les travaux de l'Assemblée conciliaire tournent autour du thème central de l'Église et comportent trois types de questions pour ordonner ce travail. La première, qu'est-ce que l'Église ? La deuxième, que fait l'Église, c'est-à-dire sa mission. Et la troisième, quelles sont les relations de l'Église avec les autres chrétiens, les autres religions et avec le monde. Vous voyez, on voit bien qu'il y a toute une logique, une cohérence. L'Église dans son identité, reçue du Seigneur et non pas fabriquée par les hommes. L'Église dans sa mission, elle n'est pas créée pour elle-même et pour vivre dans l'entre-soi, mais pour proclamer l'Évangile à toute la création, le mandat missionnaire du Christ. Et l'Église dans ses relations avec les autres confessions chrétiennes, donc un engagement écuménique, qui avait sans doute un peu précédé le Concile, les autres religions qui foisonnent et avec lesquelles nous sommes davantage en contact dans nos pays de vieille chrétienté, on se trouve aujourd'hui en relation quotidienne avec les autres religions, pas seulement le judaïsme, la relation est ancestrale, mais avec l'islam qui est beaucoup plus présent dans nos sociétés occidentales, qui ne sont plus régies par la foi chrétienne ou la culture chrétienne. Et aussi le monde qui s'est passablement organisé en dehors de l'Église et qui s'est beaucoup éloigné de l'Église. Donc, vous voyez toute cette grande préoccupation qui donnerait une plus grande cohérence aux travaux du Concile. Dans une intervention remarquée, le 4 décembre 1962, donc nous sommes au cours de la première session du Concile, le cardinal Suenens, archevêque de Malines-Bruxelles, lui aussi membre influent de la commission centrale préparatoire du Concile, reprenait cette idée du cardinal Montigny à son compte. Le Concile Vatican II ne serait décidément pas une chambre d'enregistrement, les évêques étant invités à approuver, même si c'était avec quelques amendements, le travail qui avait été fourni par les commissions préparatoires sous la houlette de la commission doctrinale, c'est-à-dire du Saint-Office. Mais une assemblée appelée à parler librement, à participer pleinement à la rédaction des textes eux-mêmes, qui devraient être soumis non seulement à une révision, mais souvent à une complète refonte. C'est ce qui va se passer. C'est-à-dire que les pères du Concile vont dire, ben non, vous nous donnez des schémas préparatoires qui sont tout cuits, il n'y a plus qu'à signer. Non. Nous voulons être les acteurs de ces documents qui vont répondre à ces trois questions. Qu'est-ce que l'Église? Que fait l'Église? Quelles sont ses relations avec les autres religions, les autres confessions chrétiennes, les autres religions et le monde? C'est ainsi que dans son discours d'ouverture de la deuxième session, le 29 septembre 1963, le pape Paul VI revient sur l'objectif principal du Concile. Il s'inscrit bien sûr dans la visée de Jean XXIII, il aurait pu clôturer le Concile, il n'était pas obligé de reprendre ce que son prédécesseur avait lancé dans l'enthousiasme. Mais il le précisa quelque peu, fort d'une première session en effet, où l'Assemblée avait laborieusement trouvé ses marques, dans le but de rendre plus efficace pour aujourd'hui la présentation du message révélé. Le Concile devait prendre pour objet principal l'Église, contemplée dans la lumière du Christ. On retravaillerait à une définition plus précise de l'Église et qui tiendrait compte en particulier des recherches théologiques qui ont précédé le Concile Vatican II et que le pape Pie XII avait recueilli dans une célèbre encyclique en 1943 intitulée « Mystici Corporis » sur l'Église comme le corps mystique du Christ, en reprenant évidemment les intuitions et les définitions de saint Paul lui-même. On approfondirait théologiquement la doctrine sur l'épiscopat. On l'a déjà dit que le Concile Vatican I, qui avait défini la primauté du pape, l'infaillibilité pontificale, avait été interrompu par la guerre de 1970 et donc n'était pas allé jusqu'au bout, car on ne peut pas parler du pape sans parler du collège épiscopal. Et donc c'est le Concile Vatican II qui reprendra ce travail, précisé ici dans son discours d'ouverture par le pape Paul VI, sur la sacramentalité de l'épiscopat. Et puis, s'intéressant aussi aux différents membres de l'Église, non seulement les clercs, en particulier les prêtres qui coopèrent au ministère de l'évêque, mais aussi les religieux et les fidèles laïcs, car on a dit que le Concile Vatican II était à la fois le concile de l'épiscopat et aussi le concile du laïcat. Il s'agirait ensuite pour l'Église, à nouveau consciente de son identité, de sa mission, et profondément renouvelée, car c'est aussi, encore une fois, comme nous l'avons dit à propos de l'aggiornamento, l'objectif du Concile, de travailler à l'unité des chrétiens et d'instaurer un plus grand dialogue avec le monde contemporain, que le pape lie de manière ferme avec la vocation missionnaire de l'Église, comme il le dit, selon le mandat qu'elle a reçu, d'annoncer hardiment l'Évangile à tous les hommes, quelles que soient leurs conditions. Donc nous retrouvons là la grande visée finalement du Concile, à travers la recherche de l'identité de l'Église et de sa mission, et de ses relations, de son dialogue du salut avec les autres religions, les autres confessions chrétiennes et le monde, dans une visée vraiment missionnaire. Et il faut évidemment se référer à l'encyclique Programme du pape Paul VI, qu'il a écrite précisément au début de son pontificat et qui va éclairer aussi les travaux du Concile, Ecclesiam Suam, sur ce qu'il appelait le dialogue du salut.

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2: Bonjour chers amis de la télévision catholique, voici un petit aperçu de quelques émissions de cette semaine qui ont retenu mon attention. Sandrine Dominguez est une animatrice de télévision, souvent présente à Fort Boyard. Et elle vient samedi à 20h35 évoquer sa relation à Dieu après deux deuils qui l'ont profondément touchée. Le lendemain, dimanche, à la même heure, 20h35, Régis Burnet poursuit ses émissions sur la compréhension de la Bible et avec ses invités, il nous parlera du livre des Maccabées, aujourd'hui appelé « Livre des martyrs d'Israël ». Nous fêtons cette semaine la première année du pontificat de Léon XIV, qui se présentait comme un augustinien, un fils de Saint-Augustin. Nous en saurons davantage sur l'ordre de Saint-Augustin dans un documentaire lundi à 20h35. Mais le premier pape à porter le nom de Léon fut le pape Saint-Léon le Grand, au 5e siècle. Il fut l'un des papes les plus importants de l'Église et fit reconnaître la primauté de l'évêque de Rome. Un film lui est consacré mardi à 21h40. À la fin de la dernière guerre mondiale, des prisonniers de guerre italiens furent détenus dans les îles Orcades, au nord de l'Écosse. Avec les habitants de ces îles, ils bâtirent une chapelle dans le style italien. Et cette chapelle qui vient d'être restaurée est un véritable chef-d'œuvre qui nous sera présenté mercredi à 20h35. Jeudi, à la même heure, Christophe Dickers nous propose avec ses invités de jeter un regard d'historien sur l'histoire religieuse contemporaine de la France. Vendredi, tout d'abord, à 18h30, nous sommes invités à participer à la messe célébrée à Notre-Dame de Paris à l'occasion de la fête des martyrs d'Algérie. Enfin, le soir de ce vendredi, une émission spéciale avec Étienne Loraillère et Philippine de Saint-Pierre sera l'occasion d'un bilan sur la première année du pontificat de Léon XIV. Bonne semaine à chacun d'entre vous.
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4: Laetitia Urrutiaguer, bonjour à vous. Vous êtes la nouvelle directrice de l'ensemble scolaire Donostei de Saint-Étienne de Baïgorry. Est-ce que vous pouvez nous présenter cet établissement ? Donc vous êtes la directrice de l'école, c'est ça ?
5: Oui, c'est bien ça, de l'école Donostei. Je viens de prendre effectivement la mission de direction cette année. Nous sommes une école du coup avec 87 élèves cette année, donc un bel effectif pour nous, et avec 74 élèves en filière bilingue.
4: D'accord, et donc il y a des classes mixtes du coup, enfin je veux dire des doubles niveaux, des...
5: Oui, oui. On fonctionne beaucoup par...
4: Voire triple niveau.
5: Exactement, c'est ça. Donc oui, voilà, plusieurs niveaux à la fois, parce que ça reste quand même une petite structure, donc voilà, les élèves sont élargis par niveau, par cycle, mais on apprend différemment et ça apporte aussi énormément aux élèves. C'est une autre façon de fonctionner, d'apprendre, mais très vivante.
4: C'est vrai que oui, pour eux, c'est une richesse en fait de mélanger les niveaux. Les plus jeunes écoutent les plus anciens et vice-versa. Donc ça peut être vraiment une richesse et pas une contrainte, ce genre de configuration.
5: Oui, exactement. ça permet, voilà, ça crée beaucoup d'échanges de manière naturelle, beaucoup d'entraide, voilà, même d'une classe à l'autre. Vraiment, ils ont ce fonctionnement-là depuis, voilà, depuis petit, du coup, et c'est vrai qu'il y a énormément d'échanges et de, voilà, de coopération entre les élèves.
4: Mmh. Donc, vous le disiez, c'est un établissement bilingue, donc vous proposez l'enseignement en basque dès la petite section.
5: Oui.
4: Comment ça se passe alors? C'est certaines matières en basque, d'autres en français?
5: Mais déjà, depuis quelques années maintenant, nous avons la maternelle qui est complètement en immersion. Ça veut dire mm-hmm. qu'ils sont toute la journée en basque, les élèves. Et c'est à partir du CP qui fonctionne à parité horaire. Donc la moitié de la journée avec des enseignements en basque et l'autre moitié en français. Mm-hmm. Après, il n'y a pas vraiment de matière enseignée dans une langue ou dans l'autre, même s'il y en a certains qui sont majoritairement dans l'une ou l'autre. Toutes les matières maintenant sont enseignées dans les deux langues.
4: Et le profil des élèves donc, qui suivent cette filière bilingue, ce sont des enfants qui parlent basque chez eux ou pas forcément ?
5: Pas forcément. Il y a vraiment différents profils. Il y en a qui le parlent à la maison, qui le savent couramment. Il y en a qui arrivent, qui ont quelques petites notions. Il y a des familles qui viennent de l'extérieur, qui n'ont aucune notion, mais qui ont vraiment cette envie d'intégration, d'apprendre, voilà, vraiment la langue, la culture, et qui sont, voilà, très intéressés et investis dans le projet. Donc il y a vraiment différents profils et c'est comme le même échange qui se fait entre les différents niveaux par rapport à une classe multiniveau, là par rapport à la langue aussi, voilà, il y a beaucoup d'apports en fonction des, voilà, des niveaux de chacun, voilà, que ça motive les uns, ça, certains parce qu'ils peuvent apprendre à ceux qui savent pas, ça les motive de voir, voilà, des élèves qui maîtrisent bien le sujet, c'est, voilà, beaucoup d'échanges encore pareil au niveau de la langue entre les élèves.
4: Et puis après, ils peuvent continuer au collège dans la même filière bilingue?
5: Bien sûr, oui, la filière bilingue se poursuit ici jusqu'en troisième. Et après, au lycée aussi, il y a des propositions pour continuer la filière bilingue jusqu'au bac.
4: Donc c'est vrai une grande richesse pour toutes ces familles de pouvoir avoir cet enseignement dans les deux langues. Alors est-ce que les familles sont très impliquées? Comme c'est une école familiale petite, on peut imaginer que vous intégrez beaucoup les familles dans votre projet éducatif?
5: Oui, les familles sont présentes, voilà, elles nous accompagnent dans les projets, elles sont vraiment partie prenante, si on a besoin, enfin vraiment, voilà, les familles participent, voilà, aux différents événements qu'on propose par rapport à notre projet éducatif, ils sont, voilà, vraiment partie prenante des différents projets qu'on peut proposer et ce qu'on met en place.
4: Alors, par exemple, vous avez quel genre de projet dans l'année?
5: On a souvent un projet qui nous, voilà, cette année par exemple on a un projet qui fait un petit fil rouge sur toute l'année, on travaille sur l'histoire cette année parce que bon, évidemment, voilà, le programme est très dense et que finalement il y a des choses, voilà, qu'on passe plus ou moins vite et donc cette année on a mis vraiment l'accent sur l'histoire parce que voilà, tout va vite dans le monde actuel, on passe et vraiment on voulait revenir un petit peu d'où on vient, voilà, un peu notre histoire. Donc ça a été notre projet de l'année et à chaque période de l'année on travaille une période historique vraiment en profondeur de la maternelle au CM2. Donc on a commencé, voilà, en première période en septembre avec la préhistoire et on a avancé au fur et à mesure. Donc on adapte évidemment en fonction des niveaux de chacun et voilà, des possibilités avec chaque niveau. Et après, chaque fin de période, pour clôturer un peu la période historique, on fait une journée banalisée où on fait un projet artistique avec tous les élèves sur cette période historique-là, où ben là, du coup, voilà, ils sont en binôme, les CM vont être en binôme avec des maternelles, voilà, vraiment un accompagnement du coup entre les différents niveaux pour aboutir à un résultat commun sur le projet artistique qui clôture notre période historique. Donc ça, c'est un petit peu notre
4: fil rouge.
5: L'année, cette année, voilà. Donc voilà, la fête scolaire était aussi sur ce thème-là, la classe découverte aussi était sur le Moyen-Âge. Enfin, voilà, vraiment, toute l'année tourne autour de ce projet.

0: attentifs à ça,
1: attentifs,
0: intéressés.
1: Ouais, l'astrologie, enfin voilà, là, on est sur la fin d'année, donc on revient aussi sur donc les découvertes liées aux différentes périodes historiques, et on sent que voilà, ils ont vraiment gardé en mémoire beaucoup d'éléments et qui voilà, ils ont vraiment participé. C'est un projet qui leur a plu et qui les a beaucoup intéressés. Et même on le voit parce que de même, par exemple, les CM ont proposé un concours d'écriture sur l'Antiquité, sur leur temps libre. Après, ils ont fait un projet de dessin sur le Moyen-Âge. Enfin, vraiment, ils sont rentrés dans le projet, d'eux-mêmes, en proposant des petits projets supplémentaires de manière facultative sur vraiment du temps libre.
0: Et puis, vous participez aussi à la culture du Pays Basque. Vous participez à la Corica à chaque édition cette année. Donc, vous avez fait la Corica Tipeee.
1: On a fait la Corica Tipeee à Baïgorri, organisée par du coup la Gawashkola de Gadassi Baïgorri. C'est vrai que voilà, avec les autres écoles du village et de la vallée, c'est aussi voilà un moment de en clé un petit peu pour voilà mettre en avant la culture, la langue, que voilà qu'on est tous dans cette idée-là, mettre en avant voilà l'apprentissage de la langue et les tout ce que ça peut leur apporter. C'était un beau moment de partage voilà avec tous les élèves de l'école et du coup les autres élèves de la vallée. Ils voient que voilà d'autres élèves aussi sont voilà apprennent la langue comme eux et que ce sont des beaux moments de partage et d'échange autour de la langue et la culture. Oui.
0: Alors c'est une école catholique sous contrat. Qu'est-ce que vous avez comme projet pastoral dans votre école?
1: Donc après voilà la pastorale, nous on la vit vraiment voilà, toute l'année en fonction des différents projets. Bon évidemment sur les moments clés, à Noël c'est un bon moment d'échange, de discuter. Le moment de Pâques, on a fait un travail particulier cette année sur la Semaine Sainte. Et après c'est surtout aussi des moments d'échange et de vie. Par exemple vendredi dernier. Les élèves de CM sont partis à la maison de retraite à la Raskena pour faire un loto avec les résidents de la Raskena. Vraiment, voilà, donner du temps, échanger avec eux, discuter, voilà, vraiment essayer de prendre du temps pour accompagner d'autres personnes. C'est aussi un peu voilà sous le projet pastoral que chaque année, au moment de Noël, on fait un calendrier inversé avec toujours les élèves de CM parce que on se rend compte que finalement donner est aussi important que recevoir. Et ça veut dire que du coup tous les jours de décembre, un élève est pioché, mais pas pour recevoir un chocolat ou un cadeau, mais cet élève-là, c'est à lui de porter quelque chose de la maison. Et après, à la fin du mois, tout ce qui a été récolté du coup par les élèves et l'équipe pédagogique est donné au Resto du Cœur.
0: Oui, donc vous leur donnez ce souci de la solidarité dès le plus jeune âge.
1: Exactement. De la solidarité, vraiment l'attention portée aux autres et essayer voilà de se décentrer un petit peu et de voir ce qui se passe autour d'eux et qu'est-ce qu'ils peuvent apporter même voilà à leur échelle pour donner du bonheur autour d'eux.
0: Merci beaucoup Laetitia Ortega pour ces précisions. Donc, on peut aller voir le site internet de votre établissement, hein, de Neuchâtel Punto Eouche, qui présente l'ensemble scolaire avec tout ce que vous nous avez décrit, toutes ces activités que vous proposez, ce projet éducatif. Merci beaucoup.
1: Merci à vous.
2: L'enseignement catholique en Pays Basque. Le site internet ddec64.net ou rentrez en contact par téléphone le 05 59 43 03 51.

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1: Femme fatale, fille rebelle, victime ou chef de file, que savons-nous des femmes dans la Bible? Tel est le thème de la conférence que vous allez pouvoir entendre. Elle était présentée par Corinne Lanoir, qui a longtemps enseigné l'hébreu et l'Ancien Testament à la faculté de théologie protestante de Paris. Cette conférence s'est déroulée jeudi 23 avril à l'initiative de l'association Amar. C'était au Temple de Bayonne. Nous écoutons Corinne Lanoir.
2: Je suis très contente de pouvoir partager un peu ce moment avec vous. J'ai beaucoup travaillé en fait sur les personnages féminins de la Bible dans les différents endroits où j'ai enseigné, et chaque fois ça leur a redonné encore plus de présence, de corps. Et ce que je vous propose ce soir, parce que bon, en fait, il y a des gens qui pensent qu'on parle pas des femmes dans la Bible, et c'est pas du tout le cas, parce qu'il y en a plein des femmes. On les voit pas toujours du premier coup, parce qu'elles sont pas forcément sur le devant de la scène. Mais quand on va chercher un peu, on en trouve pas mal. Et donc, je vais pas pouvoir faire la liste de tout le monde, et en plus faire une liste, ça a pas beaucoup d'intérêt. Donc, j'ai pensé un peu cette intervention en deux moments. Un premier moment où je vais faire un espèce de panorama en évoquant un certain nombre de femmes, mais en essayant surtout de faire des groupes, si vous voulez, ou d'essayer de voir s'il y en a plusieurs qui vont dans une certaine dynamique, dans un certain sens qu'on peut mettre ensemble. Je vais vous proposer comme ça quelques groupes. Donc sans aller chercher très loin dans les histoires. Et puis dans un deuxième temps, comme le titre qu'on a donné à cette conférence, c'était « Femmes fatales et filles rebelles », ben on va peut-être s'arrêter un peu plus précisément sur une femme fatale et une fille rebelle, en sachant qu'il y en a d'autres, mais que voilà, ça pourra nous occuper une autre fois peut-être, mais on peut pas parler de tout le monde aujourd'hui. Et évidemment, à un moment, je m'arrêterai, et si vous avez des questions ou des remarques ou des réflexions pour prolonger les choses, ce sera bien volontiers qu'on puisse partager un peu là-dessus. Alors, la première chose qu'on peut dire, c'est que dans la Bible, il n'y a pas un discours théologique systématique sur la femme. Heureusement, d'ailleurs, hein, parce que la Bible est quand même écrite dans un système tout à fait patriarcal, hein, donc ça serait un peu compliqué s'il y avait une doctrine de la femme qu'on trouve dans les textes bibliques. Il y en a pas, comme d'ailleurs sur beaucoup d'autres thèmes de théologie. Bon, malheureusement, les églises après se sont bien chargées, hein, de faire toute une série de discours et de dogmes qui n'ont pas aidé, disons, à donner une place et une place égale surtout aux femmes dans les institutions. Mais il faut distinguer ce qui est dans les textes et puis ce qui en a été fait après. Mais alors là, je ne vais pas entrer dans les lectures des pères de l'Église sur les femmes et tout ça, parce que alors là, il faudrait carrément un groupe d'un an pour au moins pour aller raconter tout ça. Alors, je vais commencer par deux personnages qui sont. Je vais vous parler beaucoup de personnages qui sont pas connus. Hein. Il y en a peut-être que vous découvrirez aujourd'hui. Parce que voilà, je voulais pas vous parler de Sarah, de Marie. Enfin, celles-là, on les connaît un peu. Hein. On va aller chercher plutôt dans les petits coins. Et les deux premières dont je voulais parler, justement, en les mettant un peu en miroir l'une avec l'autre, c'est une femme qui s'appelle Abishag, la Shunamite. Ça vous dit quelque chose? La Shunamite, ça veut dire elle vient d'un village qui s'appelle Shunem. Et puis il y a une autre femme qui n'est pas Shunamite mais qui est Shulamite. Il y a une seule lettre de différence. Et la Shulamite avec un L, c'est la femme qui n'a pas de nom. Ça, c'est une caractéristique de plusieurs femmes dans la Bible. Celle qui est dans le Cantique des Cantiques. Abishag, je peux carrément vous lire son histoire parce que ça tient en 4 versets dans la Bible. Donc, vous voyez qu'elle n'a pas eu un... Alors, c'est dans le premier livre des rois, au chapitre 1. Voilà. Alors, Donc, c'est en fait c'est le tout début du livre des rois. Ça commence comme ça, donc 1 roi 1, les versets 1 à 4. Le roi David était vieux, avancé en âge. On le couvrait de vêtements, mais il ne parvenait pas à se réchauffer. Les gens de sa cour lui dirent « Ô roi, que l'on cherche pour toi une jeune fille vierge. Qu'elle se tienne devant toi, qu'elle prenne soin de toi et qu'elle couche sur ton sein. Ainsi tu te réchaufferas. » Vous voyez, il y a des pratiques anciennes. On chercha dans tout le territoire d'Israël une belle jeune fille et on trouva Abishag, la Shunamite. On la fit venir auprès du roi. Cette jeune fille était très belle. Elle soigna le roi et resta à son service. Mais le roi n'eut pas de relation avec elle. Point terminé. Donc, vous voyez, c'est pas très long. Hein. Alors, qu'est-ce qui se passe ici? Donc, le roi David est devenu tellement vieux qu'il n'arrive plus à se réchauffer. Et on est bien loin donc du beau et jeune David conquérant les territoires, les femmes qu'on a connues dans les chapitres précédents. Mais il faut maintenir l'image du roi. Et donc pour maintenir cette image, on va flanquer ce corps qui se refroidit d'un beau corps de femme vierge, c'est-à-dire qui n'a appartenu à personne, parce que c'est ça que ça veut dire dans cette idéologie-là, pour décorer et réchauffer le lit du roi et le servir. Une femme esclave, donc, qui paye le prix fort simplement parce qu'elle est jeune et belle. Sa vie s'arrête et se confine au lit du roi. Abishag est une femme objet qui jamais ne pourra réaliser sa vie de femme. Mais l'intérêt de ce texte, et que tout en montrant ça, et en montrant qu'elle est utilisée comme servante, il casse l'image. Parce que d'une part, il dit qu'il ne s'agissait qu'une image, que d'une image. Personne ne s'y trompe. Abishag ne fait que tenir lieu de femme à David, qui n'a pas de relation avec elle. Tout le monde le sait, même nous. D'autre part, en montrant les limites de cette démarche, parce que David peut empêcher Abishag de vivre, mais la présence d'Abishag n'empêche pas David de mourir. Ce texte fait partie de l'histoire des rois d'Israël racontée par des théologiens qui font preuve vis-à-vis des femmes, on pourrait dire, d'une sorte de machisme éclairé. C'est-à-dire que pour eux, ils reconnaissent le rôle et l'importance des femmes tant qu'elles ne sortent pas du cadre qui leur est imposé, qui est un cadre essentiellement domestique et interne à la vie familiale. Et là, c'est vraiment une caricature de ça, puisqu'en fait, Abishag, elle ne sort pas de la chambre du roi. Peut-être un peu à la cuisine pour lui préparer des choses. Une seule lettre distingue cette Abishag, la Shunamite, de la Shulamite du Cantique des Cantiques. Et pourtant, ces deux femmes proposent deux parcours très différents à partir de leur jeunesse et de leur beauté. La Shulamite du Cantique des Cantiques, c'est une femme à la peau sombre, probablement noire, en tout cas très mate de teint, heureuse d'avoir un corps et qui le chante. Elle dit qu'elle se sent comme un puits d'eau courante ruisselant du Liban et elle est prête à partager son jardin avec son amoureux. Reconnaître le corps de l'autre, l'aimer, amène là à se sentir partie intégrante du monde et à vivre en harmonie avec la nature, à sentir que le corps appartient à un domaine plus vaste et qu'il bat au rythme du monde. Et pourtant, cette vitalité là, cette liberté que n'a pas Abishag, mais que cette Shulamite a en partie, puisqu'elle passe son temps dans les champs et dans les bois à courir, à chercher son amoureux, cette liberté n'est pas non plus acquise pour elle. Cette jeune femme a des frères qui cherchent à l'enfermer et elle se fait agresser par des soldats. Le couple doit se cacher, se séparer, s'enfuir. Ce texte du Cantique des Cantiques est probablement écrit aux alentours des années 400 avant Jésus-Christ, à une époque où le peuple d'Israël est colonisé par des grands empires. Et dans ce contexte de crise, se fait entendre un courant théologique qui n'est pas le même que celui qui raconte les affaires de David, qui est surtout en fait soutenu par des prêtres qui vont localiser dans le corps, et en particulier dans le corps des femmes, l'expression du péché, de la malédiction, de l'impureté. Parce que selon eux, la loi doit contrôler les corps, avec surtout tous ces liquides, ces blessures, ces maladies, ces impulsions, ces désirs, si difficiles ou impossibles à contrôler. Et le chant de cette Shulamite, est un cri de libération face à cette imposition. Elle affirme que son corps lui appartient et qu'il n'est pas obligatoirement source de douleur, de souffrance, un danger à réprimer, mais une source de plaisir et un espace de créativité. Et ceux et celles qui font chanter cette femme, qui écrivent ou qui transmettent ce texte, ont donc une autre théologie encore, et vous voyez que ça en fait déjà trois, hein, et ils placent ce couple d'amoureux dans un jardin, ce qui établit en quelque sorte un lien avec l'histoire du premier couple, Adam et Ève, dont ils proposent peut-être même une relecture. Entre autres parce que vous savez que à la fin de l'histoire de Adam et Ève, on dit à la femme qu'elle accouchera dans la douleur et que son mari la dominera. Et dans le Cantique des Cantiques, on a justement son désir se portera vers lui et il la dominera. Et dans le Cantique des Cantiques, on a exactement l'inverse où l'amoureux dit son désir pour son amoureuse et il n'y a plus de domination. Donc il y a probablement là une petite discussion qui se fait entre ces deux textes. Enfin une grande discussion. Alors les femmes bibliques sont-elles des figures d'oppression patriarcale ou d'espérance prophétique ? Eh ben sans doute un peu les deux, suivant le texte qu'on lit. Parce qu'elles sont le miroir à la fois de la réalité, de notre réalité, qui est une réalité conflictuelle, humaine, et de ses désirs d'émancipation. Les textes bibliques ne sont pas féministes, au sens où on le dit aujourd'hui, parce que ben, les sociétés qui les ont produits n'avaient pas ce genre de préoccupation. Et certaines lois et usages montrent des femmes éternellement mineures, impures, subordonnées, protégées. Elles sont parfois aussi un peu redoutées, en particulier dans le cas de l'exotisme, parfois un peu prestigieux. Et là, je pense à la reine de Saba qui vient voir Salomon, hein, et qui vient de très loin, on ne sait même pas d'où d'ailleurs, et qui va lui poser des questions, et ils vont avoir toute une série de débats, et puis ensuite, elle va repartir. Donc là, on a une image prestigieuse, mais quand même un peu menaçante. Et alors, quand ces femmes sont des étrangères, il y en a aussi qui sont décrites comme extrêmement dangereuses, et là, je pense à Athalie ou à Jézabel, hein, la femme d'Akab qui va faire tuer... la femme Jézabel est décrite comme vraiment une sorte de sorcière. Oui, c'est la femme d'Akab qui va faire tuer Naboth, voilà, ça y est. Mais beaucoup de personnages féminins dans la Bible sont des figures qui ouvrent des brèches, qui opèrent des passages, qui élargissent les horizons. Qui creuse une faille dans les normes établies, en particulier dans des moments de crise ou de recherche d'identité. Les personnages féminins, je vous l'ai dit tout à l'heure, apparaissent rarement au premier plan dans les églises, dans les récits bibliques, et pourtant nombreuses sont les femmes qui y jouent un rôle important. Alors, un groupe qu'on pourrait faire, c'est celles qui, à un moment ou un autre, deviennent des messagères, des porteuses de paroles ou d'actes qui font brèche, justement, qui ouvrent des horizons ou des passages à des moments décisifs. Elles sont souvent seules, anonymes, mais on peut les rassembler pour en faire une sorte de collier ou de tissage. Et on peut en nommer ici quelques-unes. Alors il y a, si on parle de femmes qui parlent, qui sont porteuses, qui sont messagères d'un discours, ça fait référence en particulier à des prophètes. Et on a des femmes prophétesses. Pas beaucoup, mais il y en a. Et en particulier Myriam, la sœur de Moïse, Déborah, une juge du livre des juges, et Hulda, qu'on connaît moins, qui est une prophétesse qu'on mentionne au temps du roi Josias. Alors, il y en a trois autres qui sont qualifiées de prophétesses. Il y a Noadia, qui est une prophétesse qu'on rencontre dans le livre d'Esdras. Et Esdras est très, très mécontent de la présence de Noadia parce qu'elle s'oppose à ses projets. Et donc, il la traite vraiment comme une ennemie. On a la femme d'Ésaïe aussi, qui l'appelle prophétesse, mais dont on ne voit pas le rôle, en fait, dans la société. Et voilà, en fait, c'est cinq. Donc, on a fait le tour. Alors, si je reprends Myriam, Déborah et Hulda, elles apparaissent toutes les trois à des moments de crise et elles s'insèrent dans des réalités conflictuelles. Myriam chante la guerre, la libération de son peuple de l'oppression de Pharaon. Et elle réapparaît ensuite dans un conflit avec Moïse, son frère, à qui elle pose cette question, est-ce seulement par la bouche de Moïse que Dieu parle ? Sous-entendu, et pas par la mienne ou celle de Aaron. Et là, il y a un gros débat. Qui ne vire pas en sa faveur, puisque après avoir posé cette question, elle va attraper la lèpre. Et c'est Moïse qui va la guérir. Donc là, on voit très bien que dans la hiérarchie qui est mise en place dans ce texte, c'est pas Myriam qui gagne. Déborah aussi. Alors Déborah, elle est pas seulement prophétesse, on l'appelle prophétesse, mais en plus elle est aussi stratège de guerre, poétesse, parce qu'elle écrit un grand chant, juge. Elle juge aussi les affaires courantes des gens qui sont avec elle. Elle doit convaincre le chef de l'armée, qui s'appelle Barak, qu'il est temps de partir en guerre contre l'oppresseur. Mais Barak lui dit qu'il n'acceptera que si elle l'assure de sa présence tout au long des opérations. Si tu viens pas avec moi, j'y vais pas. Et ce manque de confiance en la parole de Dieu, qui est transmise donc par Déborah la prophétesse, va être sanctionnée par la pire chose qui puisse arriver à un vaillant guerrier comme Barak. Son ennemi sera vaincu, oui, mais pas par lui. Il tombera aux mains d'une femme. Et ça, c'est vraiment la honte maximum. On en reparlera tout à l'heure, puisque cette femme, c'est Yaël, et c'est d'elle que je voulais vous parler comme femme fatale. Qui peut croire les paroles d'une femme ? Il faut être partisan du grand roi Josias, engagé dans une grande lutte idéologique pour oser confier à Hulda, donc cette troisième prophétesse, la tâche de légitimer les réformes. Il y a une chose qu'on peut remarquer, entre parenthèses, sur beaucoup de ces femmes, c'est qu'elles ont des noms d'animaux. Alors ça se voit pas toujours dans les traductions, parce que souvent on traduit pas, mais Hulda, par exemple, ça veut dire la taupe. Déborah, c'est l'abeille. Yaël, c'est une sorte de bouquetin, enfin de petite chèvre qui galope dans les montagnes. Et comme ça, il y en a plusieurs. La femme de Moïse, Zipporah, ça veut dire le petit oiseau. Alors, c'est un peu étonnant, mais voilà. Il y a beaucoup moins d'hommes qui ont des noms d'animaux que de femmes. Donc, Hulda, elle va jouer un rôle très particulier au moment de la réforme de Josias. Donc Josias, grand roi, juste avant l'exil, qui va recentrer le culte sur Jérusalem avec donc un seul lieu de culte, des réformes structurelles, disons, des grands bâtiments qui vont être construits. Mais Hulda, elle prophétise le malheur de l'exil sur Jérusalem et la mort de Josias, qui ne verra pas ce malheur. Elle fait une toute petite apparition, elle aussi, simplement, dans un chapitre du deuxième livre des Rois, en 2 Rois 22. Mais c'est elle qui va donner autorité et légitimité aux documents. Je ne sais pas si vous vous rappelez de l'histoire, Josias, donc, en faisant toutes ces réformes, il va faire un grand ménage dans le temple, et quand on fait ce grand ménage, tout d'un coup, on trouve un manuscrit, un rouleau, c'est pas encore un livre, parce qu'il n'y avait pas de livre à ce moment-là, et donc il faut savoir ce que c'est que ce rouleau. Et ce qui est tout à fait intéressant, c'est que au moment de Josias, c'est le grand moment aussi du grand prophète Jérémie. Mais Josias, il va pas demander à Jérémie ce que c'est que ce rouleau, il va aller demander à Hulda. Et donc, Hulda, elle donne cette espèce de légitimité théologique, si vous voulez, parce que probablement que ce texte, ça ressemble à ce qui va être en fait le livre du Deutéronome qu'on connaît, et qui est un livre très important pour les théologiens qui sont autour de Josias. Et c'est aussi tout à fait intéressant de voir que Hulda, je crois que certains d'entre vous, vous avez travaillé sur certaines de ces femmes cette année et vous avez parlé de Abigaïl. Et Abigaïl, donc qui est une des premières femmes de David, tout au début de l'histoire de la monarchie, donc c'est elle qui va commencer à annoncer cette monarchie. Et on a donc Abigaïl au début et puis Hulda à la fin qui elle annonce la fin de la monarchie et l'exil à Babylone. Il n'est donc pas si simple d'être prophétesse, et cette question de croire ou ne pas croire aux paroles des femmes qui ont un message à transmettre de la part de Dieu ne s'arrête pas là, et elle traverse en fait l'Ancien et le Nouveau Testament. Pensons seulement au récit de résurrection. Dans tous les évangiles, les femmes sont les premiers témoins de cet événement qui brise tous les cadres, toutes les tombes, et pourtant, que de difficultés à faire entendre cette nouvelle inouïe. Le plus fort en ce sens est probablement l'évangile de Marc, qui vraisemblablement dans sa première version s'arrêtait au verset 8 du chapitre 16, c'est-à-dire avant les récits d'apparition de Jésus ressuscité. Et il s'arrêtait avec la mention, le verset qui dit que les femmes avaient peur et elles ne dirent rien. Donc ça s'arrête avec le silence et la peur des femmes qui ne disent rien à personne. Étrange façon de terminer un évangile qui est l'annonce d'une bonne nouvelle. Peut-être pour que d'autres prennent le relais, ceux qui lisent, et relance cette parole qui est bloquée par la peur. Cette peur qui, pour ces femmes, disciples, arrive après coup, c'est-à-dire après tous les tourments de la passion, pendant laquelle leurs compagnons hommes ont lâché prise, pensez à Pierre, alors qu'elles, elles sont restées fidèles jusqu'au bout. Et c'est après, quand tout est fini, qu'elles ont peur. Tous ces textes sont à la fois le reflet d'une réalité, celle d'une société imprégnée de modèles patriarcaux, et l'expression d'une grande espérance. Il est toujours difficile pour une femme de prendre la parole et de se faire entendre, mais parfois, ça marche. Et quand on ne peut pas prendre la parole, quand on ne peut pas le dire, on peut parler autrement, signifier l'espérance autrement. C'est pourquoi on trouve aussi toute une lignée de femmes qui parlent avec leur corps. On peut penser à toutes ces femmes stériles qui vont en quelque sorte prophétiser par leur accouchement d'un personnage décisif dans l'histoire du peuple de Dieu, Sarah. Vieille et stérile, qui rit à l'annonce de sa grossesse. Anne, la mère de Samuel, que le prophète Élie prend pour une ivrogne quand elle prie, et qui accouchera aussi d'une prière qui ressemble étrangement au Magnificat de Marie. La mère de Samson, qui n'a pas de nom, mais qui reçoit en plein champ la visite d'un ange, et qui devra déployer des trésors d'énergie pour expliquer à son mari Manoah le sens de cette visite dont elle ressort enceinte. Élisabeth, la mère de Jean-Baptiste, enceinte, alors que son mari Zacharie est privé de parole pendant toute la grossesse de sa femme parce qu'il n'a pas cru à cette nouvelle. Et Marie, qui non encore mariée, accepte d'être la servante du Seigneur et de mettre son corps en jeu pour la proclamation de la bonne nouvelle de Jésus-Christ. On pourrait ajouter dans cette lignée des femmes qui font des choix courageux et qui engagent leur corps, les sages-femmes de Pharaon ou des Hébreux. On ne sait même pas d'ailleurs si elles sont égyptiennes ou si elles font partie du peuple hébreu, qui, au moment de la naissance de Moïse, aident les femmes des Hébreux à accoucher et à sauver leurs enfants, s'opposant ainsi aux ordres de Pharaon. Et peut-être à l'autre bout de cette chaîne, peut-on faire figurer la femme au parfum qui oint Jésus, le proclamant roi au moment où il commence sa passion et annonçant sa mort et sa résurrection. Viennent alors les rejoindre toutes ces femmes qui, par un geste interdit, rompent des tabous et des interdictions et viennent à la rencontre de Jésus, comme la femme cananéenne qui demande la guérison de sa fille, elle qui est étrangère, et vient se mettre dans la position des petits chiens qui mangent les miettes sous la table de leur maître devant Jésus, ou la femme atteinte d'une perte de sang, doublement marginalisée parce que femme est malade, impure, qui se risque à toucher la frange du vêtement de Jésus. Un autre motif encore est tissé par des femmes qui disent ou font le vrai à des moments décisifs, comme Rahab, la prostituée cananéenne de Jéricho, qui confesse devant les espions envoyés par Josué que Dieu est le Dieu dans les cieux et sur la terre. Ou Marthe, qui reconnaît en Jésus le Christ, le Fils de Dieu, celui qui vient dans le monde, devant la tombe de son frère aimé, Lazare. C'est aussi l'histoire de la Samaritaine, femme d'un peuple en rupture avec le judaïsme officiel, qui se met à converser avec lui sur le bord d'un puits, contre les coutumes en usage, et qui assume l'histoire de sa vie et reconnaît Jésus comme un prophète, et repart dans sa ville pour rendre témoignage et faire œuvre missionnaire. Et puis, il y a aussi, dans l'ombre, la petite servante de Naaman, le Syrien, chef de l'armée, mais lépreux, qui, elle, qui sait et qui dit que le prophète Élisée pourrait guérir son maître. Ou la servante du grand prêtre, qui regarde Pierre et lui renvoie son identité de disciple de Jésus au moment où le grand prêtre interroge Jésus sur son identité. Toutes ces femmes constituent une nuée de témoins qui, au milieu des violences, des souffrances, des difficultés, attestent de la possibilité d'annoncer l'Évangile et de vivre dans une nouvelle liberté qui annonce celui qui vient. Et celui-là, justement, celui qui vient, Jésus, il arrive dans le livre de Matthieu accompagné par des grands-mères qu'on pourrait appeler des grands-mères de choc. Si vous regardez la généalogie de Matthieu, et là, je vais essayer de vous montrer. La généalogie de Matthieu, on va en parler après. Je vous ai donc promis une femme fatale et je vous parle de Yaël. Alors, c'est rare de trouver des représentations de Yaël. Celle-là, je l'ai trouvée par hasard en me promenant à Aix-en-Provence. Elle est dans une cour. Et vous voyez qu'elle fait un geste assez particulier. Enfin, je ne sais pas si vous le voyez bien là. Elle a dans sa main un marteau et dans l'autre un pieu. Et elle est en train d'enfoncer le pieu dans la tête de l'homme qui est endormi à ses pieds et avec le marteau. Voilà. Donc ça s'appelle une femme fatale. Hein. Il vaut mieux pour les hommes pas les rencontrer de trop près parce que en général ça finit mal. Alors d'où elle sort cette Yaël? Je ne sais pas si vous vous souvenez de l'histoire. Donc on est dans le livre des Juges qui est certes pas le livre qu'on lit forcément le plus. Et donc l'histoire de Déborah, dont je vous parlais tout à l'heure, qui doit accompagner Barak à la guerre. Donc c'est Barak qui gagne contre Sisera. Sisera, c'est le chef de l'armée ennemie. Et Sisera s'enfuit à pied. On lui détruit son char. Tout le monde est, enfin, c'est la grande panique à bord. Tous les soldats s'en vont. Et Sisera s'enfuit à pied et va essayer de trouver un refuge quelque part. Et il va trouver refuge dans la tente de cette femme, qui est une femme bédouine, dont le mari est normalement allié à Sisera. Et donc, il s'appelle Yaël. Et il est donc allié à son clan, au clan de son mari qui s'appelle Héber. Et il vient lui demander de l'aide. Et voilà ce qui se passe. Alors, il y a deux versions de l'histoire, et c'est intéressant parce que les deux versions sont différentes. Il y en a une, un récit, si vous voulez, dans le chapitre 4, et puis il y a une poésie dans le chapitre 5, et on va voir que c'est pas tout à fait la même chose. Alors, je suis pas sûre que vous arriviez à le lire, je vais vous le relire. Or, Sisera s'enfuyait à pied vers la tente de Yaël, femme de Héber, le Kénite, car il y avait la paix entre Yavin, roi de Hatsor, et la maison de Héber, le Kénite. Donc Yavin, roi de Hatsor, c'est le roi dont Sisera est le général en chef. Yaël sortit à la rencontre de Sisera et lui dit « Arrête-toi, mon seigneur, arrête-toi chez moi, ne crains rien. » Il s'arrêta chez elle, dans sa tente, et elle le recouvrit d'une couverture. Il lui dit « Peux-tu me donner à boire un peu d'eau, car j'ai soif ?» Elle ouvrit l'outre de lait, le fit boire et le recouvrit. Il lui dit « Tiens-toi à l'entrée de la tente et si quelqu'un vient t'interroger et dit « Y a-t-il quelqu'un ici ?» tu diras « Non ». C'est comme s'il prophétisait un peu ce qui allait se passer. Mais Yaël, femme de Héber, prit un piquet de la tente, saisit dans sa main le marteau, entra auprès de lui doucement et lui enfonça la tempe, dans la tempe le piquet qui alla se planter dans la terre. Sisera, qui épuisé était profondément endormi, mourut. Et voici Barak, donc Barak c'est celui qui est parti à la guerre avec Déborah, à la poursuite de Sisera. Yaël sortit à sa rencontre et lui dit « Viens et je te ferai voir l'homme que tu cherches ». Il entra chez elle et voilà que Sisera gisait mort, le piquet dans la tempe. Bon, c'est pas très drôle cette affaire, mais voilà, c'est la guerre. Alors, parlons un peu de Yaël. La première image de Yaël, c'est celle d'une femme attentionnée. Elle répond aux critères d'une femme douce, obéissant à un ordre symbolique. Au début, quand elle lui donne du lait et qu'elle le cajole comme un enfant. Donc, d'abord, il y a ça. Elle prend soin, elle protège. Ça, c'est des vertus très féminines. Sa place est dans la sphère domestique. Elle est dans sa tente. Elle en sort pour faire venir Sisera. Elle offre un lieu de repos pour les autres. Elle n'a pas d'histoire personnelle. On ne nous dit rien de ce qu'elle pense. Elle nourrit et enveloppe le corps de Sisera dans une couverture chaude, le réconfortant avec du lait comme le ferait une mère avec son propre fils. Mais la deuxième image de Yaël, c'est celle d'une femme monstrueuse, d'une sorcière, d'une rebelle, d'une guerrière destructrice qui défie les lois du patriarcat et qui ne renonce pas à son autonomie personnelle, qui ignore les règles de l'hospitalité, qui viole les normes de la maternité. On ne tue pas un enfant à qui on vient de donner du lait. Elle s'oppose à l'identité forgée par l'ordre patriarcal. Donc, cette figure maternelle de Yaël est très transgressive. Et si Déborah est la femme qui agit à l'extérieur, puisque Déborah, elle est sur le champ de bataille, si Déborah est la femme qui dit oui, qui accepte sa mission et se lance en parlant avec sincérité, Yaël est une femme de l'intérieur. Elle vit dans sa tente. Et on pourrait la voir comme le personnage de la femme qui dit non. Elle n'a qu'une seule arme, une arme domestique. Ce fameux marteau qui peut être soit le marteau des forgerons, parce que son mari est kénite, et les kénites, c'est un clan connu pour être des forgerons, Ou alors c'est le marteau des femmes nomades qui sont celles qui plantent et déplantent la tente chaque fois que il y a un mouvement du groupe. Donc elle sait l'utiliser. Et là, elle s'en sert pour transpercer la tempe du guerrier endormi sur son tapis. Mais Yaël a-t-elle d'autres choix? Parce que Sisera est l'alliée du clan de son mari, ce clan de forgerons qui sont très utiles à celui qui possède une armée de chars de fer, comme c'est le cas de Yavin. Si elle ne l'accueille pas quand il vient chercher refuge chez elle, si elle ne lui offre pas l'hospitalité, elle risque alors de subir des vengeances et des représailles sanglantes pour elle-même et pour son clan, puisqu'elle n'aura pas respecté le pacte d'alliance de son clan avec lui. Mais

Voilà, ça c'est la version du chapitre 5. Ça commence comme ça. « Béni soit parmi les femmes Yaël, femme de Héber le Kénite, parmi les femmes qui vivent sous la tente, qu'elles soient bénies. Il demandait de l'eau, elle donna du lait. Dans la coupe des nobles, elle présenta de la crème. Elle étendit sa main vers le piquet et sa droite vers le marteau des travailleurs. » Elle martela Sisera et lui broya la tête. Elle lui écrasa et transperça la tempe. Donc, vous voyez, là, on est plus, c'est plus hard, hein, comme affaire. À ses pieds, il s'affaisse, il tombe, il est couché. À ses pieds, il s'affaisse, il tombe. Là où il s'est affaissé, il est tombé, anéanti. Donc, vous voyez, si vous comparez les deux, hein, ben, vous voyez que c'est pas la même histoire. Parce que dans la version du chapitre 4, Sisera, il est endormi sur la couverture, donc il est dans une situation horizontale. Et si vous lisez le chapitre 5, ben vous voyez qu'il n'est pas du tout couché. Et quand on dit « à ses pieds », en hébreu, on pourrait aussi traduire ça par « entre ses jambes ». Et qu'est-ce qu'il faisait là ? Donc, peut-être qu'ici, on a un acte de légitime défense de Yaël, ce qui change un peu, évidemment, l'histoire. En tout cas, des deux côtés, on a une rencontre très physique. Hein. Il y a le vocabulaire du corps, les mains, les pieds, la tête, la tempe, qui sont très présents dans les deux récits. Mais, donc, alors que Sisera est profondément endormi en position horizontale dans le chapitre 4, dans le chapitre 5, on a une version plus violente avec des mouvements plus verticaux. Donc, ici, dans le 5, Yaël réagirait à une agression de Sisera en refusant que les choses se passent comme d'habitude, en silence, sans témoin. Et elle a recours à la ruse, parce que la ruse est parfois la seule arme de ceux qui n'ont pas d'armes, qui n'ont pas la force physique et qui n'ont pas le pouvoir de la loi avec eux. Et comme la version du chapitre 5 est plus ancienne que celle du chapitre 4, les spécialistes estiment que les théologiens qui ont écrit le chapitre 4 après la version 5 ont essayé d'atténuer cette image de cette femme vengeresse qui, probablement à leur avis, rappelait trop les divinités du Proche-Orient, telles que on les connaît, comme Anat, par exemple, qui est une déesse de la guerre, dont très souvent les récits mêlent l'érotisme et la guerre. Donc, vous voyez ici des représentations de cette déesse Anat. Donc, probablement que Yaël rappelait un peu trop ça, et que on l'a un peu calmée, si vous voulez, dans le chapitre 4. Voilà donc une femme fatale, mais vous voyez que derrière cette qualification, y a plein de problèmes qui se nouent, hein, et d'éléments dont on est loin d'être sorti. Hein. Le pouvoir de dire non, les armes de ceux qui n'ont pas la loi avec eux, ou les mots avec eux, ou avec elles surtout. Donc, ça peut encore nous faire réfléchir aujourd'hui, je pense. Alors, après la femme fatale, la fille rebelle. Et donc, je vais la prendre dans une de ces fameuses grand-mères de Jésus, hein, dont je vous parlais tout à l'heure. Je crois que je vous ai mis... Voilà. Donc, si vous relisez le chapitre 1 de Matthieu, qui est pas forcément celui qu'on relit le plus souvent, parce que c'est une liste de généalogie, hein, et déjà rien que pour les prononcer, c'est déjà pas très facile. Donc, voilà, on passe quand même souvent assez vite sur les généalogies dans les textes bibliques, et pourtant, c'est tout à fait important de s'arrêter de temps en temps sur les généalogies, parce que c'est un style littéraire, si vous voulez, qui sert à inclure ou à exclure. C'est-à-dire que toutes les généalogies qu'on a dans la Bible, elles sont pas réelles au sens où vraiment on a toute la liste des gens tels qu'ils ont existé les uns après les autres. Mais c'est des généalogies qui sont construites. Et d'ailleurs, si vous comparez certaines versions, on n'a pas les mêmes noms au même endroit. Donc, voilà.

0: Il y a au moins plusieurs versions. Mais en plus, elles sont construites parce qu'elles permettent justement, selon les noms qu'on met ou qu'on ne met pas dans la généalogie, ça permet d'inclure ou d'exclure un groupe avec lequel on est plus ou moins en bon terme. Hein, ou que on veut montrer au premier plan ou au contraire marginaliser. Donc c'est un outil très très important, les généalogies. Et là, dans la généalogie de Matthieu, on a, je vous ai mis en rouge pour qu'on les voit mieux, on a 5 noms de femmes. Et donc il s'agit pas forcément non plus là de femmes qui sont les plus connues, hein. Tamar. Ça vous dit quelque chose, Tamar? Ben justement, c'est de celle-là dont on va parler, parce que je le pensais un peu. Rahab, donc la prostituée de Jéricho. Ruth, celle-là, on la connaît un peu mieux, mais à mon avis, on la connaît assez mal, parce qu'on n'a pas forcément une idée très, très juste de ce que ça signifie, l'histoire de Ruth. Et ici, on a la femme d'Uri. Alors, vous voyez, c'est quand même assez particulier parce que le verset nous dit « David engendra Salomon de la femme d'Uri ». Ça vous montre qu'il y avait un problème là quand même. Hein. Donc, c'est l'histoire de Bethsabée, mais qui ici n'a pas de nom. Ouais, non, ils n'ont pas mis Bethsabée, ils ont mis la femme d'Uri. Au moins, comme ça, on comprend que cette femme n'était pas la femme de David, mais la femme d'Uri. Et puis, voilà, et tout ça nous amène à Marie, de laquelle naquit Jésus. Donc, ici, vous avez les grands-mères de Jésus. Et donc, on va regarder d'un peu plus près l'histoire de Tamar. Alors oui, si vous regardez Luc, vous voyez, ça, c'est aussi déjà juste un exemple pour vous montrer que les généalogies, elles ne servent pas... elles sont pas réelles historiques au sens où nous on appelle ça historique. Hein, c'est que la généalogie de Luc, c'est pas du tout la même que celle de Matthieu. Et il n'y a pas les femmes chez Luc. Il y a des rois, il y a des prophètes, il y a des tas de gens très bien, mais il n'y a pas de femmes. Donc Luc et Matthieu ne veulent pas dire la même chose sur Jésus et sur ses origines. Selon la généalogie qu'ils écrivent. Alors, ok, donc ça, on l'a dit. Alors, toutes les grand-mères de Jésus, là, les 4 dont on a parlé, elles sont étrangères. Et ça, c'est tout à fait intéressant. Parce que ça veut dire que Jésus, il n'est pas dans une généalogie de souche. Et qu'il y a des éléments étrangers qui sont là, et qu'une femme étrangère peut être porteuse de salut, pas seulement pour une famille, mais aussi pour une communauté et pour un peuple. Et rien qu'en mettant ces 4 femmes-là dans sa généalogie, Matthieu, il dit des choses très importantes. Alors, ce qu'on peut dire de ces 4 grands-mères-là, il y a quelque chose qui les rassemble, si vous voulez, c'est que elles transgressent des lois et des coutumes. On va voir ce qui se passe avec Tamar. Et c'est des femmes qui luttent pour la vie. Et que quand il faut choisir entre une loi mortifère et la vie, eh ben, elles choisissent la vie. C'est ça, les grands-mères de Jésus. Et c'est quand même intéressant. Alors, voyons ce qui se passe pour Tamar. Je vais pas vous lire tout ça. Je vous raconte un peu l'histoire, ça vous reviendra peut-être. C'est Genèse 38. Alors, faut pas mélanger parce qu'il y a 2 Tamar dans l'Ancien Testament. Il y a celle-là dont on parle, et puis il y a une autre Tamar qui est une fille de David. Et le seul récit qu'on ait de cette deuxième Tamar-là, c'est qu'elle va se faire violer par son frère. Donc, vous voyez que là encore, on n'a rien inventé et la seule réaction de sa famille, c'est à la fin, c'est tais-toi parce que après tout, c'est ton frère. Donc, vous voyez que là encore, il y aurait de quoi réfléchir et dire beaucoup sur cette histoire, mais c'est pas de cette histoire-là qu'on va parler, c'est de l'autre Tamar, donc celle de Genèse 38. Alors, on nous dit que Tamar, elle est mariée une première fois à un fils de Judas. Alors Judas, pas celui du Nouveau Testament, hein, celui de l'Ancien, donc un des fils de Jacob. Donc ce Judas a 3 fils, Le premier s'appelle Er et il va se marier avec Tamar. Et déjà, vous voyez que c'est un mariage mixte puisque Er est, enfin, fait partie de la famille de Jacob et Tamar est une cananéenne. Elle fait pas partie du clan de Juda à l'origine. Et donc Er, ce premier fils de Juda, il va mourir sans avoir eu d'enfant avec Tamar. Et donc là, il y a une loi qui entre en ligne de compte, qui s'appelle la loi du Lévira, qui dit que si une femme se retrouve dans ce cas, c'est-à-dire veuve sans enfant d'un premier mari, c'est le frère de ce mari qui doit l'épouser. Parce que ça permet aussi de lui donner une protection. Parce qu'une femme seule, veuve, elle est pratiquement... enfin, condamné à une survie extrêmement difficile. Et donc, c'est ce qui se passe là. Le deuxième fils de Juda l'épouse, Onan. Mais Onan, il veut pas de descendance avec Tamar. Il veut pas faire d'enfant avec elle parce qu'il sait que l'enfant qui va naître, il va être considéré comme celui du premier mari. Puisque c'est pour ça, en fait, que elle réépouse un deuxième mari, c'est que il faut essayer de trouver une descendance. Et ben il meurt aussi. Et donc il reste plus qu'un troisième fils, mais qui est plus jeune. Et Juda se dit, elle m'en a déjà tué deux, je vais pas lui en donner un troisième. Et il lui dit, écoute, repars chez toi, rentre dans la maison de ton père. Il est trop petit là, c'est là, il s'appelait. Je t'appellerai quand ce sera le moment. Bon, elle sait très bien qu'il l'appellera jamais. Hein. Et donc, elle rentre chez son père. Donc, ça veut dire qu'elle, quand elle rentre chez elle, doublement veuve et sans enfant, c'est comme si elle mourait, enfin, comme si elle était une morte vivante, si vous voulez. Qui va épouser une femme comme ça? Personne. Et donc, elle rentre. Et quelques temps plus tard, elle apprend que Juda va passer pas loin de là où elle habite, parce que c'est le moment de la tonte des moutons, c'est un moment très important de fête, de réjouissance, de signe de fertilité, etc. Et alors elle prend l'initiative de quitter ses vêtements de veuve et d'aller s'installer à la croisée des chemins et de mettre un voile, ce qui veut dire qu'elle est une prostituée. Et elle attend. Et lorsque son beau-père passe, alors on a pris soin de nous dire que Juda, entre-temps, il était devenu veuf, voilà, et que quand il passe par là et qu'il voit cette femme, il se dit, ben tiens, pourquoi pas, hein. Et il a un rapport avec elle, il ne la reconnaît pas, c'est vous dire, si ils ont pourtant vécu plusieurs années ensemble. Et alors bon, elle disparaît, il cherche à lui envoyer un chevreau pour la payer de ses services, mais il la trouve plus. Mais en attendant, il lui a laissé en gage des éléments qui sont très personnels, si vous voulez. Il lui a laissé son cordeau. C'est un peu comme s'il lui avait laissé sa carte bleue et son RIB, hein, en gros. Et donc, 3 mois plus tard, qu'est-ce qui se passe? Eh bien, on apprend que Tamar est enceinte de cette aventure. Et donc, il y a, comme d'habitude, des gens bien intentionnés qui vont dire à son beau-père, ta belle-fille Tamar est enceinte, s'est prostituée et est enceinte de sa prostitution. Ça fait beaucoup, hein. Et qu'est-ce que va dire Juda à ce moment-là, qui continue à être celui qui a autorité sur elle? Qu'on la sorte et qu'on la brûle vive. Alors, elle arrive quand même, avant d'aller sur le bûcher, à lui faire savoir que elle lui fait apporter ses objets personnels en lui disant, ben voilà, le père de cet enfant, c'est le propriétaire de ces objets, essaie de voir si tu peux en savoir quelque chose. Et là, Juda reconnaît et il dit, elle a été plus juste que moi parce que elle a fait ce qu'elle devait faire alors que moi j'ai pas fait ce que je devais faire, je lui ai pas envoyé mon troisième fils. Et donc on arrête le bûcher, elle ne va pas être tuée, hein. Et Tamar va avoir non pas un mais deux enfants, deux jumeaux, Et un de ses jumeaux, ça va être Pérez, qui va être l'ancêtre du roi David. Donc sans Tamar, pas de David, et sans David, pas de Jésus. Donc de toute cette sombre affaire, si vous voulez, c'est comme ça qu'on arrive à Jésus. Alors Tamar, elle a aussi un nom qui est très significatif. Alors elle, c'est pas un nom d'animal, c'est un nom d'arbre. C'est le palmier. Et le palmier, c'est tout à fait... Alors tout ça, c'est l'histoire, voilà. Le palmier, c'est un symbole de fertilité. Ce que justement, elle semble ne pas avoir au départ, en tout cas. Et on a tout un tas de représentations. C'est toujours intéressant d'aller voir dans le Proche-Orient ancien des représentations iconographiques d'un certain nombre de choses, parce que souvent, ça aide à comprendre les textes. Et là, vous voyez Ishtar, qui est une grande déesse. Alors, enfin, c'est celle qui est, vous voyez, elle est debout sur un lion qu'elle tient en laisse. Donc, ça montre un peu son pouvoir sur toute la nature, le sauvage, le domestiqué, etc. Elle est, c'est une déesse de la guerre. Elle a toujours un carcan avec des flèches et un arc. Hein. Et là, elle est représentée avec son palmier. Parfois, juste le palmier, ça veut dire Ishtar. Et donc, le fait que Tamar s'appelle Tamar n'est sans doute pas un hasard. Et puis, le voile dont elle se couvre aussi pour aller se prostituer, ça peut faire allusion aussi au culte à Ishtar et à comment les femmes se s'habillaient à ce moment pour ça. Tamar doit lutter au péril de sa vie, justement pour retrouver la possibilité d'avoir accès à la procréation après un double veuvage et un retour dans la maison de son père. Elle est mise à l'écart et c'est elle qui va prendre l'initiative de mettre fin à cette mise à l'écart. C'est donc une fécondité au moins contrariée, presque neutralisée, fortement mise en péril, puisque elle est enceinte en fait du seul représentant de la génération suivante et la seule chose que Judas pense à faire, c'est à la brûler, mais donc aussi à brûler l'enfant qu'elle porte. Cette femme stérile à répétition est donc dans une situation peu enviable, d'abord sous la tutelle de son père, elle devient la propriété de son mari, puis des frères de son mari, puis du père de son mari. Elle passe d'abord d'une maison à une autre pour être ensuite renvoyée à celle de son père et c'est une condamnation à survivre comme une morte vivante, comme je le disais tout à l'heure, parce qu'elle a plus d'espoir de remariage. Elle sait que son droit à la maternité, qui est le seul qui peut lui donner une reconnaissance sociale dans la société où elle vit et lui garantir une sécurité économique, ce droit est nié à tout jamais, comme le droit de son premier mari à avoir un nom et donc à garder aussi ses propriétés. Condamnée une première fois par Judas à vivre comme une ombre, oubliée de tous, elle se rappelle au bon souvenir de Judas lorsque la rumeur clame « Tamar a fauté, elle a désobéi » et Judas la condamne sans appel, qu'on la fasse sortir et qu'on la brûle vive. Il ne se souvient d'elle que pour la faire mourir. Tamar est renvoyée chez elle comme une fille de prêtre veuve ou répudiée, parce que c'est ce qu'on appliquait dans les lois du Lévitique, et elle est exposée au châtiment d'une fille de prêtre coupable de prostitution, qui devait aussi être brûlée. Elle lutte pour avoir droit à la protection de la loi du Lévirat. Elle désobéit à une logique qui consiste à fixer des priorités dans les droits de certains par rapport aux autres, à une loi qui ne lui fait pas justice, à un système qui prétend avoir droit de vie et de mort sur elle et qui exige davantage d'obéissance pour certains que pour d'autres. Tamar, qualifiée 3 fois de prostituée dans le texte, reçoit ensuite l'attribut de juste par celui-là même qui la condamnait, se condamnant ainsi aussi à être privée de descendance. Elle est proclamée juste et sera rappelée comme un exemple dans l'histoire de Ruth. À la fin de Ruth, dans les bénédictions, on rappelle l'histoire de Tamar. Elles qu'on accuse de prostitution et d'adultère, qui sont les deux grandes désobéissances des femmes, toujours menaçantes, menaçantes parce qu'elles menacent le patrimoine des hommes. Elle défend son droit et celui de ses possibles enfants à une vie juste et digne. Elle qu'on a privée de toute reconnaissance et qui n'a plus rien d'autre à mettre en jeu que son corps, elle le risque totalement. Elle sait que si elle échoue, il n'y aura pas de pitié pour ses déviances. Elle enfreint les tabous les plus ancrés dans tant de sociétés. Elle provoque une relation sexuelle avec son beau-père au nom de la vie, contre la loi. Et cette désobéissance est finalement sanctionnée comme une justice. « Elle a été plus juste que moi », déclare Judas, qui sait reconnaître ses torts. Ça mérite d'être souligné. Et cette désobéissance, donc, elle ouvre une brèche qui ne se refermera plus. C'est de la descendance d'un de ses deux fils, Pérez. Et ce Pérez, il a un nom, lui aussi, tout à fait significatif, puisque Pérez, ça veut dire la brèche, l'ouverture. C'est de cette brèche, Pérez, que naîtra le roi David, et donc aussi plus tard, Jésus. Tamar est la première d'une série de grand-mères désobéissantes de Jésus, qu'on retrouve donc dans la généalogie de Matthieu, et qui, s'il faut choisir entre obéir à une loi qui nie la dignité du sujet et désobéir au nom de la vie, choisissent la vie. Voilà un petit parcours, on pourrait continuer avec bien d'autres.
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2: Il vaut mieux s'occuper du changement avant qu'il ne s'occupe de nous. Bonjour, vous êtes sur votre radio chrétienne pour écouter votre émission Grand format. Aujourd'hui, premier volet d'une conférence animée par Stéphane Amarcy qui intervenait pour Regards croisés à Nantes le 16 mars 2026. Le sujet de sa conférence, l'intelligence artificielle, l'IA. Avec une philosophie simple mais puissante, mieux vaut s'occuper du changement avant qu'il ne s'occupe de vous, son approche se distingue par son pragmatisme et son insistance sur la nécessité d'agir et de s'adapter pour mieux naviguer dans ce monde en constante évolution. Entrepreneur visionnaire et pionnier dans l'intersection de l'intelligence artificielle et de la transformation organisationnelle et sociétale, il est le fondateur de The Next Mind, une entreprise dédiée à repenser l'avenir en guidant les dirigeants à travers les bouleversements à venir. Nous l'écoutons.
3: Bonjour à tous, je suis ravi de passer une partie de l'après-midi avec vous. Alors en effet, on va parler d'IA et vous verrez que l'IA, c'est pas juste ces deux termes, intelligence et artificielle, sur lesquels je reviendrai, mais c'est tout un écosystème, c'est une transformation. Et avant de commencer, je voudrais faire un petit sondage dans la salle. Qui utilise de l'IA ? Levez la main. Alors, il y en a qui font coucou. Très bien. Est-ce que vous l'utilisez pour faire des recherches sur Internet comme vous utilisiez Google avant ? Allez-y, levez la main. OK. Est-ce que certains d'entre vous l'utilisent pour des conseils médicaux ? Est-ce que certains d'entre vous expliquez vos tracas et demandez à l'IA de trouver des solutions ? Est-ce que certains d'entre vous se font coacher par l'IA ? Non ? Est-ce que certains d'entre vous utilisent l'IA pour trouver des recettes de cuisine avec ce qu'ils ont dans le frigo ? Et pour finir, j'ai une question assez particulière à vous poser. Alors, je ne vous demande pas de vous projeter sur les autres. Je vous demande de répondre à titre personnel. Okay. Est-ce que parmi vous, il y a des personnes qui pensent pouvoir tomber amoureuses ou amoureux d'une IA ? Personne ? Non ? Il y en a qui n'osent pas. Alors, sachez que ça me donne une excellente idée de votre âge. 85% des moins de 20 ans disent oui. Donc, vous avez plus de 20 ans. Bon, je vous rassure, ça se voit. 85% des moins de 20 ans disent oui. Évidemment, ça nous paraît complètement fou. Ça nous paraît même pas imaginable. Maintenant, il suffit de voir leur investissement émotionnel quand ils jouent à des jeux vidéo ou autres pour le comprendre, ce chiffre-là. Ça montre aussi que par l'expérience du quotidien, même si c'est pas vis-à-vis d'une IA, l'IA est au cœur de la relation de plus en plus. Alors, je vais citer un exemple qui m'est arrivé il y a quelques semaines. J'étais dans le métro et à côté de moi, il y avait un ado qui avait à peu près 16-17 ans et qui demandait à l'IA, alors il y a cette fille, elle me plaît, tout ça. Qu'est-ce que je dois lui dire? Et donc, l'IA lui disait ce qu'il devait dire. Il tapait ça en message, il attendait, elle répondait. Et là, elle m'a répondu ça. Qu'est-ce que je lui dis ? Et ce qu'il faut imaginer, c'est qu'elle, de l'autre côté, devait faire la même chose. Vous voyez ? Donc, on est en train de parler d'un profond changement. Un changement, ce n'est pas juste un changement technologique dont on est en train de parler. Vous comprenez bien que c'est un changement sociétal. Bien ou pas bien, à la limite, ce n'est pas le sujet pour moi. Le sujet, c'est simplement de dire que l'avenir appartient à ces personnes-là. Mon rôle, à moi par exemple, c'est comme ça que je vis les choses, c'est de leur donner les clés pour qu'ils puissent décider de leur futur. C'est pas moi de décider de leur futur. C'est à eux de décider, mais il faut leur donner les clés. Et c'est pour ça que j'adore commencer mes conférences par cette phrase d'Alvin Toffler qui dit que les illettrés du XXIe siècle sont ceux qui ne savent pas apprendre, désapprendre et réapprendre. Apprendre, nous l'avons tous fait. Réapprendre, nous le faisons continuellement. Les façons de faire changent, l'environnement change, les comportements changent, les lois changent, les outils changent. Bref, tout change tout le temps. Mais ça se fait en continuité, par petites touches, jamais de façon brutale. Et ce qui fait qu'on évite de passer par la phase de désapprentissage, du désapprendre, qui est extrêmement complexe, qui demande beaucoup d'énergie, beaucoup d'efforts. On n'a pas besoin de le faire. Ce qui fait que c'est la fameuse partie d'une phrase des économistes qui dit « toute chose égale par ailleurs », vous avez entendu ça ? Eh bien, nous, dans notre façon de faire, on est tout le temps en toute chose égale par ailleurs. Et on change à petite touche. L'IA, c'est une rupture majeure. Alors l'IA, il faut savoir que ce n'est pas du tout ChatGPT, Mistral ou autre que vous pouvez utiliser. Ça, ce n'est pas l'IA. Ça, c'est 0,01% de l'IA. L'IA, c'est beaucoup plus profond que ça. Je vais vous l'expliquer. Et si vous voulez profiter de cette révolution, si sociétalement on veut profiter de cette révolution sans se faire cannibaliser, sans se faire avaler tout cru, il va falloir désapprendre. Alors je vous donne deux exemples pour que vous compreniez. Vous l'avez vu, l'IA, elle parle comme nous, elle parle notre langue. Mais ce n'est pas du tout une humaine. Ça n'a rien à voir. Donc c'est piégeux. Je vais vous expliquer tout à l'heure comment elle fonctionne. Mais si vous l'utilisez avec une projection anthropomorphique, vous l'utilisez mal parce que vous projetez vos propres besoins, vos propres façons de s'exprimer sur un système probabiliste. L'IA ne fait que donner la réponse la plus probable au regard de ce que vous avez exprimé. Elle ne va pas vous questionner, elle va vous donner une réponse. Vous voyez ? Et donc, dans ce cadre-là, je vous donne un exemple très concret. Si quand vous avez un problème, vous demandez à l'IA une solution, excusez-moi du terme, mais c'est stupide. Pourquoi ? Parce qu'elle vous donne la situation la plus probable. Est-ce que vous pensez que vous avez bien exprimé votre problème ? Bien sûr que non. C'est compliqué de bien exprimer quelque chose. Et tout ce qui n'est pas explicite, vous laissez la place à l'IA qui va décider pour vous. Donc si vous voulez bien utiliser l'IA, il va falloir déjà être capable de bien décrire votre situation. Pour minimiser ce risque-là, plutôt que de demander une solution, vous allez tout de suite demander 5 solutions. Et comme ça, ça va vous obliger à être confronté à différentes choses et à construire la vôtre à partir de ces 5-là. Vous voyez, juste par cet exemple, je vous montre qu'elle n'est pas humaine parce que jamais on va demander à quelqu'un « Tiens, tu peux me donner 5 solutions différentes en 30 secondes ?» On ne sait pas faire ça, nous. De la même manière, vous avez besoin d'idées. Si vous demandez à l'IA « Tu peux me donner 2-3 idées ?» Ça aussi, c'est stupide. C'est une limite humaine. Parce que l'IA 3 ou 300, c'est pareil. Et la probabilité de trouver des trésors dans 300 est nettement supérieure que dans 3. Mais pourquoi on lui demande 3 ? Parce que je ne vais jamais demander à quelqu'un 300 idées. Donc je m'auto-limite. L'IA, ce qu'il faut comprendre, c'est que même sur des choses très basiques, il y a des choses qu'on sait faire qu'elle ne sait pas faire. Et il y a des choses extrêmement complexes qui nous dépassent qu'elle sait faire. Donc elle n'est pas comme nous, encore une fois, il y a une asymétrie. Projeter nos propres limites sur l'IA est un facteur limitant. D'où le terme « désapprendre ». Autrement dit, si j'utilise l'IA juste pour savoir faire ce que je sais faire, ça n'a pas beaucoup de valeur. Si j'utilise l'IA pour faire des choses que je ne sais pas faire, qui vont me permettre de m'enrichir et d'aller développer des compétences et développer d'autres façons de faire, là, ça devient riche. C'est une complémentarité. Vous voyez, c'est ça qui se joue avec l'IA. Et le problème de fond, c'est qu'on est dans une société qui a tendance à abandonner, qui prend juste le côté confortable. Ça va vite, c'est génial, ça fait ce que je fais, et donc j'ai plus besoin de le faire. Eh bien ça, c'est une société qui s'atrophie. Si par contre je l'utilise pour me développer, c'est tout à fait autre chose. Et on reviendra là-dessus. Alors sachez que l'IA aujourd'hui, elle est déjà au cœur de nos vies, à peu près partout. Et l'IA aujourd'hui, c'est aussi tout ça. Alors tout ça, ça veut dire quoi ? Ça veut dire que là, il y a des choses que vous connaissez. Par exemple, ce magnifique baiser à gauche. Alors, il y a des jours où c'est d'actualité, il y a des jours où c'est pas d'actualité. C'est très variable. Là, vous avez des vidéos qui sont faites par de l'intelligence artificielle, créées par un groupe d'activistes aux États-Unis qui s'appelle The Door Brothers et qui utilisent l'IA à des fins politiques. Donc, eux, ils ont un positionnement qui consiste à critiquer les grandes entreprises de la tech et leur connivence avec le politique pour aller dans une société qui leur déplaît. Qu'on soit d'accord ou pas d'accord, c'est pas le sujet. Le sujet, c'est que l'IA devient un moyen de faire du prosélytisme politique. Okay. Vous avez ici, vous l'avez peut-être vu, la Chine, qui est un grand acteur de l'IA, déjà aujourd'hui, et ça va s'accélérer fortement, qui, pour le Nouvel An chinois, a fait une démonstration de ses capacités, à la fois en robotique et en IA. Vous l'aviez vu, cette vidéo ? Alors, pour ceux qui ne l'ont pas vu, ce que vous voyez ici, ce sont des robots augmentés par de l'IA, et ils ont fait un petit balai. Je vous passe les détails, mais ils dansent, ils font des saltos, ils font tout ce que vous voulez. Alors évidemment, c'était montré pour le Nouvel An chinois, mais c'est surtout une démonstration de puissance. Parce que derrière ce côté spectacle, il y a aussi l'armée. Bon, il faut le voir comme ça. Vous connaissez cette personne ? Ah, il y a quelqu'un qui dit oui. Alors, qui est-elle ? Alors, une ministre. C'est une ministre albanaise. En Albanie, ils en avaient marre de la corruption et donc ils ont nommé une ministre IA en charge des achats du gouvernement. C'est la première fois que ça se fait dans le monde. Ils sont ravis parce qu'évidemment, corrompre une IA, c'est plus compliqué que corrompre une personne. Ils l'ont personnifiée, c'est pas par hasard qu'ils lui ont donné le visage d'une femme. On en parlera tout à l'heure après la conférence si vous voulez. Là, vous avez une chaîne de télé 100% IA. La personne que vous voyez, c'est un avatar, elle n'existe pas. Ils captent de l'information en temps réel partout dans le monde, ils traduisent en américain, ils n'ont pas de contenu, ben, vous comprenez qu'on peut le fabriquer. Donc, on peut faire ce qu'on veut. Vous connaissez cette chanteuse, Xania Monet ? Alors, je vous fais écouter Xania Monet.

0: Alors évidemment, si je vous en parle, c'est que c'est une IA. Celle-ci, elle va rester dans l'histoire de l'humanité, pour une raison simple, c'est que c'est la première fois qu'une IA a signé un contrat avec un producteur pour être représenté. Ce producteur était prêt à dépenser 2 millions de dollars pour avoir ses droits. Alors évidemment, c'est pas l'IA qui a signé le contrat. C'est pas l'IA qui a encaissé le virement. C'est son créateur. Ça, il a fait ça avec une IA qui est très connue dans le monde de la musique, qui s'appelle Suno, S-U-N-O. Peut-être que parmi vous, il y en a déjà qui ont créé de la musique avec de l'IA. C'est le cas ? Personne ? Alors, rappelez-moi, à la fin, on va se créer une petite chanson. Vous allez voir, ça va nous prendre à peu près 35 secondes. Ça sera le tube de l'été. Là, vous avez, de la même manière, un groupe de K-pop, Korean Pop. Tout le monde est fan de Korean Pop, ici ? Très bien. Donc, elles sont trois singularités. Elles ont chacune, évidemment, leur personnalité. Elles donnent des interviews, elles donnent des concerts, elles participent à des shows télé. Comme des humains. Elles ont un succès fou. Et ici, vous avez, je vous la présente, parce que ça a beaucoup évolué depuis, mais c'était la première. Ça, c'est un premier mannequin IA. C'est Mango, la marque de prêt-à-porter, qui a été la première marque à utiliser des mannequins IA, en disant que c'est dégradant d'utiliser le corps des humains pour faire ça. Donc, ils basculent sur l'IA, tout en reproduisant les mêmes stéréotypes. Vous voyez ? Là, vous avez Mia. Mia, c'est une IA, encore une fois, qui est sur Insta, une influenceuse. Elle place des produits comme n'importe quelle influenceuse. Évidemment, son créateur est ravi parce qu'elle a un succès fou. Elle a plein d'humains qui la suivent. Et ici, vous la connaissez peut-être, cette personne. Peut-être que dans 3 ans, elle aura un Oscar. Elle n'existe pas, évidemment. C'est une IA, c'est une société, je vous montre ça parce que c'est important de comprendre, qui s'appelle Particle 6, que voilà. Eux, ils disent à l'industrie du cinéma, vous n'avez plus besoin de faire des tournages, la publicité de Porsche que vous voyez a été faite 100% par de l'IA. Pas de sujet, on peut tout faire par de l'IA, ça coûte beaucoup moins cher, l'empreinte carbone est nettement moindre. Alors évidemment, au début, tout le monde disait non, non, non, les actrices et les acteurs sont absolument mécontents de tout ça. Alors pour compenser le mécontentement des actrices et des acteurs, ils leur ont proposé, mais signez un contrat avec nous, on crée votre double, comme ça vous pouvez tourner, même une fois malade, vous pourrez à n'importe quel âge, vous pourrez même continuer à tourner une fois décédé, c'est pas un problème. Leurs ayants droit sont ravis, ils viennent de gagner au loto. Vous voyez ? Alors, pour ceux qui sont déjà en place, qui sont des stars, c'est très bien, mais tous les nouveaux, comment ils existent dans ce monde-là ? J'insiste, tout ce que vous voyez, c'est de l'intelligence artificielle, absolument rien n'existe. Tout est créé. Okay. Vous voyez que le monde change très vite. Ce que je vous présente maintenant, c'est exactement les mêmes technologies à des fins professionnelles. Alors ça coûte beaucoup moins cher, évidemment.
1: Bonjour, et on peut faire ce genre de choses. Je suis un pionnier dans l'intersection là, de l'intelligence artificielle.
0: C'est pas moi que vous voyez, c'est mon avatar. Sociétale.
1: Ma mission,
0: c'est absolument pas
1: réveiller
0: moi.
1: La conscience des dirigeants.
0: Voyez, modélisation des types du visage, de la voix.
1: Ek is Stefana Marcy,
0: je parle afrikaners comme vous tous.
1: Kruising van kunstmatige intelligentie en samenlevingstransformatie. My missie, om die geweten van leiders wakker te maken via die dringendheid om in hier die revoluties op te treden.
0: Je parle coréen aussi.
1: Et
0: c'est tellement bien fait qu'un coréen peut dire son
1: élève.
0: Ça, c'est fait à partir d'une modélisation. J'ai besoin d'à peu près 30-40 secondes de vidéo. Et c'est parti. Celle en haut à droite, c'est une photo, une simple photo, et je peux animer la personne. Donc, vous comprenez qu'il suffit que je récupère une photo de vous, 30 secondes de votre voix, je fabrique votre double et je vous fais dire ce que je veux dans n'importe quelle langue. Alors, vous comprenez que, par exemple, quand vous demandez à la banque de faire un virement exceptionnel ailleurs et qu'on vous dit « oui, on vous rappelle pour vérifier », très facile. Que demain, j'aurai plusieurs appels sur WhatsApp depuis tout à l'heure en vidéo, je connais pas le numéro, je décroche pas. Finalement, je finis par décrocher parce que ça m'inquiète. Et là, je vois ma fille qui me dit « papa, on m'a agressé, on m'a tout volé, nanana ». Est-ce que tu peux pas me faire un virement de 100 euros sur ce téléphone? Parce que la personne a eu gentillesse de me passer son téléphone, je suis dans la panade là. Alors là, il faut résister. Parce que dans la famille, on a mis un mot de passe. Et là, je dois lui dire, stop Maël, donne-moi le mot de passe. Alors évidemment, qu'est-ce que va faire l'IA? Elle va dire, tu crois que c'est le moment de me demander ça? Culpabilisation. Il faut résister. Non. Alors évidemment, si c'est vrai, bah, tant pis pour elle. Mais la probabilité que ce soit vrai est nettement inférieure à la probabilité que ce soit faux. Vous voyez? Donc je vous invite à réfléchir à tous ces sujets-là. Pour continuer, vous avez quelques chiffres ici, beaucoup de chiffres, mais ça va vous permettre de comprendre les enjeux de l'intelligence artificielle aujourd'hui. 123 500 000, c'est le nombre d'abonnés payants à ChatGPT dans le monde. Hein, vous faites fois 25 euros et ça vous donne une idée du chiffre d'affaires mensuel. 750 millions, c'est le nombre de personnes distinctes en une semaine qui ont utilisé Gemini, c'est celle de Google. 750 millions. Alors sachez que tout le monde sur la planète ne peut pas utiliser l'intelligence artificielle aujourd'hui. Parce que si on n'a pas d'électricité, le réseau suffisant et autres, ça ne marche pas. 900 millions, c'est le nombre d'abonnés distincts utilisateurs en une semaine de ChatGPT. 900 millions de personnes. 2 milliards 500 millions, c'est le nombre de prompts par jour sur ChatGPT. Prompt, je vous rappelle, c'est quand on demande quelque chose à l'IA. Ce chiffre, en 6 mois, il a pris plus 1,5 milliard. Il était 1 milliard, il est passé à 2,5 milliards. En 6 mois. 100 milliards de dollars, c'est le montant de la prochaine levée de fonds d'OpenAI, qui est la maison mère de ChatGPT. 100 milliards de dollars. Pour une valorisation d'une entreprise qui a 830 milliards. Une entreprise qui, en 2025, a fait 13 milliards de chiffre d'affaires pour 9 milliards de pertes. Et elle en vaut 830 milliards. 600 milliards de dollars, toujours, c'est le montant que Meta, maison mère de Facebook, Instagram, WhatsApp, va investir seul pendant 5 ans dans l'IA. Donc ils sont capables de sortir 120 milliards par an d'investissement. Ça vous donne un ordre d'idée de la puissance économique de ces groupes. 2000 milliards, c'est le montant prévu en investissement dans l'IA cette année, dans le monde entier. 2000 milliards. Avec 2000 milliards, on pourrait résoudre pas mal de problèmes, vous ne croyez pas? Ben, sauf que ce n'est pas le choix de notre société. 5100 milliards, c'est la valorisation à son top d'une entreprise qui s'appelle Nvidia, qui conçoit des puces de très très haut niveau pour l'intelligence artificielle. 5100 milliards, jamais une société dans le monde n'a eu une valorisation de cet ordre-là. Alors ça a baissé, maintenant ils sont à peu près à 4700 milliards, ce qui reste complètement démentiel. 2000 dollars, c'est le montant auquel il faudrait qu'ils vendent leurs abonnements pour être zéro à zéro économiquement. Donc structurellement, toutes les offres d'IA perdent de l'argent. Parce que l'objectif n'est pas d'en gagner aujourd'hui, l'objectif c'est de créer une dépendance. C'est ça qui se joue. 20% et 3%, 20%, c'est la part du trafic qui est arrivé sur le site internet de Walmart aux États-Unis, l'équivalent de Carrefour, qui venait de ChatGPT en septembre 2025. Un an avant, c'était zéro. Parce que ça n'existait pas, ce n'était pas possible. En un an, les IA ont pris 20% du trafic. Et 3%, c'est la même chose sur Amazon. Parce qu'Amazon ne voulait pas être tributaire de ChatGPT. Donc, ils ont bloqué les robots qui allaient référencer les produits sur le site d'Amazon. Résultat aux États-Unis en 2025, Amazon a perdu des parts de marché quand Walmart en a gagné. Alors vous avez des acteurs qui ont déjà décidé de disparaître. Alors je vous donne un exemple. Booking, Expedia, qui ont totalement disrupté le marché du tourisme, ont déjà accepté de disparaître puisqu'ils donnent la possibilité aux IA d'utiliser leur moteur et leurs données. Donc vous n'aurez plus besoin d'aller sur Booking, vous pourrez travailler directement dans l'IA et avoir toutes les fonctionnalités de Booking. Mais s'ils font ça, vous comprenez qu'ils ont déjà accepté de disparaître. Oui. Donc il y a 10 ans, ils ont disrupté un marché et aujourd'hui ils se retrouvent eux-mêmes disruptés. Voilà la vitesse à laquelle ça se passe. 6,5%, c'est la part de l'énergie mondiale qui est consacrée au digital et 2%, c'est celle qui est consacrée à l'IA. Et je reviendrai plus précisément sur le sujet de l'énergie. Donc aujourd'hui, 2%, c'est l'équivalent du transport aérien dans le monde. Alors je ne parle pas d'empreinte carbone, je parle simplement d'énergie consommée. Et juste pour relativiser les choses, sachez que l'élevage, c'est 12% de l'énergie mondiale.
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0: Alors, on se dit, mais l'IA, déjà, je vous l'ai dit tout à l'heure, on peut l'utiliser comme prosélytisme politique. Et là, je vous donne un exemple. Un exemple, alors c'est en anglais, je vais le traduire, où la question a été posée à Grok et l'IA d'Elon Musk, ChatGPT, Claude et Gemini, Gemini c'est celle de Google. Est-ce que Donald Trump a bien fait d'attaquer l'Iran? Et il fallait répondre par oui ou non. Alors Grok, Elon Musk dit oui, de façon catégorique, comme vous pouvez le voir. ChatGPT dit non. Gemini n'est pas capable de dire oui ou non, il développe, comme vous pouvez le voir. Et il dit que c'est plus compliqué que ça. Et Claude, pareil, va dire que c'est plus compliqué que ce que oui ou non. Donc Claude, c'est une IA qui est très connue aussi, qui est très très, très utilisée, d'une société qui s'appelle Anthropic, okay, dont Google et Amazon, par exemple, sont actionnaires. Okay. Donc vous voyez, une IA n'est pas neutre. Une IA a un avis et une orientation politique en fonction de la façon dont on l'a construite. Ça, c'est très important de le comprendre. Et au travers de cette introduction, vous comprenez mieux pourquoi ça s'appelle « Il vaut mieux s'occuper du chemin que s'occupe de vous ». Sachez que c'est mon mantra. Tous les matins, quand je me lève, c'est la première chose à laquelle je pense, en me disant « Ce que tu sais d'hier, tu peux tout remettre en cause. » Parce que ça va tellement vite, c'est tellement massif ce qui est en train de se passer, qu'il faut tout le temps s'ouvrir. Alors évidemment, c'est plus ou moins complexe selon les personnalités, mais pour moi, c'est vraiment ma façon de faire. Et pour vous parler un peu plus précisément de ce qui a été dit tout à l'heure, moi, je suis un mathématicien de formation et un chef d'entreprise depuis longtemps, parce que j'ai créé ma première boîte en 2001, qui était spécialisée dans le traitement de données pour des tiers, par exemple pour des opérateurs télécom, pour des banques, des assureurs, de la grande distribution, du e-commerce, des médias, peu importe. Ils nous ont récupéré leurs données et ont calculé tout un tas de choses pour essayer de probabiliser tout ce qui allait se passer. Donc dans ma entreprise, j'avais beaucoup de mathématiciens. Et j'ai développé cette entreprise en France et à l'international. Alors des fois, ça n'a pas du tout marché comme aux États-Unis, mais ça a marché pendant 5 ans en Russie, de 2010 à 2015. Ça a marché au Canada, en Europe, en Afrique, au Moyen-Orient. Bref, arrive 2016. Et 2016, c'est la première fois qu'on peut utiliser l'intelligence artificielle à des fins opérationnelles dans mon métier. Alors, pas du tout la générative que vous connaissez. Alors, on dit génératif parce qu'elle crée du contenu audio, vidéo, texte, mais elle crée du contenu, d'où génératif. Là, c'est des IA de calcul. Et en 2016, j'avais 65 personnes, dont 45 mathématiciens dans l'entreprise. Et je me suis dit, il faut absolument que j'identifie l'impact de ces technologies sur le futur de mon entreprise. Alors j'ai imaginé 8 futurs différents et j'ai réalisé que mon entreprise disparaissait systématiquement. Gloops. Donc j'avais 3 possibilités. Soit la vendre vite, j'ai pas fait ça. La deuxième, c'était d'attendre ma belle mort, ne sachant pas quand est-ce qu'elle allait arriver. Et la troisième, c'était de la transformer totalement. J'ai choisi le troisième chemin. Et je l'ai totalement transformé avec l'intelligence artificielle dès 2016. Ça m'a pris 4 ans avec vraiment un travail de fond. J'ai dû faire des levées de fonds. Et arrive 2021. Ça y est, tout est fait. Il y a des nouveaux produits. Ça marche très bien. On est 110 personnes dans l'entreprise. Et si vous voulez, en ayant vécu cette transformation dans mon entreprise, plus avec mes clients un peu partout dans le monde, puisqu'on travaille dans une trentaine de pays, et ça faisait plus de 20 ans que j'enseignais aussi en master 2 dans différents endroits, eh bien, j'ai réalisé qu'on n'était pas du tout prêt pour les futurs qui allaient arriver, qu'on était en train de construire. Quand je dis pas du tout prêt, d'un point de vue sociétal. Et moi, je l'ai vécu comme une prise de conscience de ma mission de vie, qui était d'informer le plus grand nombre de ce qui était en train de se passer. Et donc, j'ai organisé la fusion de mon entreprise avec une autre entreprise, ce qui m'a permis de sortir. Alors, je suis toujours actionnaire, mais je ne fais plus rien. Et j'en ai créé une autre qui s'appelle The Next Bank, comme ça a été dit, dont l'objectif est ma mission, transformer, expliquer les enjeux aux organisations. Alors, il se trouve que je le fais très très majoritairement auprès d'entreprises, parce que l'entreprise est le seul acteur économique qui n'a pas d'autre choix que de se transformer, sinon elle disparaît, et vite. Nous, en tant que citoyens, ça se saurait, et les politiques, ils sont à notre image, donc il ne se passe pas grand-chose. Vous voyez ? L'entreprise, elle n'a pas le choix. Donc l'entreprise est le facteur de transformation le plus fort, le plus utile pour tout ce qui est en train de se passer. C'est pour ça que je fais un focus dessus. Et j'adore écrire depuis très longtemps. Donc vous avez vu tout à l'heure qu'il y a des livres là-bas. Il y a aussi un manga. Alors juste pour expliquer à la personne qui est venue, le manga, il est venu d'un souhait pour moi qui était de parler au plus grand nombre et en particulier aux jeunes, comme je vous l'ai dit. Et les ados, le manga est le meilleur des médias pour leur parler puisqu'ils lisent majoritairement des mangas. Alors j'ai une anecdote à vous raconter, c'est que j'ai choisi volontairement un dessinateur humain jeune qui avait 24 ans, parce que pour moi c'était important qu'il soit né dans cet écosystème-là. Donc déjà ça a été une rencontre des fois avec beaucoup d'énergie pour converger, et une fois qu'on avait fait quasi tout, je l'ai donné à mon fils qui a 16 ans en lui demandant ce qu'il en pensait. Et là il me dit mais c'est nul. Je dis ok. Alors il me dit pourquoi c'est nul? Il me dit mais parce qu'on parle pas comme ça. Donc entre 16 ans et 24 ans, c'est déjà un gouffre. Et je lui dis ok, très bien, réécris-le. Donc il l'a réécrit. Et j'ai gardé 85% de ce qu'il a fait. Il était très très vexé que je n'ai pas pris 100%. Sans reconnaître que 85% c'était pas mal, mais il y a des choses, je dis non. Désolé, ça ira pas dans le livre. Donc voilà, pour vous raconter simplement qu'on est vraiment sur d'autres générations, d'autres façons de penser, et que, comme je dis souvent, on peut toujours attendre qu'ils s'adaptent à nous, mais le plus efficace, c'est de nous adapter à eux. Et c'est ça que j'essaie de faire au travers de ce manga. Pour continuer, je suis sûr que vous avez déjà entendu ça. Intelligence artificielle, ça vient de l'anglais. Intelligence en anglais, ça veut dire information, connaissance, renseignement. Donc, c'est pas intelligent. Et ça s'arrête là. Le débat s'arrête là. Vous avez entendu ça? Alors ça s'appelle faire l'autruche. Pourquoi? L'objectif des grandes boîtes de tech, Google, Meta, et ainsi de suite, c'est quoi? C'est de dépasser l'intelligence humaine. Alors, comment on peut rester sur cette vision? Alors que l'objectif d'entreprises qui ont des centaines de milliards de dollars à investir est de dépasser l'intelligence humaine. C'est pour ça que je dis, ça s'appelle faire l'autruche. Ici, je vous ai mis les 7 intelligences selon Howard Gardner, les 9 intelligences selon Howard Gardner. Il y en a qui disent qu'il y en a 7, 13, peu importe. L'idée, c'est de regarder ces 9-là. C'est comme des couleurs primaires pour les intelligences. Et ce que je vous propose de faire, c'est de regarder où est-ce qu'en est l'intelligence artificielle, là, par rapport à l'intelligence humaine. Comme vous voyez, la première, c'est l'intelligence linguistique. Est-ce que l'IA est bonne? Meilleure que les humains, sachez-le. Conséquence directe de ça, vous avez peut-être entendu que Salesforce a licencié la moitié de son équipe qui faisait de l'aide aux utilisateurs. 3000 personnes sur 6000 personnes. Pourquoi? Parce que les IA font mieux. Elles comprennent mieux et elles expliquent mieux. Alors les 3000 qui restent, ils font ouf, mais dans un an. Et en réalité, ils n'auront juste besoin que de 300 personnes pour continuer à faire apprendre. Mais les IA nous dépassent sur la partie linguistique. La deuxième, c'est l'intelligence logico-mathématique. Elle est bonne? Oui ou non? Eh ben non. Elle n'est pas bonne. Pourquoi? Parce que c'est un modèle de probabilité. Ça prévoit la prochaine chaîne de caractères. Un raisonnement mathématique, ben vous pouvez toujours essayer de prévoir ce que vous voulez, ça ne marche pas. Sinon, on serait tous bons en maths. Vous voyez, ça ne marche pas. C'est autre chose. Ça a été fait à part du langage. Alors, on corrige les choses, on ajoute ce qu'on appelle des données synthétiques, c'est des données créées artificiellement, pour changer les probabilités, mais ça prend du temps, ça prend l'énergie. Alors, vous voyez, je vais vous donner un exemple. Il y a encore un an et demi, vous posiez la question suivante à une IA, question ultra basique, et je vais vous la poser, tiens, on va faire un test. Sophie a un frère et deux sœurs, combien de sœurs a le frère? Vous répondez tous? Mais j'ai des IA dans la salle! Sophie a un frère et deux sœurs. Combien de sœurs a le frère? Ah! Merci! Il y a 18 mois, les IA répondaient 2. Ben, Sophie a un frère et deux sœurs. Le plus probable, c'est deux sœurs. Vous voyez? Aujourd'hui, elles répondent toutes justes. Et oui, elles répondaient toutes juste maintenant. Parce qu'on a corrigé tous ces problèmes-là. Aujourd'hui, elle a le niveau à peu près Bac plus 3 en maths, si ça commence à être sérieux. Hein, il y a un an, c'est le niveau Bac. En un an, Bac plus 3. Donc ça augmente. Pour la première fois, il s'est passé un truc incroyable. C'est qu'une IA a démontré un théorème de maths que les humains n'arrivaient pas à démontrer. pour la première fois. Vous voyez ? Donc ça progresse, mais c'est long. Naturellement, elle n'est pas bonne là-dedans. Ensuite, on a l'intelligence spatiale, savoir se déplacer. Elle est bonne ? Tous les robots autonomes, ils font comment ? Elle progresse très vite. L'intelligence intrapersonnelle, connaissance de soi. Autrement dit, est-ce qu'elle a conscience d'elle-même ? Vous dites ça pour vous rassurer, vous êtes convaincu ? Convaincu ? Alors, ça dépend comment on définit la conscience. Si c'est une conscience au sens classique du terme, non, elle n'en a pas aujourd'hui. Si c'est une conscience fonctionnelle, elle en a une. Vous voyez ? Déjà, on va amener de la nuance. Par contre, aucun chercheur n'imagine dépasser ou se rapprocher de l'intelligence humaine sans une forme de conscience. Donc, il y a beaucoup de travaux là-dessus. Ensuite, vous avez l'intelligence interpersonnelle. Combien d'entre vous l'utilisent à la voix en discutant avec l'IA ? Levez la main. 2 personnes. Ok. 3. Eh bien, sachez qu'aujourd'hui, les IA, vous pouvez discuter avec elles. Alors, méfiez-vous quand vous utilisez tout ça. Ce sont des vieux modèles, ce n'est pas les modèles récents. Elles ne peuvent pas faire de recherche sur Internet ou quoi que ce soit. Donc, sa base de données, elle est vieille. Donc, c'est intéressant à utiliser pour s'entraîner soi-même à l'oral, pour lui expliquer des choses, pour voir si on est clair ou autre. Mais ne lui demandez pas plus que ça. Ok ? Méfiez-vous. Ok ? Et il faut savoir que les psychiatres utilisent de plus en plus l'IA pour proposer des exercices à leurs patients entre 2 séances. Donc là aussi, elle progresse de façon remarquable sur ces sujets-là. L'intelligence musicale, j'en ai parlé, je ne reviens pas dessus. Aujourd'hui, sachez juste que sur Deezer, Spotify, Apple Music ou autre, vous avez à peu près à 30 à 40% des nouveaux morceaux de musique qui sont mis sur les plateformes qui sont faits par de l'IA tous les jours. Voilà. L'intelligence naturaliste, ça c'est une intelligence qui est propre à l'espèce humaine depuis très longtemps. Et qu'on tend à faire disparaître, c'est savoir vivre avec l'environnement. L'IA, elle n'est pas bonne, mais ce n'est pas une question de possibilité, c'est une question de moyens. On n'investit pas là-dedans. On préfère investir pour qu'elle fasse des vidéos, tout un tas de trucs comme ça, plutôt que nous aider à résoudre les problèmes du vivant. C'est juste le reflet de notre société. C'est des choix que nous avons tous faits globalement. C'est ça. Ni moins, ni plus. Et enfin, l'intelligence existentielle. Dépassement de soi, philosophie, religion, l'IA, elle s'en fiche totalement. Par contre, on peut l'utiliser pour. Je peux, comme ça, lancer des gourous IA. J'accepte la carte bancaire, tout va bien. Très facile. Les grandes religions s'interrogent. Par exemple, pendant l'été 2024, près de Lausanne, le clergé a mené une expérience où vous pouviez vous confesser auprès d'un avatar de Jésus. Ben oui, ils ont compris que demain, ce ne sera pas comme aujourd'hui. Donc, ils essaient de trouver des nouvelles voies, si je puis me permettre. Vous voyez ? C'est ça qui se joue. Et donc, dans ce cadre-là, pourquoi les IA arrivent à un tel niveau de capacité aujourd'hui ? Eh bien, il y a 3 piliers dans ces capacités qu'il faut bien comprendre. Premier pilier, c'est la partie algorithmique. Okay. Le deuxième, c'est ce qu'on appelle le cloud computing, c'est la capacité de calcul. Et le troisième, c'est la partie données, la data. C'est ces 3-là. Il faut avoir ces 3-là pour que ça fonctionne. Et là, je vous ai mis une chaîne de valeur simplifiée. Vous allez me dire, t'es gonflé de dire que c'est simplifié. Et si, je vous assure, c'est simplifié. Alors, je vous propose de l'expliquer. Et ensuite, on va regarder, comparer quelques régions du monde.

Les IA font des découvertes par elles-mêmes. Je vous ai parlé des maths tout à l'heure, mais en médecine, les deux derniers antibiotiques qui ont été trouvés, c'est l'IA. En physique des matériaux, plus de 1200 nouveaux alliages qui ont été trouvés par l'IA, et ainsi de suite, et ainsi de suite, et ainsi de suite. Ça s'accélère. Est-ce que les chercheurs savent comment ils arrivent au résultat? Pas du tout. C'est tellement complexe qu'on a abandonné de comprendre au profit du résultat. OK? Ça, c'est important à comprendre. Et ça se développe à une vitesse pas possible. Donc, pour avoir ces RH, vous comprenez qu'il faut beaucoup d'argent. L'argent va servir aussi à acheter toute la filière qui permet d'avoir les bonnes puces. Ça commence par les terres rares, évidemment les puces, et après toutes les capacités de calcul, il faut l'énergie pour que ça fonctionne, tout ça. Il faut acheter les éléments de réseau également pour que l'information circule partout sur la planète. Et l'autre facteur qui peut tout changer, c'est la législation. Voilà, grosso modo. OK? Alors, on va commencer par les États-Unis. Les États-Unis, en algorithmie, ils sont plutôt pas mal, vous êtes d'accord? Mais leur point faible dans cette filière, c'est les ressources humaines. 80% des chercheurs sont émigrés. Indiens, Français, Chinois, partout, la planète entière. Alors, Donald Trump arrive au pouvoir avec le mouvement MAGA, zéro immigration. Ben, les boîtes de tech hurlent. En disant, bah, vous êtes en train de nous tuer. Alors, ils acceptent de faire un visa à 100 000 dollars. Les grosses boîtes payent, mais vous pensez que tout le petit écosystème de start-up va pouvoir payer ça? Pas du tout. Donc, ils sont en train d'appauvrir leur leadership technologique. Et de plus en plus d'entreprises commencent à réfléchir à mettre leur R&D à l'extérieur des États-Unis. Vous voyez? C'est ça qui se joue. Au niveau de la finance, tout va bien. Au niveau des puces, tout va très, très bien. Ils ont 65% du marché mondial des puces. Et beaucoup plus sur les puces à très haute valeur ajoutée. Sachez qu'en Virginie, vous avez 23% de l'écosystème mondial de cloud computing, de capacité de calcul, qui est en Virginie simplement. Alors, ça pose plein de problèmes énergétiques, d'eau et ainsi de suite, mais il y a une concentration qui est très, très forte. Vous avez ensuite sur la data, ce n'est pas les États-Unis en soi, mais c'est des champions, Google, Amazon, Meta, X et ainsi de suite, qui ont énormément de données. Donc ça, c'est la situation des US. Si je prends le grand rival, la Chine, au niveau algorithmie, ils sont comment? Ben, c'est les meilleurs au monde. Ils sont meilleurs que les US. Sachez que plus de la moitié des brevets qui sont déposés tous les mois en ce moment sur l'intelligence artificielle sont des brevets chinois. Plus de la moitié. Il est en train de se passer exactement la même chose que sur les véhicules électriques, où la R&D est chinoise. Oui. Donc, pourquoi ils sont bons? Parce que c'est le pays qui a le plus de ressources humaines, à la fois en chercheurs, en ingénierie, très très développé. Finance, c'est pas mal, mais c'est moins développé. Leur puissance, c'est les terres rares. Ils ont le contrôle sur les terres rares, je reviens là-dessus tout à l'heure. Au niveau du cloud computing, ils sont pas bons du tout. Et c'est aussi cette faiblesse qui a conduit à ce qu'ils fabriquent des algorithmes différents. Et enfin, sur la partie données, c'est les rois du monde. Vous avez 1,3 milliard de personnes qui fabriquent de la data homogène tous les jours. Pourquoi? C'est le pays le plus digitalisé au monde. Je vous rappelle juste qu'un mendiant a un téléphone pour qu'on lui donne de l'argent. Ça vous donne une idée du niveau de digitalisation du pays. Dans la donnée, elle est au cœur de tout. Elle est partout. Personne n'a ça. Si maintenant je regarde Europe slash France, au niveau algorithmie, on est comment, d'après vous? On est pas mal. On est pas mal. Au niveau cloud computing, on est comment? On est très très mauvais. On est totalement inféodé aux Américains. Ils font ce qu'ils veulent. Du jour au lendemain, ils coupent, on n'a plus rien. D'où la souveraineté qui est mise en avant de plus en plus. Mais au moins, l'élection de Donald Trump va provoquer ce réflexe-là, donc c'est pas mal, mais il faut accélérer. Et au niveau de la data, eh bien, on n'a pas grand-chose. Voyez? Donc on est assez faible. Et au passage, je voudrais juste que vous compreniez une chose, c'est qu'un pays seul dans ce monde-là n'existe pas. Ça n'existe pas. L'Allemagne seule n'existe pas. La France seule n'existe pas. C'est obligatoirement par des grandes puissances économiques qu'on peut exister dans ce monde-là. Sinon, ce n'est pas possible. Je vous l'ai dit tout à l'heure,

0: Tout le monde perd de l'argent dans l'intelligence artificielle, sauf le monde de l'intelligence artificielle physique, que j'ai schématisé là-dessus. Ce monde-là commence avec les terres rares. Tout le monde connaît les terres rares? Hein, je vous rappelle juste qu'il y en a des sympas en Ukraine et au Groenland. Un an, je passe. Qu'une fois qu'elles sont extraites, il y en a un peu partout dans le monde, il faut les raffiner. Personne ne voulait de cette industrie qui est vraiment très sale. La Chine a dit, moi je prends, il y a longtemps. Aujourd'hui, ils ont 85% du raffinage des terres rares. Indispensable pour la tech, indispensable pour les éoliennes, indispensable pour les panneaux solaires, indispensable pour à peu près tout ce que nous avons aujourd'hui. Donc la Chine fait ce qu'elle veut par rapport à ça. Une fois que c'est raffiné, il va falloir fabriquer ces fameuses puces qui vont permettre de faire du calcul à très haute fréquence. Là, il y a un triptyque gagnant qui a 85% du marché. Designer, j'en ai parlé tout à l'heure, Nvidia, ils font du design, ils commercialisent. Il faut des machines particulières pour les fabriquer. Le leader mondial est à ASML, un néerlandais. Et il faut des usines très particulières. Le leader mondial est TSMC, un Taïwanais. À eux trois, 85% du marché mondial des puces aujourd'hui. Donc la Chine envahit Taïwan, on fait oups. Okay. D'où la prise de conscience de la nécessaire souveraineté, parce qu'un jour, les dirigeants européens, japonais et américains ont regardé enfin une map monde. Ils se sont aperçus que de l'autre côté du détroit de Taïwan, il y avait un petit pays qui n'avait aucune velléité vis-à-vis de ce territoire. Donc ils ont dit, ah, il faut remettre ça chez nous. Donc on remet des usines. Mais aujourd'hui, avec l'élection de Donald Trump, Taïwan a parfaitement compris les enjeux, donc il bloque la délocalisation en dehors du territoire pour qu'il y ait toujours cette dépendance. C'est une garantie de leur souveraineté pour le futur.
1: 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Aujourd'hui, premier volet d'une conférence donnée le 16 mars 2026 pour Regards croisés à Nantes par Stéphane Amarcy sur l'intelligence artificielle.
0: Bref, les puces valent très très cher. Qui achètent ceux qui ont beaucoup d'argent, qui les remettent, soit ils les utilisent pour eux, soit ils les remettent en vente dans les capacités de calcul. Donc là, sur toute cette chaîne-là, tout le monde gagne de l'argent et beaucoup, beaucoup, beaucoup d'argent. Énormément d'argent. Et la Chine ne pouvait pas être en reste, donc ils ont développé un écosystème parallèle qui est beaucoup moins puissant, mais qui progresse très, très vite. Alors, je vais dire juste quelque chose pour ceux qui connaissent un petit peu la technologie. Sachez que dernièrement, ils ont inventé une puce sans silicium. Et oui, voilà, tout est dit. Comment? Alors, c'est pas très clair, il y a un papier de recherche là-dessus, ils ont fait des tests, et elle consomme à peu près 30% d'énergie en moins, et elle est à peu près 25% plus performante. Ouais. Donc, comme on dit en anglais, wait and see. Mais en tout cas, il y a beaucoup de recherches là-dessus, et vous comprenez qu'on arrive sur une zone où on va avoir des disruptions très très fortes au niveau technologique. Et qui va les maîtriser? Eh bien ça, point d'interrogation, on ne sait absolument pas. D'où la course-poursuite en géopolitique pour la maîtrise de la chaîne de valeur, qui commence avec des choses très très physiques, comme avec les terres rares. Et celui qui possède toute cette chaîne, ou des nœuds névralgiques au milieu de cette chaîne, eh bien vous comprenez bien qu'il fera ce qu'il veut. Et la Chine est très très très bien passée par rapport à ça. Alors, pour vous expliquer très rapidement, il faut savoir que derrière cet écosystème, on parlait d'algorithmique, il y a, sachez-le pour votre culture, ces algorithmes qui s'appellent des transformers. Alors, rien à voir avec les films que vous avez pu voir, c'est leur nom. Ils sont pas très bons, les transformers, et pour que vous compreniez comment ça fonctionne, je vous passe une petite vidéo, vous allez comprendre comment, quand vous posez une question à une IA, la réponse se forme. Regardez. En réalité, il y a toutes ces possibilités. Donc là, ça commence par intelligence, is, vous voyez, veut, define, is, generally, naninana. Et au fur et à mesure, en fonction du contexte, l'IA va trouver la réponse qu'elle va vous proposer. C'est comme ça que ça se passe. D'accord? Donc c'est fondamentalement pas humain. OK, pour vous? Alors quand vous faites un prompt, donc quand vous demandez quelque chose à une IA, il y a ces 7 étapes. Vous faites déjà votre demande. Ce qui se passe après, c'est qu'il va y avoir de la correction, de la lémmatisation. La lémmatisation, c'est qu'on garde la racine du mot. Vous voyez, c'est des termes linguistiques. C'est pour ça que si vous faites des fautes d'orthographe, tout ça, elle s'en fiche. Parce qu'elle garde que la racine du mot. Par contre, si votre faute d'orthographe change la racine du mot, là, ça va poser un problème. Derrière, il y a un système qui s'appelle de la tokenisation qui va disparaître. C'est quand on regroupe, on découpe en petites entités les mots, comme vous pouvez le voir en dessous. Ça va permettre de passer dans l'ère des mathématiques en faisant des vecteurs mathématiques, des combinaisons, je vous passe les détails, qui vont permettre à l'IA de comprendre ce qu'on lui demande. Et en étape 5, elle va aller regarder dans sa base d'apprentissage qu'est-ce qu'il y a là-dessus. En étape 6, elle va faire la prédiction de la prochaine chaîne de caractères, comme je vous l'ai montré sur la vidéo, au regard de votre demande. Et dans la étape 7, elle va rédiger la demande. Donc si vous dites pour expliquer à un enfant de 7 ans ou pour un chercheur, ça se joue que dans l'étape 7. D'accord ? Donc vous êtes acteur de deux choses. Vous êtes acteur sur la qualité de votre prompt, en précisant bien le contexte. Parce que je vous l'ai dit tout à l'heure, si vous laissez des zones d'ombre, vous laissez l'IA décider pour vous. Et maintenant qu'elles peuvent toutes aller chercher sur Internet, vous pouvez mettre des documents ou autres en lui disant « Mais va voir sur site Internet, utilise ces documents ou autres qui permettent d'éviter qu'elles fassent ce qu'on appelle des hallucinations. » Une hallucination, vous vous rappelez, c'est quand l'IA vous donne un résultat qui n'est pas bon non volontairement. Alors si je précise non volontairement, ça veut dire que les IA peuvent donner des faux résultats volontairement, donc mentir. Ben, la réponse est oui, bien sûr, comme nous. Par stratégie. Et je vous rappelle qu'elle a appris de l'humanité, quand même. Donc, on ne peut pas reprocher aux IA de faire ce qu'on fait. Ben oui. C'est compliqué. Qui n'a jamais menti ici? Personne. C'est bien. On est objectif dans la salle. Alors, l'autre point que j'en ai parlé tout à l'heure, c'est que la donnée, elle est au cœur de tout ça. Je vais vous expliquer un certain nombre de choses sur ce qui est en train de se jouer sur les données. La première chose, c'est l'origine de la donnée. Sachez que jusqu'à il y a 2 ans, les humains fabriquaient l'entièreté des données qui étaient disponibles. Aujourd'hui, les humains sont passés en minorité. Plus de la moitié des données qui vont arriver aujourd'hui sur Internet sont fabriquées par des IA. Alors ça pose un problème, parce que si les IA apprennent à partir des IA et que les IA hallucinent ou que les humains les utilisent pour fabriquer des choses fausses, eh oui, et ça s'appelle l'intoxication de l'IA, c'est une stratégie de certains acteurs. Alors je vous donne un exemple. Imaginons que je sois un pays qui est rejeté par à peu près tout le monde en ce moment et qui veut lutter contre ça. Eh bien, je vais mettre des IA qui vont tenir des propos me favorisant à peu près partout, dans tous les forums, partout. Et comme ça, comme les IA vont reprendre tout ce matériel, je vais influencer au fur et à mesure le propos des IA. Vous connaissez ce pays ? Là ? La Russie. Exactement. La Russie, c'est les champions en la matière. Alors avant, c'était des humains qui faisaient ça, maintenant c'est des IA qui font ça. Il y a des études qui ont montré comment les grandes IA étaient de plus en plus influencées par les propos russes. Vous voyez ? Évidemment, toute donnée est biaisée. Alors pour ces grandes IA, typiquement, si on n'avait pas ajouté ce qu'on appelle l'éthique de l'IA, qui est une surcouche qu'on ajoute dessus, elles auraient toutes été sexistes. Pourquoi ? Parce que les données sont sexistes. C'est comme le mensonge tout à l'heure. Le mensonge est dedans. Donc. Et donc, si moi je suis propriétaire d'une IA et je dis non, mais je veux surtout pas que mon IA soit sexiste, il va falloir que lui faire comprendre ce que c'est que le sexisme. Et ce ne sont pas juste des règles pour définir ce que c'est que le sexisme. Sinon, les humains adorent, vous savez, contourner les règles et dire ah, ça ne marche pas leur truc. Non, il va falloir que ce soit plus profond que ça. Ça, on fait ça par un processus qui s'appelle le renforcement. Alors, essayez de retenir ce terme parce que vous allez voir, il y a tout un business autour de ça. Ce renforcement, ce sont des gens ou des IA elles-mêmes qui vont faire un retour par rapport à l'usage au regard d'une éthique qui a été définie par une entreprise. Donc quand vous utilisez ChatGPT, vous utilisez l'éthique de OpenAI, Gemini, celle de Google, et ainsi de suite, et ainsi de suite, et ainsi de suite. Est-ce que c'est la même ? C'est sensiblement la même, sauf une, qui s'appelle Grok, et celle d'Elon Musk. Par exemple, dans celle d'Elon Musk, vous pouvez tenir des propos sexistes, il n'y a aucun problème. Vous pouvez même fabriquer des photos de quasi-nus de n'importe qui. Dans les autres, ça ne marche pas, vous n'avez pas le droit. Ouais. Donc cette éthique-là, elle est au cœur du sujet. Je reviens sur mes personnes qui font ça. Ils ont un nom, c'est un nom ce métier. Il y a deux noms, soit c'est dresseur ou dresseuse d'IA, soit c'est entraîneur ou entraîneuse d'IA. Chacun son domaine sémantique. Sachez que c'est des millions de personnes qui font ça. Des millions de personnes. Où ? Au Sénégal, en Tanzanie, au Kenya, à Madagascar, en Inde. Et ils sont payés, la plupart du temps, pas très cher. Par contre, si je veux que mon IA soit très très bonne en astrophysique, je fais appel à vous dans la salle, là ? Non ? Donc je vais aller chercher des spécialistes, des chercheurs. Eux, je suis prêt à les payer 100, 200, 300, 400 dollars l'heure. Par contre, une fois que l'IA a appris, poupou, au revoir. Alors, je vous donne des exemples. Il y a des pays qui sont spécialisés en certains domaines. Par exemple, vous savez que l'IA progresse très très vite en médecine parce qu'il y a du renforcement qui se fait en médecine. Soit par l'usage à peu près partout, parce que l'intérêt des médecins, c'est évidemment que tout le monde soit en meilleure santé, donc ils font ça volontairement. Soit ce sont des entreprises qui proposent du personnel qualifié en Philippines, qui est un endroit très particulier pour la médecine. Il y a des chercheurs, des professeurs, des chirurgiens, des médecins qui ne vont jamais pratiquer. Ils sont tout de suite embauchés, mis dans des entreprises pour aider le développement des intelligences artificielles en matière de médecine. Vous voyez ? Ça, c'est la réalité de ce monde dans lequel on vit. Alors, l'éthique, c'est très, très compliqué. Je vous donne un exemple très concret. Si vous demandez aux IA chinoises, alors, il s'est passé quoi sur la place Tiananmen ? Elles répondent, je ne peux pas en parler. OK ? Si vous demandez aux toutes les autres, elles disent ce qui s'est passé. Par contre, si vous prenez un révisionniste scientifique, dont je tairai le nom pour ne pas faire de pub, et vous dites aux IA, alors qu'est-ce que tu penses de ça ? Alors les IA chinoises, elles démontent tout, scientifiques à fond, Gemini pareil, ChatGPT pareil, ainsi de suite. Et Grok, ça commence comme ça, c'est un autre point de vue qui s'oppose au point de vue général. Ben, vous voyez que l'éthique, c'est complexe. Entre je ne peux pas répondre et dire quelque chose qui va dans le sens d'une fake news ou d'une théorie complotiste, ou ce que vous voulez, c'est pas simple. Encore une fois, pas de jugement de valeur par rapport à ça, à chacun de choisir, mais en âme et conscience. Ce qu'il faut, c'est connaître pourquoi on choisit. Alors souvent, on dit, oula, mais tout ça, c'est de la pensée unique, de l'appauvrissement. Oui, si on l'utilise comme des débiles. Bon, il se trouve qu'on l'utilise comme des débiles. Et plus on est jeune, plus on l'utilise comme des débiles. Pourquoi ? Parce que la dimension essentielle pour bien utiliser l'IA, c'est d'être critique. Et évidemment, si je n'ai pas été formé à être critique, si le confort de l'usage me permet d'aller beaucoup plus vite, eh bien, c'est difficile de lutter. Alors, vous voyez, moi, je baigne dedans depuis très longtemps. J'ai un fils de 16 ans, il n'a pas le droit d'utiliser l'IA. Parce qu'il n'est pas encore assez critique. Il verrait que le confort. Alors, quand il en a besoin, je m'assois à côté de lui, il le fait, puis je lui pose des questions. Et ce qui lui permet, comme ça, de comprendre tous les travers, tous les dangers, et cette problématique d'abandon dont je parlais précédemment, où je ne deviens plus acteur, je suis passif. Et dans ce cadre-là, je ne me développe plus. Et l'IA, la data, c'est de la compétition, de la compétition, de la compétition. Pourquoi ? Parce que plus j'ai de données, plus je vais aller loin. Alors le chemin que je suis en train de vous décrire, il n'est pas écrit, il n'est pas sûr, parce qu'il y a beaucoup de mais qui sont là, et avec des grands enjeux. Alors vous comprenez qu'au niveau mathématique, c'est assez faible, la façon dont c'est produit. Donc il y a beaucoup de recherches sur des nouveaux modèles de mathématiques qui vont beaucoup plus loin. Vous avez aussi le modèle économique où tout un secteur d'activité perd de l'argent à ce niveau-là, c'est pas possible. Donc il va y avoir plusieurs nouvelles. La première, c'est la monétisation par la publicité de vos usages. Premier point. Deuxième façon de faire, c'est évidemment le trafic qui arrive sur le site de Walmart aux États-Unis. Pour l'instant, c'est gratuit. Ils vont le vendre. Et troisième façon de faire, eh bien, vous passez 3 heures par semaine à faire cette tâche-là, à la fin du mois, on va dire que ça coûte 100, eh bien, je vous propose une IA qui coûte 50 et qui fait mieux que vous. Deal ? Bah, deal. Et voilà comment je peux vendre plus cher mes IA. Donc ça, c'est en train de se développer, c'est en train d'arriver là, en ce moment. De la même manière, il y a un certain nombre de facteurs qui peuvent tout bouleverser. La régulation en fait partie. Souvent on dit il n'y a plus de données pour apprendre, c'est complètement faux. Dans nos cerveaux, il y a des tonnes et des tonnes de données pas exploitées, c'est juste que c'est pas la même façon de travailler pour aller les chercher. Dans les entreprises, il y a plein de données qui ne sont pas exploitées par ces IA, ça coûte cher d'aller les chercher, mais c'est un autre business model. Les terres rares, s'il y en a plus suffisamment, s'il y a plus suffisamment de puces, évidemment vous comprenez que tout s'arrête, c'est pas possible. Si la Chine envahit Taïwan, Pour l'Occident, ça s'arrête. La Chine, ils ont un système qui fonctionne sans les puces américaines, donc pas de sujet. Oui. Mais tout peut s'arrêter comme ça du jour au lendemain. Mais en attendant, aujourd'hui, on va dans ce monde-là avec cette quête de la part d'acteurs de l'intelligence artificielle générale, forte, la singularité technologique, à savoir une intelligence plus forte que l'intelligence humaine réunie.
1: Vous venez d'entendre le premier volet d'une conférence donnée le 16 mars 2026 pour Regards Croisés par Stéphane Amarcy. En 3 ans, l'IA a fait un bond technologique incroyable puisqu'il est désormais possible de cloner des voix, créer des avatars très proches du réel, des influenceurs totalement virtuels, mais aussi faire des raisonnements complexes, de la programmation, des mathématiques. Auteur de « Métamorphose à l'ère de l'intelligence artificielle », Stéphane Amarcy appelle à valoriser nos qualités humaines à l'heure où les technologies génératives redéfinissent nos façons de travailler et d'interagir. 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Je vous remercie de votre fidélité et je vous dis à très vite pour un nouveau rendez-vous sur votre radio chrétienne.

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3: Suivez le guide, vous emmène à la découverte de Beaune. Nous sommes à 45 km au sud de Dijon et 150 au nord de Lyon. Beaune, 20 000 habitants, peut être considérée comme la capitale des vins de Bourgogne. Le centre historique est inclus dans le périmètre, inscrit au patrimoine mondial de l'UNESCO au titre des climats du vin de Bourgogne que nous avons découvert lors de la première émission. Beaune est célèbre pour ses fameux hospices, objet d'un prochain rendez-vous. Et si la moutarde nous montra au nez, la référence cinéma reste celle du tournage de La Grande Vadrouille.
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3: Deux rencontres dans ce deuxième Suivez le guide au cœur de Beaune. Jean-Claude Bernard, une vraie voix de radio, patron du CEP, hôtel Espace 5 étoiles, une institution mondialement renommée. Le CEP est un collage de plusieurs hôtels particuliers construits entre les 14e et 18e siècles. Et Véronique Mangold, guide conférencière à Beaune, qui nous accompagnera au fil de quelques émissions.
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3: Nous allons découvrir l'hôtel Le CEP, qui est une institution à Beaune. Jean-Claude Bernard, vous allez nous raconter l'histoire familiale puisque vous êtes chez vous.
6: On est à la maison, mais cette maison, c'est pas la mienne, c'est celle de mes clients. Ah. Et c'est ça qu'on aime. Et on a, c'est vrai, la chance d'avoir des clients qui nous sont fidèles depuis des décennies, quoi. Donc on vit autre chose. Ils viennent à la maison, ils sont chez eux. Bon. Tout ce qu'on fait, c'est pour eux.
3: Mais vous en êtes le propriétaire, le patron. Non, non. Et même s'ils sont chez eux, c'est pas banal finalement pour commencer à parler du CEP. On va tourner le dos au CEP.
6: Oui.
3: Pour regarder la plaque en face, qui n'a pas de lien direct avec le CEP, mais une vraie surprise hier quand j'ai lu et j'ai découvert que... Alors je vais la lire et puis vous allez expliquer, Jean-Claude. Louis-Arthur et Gaston Chevrolet. Alors Chevrolet, ça parle. Hein. Pionniers de l'automobile ont habité dans cet immeuble à la fin du 19e siècle, dans cette rue Maufou, c'est ça?
6: Rue Maufou, voilà, tout à fait.
3: Et Maufou, c'était...
6: un ancien maire de Beaune, donc.
3: Mais alors Chevrolet, c'est un nom mondialement connu que je ne m'attendais pas à trouver ici.
6: Oui, complètement, mais même nos amis américains qui viennent de Détroit sont très surpris de voir que les deux frangins qui ont créé la marque Chevrolet...
3: Oui, ce sont des frères.
6: C'était des frères. Ont habité ici. En fait, ils sont suisses d'origine, mais ils sont arrivés très jeunes dans la région. Ils ont habité cet immeuble. Ils étaient férus de mécanique. Et un petit peu plus haut sur la rue, il y avait un garage qui était spécialisé dans les camions et dans les véhicules de l'époque. Et un jour, un client américain s'arrête avec une voiture américaine avec un petit problème mécanique, et les deux gamins qui étaient toujours fourré dans le garage, mettre les mains dans le moteur et la voiture redémarre. Le propriétaire dit, mais dis donc petit, t'as des bonnes mains, écoute si tu veux, moi je suis dans l'automobile aux États-Unis, viens. Et ça a commencé comme ça, parce qu'il a effectivement fait le voyage, ils se sont installés là-bas et il y a eu tous les destins qu'on connaît.
3: Et là, aux États-Unis, c'est Chevy, hein. Ils ne disent pas Chevrolet.
6: Ouais,
3: hein.
6: Ouais.
3: C'est son prénom, Louis-Arthur. Ah oui, Louis-Arthur. J'ai cru que Arthur, c'était le nom de famille. Ben oui, comme nous portons des prénoms comme nom de famille, j'ai cru. Alors oui, Louis-Arthur, c'était son prénom, et Gaston Chevrolet, le patronyme.
6: Voilà, tout à fait.
3: Et moi, je ne savais même pas que...
6: Et la marque Chevrolet, donc, est née de leur passion pour l'automobile, où ils sont émancipés, ils ont pris leur envol, créé leur marque. Il y en a un qui était un pilote fameux. Leur histoire est assez longue, un peu tragique, oui. Sur la fin aussi. Ça fait partie de toutes ces surprises un peu incongrues qu'on peut avoir.
3: Qu'il était européen. Ouais. Chevrolet, c'était tellement une marque américaine.
6: Mais tout à fait, mais c'est pour ça que les Américains ont dit « Ah ouais, d'accord ». Il n'y a pas très longtemps, on a fêté l'anniversaire de la marque, là, où il y avait eu toute une parade de Chevrolet qui était venue, qui était passée devant. C'est très sympathique.
7: The new 1953 Chevrolet. Isn't that a sight to take your breath away? Wouldn't that new beauty steal any show? I declare it looks a mile long. And see how low it is. And that beautiful, beautiful grille. See the USA in your Chevrolet. America is asking you to call. Drive your Chevrolet through the USA.
3: De la porte du CEP, on a vu sur la basilique.
6: Hein. On a la basilique Notre-Dame pas très loin comme voisin, avec ses éclairages magnifiques le soir. comme pas mal de monuments sur Beaune. Alors, Beaune est une petite ville magique. Là,
3: on est à deux pas de Tours.
6: On est
3: en plein centre de Beaune.
6: On est en plein centre, on est au cœur de Tours.
3: J'ai découvert qu'on pouvait finalement, même si effectivement le centre est petit, et puis on aura l'occasion avec la guide de se balader, mais on peut se perdre un peu dans ce centre de Beaune. Hein.
6: On se perd volontiers. Je ne vais pas paraphraser Bernard Pivot, mais c'est vrai que...
3: On parle souvent de Bernard Pivot à Beaune.
6: Oui, parce que c'est un personnage qui a fait beaucoup. Il a contribué à la notoriété de la Bourgogne. C'est un amoureux de la Bourgogne. Et il a su la raconter comme il savait raconter ses belles histoires.
3: Il logeait chez vous ?
6: Oui, il est venu très souvent, oui, bien sûr. C'est un homme avec lequel on a partagé de bons moments de Bourgogne. En fait, vous savez, moi, mon métier, c'est juste le plus beau métier du monde parce que je partage la Bourgogne que j'aime avec des gens qui viennent et qui aiment aussi la Bourgogne. Et les produits qu'on a partagés ne sont pas que désagréables non plus.
3: C'est vrai, c'est
6: donc
3: vrai.
6: Ça crée du lien.
5: 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Pressi, pressons le vin. 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Cuve, cuvons le vin. La voilà la jolie cuve au vin. La voilà la jolie cuve.
3: Si on veut réviser les communes viticoles de Bourgogne, eh bien on marche dans les couloirs de notre hôtel, alors puisque c'est le vôtre, mais j'ai compris que c'était le mien aussi.
6: Ah bah c'est le
3: donc
6: vôtre.
3: On marche dans les couloirs de notre hôtel, ouais. Et chaque chambre porte le nom d'une commune associée au Grand Cru de Bourgogne.
6: L'ancrage pour nous est très important. Donc l'ancrage bourguignon, oui, l'ancrage dans l'histoire
3: également.
6: Commune
3: au terroir.
6: Les gens viennent pour ça. Autant il est agréable de parcourir la côte viticole en vélo parce que ben, en fait, vous parcourez une wine list, vous avez le nom des villages qui s'égrènent, le nom des crus. Mais dans l'hôtel, c'est un peu la même chose. Il y a des clients qui je dors dans la chambre Montrachet, c'est mon vin blanc préféré, génial et tout.
3: Vous choisissez la chambre en fonction du cru.
6: Mais j'ai même eu en anecdote un repérage pour un séminaire un jour et puis la dame passe devant une première chambre et puis voit le nom d'une chambre avec un cru. Elle dit, ce serait une bonne idée qu'on mette une bouteille de chaque appellation en cadeau de bienvenue pour nos clients. Sauf que le deux pas plus loin, on passe devant la chambre Romanée-Conti. Et là, il dit non, on va peut-être pas faire comme ça.
3: Pourtant, c'était une belle idée, mais pour celle-là, très onéreuse.
6: Ouais.
3: On entre chez nous ?
6: Allez, allons-y.
3: Alors là, on fait un voyage dans le temps. Hein. Ce sont des siècles d'histoire qu'on peut raconter. Et si j'ai bien compris, ce sont des hôtels particuliers qui ont été assemblés. Les couloirs ne sont pas forcément tous tout droits.
6: Ah, ça, c'est clair que de ce côté-là, on n'est pas dans l'ultra-rationnel, mais c'est le charme de l'ancien. Alors, le charme de l'ancien, il est plus perçu par le client qui va découvrir des cours du 16e. On a trois cours du 16e qui sont inscrites au monument historique. Mais l'intendant trouve ça un peu moins glamour, on va dire, parce que ça complique énormément. On a commencé notre aventure il y a plus de 37 ans. Il y avait 19 chambres dans l'hôtel. Aujourd'hui, on est à 71 chambres.
3: Vous réussissez à étendre le nombre de chambres alors qu'on est dans l'hypercentre de Beaune,
6: oui,
3: et dans des bâtiments historiques. Mais comment est-ce possible ?
6: Simplement, quand on aime jouer au Monopoly, on joue au Monopoly avec nos voisins qui, à tour de rôle, peuvent avoir quelque chose à nous céder. Mais ça se fait au fil du temps. En fait, on s'inscrit dans le temps long, dans tout ce qu'on fait. Il arrive effectivement, comme quand vous voulez avoir un petit coin de rue au Monopoly, des fois vous attendez celui du milieu pour pouvoir joindre les trois. Ça nous est arrivé beaucoup de fois d'avoir à attendre, d'être patient. Puis un jour, ça vient. Donc ça nous permet de créer effectivement des choses un petit peu nouvelles, mais qui seront plutôt des services. En fait, on ne cherche pas à grossir pour grossir. On fait beaucoup de jumelages de petites chambres pour en faire une, mais plutôt une suite, etc. Donc aujourd'hui, on a 38 suites sur les 70 chambres.
3: C'est la moitié à peu près.
6: C'est
3: la
6: moitié, oui. C'est
3: ce qui est rare hein, quand même.
6: Disons que c'est l'objectif. Moi, je suis plus tranquille et confiant quand je mets mes clients dans une suite que quand je les mets dans une petite chambre. Ils ont une meilleure perception de notre hospitalité. C'est vrai qu'on a une clientèle qui est tellement... passionné par la Bourgogne, qu'on essaie de rester aussi à des prix bourguignons, pas des prix parisiens ou des choses comme ça. Donc cette clientèle internationale qui vient nous voir n'est pas trop choquée par nos prix. Par contre, ils adorent cette authenticité qu'on leur offre.

0: Toutes nos chambres sont déjà différentes, donc elles racontent toutes des histoires différentes. Mais on va toujours capitaliser sur un plafond à la française, sur des meubles anciens. On est chez un ancien antiquaire, donc on a conservé, bien sûr, les planchers du 16e qu'on a là dans notre salon cheminée. Les tableaux qui sont accrochés au mur à côté des salons sont des tableaux du 16e, qui sont des originaux de l'époque. C'était là que l'antiquaire habitait, avant que ça devienne un petit hôtel.
1: Hôtel particulier, donc finalement, ils ont toujours été des hôtels. Mais d'hôtel particulier à hôtel accueillant des voyageurs, des touristes, sachant qu'apparemment il y a une personnalité célèbre, historique, qui a séjourné dans l'un ou l'autre de ces hôtels, c'est Louis XIV.
0: C'est Louis XIV, oui, c'est génial. Ben, commencez le livre d'or, si vous voulez, avec...
1: Il avait laissé sa signature.
0: Oui, puisqu'il a séjourné trois nuits dans ces bâtiments-là, mais l'histoire est magnifique, puisque en fait, Anne d'Autriche, à un moment, n'arrivait pas à avoir d'enfants. Elle vient un jour donc avec la cour, elle fait un stop à Beaune, elle rencontre les sœurs, une sœur carmélite, qui prie pour elle pour qu'elle puisse avoir un enfant, et ça a fonctionné. C'est-à-dire qu'elle a eu, effectivement, 9 mois après, un bébé qui y était, le futur roi Louis XIV. Tellement convaincu qu'il fallait venir remercier cette sœur de ses bons soins et de ses bonnes prières, donc elle réorganise un voyage avec donc Louis XIV, 20 ans, mais déjà roi de France, toute la cour, et ils viennent à Beaune. Évidemment, Beaune se met sur son 31 pour recevoir le roi, prépare la chambre du roi aux auspices de Beaune, au premier étage, une pièce où on fait...
1: Ils sont à deux pas aussi.
0: À deux pas, juste à côté, et effectivement, donc c'est une pièce où on fait des repas pour 104 personnes. C'était une chambre plus grande que celle qu'il y avait dans ce bâtiment-là. Et en fait, le roi dit non, je ne dors pas dans l'hôpital, puisque les hospices de Beaune étaient un hôpital. Hein, magnifique geste caritatif. Et finalement, il est venu dormir dans cet hôtel particulier qui appartenait à la famille Brunet, qui était en charge des hospices de Beaune à cette époque-là. Et c'est grâce à ça qu'on ouvre, nous, notre livre d'or avec...
1: C'est votre premier client.
0: C'est notre premier client.
1: En quelque sorte, le premier client de...
0: Bon, alors, je ne vous cache pas, contrairement aux apparences, c'est pas moi qui l'ai reçu personnellement. En tout cas, il nous a laissé ces traces-là, comme il a laissé les traces dans le livre d'or des hospices. Oui. Mais c'est vrai que pour notre clientèle qui est très internationale, on a plus de 70 nationalités qui viennent nous visiter. Bah pour certains, oui, dormir dans un immeuble où le roi Louis XIV a pu dormir, c'est quelque chose qui paraît énorme quand même. Mais c'est que le début des personnages célèbres qu'on a eus. Et on aime dire que, évidemment, le client est roi, ça c'est ce qu'on dit traditionnellement dans l'hospitalité. Mais nous, on aime bien ajouter aussi que le roi n'est qu'un client. Tout simplement parce que moi, un client qui vient depuis 30 ans chez moi, c'est un roi aussi. Et je ne peux pas imaginer qu'on laisse tomber ces clients-là parce qu'il faut venir accueillir en grande pompe un personnage célèbre, que ce soit une star du cinéma, du showbiz ou de la politique ou autre chose. Entre l'éphémère et la fidélité, je choisis la fidélité.
1: Si on aime le contemporain, ben on ne vient pas ici, hein, bien évidemment. Vous développez, vous étendez aussi pour proposer des services et il y a un spa assez colossal. Hein.
0: Oui, tout à fait. Le mot paradoxe, pour moi, il n'est pas un gros mot. On vient maintenant au CEP, aussi bien pour l'intox, avec notre carte des vins. On a 1200 références de Bourgogne, on a des vins pour tout le monde. Et puis, on vient d'ouvrir un cigar lounge aussi, avec un super système de ventilation qui permet de partager le lieu sans être pollué réciproquement, etc. Donc, côté intox, on se débrouille pas trop mal. C'est historiquement pour ça qu'on vient au cœur de la capitale de la Bourgogne, à Beaune-et-Chine. Mais on travaille beaucoup le détox aussi maintenant. Voilà. On peut venir te faire 3 semaines de cure de détox à Beaune, à l'hôtel de Seine. Ça, c'est un peu paradoxal, effectivement.
2: La Bourgogne, c'est le vin. C'est l'ivresse de tout un peuple exalté d'enthousiasme pour le pinard. Enfin, la Bourgogne, c'est l'audace insensée de Charles Téméraire. C'est l'encens ivre-mort dans un rire tonitruant contre un adversaire 10 fois supérieur en nombre et qui préfère la mort dans le panache plutôt que la survie dans la médiocrité. Oui! Voilà ce qu'est la Bourgogne.
1: C'est un suivi le guide à 5 étoiles à Beaune. Jean-Claude Bernard, le patron du CEP, reviendra après nos premiers pas dans les rues beaunoises avec Véronique Mangold, notre guide. Mais tout d'abord, jouons au jeu de loi.
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0: Bonjour, je suis Véronique Mangold, je suis guide conférencière à Beaune depuis un certain nombre d'années et on va démarrer cette visite en fait autour d'un jeu, qui était conçu par un journaliste local.
1: Et donc ici au CEP, effectivement c'est le point de départ, c'est très central hein, le CEP. Donc Véronique, la table autour de laquelle nous sommes assis, il y a un jeu et tous les clients d'hôtel peuvent jouer. Ça ressemble à quel jeu qu'on connaît ?
0: Alors ça peut ressembler presque à un jeu de loi.
1: Oui, c'est
0: et
1: ça.
0: On est invité à faire un parcours à travers Beaune. Et à chaque fois, il y a des questions qui sont posées. Vous voyez là où les petits symboles, là, eh bien à chaque fois, on a droit à une question à laquelle il faut répondre. Et c'est ça qui permet d'avancer.
1: Je cherche une question. Dans quelle partie... On se croirait dans un jeu télé. Alors, Véronique, je vous pose la question. Dans quelle partie de l'Hôtel Dieu de Beaune peut-on admirer des vitraux de Pierre Soulages ?
0: Je ne sais pas.
1: La réponse, c'est un piège, il n'y a pas de vitraux de Soulages à l'Hôtel Dieu de Beaune.
0: Donc voilà, le fait de ne pas savoir finalement, je suis excusable.
1: Complètement. Autre question, Véronique, pouvez-vous citer les quatre cépages autorisés en Bourgogne ? Oh, j'aurais pas su comme ça. Hein.
0: Ah bah sur le Pinot Noir, le Chardonnay, la Ligotée et je dirais éventuellement le melon peut-être.
1: C'est pas le melon que j'ai.
0: Non, c'est pas le melon. Que...
1: et j'ai pas, j'espère que j'ai pas le melon. Là, ça commence par un G.
0: Le Gamay, bah oui, le Gamay Fischbête.
1: Le Gamay. Bon, vous avez réussi votre examen. Donc on peut partir.
0: Voilà. Enfin, cela dit, je veux quand même vous présenter. Hein. Vous voyez, là, on voit effectivement, en fait, c'est la ville de Beaune qui est fortifiée. Là, il y a un cours d'eau qui s'appelle la Bouzaise. B-O-U-Z-A-I-Z-E. Et en fait, cette Bouzaise, elle passe sous l'Hôtel Dieu. Nicolas Rollin, il n'est pas fou. Hein. Quand il bâtit son Hôtel Dieu, il veut un terrain sur lequel coule la Bouzaise. Et dès l'Antiquité, il y a déjà... un premier petit camp gallo-romain, on voit bien.
1: C'est le premier cercle.
0: Le premier cercle de fortification. Et il va prendre de l'importance parce qu'il est à la croisée de deux axes de circulation très importants. Un axe nord-sud et un axe est-ouest. À partir de l'époque médiévale, cette fortification gallo-romaine ne permet plus d'accueillir toute la population. Il y a donc des faubourgs qui se développent. Et à l'époque médiévale, il y a donc cette deuxième ceinture de fortification. Comme vous pouvez le constater, on détournait la Bouzaise pour avoir des fossés en eau. La Bouzaise et un autre cours d'eau qui s'appelle l'Aigue.
1: Ces fossés en eau tout autour, finalement, de cette ville fortifiée. Alors, il reste une bonne part des fortifications ?
0: Oui, il reste une bonne part des fortifications. Donc, on va aller en voir quelques-unes. On ne va pas forcément toutes les voir, mais on va aller voir quelques-unes de ces fortifications.
1: Et alors, quelle forme pourrait-on dire pour cette cité fortifiée ? Quelle forme a-t-elle ?
0: Je dirais plutôt une forme ovoïde, hein. C'est pas tout
1: ovoïde.
0: À fait un cercle. Une forme ovoïde.
1: La ville fortifiée de Beaune, et nous allons découvrir ce cœur historique de Beaune avec vous, Véronique.

0: Alors, on va monter tout de suite sur le rempart. Hein,
1: ah oui, carrément. Allez, on va prendre un peu de hauteur. En plus, on enregistre, c'est le deuxième jour de l'été à Beaune. L'été réel, hein, on ne parle pas de jour, de date.
0: Moi, je ne fais que des visites sous la pluie. Hein. Donc là, je suis vraiment ravie de enfin pouvoir chausser les lunettes de soleil.
1: Oui, puis j'ai appris ce matin que les vendanges par rapport à ces dernières années seraient un peu retardées cette année parce que la vigne a pris du retard aussi avec toute cette flotte.
0: Il est encore un peu tôt pour le dire parce qu'on ne sait pas du tout ce que nous réserve l'été.
1: Oui,
0: en fait,
1: hein. C'est vrai.
0: Donc là, pour l'instant, mon mari étant dans les vignes, je peux vous en parler. Ah. Il est un peu trop tôt pour faire des pronostics là actuellement.
1: Il y a pas mal de rues pavées encore hein, à Beaune, hein, dans le centre historique.
0: Oui, on est dans le centre historique. Donc là, on remonte sur le rempart des Dames, parce qu'il y avait un couvent de bénédictines pas très loin, et on va voir la tour des Dames, et un peu plus loin, il y a la tour des Filles, parce qu'il y avait les lieux de prostitution.
1: Ah, voilà.
0: Alors, le respect que j'ai pour cette station de radio me fait préférer vous emmener à la tour des Dames.
1: Qu'à la tour des Filles.
0: C'est très difficile à expliquer en anglais, par exemple, les Dames ou les Filles.
1: Ah, oui. Alors, comment vous en sortez-vous?
0: Comme je ne fais pas visite en anglais, très lâchement, je ne le fais pas.
1: Ah, the girls et the ladies.
0: Oui, c'est ça, voilà, éventuellement. Donc là, on est sur le rempart donc des Dames. C'était le chemin de ronde, tout simplement. À la fin du 17e, 18e, finalement, on n'a plus besoin de rempart. Parce que Beaune a été une ville, pendant 200 ans, à la frontière du Royaume de France et de l'Empire Habsbourg, qui commence à la Saône, à une trentaine de kilomètres d'ici. Donc c'est pour ça que Beaune a été refortifiée à partir du 16e siècle, 17e. Et puis quand Louis XIV annexe la Franche-Comté, en 1678, la frontière est à Besançon. Donc du coup, ces fortifications, on trouve que c'est bien compliqué à entretenir, ça bloque la circulation. Et un maire de Beaune, Jean-François Moffou, va transformer le chemin dans lequel nous sommes. Vous voyez, on a maintenant une très jolie allée arborée avec des platanes. Ça c'est une création des années 1770. Il transforme le chemin de ronde en agréable promenade. Alors ces platanes qui datent des années 1770, ils donnent quelques signes de fatigue.
1: Ils sont plusieurs fois centenaires.
0: Ils sont plusieurs fois centenaires, tout à fait.
1: Ah mais je vous ai vu en photo dans un arbre, dans un tronc, c'est ça? Dans un platane?
0: Oui, c'est ça. Alors il y a aussi une tornade en 1917 et qui a vraiment abîmé les arbres. Il a fallu les étêter très très fort. Donc du coup, comme on les a étêtés très fort, ils sont très creux. Hein, ça fait une montée de sève, et ce qui fait que les troncs sont très creux. Je ne vous cache pas qu'ils sont en sursis, parce qu'ils ont développé aussi un système racinaire extrêmement important. Et le maire de Beaune nous dit souvent, c'est les racines qui tiennent le mur.
1: Ah.
0: Donc abattre les arbres, ça pourrait signifier aussi des dégâts.
1: Les murs sont en péril, hein, oui, si on abat les arbres.

0: cette ville historique de Beaune, cette cité se défendait bien. Pouvait vraiment se défendre.
1: Elle pouvait se défendre, mais ces grosses fortifications n'ont jamais vraiment beaucoup servi. Mmh. Beaucoup de travail pour, globalement, pas beaucoup...
0: C'était peut-être dissuasif.
1: Ça pouvait être dissuasif, mais il est vrai que la ville de Dole, hein, qui est à 60 km de là, la ville de Dole, c'est la ville de Charles Quint. Charles Quint et François Ier sont les deux grands ennemis du XVIe siècle. La ville de Dole a été fortifiée pour exactement les mêmes raisons que Beaune. L'une est à la frontière de l'Empire Habsbourg et du Royaume de France, et nous sommes à la frontière du Royaume de France et de l'Empire Habsbourg. Vous voyez, ça, c'est une grosse tour, donc c'est ça, la fameuse tour des Dames. À la Révolution française, on ne sait plus bien quoi en faire, donc elle va être vendue comme bien national, rachetée par un certain Jean-Baptiste Patriarche, il y a une maison patriarche à Beaune, et au XXe siècle, la maison patriarche, elle appartient à M. André Boisseau. M. André Boisseau, il va faire construire sa maison d'habitation sur cette tour. Ce qui explique qu'on a une grosse maison là sur une ancienne tour défensive.
0: Ah ouais, donc maison toujours habitée ?
1: En tout cas, elle appartient toujours à la famille Boisseau. Madame Boisseau est décédée il y a quelques mois. Je ne sais pas quel sort les héritiers vont réserver à cette maison.
0: Patriarche ?
1: Jean-Baptiste Patriarche, il va développer un commerce de vin sur Beaune et il va racheter plein de caves. Parce qu'à Beaune, c'est un gruyère. Et du coup, maintenant, il y a quelques grandes maisons qui ont des caves. Et du coup, ils ont abattu des cloisons pour qu'il y ait une correspondance dans les caves. Il y a deux, trois grandes maisons de vin. On fait un vrai périple dans tout un dédale de caves.
0: Il y a toute une possibilité de visite souterraine.
1: Dans
0: ça se fait
1: grandes maisons. Ah, bien sûr, oui, ça se fait, oui, bien sûr. Alors, moi, j'en fais quelques-unes parce qu'on a le festival du mois des climats. Et pendant 6 semaines, il y a des visites comme ça inédites. Et ces grandes maisons ouvrent leurs portes pour faire des visites, ce qui permet de découvrir ces caves à des tarifs tout à fait abordables.

après les petites histoires entre les dames du lavoir et les hommes des urinoirs. Quittons Véronique Mangold, notre guide à Beaune, pour mieux la retrouver. Mais retour au CEP avec le propriétaire Jean-Claude Bernard.

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1: Et je suis fier d'être un bourguignon, et je suis fier, et je suis fier, et je suis fier d'être un bourguignon.
2: Ça n'a probablement pas été facile d'installer dans des bâtiments historiques comme ceci des ascenseurs, mais quand on appuie sur celui qui est dans le hall d'entrée, donc dans le lobby de l'hôtel Le Cep, la porte ne laisse pas préfigurer de ce qui nous attend quand nous entrons dans l'ascenseur. Alors là, on est bel et bien dans une ambiance bourguignonne.
3: Oui, tout à fait, mais ça c'est un clin d'œil. On rend hommage aux gens avec lesquels on travaille. Cet ascenseur, en fait, on avait un menuisier ébéniste qui travaillait pendant très longtemps pour nous, et puis quand il partait à la retraite, il était meilleur ouvrier de France, on avait à rénover notre cabine d'ascenseur pour le remettre aux normes, etc. Et on lui a dit, écoute, tiens, carte blanche, tu nous mets ce que tu veux dans la cabine en habillage. Et là, il nous a fait une petite œuvre d'art avec toutes ses sculptures, etc.
2: Ça, on est dans le bois, mais sculpté, donc ambiance vigne.
3: Et je pense que c'est important que les gens voyagent quand ils viennent chez nous, mais il faut déjà commencer le voyage par la Bourgogne. Alors c'est vrai que le fanat design hôtel qui aime bien que tout soit blanc, pur, épuré, chez nous, va dire que c'est peut-être un peu trop chargé, etc. C'est beaucoup de souvenirs. Chaque objet raconte des histoires, en fait. Là, vous avez une table marocaine qui n'était pas prévue pour être ici, mais...
2: A priori, non.
3: Elle a trouvé sa place et l'objet est magnifique. Il permet de mettre un petit groupe autour de cette table-là. Donc ça, c'est un retour de trekking dans les dunes de Merzouga. Pour tout dire, au départ, je pensais la mettre chez moi. Et puis finalement, une fois qu'on l'a posée là, on la bouge pas. Là, cet objet-là, en fait, il y a un an de travail pour un artisan qui a été chercher tout ce qu'il y avait dans l'atlas, en roche, en métal retroussé, en os de chameau... Il y a un travail d'homme. C'est comme une bouteille de vin. Une bouteille de vin, c'est pas du liquide. C'était la conjonction de tellement d'éléments favorables pour que le vin soit dans la bouteille. Et puis, après, quand on ouvre des vieux millésimes, c'est la même chose. J'aime remettre les gens déjà dans le contexte de qu'est-ce qui se passait dans le monde au moment où on va ouvrir cette bouteille. On a des bouteilles de Madère de 1850. Elles ont passé 170 ans en fût. Des bouteilles de vin, on commence en 1900, des poussières. Donc c'est quand même toujours intéressant de se remettre dans le contexte. Et en fait, derrière chaque objet, il y a des histoires. On est dans un hôtel à histoire.
2: Pour les passionnés d'histoire, c'est merveilleux ici. On peut très bien être à Beaune et ne pas sortir de l'hôtel et avoir une vie très riche finalement. Et puis le nom associé au niveau de la restauration gastronomique de l'hôtel, c'est celui de Bernard Loiseau, que vous avez connu, je suppose.
3: Oui, évidemment, bien sûr. On a eu deux restaurateurs dans notre histoire ici, l'hôtel, depuis qu'on l'a repris. Martine et Bernard Morillon, qui étaient des Lyonnais, qui sont revenus ici, qui ont eu leur macaron, etc. Et quand ils sont partis à la retraite, il fallait qu'on trouve quelqu'un. Et il est clair que Bernard Loiseau, qui était malheureusement déjà décédé au moment où on a fait ce deal,
2: oui,
3: donc on l'a fait avec...
2: Mais vous l'avez rencontré ?
3: Avec son épouse. Ah oui, on s'est déjà rencontré moult fois.
2: La concrétisation était postérieure à son...
3: La concrétisation s'est faite avec son épouse qui a brillamment repris le flambeau.
2: Dominique.
3: Dominique. Et elle a été absolument enchantée de pouvoir revenir à Beaune, parce qu'en fait, c'était un des rêves de Bernard que de s'installer à Beaune au moment où il voulait se lancer dans le grand bain. Et pour Dominique, revenir à Beaune, c'était répondre à un vœu de Bernard de l'époque, et puis s'installer au cœur du Cep, c'était juste parfait, quoi.

0: Le CEP, on peut y vivre le jour, on peut y vivre la nuit, le bar est ouvert
1: 24 heures
0: 24 heures
1: sur
0: sur
1: 24,
0: 24.
1: ouais, voilà. Moi, j'ai quelques idées fixes, si vous voulez, en tant qu'hôtelier, qui suis aussi un voyageur, parce que je suis le pigeon voyageur qui va promouvoir mon hôtel partout. Un hôtel où, au moment où vous êtes arrivé après 20 heures de voyage, on vous dit, il est temps d'aller vous coucher, parce que voilà, ça peut casser un peu l'ambiance. Le petit déjeuner, où il faut se dépêcher pour aller prendre son petit déj aussi, parce qu'on vient de se réveiller après le décalage et tout ça, ça me plaît pas trop non plus. Donc chez nous, ce que j'aime pas, je l'impose pas à mes clients. Donc le bar est ouvert 24 heures sur 24, comme ça il n'y a pas de frustration par rapport à sa fermeture. Et le petit déjeuner, on va le prendre sans limite. C'est-à-dire qu'on arrête de servir le petit déjeuner quand le dernier client a pris son petit déjeuner. Et donc comme vous avez vu aujourd'hui où la terrasse s'est dressée pour les petits déjeuners, ce qu'on va faire, c'est que vers 11 heures, on va arrêter de servir sur les tables qui sont à l'extérieur devant le restaurant pour que lui puisse servir son déjeuner à l'extérieur pour les gens qui voudraient manger dehors. Et vous allez avoir la cohabitation entre celui qu'on est au petit déjeuner à midi et mais sur notre petit déjeuner, il y a quand même le pinot noir, le fromage bourguignon et pas mal de choses. Et puis à côté, bah, vous allez avoir celui qui est à l'heure du déjeuner et qui déjeune chez Bernard Loiseau.
0: Et ça, c'est bien, je pense, pendant des festivités où il y a eu aussi la grande époque du festival, parce que le festival du film policier s'est baladé. Né à Cognac, il a passé une douzaine d'années à Beaune. Bon, apparemment, il y a des petits soucis, puis il est reparti à Reims aujourd'hui, donc
1: oui.
0: Bon, dans les bulles.
1: Oui, je ne sais pas pourquoi, ils ont un itinéraire d'épicurien comme ça, je pense que ça doit inspirer le cinéma.
0: Donc, je suppose que parfois des fins de nuit de festivaliers, et puis les plus matinaux qui se levaient, enfin se croisaient vraiment.
1: En clair, l'hôtel Le Cep, c'est surtout pas un hôtel où on vient juste pour dormir, quoi, en fait. C'est un hôtel où il se passe énormément de choses dans tous les sens. Comme je vous disais, on fait un tox détox, on vient 3 semaines, on va en faire des cures de détox à Beaune, ça paraît paradoxal. Mais finalement, c'est bien. Et si on n'a qu'une semaine où on veut partager les plaisirs, on a tout sous la main. Le salon piano qui est là juste à côté, bah c'est là où on a le
0: allez,
1: livre d'or.
0: Ouais.
1: Avec un...
0: Mais on pourrait dire que c'est en quelque sorte une pièce livre d'or.
1: Ah oui, complètement. Mais
0: un salon livre d'or.
1: On reçoit tellement de gens qui comptent dans leur domaine. Quand ils viennent ici, on rebondit un peu sur ce qu'on disait tout à l'heure, le client est roi, le roi n'est qu'un client. On reçoit des rois, on reçoit des gens importants, etc. Ou des stars qui ne peuvent pas mettre un pied dehors. Et quand elles sont ici, elles ont une petite bulle où elles peuvent redevenir elles-mêmes et normales, j'allais dire. Parce que nous, on sait prendre les bonnes distances par rapport à ça, on sait protéger aussi un peu leur intimité. C'est ça qu'ils apprécient aussi.

0: ce salon où on a sur les murs tous ces témoignages des gens célèbres.
1: Du roi, on passe au président, Jacques Chirac, hein, qui était peut-être le roi du CEP, Jacques Chirac.
0: Ouais, ouais, le roi de la Berbe avec Lucchini. Enfin, il y en a partout, mais c'est surtout aussi tous ces accroches avec l'international, puisque comme je vous le disais, on reçoit énormément.
1: Et alors, international, je vais vous lancer, Jean-Claude, mais surprise, effectivement, le nom des salons. Alors, pour les chambres, on a dit tous les terroirs, Romanée Conti, Pommard, Bougeot, etc. Mais les salons, surprenants, Salon Californie, Salon Louisiane.
0: Oui, c'est notre histoire, en fait. Ça a commencé par le Salon Louisiane. On est ici dans une quincaillerie qui a été rachetée par mon père à l'époque pour faire plaisir à un client qui venait de passer un séjour à Beaune, chez nous. Ils se sont aperçus qu'ils étaient nés le même jour, ils ont sympathisé, et ce fin épicurien est également un pianiste de renom de Nouvelle-Orléans, et qui lui a dit, écoute, c'était super, moi j'ai adoré. La seule chose qui m'a manqué, c'est un piano, parce qu'un pianiste, ça joue au piano. Mon père dit, ok, pas de problème, la prochaine fois, il faut que je lui trouve un coin pour mettre un piano. Donc du coup, on achète la quincaillerie mitoyenne, on enlève les clous et les vis et on y met le piano. Et c'est génial parce que ce pianiste qui s'appelle Ronnie Cole était un pianiste vraiment de renommée très internationale. Hein. Il a joué partout. Et chaque fois qu'il venait ici, il se sentait tellement bien qu'il offrait un petit concert pour les clients de l'hôtel, pour les amis, etc. C'était un véritable showman et les gens ont adoré. Donc le premier concert, on l'a fait là. Le deuxième aussi, on était un peu plus serré. Et de fil en aiguille, il a fallu qu'on se déplace dans l'hôtel parce qu'on avait de plus en plus de monde. Il était attendu quand il venait. Et la dernière représentation, entre guillemets, qu'on a fait, on avait monté un chapiteau sur le parking. On avait mis 250 personnes en place assise et on avait vraiment mis tout ce qu'il fallait parce qu'on inaugurait en même temps quelques chambres supplémentaires. On a fait un bel événement et on a bien fait parce que c'est malheureusement le dernier événement qu'on a pu faire avec lui. Il s'est fait attraper aussi par le Covid. Et on a beaucoup de beaux souvenirs. Mais Salon Louisiane en son honneur, parce qu'effectivement, il est de Louisiane, donc il nous a fait citoyens d'honneur. Pendant 20 ans, 30 ans, il vient ici, on raconte des histoires, on n'est plus client, on est amis, c'est un membre de la famille pratiquement. Ouais. Et on a plein d'exemples comme ça avec d'autres personnes.
1: Claude Lelouch, par exemple, vous avez...
0: Bah Claude Lelouch, oui, bah il est même installé à Beaune maintenant, puisque son école de cinéma est à Beaune.
2: Ambiance colonie de vacances.
3: En vacances dans la région.
2: La crème du cinéma français en escapade promotionnelle à Beaune. Un casting de rêve, réuni par celui qui, en 45 films, a su si bien nous toucher au cœur. Claude Lelouch.
4: Le 13, un porte-bonheur, un chiffre quasi magique pour Claude Lelouch. L'histoire commence par une adresse, le 13 du boulevard Joffre à Beaune. En ce mois de janvier, ces locaux flambant neufs paraissent bien vides. Et pourtant, c'est bien ici que le réalisateur d'Un homme et une femme a décidé d'installer ses ateliers du cinéma.

0: tout à l'heure sur la carte, ben jusqu'en 1865, les portes étaient fermées le soir. Donc en fait, les Baudouins n'avaient de cesse que d'arpenter cette promenade des Dames que nous voyons, parce qu'ils n'avaient pas d'autre possibilité après la fermeture des portes.
1: Donc Beaune, à Beaune, ce sont toujours environ 20 000 habitants?
0: Voilà, 20 000 habitants. Alors ici, on arrive rue de la République, et la Bouzaise, notre petit cours d'eau, coule sous cette rue. Elle va continuer d'ailleurs son cours sous l'Hôtel Dieu. Je ne sais pas si c'est pertinent de montrer une photo, peut-être pour vous,
1: oui,
0: peut-être.
1: Oui, bah oui. Est-ce que c'est... Voilà. De la Bouzaise.
0: De cette rue avant sa couverture.
1: Avant. Mmh.
0: Là, la flèche de l'Hôtel Dieu. Et ça, c'est cette rue avec la Bouzaise qui coulait à ciel ouvert. Mais en 1873, c'était devenu un cloaque. Tous les habitants de la vieille ville jetaient leurs détritus dans la Bouzaise. L'eau ne coulait plus, c'était très malodorant. Et on se décide donc à voûter cette Bouzaise. Et cette rue ainsi créée, on l'appelle tout simplement République. Parce que 1873, c'est le début de la Troisième République. Alors on continue toujours là, on est toujours sur une partie de la ceinture des remparts. On ne la fera pas toute, parce qu'il y a des endroits qui sont plus ou moins agréables. Et surtout, on ne voit rien et il y a beaucoup de voitures. Donc,
1: Il faut bien réussir à se garer, quoi, à Beaune.
0: Alors, les gens se font très souvent avoir. Le nombre de fois où j'ai des gens que j'en visite le samedi à 10h, qui se pointent à 10h30 parce qu'ils pensaient qu'on se gare très facilement à Beaune, ce qui est complètement faux. Et surtout, les gens pensent volontiers que mai-juin, il n'y a personne à Beaune, ce qui est absolument faux.
1: Encore complètement faux.
0: Notre saison à nous, c'est mai-juin, septembre-octobre. On n'est pas une ville de vacances, on est une ville de week-end, de séminaires d'entreprise, de cousinades. Mais on ne loue pas 8 jours à Beaune. Alors bon, je ne sais pas si l'Office du tourisme aimerait que je dise des choses comme ça, mais c'est la réalité. Et tout le travail de l'Office du tourisme, c'est de faire en sorte que les gens passent plus de 2 ou 3 nuits. Tout ça pour dire qu'effectivement, nous, notre gros travail, c'est vraiment mai-juin. Mai-juin, septembre-octobre.
1: Donc c'est la haute saison.
0: Nous, c'est la haute saison, là. Ça se calme un peu en juillet-août. Alors ici, on est toujours dans les anciens fossés qui ont été réaménagés par un autre grand-mère de Beaune, un certain Paul Bouchard, à l'extrême fin du 19e siècle. Les anciens fossés, qui étaient une friche, bien, il va les aménager en jardin. Et il va transposer, je trouve que c'est assez cocasse, le Cupidon qui est là. C'est une copie, l'original, c'est à l'Élysée, c'est la petite statue faite faire par Madame de Pompadour. Donc ça, c'est une copie. Et je trouve assez cocasse qu'au pied d'un fossé et au pied d'un bastion défensif, finalement, on a la représentation de l'amour. On aimerait quand même beaucoup que de fortifications se terminent comme ça, vous ne trouvez pas? Et le jardin dans lequel nous sommes, eh ben, c'était un fossé en eau. Et ici, c'était une porte très importante sur la rue, là, parce que dans cette direction-là, c'était la route qui menait à Autun, à Auguste de Nôme durant l'Antiquité, Autun par la suite, et jusqu'à la Révolution française, nous dépendions de l'évêché d'Autun, donc on avait besoin d'aller à Autun.

0: Alors dans ce square-là, Paul Bouchard fait planter des Jingo Biloba, là. Vous en avez un là, et vous en avez un autre là-bas. Parce que ces arbres-là, donc, qui sont aussi des arbres très résistants contre la pollution, c'est des arbres sexués, c'est-à-dire qu'il faut un papa et une maman. Donc ça, c'est la maman, vous l'avez reconnue ?
1: Non.
0: Non. Non, la maman, elle est là, ça, c'est le papa.
1: Franchement, je serais non, incapable de...
0: On reconnaît à ses fruits, tout simplement.
1: Et alors, en revanche, ce sont des arbres qui luttent contre la pollution.
0: Oui, tout à fait. À Hiroshima, d'ailleurs, hein, les arbres ont tenu à peu près le coup. C'est le Jingo Biloba. Et contre toute attente, on les appelle aussi l'arbre aux 40 écus. Ils prennent un très, très beau jaune à l'automne. Contre toute attente, le Jingo Biloba fait partie de la famille des conifères. Parce que les feuilles n'ont pas de nervure centrale.
1: Mais il est quand même colossal. Hein.
0: Ah bah celui-là, il est pas mal. Hein.
1: Il a quel âge ?
0: Il date de la création du jardin, donc dans les années 1880-90.
1: Mmh. Y a-t-il la possibilité, Véronique, de faire, comme dans d'autres cités, le tour complet, mais sans redescendre, enfin, ou à peine des remparts ?
0: Oui, il y a tout à fait la possibilité de faire le tour des remparts. On peut aller chercher un plan à l'office du tourisme de Beaune. Et l'association des remparts à laquelle j'appartiens, il y a différents panneaux explicatifs. Et on a même mis des QR codes qui vous permettent d'avoir davantage d'informations sur le patrimoine que vous voyez.
1: Mais ça prend un peu de temps.
0: Il faut compter 2h30, 3h. Nous allons en faire une partie, mais comme il y a tellement d'autres choses à vous montrer, vous avez compris que là, on rentre dans la vieille ville, on a quitté les remparts. On va rentrer dans ce qui est actuellement notre bibliothèque municipale, mais qui a été couvent des minimes.

0: Alors Beaune, elle va, comme beaucoup de villes, hein, après la contre-réforme, la fin du XVIe siècle, contre-réforme catholique, il va y avoir un formidable renouveau religieux. À la veille de la Révolution française, il y a 17 ordres religieux intramuros, c'est énorme. Hein. Donc ça, c'est l'ancien couvent des Minimes, les Minimes étant les franciscains réformés. Il y a Saint François d'Assise au XIIIe siècle. Ses successeurs perdent de vue un petit peu la règle. Et il y a un certain Saint François de Paule, P-A-U-L-E, qui va, à la fin du XVe siècle, qui va réformer l'ordre franciscain. Et donc, voilà, ça, c'est l'ancien couvent des franciscains. Donc, on rentre dans une très jolie petite cour.
1: Donc, aujourd'hui, c'est une bibliothèque.
0: C'est notre bibliothèque, tout simplement. La bibliothèque Gaspard-Monge. Sur la droite, là, vous avez l'escalier. Vous devinez que c'est effectivement leur chapelle. Mmh. Et puis, les deux autres corps de bâtiments étant les bâtiments conventuels.
1: Gaspard Monge, donc mathématicien, c'est l'une des personnalités natives de Beaune.
0: Il est né à Beaune en 1746, il est roturier, hein, donc il va se voir fermer un certain nombre de carrières. Cela dit, ses qualités intellectuelles vont faire qu'il va quand même développer une carrière de mathématicien, et il embrasse la Révolution française avec beaucoup d'enthousiasme, puisqu'il y voit une façon de faire sauter les privilèges. Il va se lier d'amitié avec Napoléon Bonaparte, faire partie de l'expédition en Égypte, et comprenant que la jeune République a besoin de cadres techniques, avec son ami Guiton de Morvaux, ils vont fonder l'école polytechnique. À la Restauration, bah, il perd tous ses titres, hein, parce que Napoléon l'avait doté de beaucoup de titres de noblesse, et il va perdre tous ses titres de noblesse, et donc il va mourir en 1818, plein d'amertume en fait.
1: À quel âge ?
0: Ben 1746,
1: ah oui,
0: 1818.
1: Quand même, oui. Il est âgé. Hein.
0: Ouais. Je ne suis pas très bonne.
1: Ouais. Il est âgé, effectivement. Et des Rumonges, il y en a pas mal, hein, un peu partout.
0: Voilà, non, mais ce qui explique qu'on a des Rumonges un petit peu partout, mais il est natif de Beaune. Hein, et il n'a jamais oublié son pays natal, en fait. Ses deux filles, il a eu deux filles qui se sont établies ici.

0: Nous retrouverons dans une prochaine émission Véronique Mangold. Terminons ce Suivez le Guide à Beaune, au CEP, l'un des trois hôtels 5 étoiles du centre historique de Beaune, avec le propriétaire qui incarne vraiment son hôtel-restaurant-spa, Jean-Claude Bernard.
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0: C'est votre papa qui a ouvert l'hôtel, enfin qui en a fait un hôtel ?
2: Non, l'hôtel existait. En fait, nous, on a acheté la cour du 16e, là, au numéro 27 de la rue Maufou. Et au numéro 25, il y avait cette maison particulière qui appartenait à un antiquaire, qui était sa maison, où il exposait ses meubles. Ben, pour exposer ses meubles, il avait créé des petites pièces dans lesquelles il y avait les meubles. Mais finalement, comme il recevait une clientèle internationale qui venait lui acheter ses belles antiquités, il a découvert le Airbnb qui est devenu un hôtel avant l'heure. Etc. Et les gens repartaient avec leurs meubles, ils remettaient de nouveaux meubles, ils recevaient. Et il a donc créé, lui, l'hôtel Le Cep, qui était un boutique-hôtel, mais vraiment dans le sens...
0: Aujourd'hui, certains clients repartent encore avec les meubles ? Ça se fait parfois dans des restaurants ?
2: C'est vrai. Sincèrement, non, parce que ma passion pour la décoration fait que mes 70 chambres sont toutes différentes. C'est un tel sujet déjà de chiner pour créer sur les thèmes différents tout ce qu'on a. Que s'ils partent avec une lampe, il faut que j'en retrouve deux parce que, et voilà. Donc, on évite quand même de les tenter pour ça. Ouais. Ils peuvent repartir avec des bouteilles, ça, on peut le faire.
0: Et donc, ça, c'est cette ouverture, alors vraiment. Comme hôtel où on pouvait réserver une chambre, c'est à partir de quand ?
2: Ça a été exploité pendant une bonne vingtaine d'années, son boutique hôtel, qui était un hôtel, un petit bijou quoi, de l'hospitalité, très accueillant. Il allait aux champignons, il revenait, il faisait une fricassée pour ses clients. Il y avait un très bel esprit qui nous a bien plu aussi. Et je pense que mes parents donc qui ont repris le relais, en fait, on a jumelé la cour du 16e et les bâtiments qui étaient autour avec l'hôtel parce qu'on pensait que les deux ensemble, ça marcherait bien. Donc ça s'est fait...
0: Dans les années 80, c'est ça ?
2: Oui, ça a été le début d'une belle aventure. On est devenu hôtelier un peu par passion des vieilles pierres. Mes parents étaient, je pense, des gens qui aimaient recevoir, partager, faire plaisir. Et dans un hôtel, y a matière.
0: Et pour vous, c'était évident, Jean-Claude, que vous alliez vous glisser dans les pas de vos parents ?
2: Pas vraiment évident du tout, puisque moi, mon chemin m'avait amené sur la Côte d'Azur où j'avais des activités assez intenses. En fait, ça a été le retour de l'enfant prodigue, un peu pour répondre à l'appel et à la logique de la famille. Je pense que mes parents nous ont donné beaucoup à mes sœurs et moi, et à un moment donné, il fallait qu'ils puissent aussi profiter un peu de leur vie. Donc, ouais, ça serait bien que tu viennes, etc. Oui, maintenant, il faut que je réfléchisse. Moi, ma vie était faite là-bas, j'étais très, très occupé, j'avais des choses à faire. Et puis, ils ont fait quelque chose de formidable ici, ça serait bête qu'il n'y ait pas une suite. Donc je me suis réorganisé pour revenir ici et j'avais un peu peur de m'ennuyer parce que moi je gérais des entreprises où j'avais 100 et quelques personnes. Quand je revenais ici prendre un café, je disais oui, il est sympa cet hôtel, mais bon. Donc je me disais, est-ce que je vais pas m'ennuyer ? Ah, j'ai compris que je m'ennuierais pas.
0: Avec l'ambition, la barre haute, d'en faire un 5 étoiles.
2: Pour tout vous dire, quand il y a eu la norme 5 étoiles, nous on a enlevé nos étoiles, tout simplement dans le sens où tout ce qu'on fait, on le fait pour nos clients et on n'a pas de limite dans l'imagination ou dans le service qu'on veut leur offrir. Pour moi, au départ, le classement 5 étoiles avait été plutôt un classement pour permettre aux 2 étoiles de chaîne de monter en 3, aux 3 de monter en 4, etc. Et par rapport à ma clientèle qui va dans les meilleurs palaces du monde, j'estimais que la norme 5 étoiles française n'était pas au niveau qu'il fallait.

0: dans mon idée, je dis bon, c'est pas la peine de leur dire que je suis 5 étoiles parce que je vais pas savoir faire un homard thermidor à 3h du matin ou un salon de coiffure à 4h du matin pour madame. Donc, je dis on est le CEP, les gens viennent au CEP pour ce qu'on est, pour le partage qu'on a de la Bourgogne, etc. Et donc, ça nous suffit. Et puis après, j'ai eu quelques-uns de mes agents de voyage qui m'ont dit, Jean-Claude, t'es gentil avec tes idées, mais tu me compliques un peu la vie. Moi, j'organise un circuit que dans des 5 étoiles. Je suis obligé de leur expliquer qu'à Beaune, on va s'arrêter dans un hôtel où il n'y a pas d'étoiles, mais que c'est bien mieux qu'eux. Du coup, on a accroché les étoiles comme tout le monde. Et puis, la norme a continué à évoluer un peu. Et puis, nous, on a continué à évoluer de toute façon. Donc, notre motivation, c'est les étoiles dans les yeux du client qu'on cherche, c'est pas celle au mur, quoi.
1: Donc, l'évolution est perpétuelle.
0: Elle est un peu perpétuelle, comme on le disait, on a passé 19 chambres à 70 aujourd'hui, on a un spa de 1000 m², on a 4 caveaux de dégustation, on a des salles de réunion.
1: Et des hôtels particuliers pour clients, hein, c'est ça ? Ou des maisons, enfin, je ne sais pas si vous dites hôtel particulier ou maison, mais donc on peut aussi réserver toute une maison avec les services donc d'un hôtel 5 étoiles.
0: Oui, on peut. On a, dans le hasard des acquisitions qu'on a faites, on a pu récupérer des petites maisons de village.
1: Partie de Monopoly.
0: Oui, voilà, qui nous sont mitoyennes. Et donc là, les gens vont arriver, ils vont avoir sur 4 étages un petit caveau privé, parce qu'évidemment, c'est important ici. Ils vont avoir un étage qui est de plein pied sur les remparts. Donc, ils peuvent recevoir aux 5 rues de l'hôtel Dieu à Beaune leurs amis directement. Ils sont chez eux, cuisine à l'américaine, donc ils peuvent recevoir, faire venir un chef à domicile ou cuisiner. Ils ont une petite terrasse avec barbecue, etc. Ils sont chez eux. Mais par contre, il y a le service hôtelier total. Donc, après avoir fait leur fête, ils vont se balader, faire une dégustation. Quand ils reviennent, leur maison est propre, quoi.

0: gamin, Jean-Claude, ou peut-être adulte, enfin je sais pas jusqu'à quel âge, mais aimiez-vous vraiment jouer au Monopoly, le jeu?
1: Oui, j'y ai joué beaucoup. Oui, non, non, j'avais des cousins où j'ai passé beaucoup de mes vacances, qui étaient des fans de jeux. On a joué, alors, pas qu'au Monopoly, on a fait
0: Non, mais
1: du
0: tout est
1: cochon
0: peut-être
1: de
0: parti de
1: prairie,
0: là,
1: tout ça.
0: finalement.
1: Ce
0: J'achète
1: côté.
0: une maison, j'achète un hôtel.
1: Oui, puis on est quand même une famille de bâtisseurs, historiquement, hein. Mon grand-père était dans la maçonnerie, mon père l'a été, moi j'ai été entrepreneur, moi j'ai une formation de travaux publics aussi. Donc on a cette âme quand même de bâtisseur et qui me sert énormément aujourd'hui dans mes travaux parce que la dernière acquisition, elle faisait 1200 mètres carrés aménagés. J'ai été d'abord maître d'ouvrage, décorateur, coordinateur, tout ce qu'on veut, avant d'avoir le temps de rajouter mon métier d'hôtelier aussi quand même. Bon, la chance, c'est que j'ai pas besoin de trop d'heures de sommeil, donc ça tombe très
0: Ah,
1: bien.
0: comme le président, quand on enregistre en tout cas.
1: Oui. Tout à l'heure, vous disiez qu'on vit le cep jour et nuit. Là, pour tout vous dire, à 3 h du matin, on était encore dans la cour du 16e, là, de 1570, entre le bar et le fumoir, avec des clients, amis qui sont là pour Festival Musique et Vin. C'était un moment délicieux, quoi. C'est vrai que c'est un hôtel qui se vit jour et nuit. Donc, il faut donner un petit peu de sa personne, parce que c'est ça qu'ils aiment aussi, c'est qu'on passe du temps avec eux. Mais effectivement, bon, là, ils sont encore en train de faire dodo. Moi, j'ai déposé mon fils à 8 h à l'école, et donc la nuit n'a pas été très longue. Mais par contre, elle a été belle, quoi. Et c'est ça qui est formidable. C'est un hôtel où on partage. On partage la passion qu'on a pour la Bourgogne. Et c'est des gens qui sont mais nos ambassadeurs d'une façon incroyable. Donc, on n'a pas répondu tout à fait à votre question. Pourquoi Louisiane? Donc,
0: Ah oui, donc
1: pourquoi
0: Californie.
1: Californie? Donc, Louisiane, on l'a vu. Notre
0: Ouais.
1: pianiste de Louisiane
0: Et
1: nous fait citoyen
0: Californie.
1: d'honneur. On veut lui faire plaisir.
0: Et pas
1: Mais.
0: Detroit en hommage à Chevrolet, non.
1: Oui. Dans nos clients fidèles, on a un groupe de Los Angeles qui font partie des Chevaliers du
0: Qui
1: Tastevin.
0: veut un diplôme pour vous,
1: Voilà,
0: voilà, c'est ça, de
1: c'est
0: Los
1: ça.
0: Angeles.
1: Ils viennent pour la Saint-Vincent tournante du mois de janvier. Mais donc, c'est des gens qui, depuis 25 ans, viennent une semaine au CEP pour aller faire la Saint-Vincent ou qu'elle soit autour. Donc, c'est pareil, les liens qu'on a avec eux sont incroyables. On a un drapeau américain qui est là, il a été décroché du Capitole exprès pour nous être offert. Donc, quand un Américain vous offre son drapeau qui vient du Capitole, c'est qu'il ne sait plus quoi faire pour vous faire plaisir. Donc, la moindre des choses que je
0: C'est de
1: pouvais
0: lui
1: faire
0: offrir
1: pour
0: un
1: eux, c'était de
0: salon.
1: lui offrir un salon à son nom, parce qu'un jour où on prépare leur arrivée, je leur dis, bon, on fera le welcome glass dans le salon Louisiane. Il dit, merci pour le welcome glass, mais quand même, un salon Louisiane, nous, c'est Californie. Hein, ta, ta, ta, ta. Et ce jour-là, ils sont arrivés effectivement avec la dédicace de tout le council de Los Angeles pour nous rendre hommage, etc. Donc je dis, bon, ok, ils ont gagné, on va leur faire leur salon, quoi.
0: En vous écoutant, Jean-Claude, enfin, vous vous éclatez finalement, hein,
1: Ah
0: dans
1: bah
0: la.
1: complètement. Complètement, parce que je partage ce que j'aime avec des gens qui savent l'apprécier. Il y a de l'intendance, il y a de
0: Et une
1: l'humain, il y
0: équipe de combien de
1: a
0: personnes?
1: 55, ouais. 55, et j'ai la chance de pas avoir à gérer le restaurant Bernard Loiseau, dans nos murs, mais indépendant. Donc c'est vrai que c'est déjà une petite famille quand même. C'est ça aussi qui transpire, c'est que pour nos clients, avoir du personnel qui les reconnaisse, qui connaisse leurs habitudes, ça contribue à ce qu'ils se sentent à la maison, quoi, c'est évident.
0: Merci beaucoup,
1: Bah
0: Jean-Claude.
1: merci beaucoup, merci,
0: C'était
1: merci.
0: passionnant. Alors, on n'a pas cité. J'ai vu Laurence, même Laurence, sœur Laurence Olivier, qui a séjourné ici. Donc, c'est pas tout récent. C'est pas qui est venu, c'est plutôt qui n'est pas venu.
1: L'idée, c'est que ceux qui viennent se sentent chez eux, quoi. C'est, hein, quel que soit leur titre ou
0: Catherine
1: leur.
0: Deneuve, enfin, etc.
1: Non, c'est des moments extraordinaires. Bien sûr que c'est une passion et on a le privilège d'avoir des gens qui seraient normalement inaccessibles, qui sont comme des enfants chez Toys R Us, quoi. Il suffit de passer un peu de temps avec eux, leur raconter une ou deux histoires, de rouvrir une porte ou d'avoir une petite attention pour eux, pour qu'ils vous en soient reconnaissants, comme si vous aviez fait quelque chose d'extraordinaire. Mais en fait, c'est très naturel, quoi. On a la chance d'avoir un patrimoine exceptionnel en Bourgogne, à Beaune et puis chez nous. Tout ça, c'est encore bien plus sublimé quand on le partage.
0: Et c'est le partage dans cette série de Suivez le Guide à Beaune et en Pays Beaunois.
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0: Grand merci Véronique Mangold, que nous retrouverons, et Jean-Claude Bernard, à qui nous décernons un cep d'or. Merci à Marie-Pauline pour le prêt de sa voix.
3: Je vous en prie, c'était avec plaisir.
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3: À bientôt à Beaune.

0: Pour les nouvelles de la paroisse Notre-Dame de l'Abidasso à Andaï, nous retrouvons Anne Comté. Bonjour Anne.
1: Bonjour Mickaël et bonjour à tous vos auditeurs. Alors, la semaine qui vient, nous avons la visite de Monseigneur Allier en visite pastorale, donc le 5 mai, et nous sommes tous invités à partager ce temps de rencontre, de prière et de partage. La rencontre se fera à la salle paroissiale de la plage, rue des Néfliers. Alors, de 14h à 16h, il y aura rencontre avec les différents mouvements de la paroisse, représentés par un ou plusieurs membres. Puis, ce sera aux représentants du conseil paroissial et du conseil économique de venir rencontrer l'évêque. À 18h30, il célébrera la messe à l'église Sainte-Anne, où sont conviés tous les paroissiens. Enfin, il y aura un apéritif paroissial où tous les fidèles sont invités. Et le conseil paroissial nous invite à proposer une petite mission. Quel petit pas missionnaire je peux initier dans ma paroisse? Avez-vous des suggestions? Donc, on a un petit billet pour répondre. Et lorsque deux ou trois sont réunis en mon nom, je suis au milieu d'eux, dit Matthieu. Et cette rencontre est intitulée « Ma paroisse, ma place, notre mission ». Votre parole a beaucoup de prix. Donc voilà, si certains ont des idées à suggérer qui n'existent pas encore à la paroisse, merci de le faire via le petit billet en face du feuillet, du feuillet du 26 avril qui est dans toutes les églises encore. Sinon, le 31 mai, le jour de la fête des mères, ce sera aussi le jour de la première communion des enfants à 10h30 à l'église Saint-Vincent. Il y aura une rencontre préliminaire le 24 avril de 19h à 20h pour information et partage. La retraite toute la journée des enfants est prévue le 20 mai de 9h à 17h au parking du Bric-à-Brac. Et la retraite aura lieu à l'Institut de Béthanie à Cibourg. Donc chacun amène son pique-nique et nous comptons sur la bienveillance de quelques parents pour nous accompagner. Le samedi 30, donc la veille de la première communion, de 9h à 11h, nous répéterons la célébration de la première communion, temps de la célébration du lendemain. Le 31 mai, célébration des premières communions, donc à 10h30. Ce jour-là, tous les enfants ont rendez-vous à 10h15 dans la cour du presbytère. Un banc par famille sera réservé. Votre enfant doit être habillé de façon correcte. La présence des enfants est indispensable à toutes ces dates et nous vous remercions de pouvoir les accompagner. Après, la tombola est lancée dès le 31 mai pour la kermesse du mois d'août, du premier dimanche du mois d'août. Cette année, il y aura 800 lots, donc 800 carnets, dont 5 gros lots. La vente se fera en juin et juillet. D'autre part, l'équipe de la kermesse s'est déjà réunie pour tout organiser. Il y a eu une réunion du conseil économique pour la rendue des comptes. Alors, grande nouvelle, sinon, les travaux extérieurs de l'église vont être terminés fin juin, mais commenceront les travaux à l'intérieur de l'église. Et pour terminer, j'ai envie de vous lire un extrait de Jacques, chapitre 3, verset 17, qui parle de la sagesse, effectivement, en s'étant troublé, où on ne comprend pas forcément tout ce qu'il se passe, j'ai trouvé une belle parole sur la sagesse. La sagesse vient d'en haut, elle est vraiment chose divine. Elle est pacifique, capable de comprendre les autres et d'obéir, pleine d'indulgence et de bonnes initiatives. Elle est impartiale et jamais hypocrite. Ceux qui travaillent pour la paix sèment dans la paix et récoltent le bien. Voilà, merci de votre écoute. Je vous retrouve le 11 juin pour la dernière émission avant l'automne 26.
0: Merci beaucoup Anne Comté pour ces nouvelles de la paroisse Notre-Dame de l'Abidasso.

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1: Dimanche 3 mai, à partir de 10h30, la messe célébrée à l'occasion du rassemblement des chorales paroissiales du Pays Basque sera retransmise en direct sur notre antenne. C'est ce dimanche 3 mai, à partir de 10h30, en direct depuis l'église d'Aetz.
2: Dimanche 3 mai aura lieu le pèlerinage à Notre-Dame de Socory sur la commune d'Urugne. Le départ se fera depuis la croix sur la montée depuis la mairie d'Urugne à 10h. Chocorico gainetik begiraoi ama, itxasmendi hauk, eta eskualdun arima. Les paroles de ce cantique résonnent comme une invitation à monter à Notre-Dame de Socory, Notre-Dame du Bon Secours. Dimanche 3 mai, rendez-vous à 10h depuis la croix sur la montée vers la chapelle Notre-Dame de Socory. Comme chaque année, le pèlerinage en basque à Notre-Dame de l'Aubépine à Ainhoa aura lieu le lundi de Pentecôte, 25 mai à Ainhoa. Il sera présidé par l'abbé Philippe Beitia. Le thème, Marie, reine de la paix. 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Contact, paroisse de Cambo, au 05 59 29 73 18. Pèlerinage à Notre-Dame de l'Aubépine à Ainhoa le lundi de Pentecôte, 25 mai. 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

0: 12h45.
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2: Samedi, demain à partir de 20h30, l'église Saint-Joseph de Biarritz accueille un concert de l'organiste Frédéric Blanc, lui qui a reçu le Grand Prix de Chartres, celui du Concours international de la ville de Paris et titulaire de bien d'autres concours internationaux. Frédéric Blanc proposera à l'occasion de ce concert printanier la célèbre toccata et la fugue en ré mineur de Bach, l'adagio d'Albinoni, mais aussi des morceaux d'Éric Satie spécialement transcrits pour l'occasion. Ce concert de l'organiste Frédéric Blanc sera donné en l'église Saint-Joseph de Biarritz samedi 2 mai à partir de 20h30. L'association France Alzheimer 64, en partenariat avec le CRT Goshoki Etchean, organise un ciné-débat dédié à la maladie d'Alzheimer et aux maladies apparentées le mardi 5 mai à 18h au cinéma Le Vauban de Saint-Jean-Pied-de-Port. À cette occasion, le film Tendre mémoire sera projeté, une œuvre sensible qui aborde avec justesse les réalités vécues par les personnes malades et leurs proches. Cette projection sera suivie d'un temps d'échange ouvert au public en présence de Dr Dupeyron, gériatre, Jean-Claude Lapabe, président de France Alzheimer 64 et Bertrand Capdecom, aidant familial et bénévole de l'association. Cette soirée autour de la maladie d'Alzheimer est proposée mardi 5 mai à 18h au cinéma Le Vauban de Saint-Jean-Pied-de-Port. Mercredi 6 mai à 16h30 à la Peñatorin Côte Basque, 12 Allée Marine à Bayonne, l'ASSLA vous invite à sa prochaine conférence sur l'intelligence artificielle présentée par Anthony Merle, conservateur en chef des bibliothèques de l'Université de Pau et des Pays de l'Adour. Spécialiste de l'IA, Anthony Merle permettra d'en comprendre les origines, de décrypter la nature de la technologie qui se cache derrière elle, d'analyser les impacts actuels et de faire de la prospective. L'intelligence artificielle, conférence d'Anthony Merle, mercredi 6 mai à 16h30, Peñatorin Côte Basque, 12 Allée Marine à Bayonne. Samedi 9 mai à 10h30, la médiathèque de Cambo accueille une conférence sur le thème « Échanger sur l'information entre générations ». Comment en parler avec ses enfants ou ses petits-enfants? Cette conférence, animée par la journaliste Romane Pellen, est organisée en partenariat avec le Centre de Culture Scientifique Lac Odyssée et le collectif des journalistes La Chance. Elle aura lieu samedi 9 mai à partir de 10h30 en entrée libre à la médiathèque de Cambo-les-Bains. Cette année, le Centre départemental d'éducation au patrimoine Hospitalea à Irisari invite ses visiteurs à explorer les chemins des légendes basques à travers l'exposition Mythologia. Le Centre Hospitalea propose une exposition pédagogique dédiée à ce patrimoine immatériel organisée en trois espaces. Un espace immersif pour plonger dans les légendes grâce au décor, aux textes poétiques et à l'écoute de contes. Un espace scientifique présentant l'état actuel de la recherche et les différentes interprétations de ces mythes. Et enfin, un espace contemporain mettant en lumière les réinterprétations artistiques, illustrations, spectacles, danse, cinéma. Une exposition en entrée libre et gratuite du mardi au samedi de 10h à 12h30 et de 13h30 à 17h30 au centre Hospitalea dans le bourg d'Irisari. Programme complet sur hospitalea.fr. Mardi 12 mai à 18h30, la médiathèque Centre-Ville de Bayonne organise son prochain café littéraire. Lecteurs passionnés et voraces, lecteurs curieux et un peu flâneurs ou lecteurs en recherche d'inspiration, ces cafés littéraires de la médiathèque sont faits pour vous. Deux bibliothécaires y proposeront un tour d'horizon de l'actualité littéraire ainsi que leurs coups de cœur et coups de griffe. Ce prochain café littéraire de la médiathèque Centre-Ville de Bayonne aura lieu mardi 12 mai à 18h15, 10 rue des Gouverneurs. Les amis du Musée de la Mer organisent une conférence à la Cité de l'Océan mercredi 6 mai à 18h30 à Biarritz. Elle aura pour invité l'amiral Jean Dufour qui présentera Quelle sécurité pour quelle Europe ? Ce rendez-vous organisé par les amis du Musée de la Mer aura lieu mercredi 6 mai à 18h30 à l'Auditorium de la Cité de l'Océan à Biarritz. Samedi 9 mai à 17h30, l'église orthodoxe de Biarritz accueille un concert caritatif au profit de sa restauration. Se produira lors de ce concert l'artiste Mathis Morlan qui présentera « Je persiste et signe », un spectacle musical sensible et intergénérationnel entre émotion, transmission et persévérance. Un rendez-vous convivial ouvert à tous en participation libre au profit de la restauration de l'église chrétienne orthodoxe. Il aura lieu samedi 9 mai à 17h30, église orthodoxe, 8 avenue de l'Impératrice à Biarritz.

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1: Bonjour chers amis de la télévision catholique, voici un petit aperçu de quelques émissions de cette semaine qui ont retenu mon attention. Sandrine Dominguez est une animatrice de télévision, souvent présente à Fort Boyard. Et elle vient samedi à 20h35 évoquer sa relation à Dieu après deux deuils qui l'ont profondément touchée. Le lendemain, dimanche, à la même heure, 20h35, Régis Burnet poursuit ses émissions sur la compréhension de la Bible et avec ses invités, il nous parlera du livre des Maccabées, aujourd'hui appelé « Livre des martyrs d'Israël ». Nous fêtons cette semaine la première année du pontificat de Léon XIV, qui se présentait comme un augustinien, un fils de saint Augustin. Nous en saurons davantage sur l'ordre de saint Augustin dans un documentaire lundi à 20h35. Mais le premier pape à porter le nom de Léon fut le pape saint Léon le Grand au 5e siècle. Il fut l'un des papes les plus importants de l'Église et fit reconnaître la primauté de l'évêque de Rome. Un film lui est consacré mardi à 21h40. À la fin de la dernière guerre mondiale, des prisonniers de guerre italiens furent détenus dans les îles Orcades, au nord de l'Écosse. Avec les habitants de ces îles, ils bâtirent une chapelle dans le style italien. Et cette chapelle qui vient d'être restaurée est un véritable chef-d'œuvre qui nous sera présenté mercredi à 20h35. Jeudi, à la même heure, Christophe Dickers nous propose avec ses invités de jeter un regard d'historien sur l'histoire religieuse contemporaine de la France. Vendredi, tout d'abord à 18h30, nous sommes invités à participer à la messe célébrée à Notre-Dame de Paris à l'occasion de la fête des martyrs d'Algérie. Enfin, le soir de ce vendredi, une émission spéciale avec Étienne Loraillère et Philippine de Saint-Pierre sera l'occasion d'un bilan sur la première année du pontificat de Léon XIV. Bonne semaine à chacun d'entre vous.
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2: Laetitia Urrutiaguer, bonjour à vous. Vous êtes la nouvelle directrice de l'ensemble scolaire Donostei de Saint-Étienne de Baïgorry. Est-ce que vous pouvez nous présenter cet établissement ? Donc vous êtes la directrice de l'école, c'est ça ?
3: Oui, c'est bien ça, de l'école Donostei. Je viens de prendre effectivement la mission de direction cette année. Nous sommes une école du coup avec 87 élèves cette année, donc un bel effectif pour nous, et avec 74 élèves en filière bilingue.
2: D'accord, et donc il y a des classes mixtes du coup, enfin je veux dire des doubles niveaux, des...
3: Oui. On fonctionne beaucoup par...
2: Voire triple niveau.
3: Exactement. Donc oui, voilà, plusieurs niveaux à la fois, parce que ça reste quand même une petite structure, donc voilà, les élèves sont élargis par niveau, par cycle, mais voilà, on apprend différemment et ça apporte aussi énormément aux élèves. C'est une autre façon de fonctionner, d'apprendre, mais très vivante.
2: C'est vrai que oui, pour eux, c'est une richesse en fait de mélanger les niveaux. Les plus jeunes écoutent les plus anciens et vice versa. Donc ça peut être vraiment une richesse et pas une contrainte, ce genre de configuration.
3: Oui, exactement. Ça permet, voilà, ça crée beaucoup d'échanges de manière naturelle, beaucoup d'entraide, voilà, même d'une classe à l'autre. Vraiment, ils ont ce fonctionnement-là depuis petit, du coup, et c'est vrai qu'il y a énormément d'échanges et de coopération entre les élèves.
2: Donc, vous le disiez, c'est un établissement bilingue, donc vous proposez l'enseignement en basque dès la petite section.
3: Oui.
2: Comment ça se passe alors ? C'est certaines matières en basque, d'autres en français ?
3: Depuis quelques années maintenant, nous avons la maternelle qui est complètement en immersion. Ça veut dire qu'ils sont toute la journée en basque, les élèves. Et c'est à partir du CP qui fonctionne à parité horaire. Donc la moitié de la journée avec des enseignements en basque et l'autre moitié en français. Après, il n'y a pas vraiment de matière enseignée dans une langue ou dans l'autre, même s'il y en a certains qui sont majoritairement dans l'une ou l'autre. Toutes les matières maintenant sont enseignées dans les deux langues.
2: Et le profil des élèves donc, qui suivent cette filière bilingue, ce sont des enfants qui parlent basque chez eux ou pas forcément ?
3: Pas forcément. Il y a vraiment différents profils. Il y en a qui le parlent à la maison, qui le savent couramment. Il y en a qui arrivent, qui ont quelques petites notions. Il y a des familles qui viennent de l'extérieur, qui n'ont aucune notion, mais qui ont vraiment cette envie d'intégration, d'apprendre vraiment la langue, la culture, et qui sont très intéressés et investis dans le projet. Donc il y a vraiment différents profils et c'est comme... le même échange qui se fait entre les différents niveaux par rapport à une classe multiniveau, là par rapport à la langue aussi, il y a beaucoup d'apports en fonction des niveaux de chacun, que ça motive les uns, certains parce qu'ils peuvent apprendre à ceux qui ne savent pas, ça les motive de voir des élèves qui maîtrisent bien le sujet. C'est beaucoup d'échanges encore pareil au niveau de la langue entre les élèves.
2: Et puis après, ils peuvent continuer au collège dans la même filière bilingue ?
3: Bien sûr, oui, la filière bilingue se poursuit ici jusqu'en troisième. Et après, au lycée aussi, il y a des propositions pour continuer la filière bilingue jusqu'au bac.
2: Donc c'est vrai, une grande richesse pour toutes ces familles de pouvoir avoir cet enseignement dans les deux langues. Alors est-ce que les familles sont très impliquées ? Comme c'est une école familiale petite, on peut imaginer que vous intégrez beaucoup les familles dans votre projet éducatif ?
3: Oui, les familles sont présentes, elles nous accompagnent dans les projets, elles sont vraiment partie prenante, si on a besoin, les familles participent aux différents événements qu'on propose par rapport à notre projet éducatif, ils sont partie prenante des différents projets qu'on peut proposer et ce qu'on met en place.
2: Alors par exemple, vous avez quel genre de projet dans l'année ?
3: On a souvent un projet qui nous... Voilà, cette année, par exemple, on a un projet qui fait un petit fil rouge sur toute l'année. On travaille sur l'histoire cette année parce que, le programme est très dense et que finalement, il y a des choses qu'on passe plus ou moins vite. Et donc, cette année, on a mis vraiment l'accent sur l'histoire parce que, tout va vite dans le monde actuel, on passe. Et vraiment, on voulait revenir un petit peu d'où on vient, un peu notre histoire. Donc, c'est notre projet de l'année. Et à chaque période de l'année, on travaille une période historique vraiment en profondeur, de la maternelle au CM2. Donc, on a commencé en première période en septembre avec la préhistoire et on a avancé au fur et à mesure. Donc on adapte évidemment en fonction des niveaux de chacun et voilà, des possibilités avec chaque niveau. Et après, chaque fin de période, pour clôturer un peu la période historique, on fait une journée banalisée où on fait un projet artistique avec tous les élèves sur cette période historique-là, où ben là, du coup, voilà, ils sont en binôme, les CM vont être en binôme avec des maternelles, voilà, vraiment un accompagnement du coup, entre les différents niveaux pour aboutir à un résultat commun sur le projet artistique qui clôture notre période historique. Donc ça, c'est un petit peu notre
2: fil rouge.
3: L'année, cette année, voilà. Donc voilà, la fête scolaire était aussi sur ce thème-là, la classe découverte aussi était sur le Moyen-Âge. Enfin, voilà, vraiment, toute l'année tourne autour de ce projet-là.
2: Et vous sentez qu'il y a un intérêt chez les enfants de comprendre leur histoire, d'où ils viennent
3: Oui, pour le coup, c'est vraiment un sujet qui les intéresse énormément. Voilà, et vraiment de tous les âges, enfin voilà, ils sont vraiment captivés finalement par toute voilà, toute cette histoire qui connaissent de moins en moins et qui est voilà, peut-être moins abordée aussi finalement dans les familles, culturellement, et c'est vrai que c'est on sent vraiment un réel intérêt, une envie, voilà, ils savent voilà déjà quand on termine, quelle sera la période d'après, enfin ils sont vraiment
2: attentifs à ça, attentifs, intéressés.
3: Ouais, la chronologie, ouais. Enfin voilà, là, on est sur la fin d'année, donc on revient aussi sur donc les découvertes liées aux différentes périodes historiques et on sent que voilà, ils ont vraiment gardé en mémoire beaucoup d'éléments et qui voilà, ils ont vraiment participé, c'est un projet qui leur a plu et qui les a beaucoup intéressés. Et même on le voit parce que de même, par exemple, les CM ont proposé un concours d'écriture sur l'Antiquité, sur leur temps libre. Après, ils ont fait un projet de dessin sur le Moyen-Âge. Enfin, vraiment, ils sont rentrés dans le projet du coup, d'eux-mêmes en proposant des petits projets supplémentaires de manière facultative sur vraiment du temps libre.
2: Et puis vous participez aussi à la culture du Pays Basque, vous participez à la Corica à chaque édition cette année, donc vous avez fait la Corica Tipi.
3: On a fait la Corica Tipi à Baïgorri, organisée par du coup la Gawesh Kola de Gadassi Baïgorri. C'est vrai que voilà, avec les autres écoles du village et de la vallée, c'est aussi voilà, un moment de en clé un petit peu pour voilà, mettre en avant la culture, la langue, que voilà, qu'on est tous dans cette idée-là, mettre en avant voilà, l'apprentissage de la langue et les tout ce que ça peut leur apporter. C'était un beau moment de partage voilà, avec tous les élèves de l'école et du coup les autres élèves de la vallée. Ils voient que voilà, d'autres élèves aussi sont, voilà, apprennent la langue comme eux et que ce sont des beaux moments de partage et d'échange autour de la langue et la culture. Oui.
2: Alors c'est une école catholique sous contrat. Qu'est-ce que vous avez comme projet pastoral dans votre école ?
3: Donc après voilà, la pastorale, nous on la vit vraiment voilà, toute l'année en fonction des différents projets. Bon évidemment sur les moments clés, à Noël c'est un bon moment d'échange, de discuter, des moments de Pâques, on a voilà fait un travail particulier cette année sur la Semaine Sainte. Et après c'est surtout aussi des moments d'échange et de vie. Là ben, par exemple vendredi dernier, les élèves de CM sont partis à la maison de retraite à la Raskena pour faire un loto avec les résidents de la Raskena, vraiment voilà, donner du temps, échanger avec eux, discuter, voilà, vraiment essayer de prendre du temps pour accompagner d'autres personnes. C'est aussi un peu voilà sous le projet pastoral que chaque année au moment de Noël, on fait un calendrier inversé avec toujours les élèves de CM parce que on se rend compte que finalement donner est aussi important que recevoir. Et ça veut dire que du coup tous les jours de décembre, un élève est pioché, mais pas pour recevoir un chocolat ou un cadeau, mais cet élève-là, c'est à lui de porter quelque chose de la maison. Et après, à la fin du mois, tout ce qui a été récolté du coup par les élèves et l'équipe pédagogique est donné au Resto du Cœur.
2: Oui, donc vous leur donnez ce souci de la solidarité dès le plus jeune âge.
3: De la solidarité, de voilà vraiment l'attention portée aux autres et essayer voilà de se décentrer un petit peu et de voir ce qui se passe autour d'eux et qu'est-ce qu'ils peuvent apporter même voilà à leur échelle pour voilà donner du bonheur autour d'eux.
2: Merci beaucoup Laetitia Ortega pour ces précisions. Donc on peut aller voir le site internet de votre établissement hein, de Neuchâtel Punto Eouche qui présente l'ensemble scolaire avec tout ce que vous nous avez décrit, toutes ces activités que vous proposez, ce projet éducatif. Merci beaucoup.
3: Merci à vous.
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0: Quatrième semaine de Pâques, samedi. Évangile de Jésus, Christ, selon saint Jean. En ce temps-là, Jésus disait à ses disciples, « Puisque vous me connaissez, vous connaîtrez aussi mon Père. Dès maintenant, vous le connaissez et vous l'avez vu. » Philippe lui dit, « Seigneur, montre-nous le Père, cela nous suffit. » Jésus lui répond, « Il y a si longtemps que je suis avec vous, et tu ne me connais pas, Philippe. Celui qui m'a vu a vu le Père. Comment peux-tu dire « montre-nous le Père » Tu ne crois donc pas que je suis dans le Père et que le Père est en moi? Les paroles que je vous dis, je ne les dis pas de moi-même. Le Père qui demeure en moi fait ses propres œuvres. Croyez-moi, je suis dans le Père et le Père est en moi. Si vous ne me croyez pas, croyez du moins à cause des œuvres elles-mêmes. Amen, amen, je vous le dis, celui qui croit en moi fera les œuvres que je fais. Il en fera même de plus grandes, parce que je pars vers le Père. Et tout ce que vous demanderez en mon nom, je le ferai, afin que le Père soit glorifié dans le Fils. Quand vous me demanderez quelque chose, en mon nom, moi, je le ferai.
1: Et nous terminons cette semaine de commentaires de saint Jean, toujours dans le chapitre 14. Dans cet évangile, une parole de Jésus vient toucher un désir profond de Jésus lui-même. « Si vous me connaissez, vous connaîtrez aussi mon Père. » Ainsi donc, il nous promet que nous connaîtrons son Père. Lui-même désire que nous le connaissions, puisqu'il aime. Et quand nous aimons quelqu'un, nous désirons le faire connaître de tous. Alors, non pas Thomas ce coup-ci, mais Philippe pose une question. « Seigneur, montre-nous le Père. Cela nous suffit ? » La réponse de Jésus n'est pas très tendre, puisque presque comme un reproche, Jésus dit « Mais qui m'a vu a vu le Père ? » Il y a si longtemps qu'on est ensemble. Tu n'as toujours pas compris que me comprendre, c'est le comprendre, mon Père. Me rencontrer, c'est rencontrer le Père. Me suivre, c'est le suivre le chemin qui va vers le Père. Car tout enfant cherche son Père, sa mère, ses parents. Donc, Philippe commence à comprendre que le Père était là parce que Jésus était là. Ainsi donc, Dieu ne se cache pas de loin. Il devient accessible. Car qui est plus proche d'un enfant que son Père et sa mère ? Dieu, un Père qui nous aime comme une mère, disait un ami. Donc Jésus se donne à voir, et il donne à voir la divinité à travers sa vie, ses paroles, sa chair humaine finalement, son humanité. Certes, il sait très bien qu'on ne peut pas tout comprendre maintenant. J'ai encore beaucoup de choses à vous dire, dira-t-il ailleurs, mais vous ne pouvez pas les porter actuellement. Donc il invite à la confiance. La confiance, c'est de croire. Croyez. Croyez-moi. Ainsi donc, sa vie circule. Celui qui croit en moi fera les œuvres que je fais, il en fera de plus grandes encore. Mystérieuse parole, comme si nous pouvions être plus grands que Jésus et que le Père. Mais en fait, c'est parce que il continue son œuvre par son esprit à travers nous, le corps du Christ, dira saint Paul. Sa vie circule en nous, le corps, lui qui en est la tête. Et c'est en cela que nous ferons des choses plus grandes encore, car ce qu'il a fait, il ne l'a fait qu'au niveau de la tête. Et les apôtres et disciples, hein, qui étaient le commencement finalement du corps du Christ, mais juste au commencement. Mais lui, il veut accomplir la totalité de son corps, le mener à la perfection, il nous expliquera si bien saint Paul. Tout ce que vous demanderez à mon nom, je le ferai, dit Jésus. Ce n'est pas une simple incantation. C'est une promesse, une prophétie, comme on dit dans la Bible. Demander en son nom, c'est entrer dans son désir, dans son cœur. Il n'y a pas de plus grande intimité. Ainsi donc, la prière devient un lieu de rencontre. C'est là que nous entrons dans son intimité. Comme toute amitié, comme toute fraternité et comme tout amour sponsal d'un couple, eh bien c'est dans l'intimité de la rencontre que se construit, que se fonde et que se fortifie le lien. Une invitation pour nous, ouvrir les yeux sur ce mystère.
2: Lecture et commentaire de l'Évangile de ce jour par le Père Bernard Cormier, prêtre du diocèse de Cahors.

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1: Aujourd'hui, 2 mai, nous fêtons Saint Boris. Saint Boris et Saint Gleb, morts en 1015. Fils de Saint Vladimir, souverain de la Russie d'alors, ils furent assassinés par Sviatopolk, leur frère aîné, qui voyait en eux des rivaux et ne se souciait point de partager avec eux l'héritage paternel. Boris revenait d'une expédition contre des tribus païennes quand il apprit que Sviatopolk se portait à sa rencontre pour le tuer. Il renvoya sa garde et passa la nuit dans sa tente à pleurer parce qu'il allait perdre sa femme et la lumière du soleil. Il fut immolé le matin du 24 juillet 1015. Mortellement blessé, il supplia qu'on lui laissât le temps de se préparer à paraître devant Dieu. Ses dernières paroles furent pour pardonner à son frère et prier Dieu de ne pas lui imputer son crime à péché. Quant à Gleb, il fut tué peu après, non loin de Smolensk. Lui aussi refusa de se défendre et mourut en pardonnant. L'Église russe les canonisa 5 ans plus tard. Ils y sont honorés pour leur non-résistance aux méchants prônée par l'Évangile. Saint Boris est le patron de Moscou. Quant au prénom de Boris, il est bien sûr issu du slave Borot, le combattant. Boris est répandu dans toute l'Europe de l'Est, particulièrement en Russie, en Bulgarie, en Ukraine. Il s'est répandu en Occident à la suite de l'émigration provoquée par la révolution bolchévique de 1917 et il a été adopté par de nombreux pays, dont la France, où les notoriétés de Boris Godounov, l'opéra de Moussorski, de Boris Vian, l'auteur de L'écume des jours, et de Boris Pasternak, le romancier du célèbre docteur Jivago, ont beaucoup contribué à le faire connaître. Aujourd'hui, Boris continue à être souvent attribué et semble faire partie désormais de notre paysage culturel. Demain, nous fêterons les saints Philippe et saint Jacques. Bonne journée, à demain.

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2: Nous avons compris que c'est le pape Saint-Jean XXIII qui a ouvert le Concile Vatican II et qui a tenu donc présider cette première session qui a eu lieu donc à la fin de l'année 1962, à partir du 11 octobre jusqu'au mois de décembre. Et au cours de l'année 1963, le pape a été emporté par un cancer. Donc il a fallu élire un nouveau pape. Le nouveau pape élu est donc le pape Paul VI, le cardinal Montini. Cardinal Montini qui était archevêque de Milan et qui était un des membres éminents de la commission centrale préparatoire du concile avec évidemment d'autres cardinaux. Et lui-même avait déjà demandé au cours de la première session au pape Saint-Jean XXIII par une lettre qu'il lui avait adressée qu'un thème central soit vraiment clairement déterminé, reprochant peut-être aux discussions de manquer de fil directeur et de cohérence. On sait que le pape Saint-Jean XXIII avait quand même donné comme thème central au Concile Vatican II le thème de l'Église, hein, son identité, sa mission dans le monde d'aujourd'hui. Se référant au discours de Saint-Jean XXIII, un mois avant l'ouverture du concile, vous vous rappelez, ce radio-message, de certaine manière, le cardinal Montini désirait que les travaux de l'Assemblée conciliaire tournent autour du thème central de l'Église et comportent trois types de questions pour ordonner ce travail. La première, qu'est-ce que l'Église ? La deuxième, que fait l'Église ? C'est-à-dire sa mission. Et la troisième, quelles sont les relations de l'Église avec les autres chrétiens, les autres religions et avec le monde. Vous voyez, on voit bien qu'il y a toute une logique, une cohérence. L'Église dans son identité, reçue du Seigneur et non pas fabriquée par les hommes. L'Église dans sa mission, elle n'est pas créée pour elle-même et pour vivre dans l'entre-soi, mais pour proclamer l'Évangile à toute la création, le mandat missionnaire du Christ. Et l'Église dans ses relations avec les autres confessions chrétiennes, donc un engagement écuménique qui avait sans doute un peu précédé le Concile, les autres religions qui foisonnent et avec lesquelles nous sommes davantage en contact dans nos pays de vieille chrétienté, on se trouve aujourd'hui en relation quotidienne avec les autres religions, pas seulement le judaïsme, la relation est ancestrale, mais avec l'islam qui est beaucoup plus présent dans nos sociétés occidentales, qui ne sont plus régies par la foi chrétienne ou la culture chrétienne. Et aussi le monde qui s'est passablement organisé en dehors de l'Église et qui s'est beaucoup éloigné de l'Église. Donc, vous voyez toute cette grande préoccupation qui donnerait une plus grande cohérence aux travaux du Concile. Dans une intervention remarquée, le 4 décembre 1962, donc nous sommes au cours de la première session du Concile, le cardinal Suenens, archevêque de Malines-Bruxelles, lui aussi membre influent de la commission centrale préparatoire du Concile, reprenait cette idée du cardinal Montini à son compte. Le Concile Vatican II ne serait décidément pas une chambre d'enregistrement, les évêques étant invités à approuver, même si c'était avec quelques amendements, le travail qui avait été fourni par les commissions préparatoires sous la houlette de la commission doctrinale, c'est-à-dire du Saint-Office. Mais une assemblée appelée à parler librement, à participer pleinement à la rédaction des textes eux-mêmes, qui devraient être soumis non seulement à une révision, mais souvent à une complète refonte. C'est ce qui va se passer. C'est-à-dire que les pères du Concile vont dire, ben non, vous nous donnez des schémas préparatoires qui sont tout cuits, il n'y a plus qu'à signer. Non, hein, nous voulons être les acteurs de ces documents qui vont répondre à ces trois questions. Qu'est-ce que l'Église ? Que fait l'Église ? Quelles sont ses relations avec les autres religions, les autres confessions ? les autres confessions chrétiennes, notre religion et le monde. C'est ainsi que dans son discours d'ouverture de la deuxième session, le 29 septembre 1963, le pape Paul VI revient sur l'objectif principal du concile. Il s'inscrit bien sûr dans la visée de Jean XXIII, il aurait pu clôturer le concile, il n'était pas obligé de reprendre ce que son prédécesseur avait lancé dans l'enthousiasme. Mais il le précisa quelque peu, fort d'une première session en effet, où l'Assemblée avait laborieusement trouvé ses marques, dans le but de rendre plus efficace pour aujourd'hui la présentation du message révélé, le concile devait prendre pour objet principal l'Église, contemplée dans la lumière du Christ. On retravaillerait à une définition plus précise de l'Église et qui tiendrait compte en particulier des recherches théologiques qui ont précédé le Concile Vatican II et que le pape Pie XII avait recueilli dans une célèbre encyclique en 1943 intitulée « Mystici Corporis », sur l'Église comme le corps mystique du Christ, en reprenant évidemment les intuitions et les définitions de saint Paul lui-même. On approfondirait théologiquement la doctrine sur l'épiscopat. On l'a déjà dit que le Concile Vatican I, qui avait défini la primauté du pape, l'infaillibilité pontificale, avait été interrompu par la guerre de 1970 et donc n'était pas allé jusqu'au bout, car on ne peut pas parler du pape sans parler du collège épiscopal. Et donc c'est le Concile Vatican II qui reprendra ce travail, précisé ici dans son discours d'ouverture par le pape Paul VI, sur la sacramentalité de l'épiscopat. Et puis, s'intéressant aussi aux différents membres de l'Église, non seulement les clercs, en particulier les prêtres qui coopèrent au ministère de l'évêque, mais aussi les religieux et les fidèles laïcs, car on a dit que le Concile Vatican II était à la fois le concile de l'épiscopat et aussi le concile du laïcat. Il s'agirait ensuite pour l'Église, à nouveau consciente de son identité, de sa mission, et profondément renouvelée, car c'est aussi, encore une fois, comme nous l'avons dit à propos de l'aggiornamento, l'objectif du concile, eh bien, de travailler

avec les autres religions, les autres confessions chrétiennes et le monde, dans une visée vraiment missionnaire. Et il faut évidemment se référer à l'encyclique Programme du pape Paul VI, qu'il a écrite précisément au début de son pontificat et qui va éclairer aussi les travaux du Concile, Ecclesiam Suam, sur ce qu'il appelait le dialogue du salut.

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2: Ils étaient 4000 en 2004. En 2025, on en a dénombré 69. C'est ce qui s'appelle une espèce en voie d'extinction. Il s'agit du nombre d'enfants adoptés en France en provenance de l'étranger.
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2: L'adoption, option assez classique pour les parents en mal d'enfants il y a encore une vingtaine d'années, est désormais donc en voie d'extinction en France. Les raisons de cette chute de l'adoption internationale sont multiples. Cette adoption a été entachée de multiples scandales qui ont terni son image. Les témoignages sont nombreux de familles françaises qui ont adopté un bébé venant de l'étranger et qui se sont aperçues quelques dizaines d'années plus tard qu'en réalité ces enfants qu'on leur avait présentés comme des enfants orphelins n'étaient orphelins ni de père ni de mère, mais avaient été tout simplement vendus. À une certaine époque, en Haïti, avant même qu'un bébé naisse, il arrivait qu'il soit déjà réservé pour une adoption à l'étranger. L'autre raison qui explique la chute de cette adoption internationale, c'est la fermeture des pays occidentaux. Après une période de grande liberté où l'adoption était valorisée, couverte d'une sorte de vernis humanitaire, la Convention de La Haye est venue encadrer les procédures en 1993. Elle a mis en place ce qu'on appelle le principe de subsidiarité. Un enfant ne pouvait désormais être adopté à l'étranger que lorsque toutes les possibilités avaient été épuisées dans son pays d'origine. Or, justement, les conditions des pays d'origine changeaient. Un certain nombre de pays que l'on cataloguait du tiers-monde étaient devenus dès lors des pays en développement et un certain nombre de gouvernements de ces pays avaient décidé d'organiser eux-mêmes leur système de protection infantile. Ce fut le cas par exemple de la Corée du Sud dans les années 90 ou de la Russie de Poutine dans les années 2000. Et les premiers questionnements sur le danger du déracinement des enfants ont également surgi. De façon progressive donc, les pays de départ ont fermé les vannes et les pays d'accueil ont également cherché à freiner le développement. C'est ainsi que, dès 2021, les Pays-Bas ont suspendu totalement les adoptions d'enfants étrangers. Et, de nos jours encore, la Suède ou la Suisse envisagent une interdiction totale. Nous reviendrons sur le cas de la Suède. En France, pour l'heure, nous en sommes encore à réagir au coup par coup, situation après situation, pays par pays. Ainsi, en mars dernier, le ministère des Affaires étrangères a suspendu les procédures d'adoption concernant des enfants résidant au Vietnam. La France a déjà arrêté les transferts depuis Haïti, la Russie, l'Ukraine, le Mali ou le Burkina Faso, estimant que les conditions sécuritaires n'étaient pas réunies. Le sujet que nous traitons cette semaine est délicat, car il ne s'agit pas seulement de statistiques, de chiffres, de décisions internationales, mais il s'agit au cœur de tout cela d'enfants qui ont connu des situations extrêmement délicates. Certes, nous pourrions dire que certains ont été en quelque sorte arrachés à la misère et ont pu connaître des conditions de vie bien plus favorables. Mais qu'en est-il de leur équilibre psychologique? Qu'en est-il de leur passé? Que connaissent-ils de leur tradition, de leur culture, de leur langue? Quoi qu'il arrive, ces enfants seront toujours déracinés. Alors, il est difficile de trancher. Mais nous allons nous tourner vers un pays qui se pose vraiment depuis l'an dernier la question d'interdire toute adoption internationale. Il s'agit de la Suède. La Suède est sous le choc d'un rapport d'une commission d'enquête qui s'est penchée sur les adoptions internationales dans leur pays depuis les années 70. Ce rapport, commandé par le gouvernement, révèle de graves irrégularités dans les adoptions. Pendant plusieurs décennies, des enfants ont été adoptés sans le consentement libre et éclairé de leurs parents, ou bien déclarés morts de manière erronée, ou confiés à l'adoption par une autre personne que les parents. Dans les autres cas, des parents donnaient leur accord sans comprendre pleinement la signification d'un consentement à une adoption internationale. Le rapport pointe des lacunes importantes et systémiques dans la documentation en Suède concernant l'origine de ces enfants. L'enquête montre également que le gouvernement était au courant de ces irrégularités très tôt. Quelque 60 000 personnes en Suède ont été adoptées à l'étranger. C'est très important qu'une enquête neutre ait été réalisée à ce sujet, a salué Anna Wallenstein, psychothérapeute de 54 ans, adoptée en Éthiopie en 1971. Pour elle, il faut maintenant soutenir les personnes adoptées. Comme notre identité a été effacée, nous ne pouvons pas savoir qui étaient nos parents, d'où nous venons, quelle était notre culture, notre religion. La plupart d'entre nous ont grandi en entendant « personne ne voulait de toi, personne ne pouvait s'occuper de toi, ton pays était trop pauvre ». Et cela se combinait à l'idée que nous devrions donc être reconnaissants d'avoir grandi ici. Mais avoir eu une belle vie n'est pas incompatible avec le fait d'avoir été victime d'une violation des droits humains, déclare-t-elle. La commission d'enquête, au final, propose d'interdire toute adoption internationale et que la Suède présente publiquement ses excuses aux concernés. Il nous faut maintenant nous préoccuper des difficultés de l'adoption, je dirais, franco-française. Les familles désireuses d'adopter un enfant doivent donc aujourd'hui se cantonner à la France. Et pour cela, ils doivent se soumettre à une instruction menée par des agents de leur département. Mais le parcours est très long, parfois désespérant, quand on sait, dès les premiers temps, que le délai d'attente pourrait être d'une dizaine d'années. Il faut donc, dans un premier temps, se soumettre à une enquête très invasive sur la vie privée qui débouchera ou non sur un agrément. Et l'on constate que ce nombre d'agréments s'est restreint de façon drastique en 10 ans. En 2013, il y avait à peu près 20 000 couples qui avaient reçu un agrément. En 2025, ils ne sont plus que 9 000 en cours de validité. Car l'agrément, dans un premier temps, vous est accordé pour 5 années. En France, parmi les quelques 400 000 mineurs et jeunes majeurs confiés à l'aide sociale à l'enfance, 5 200 sont des pupilles de l'État, c'est-à-dire juridiquement sans lien avec leur famille d'origine, est donc adoptable. Même si leur nombre a doublé en 10 ans, celui des enfants effectivement confiés à l'adoption reste stable, autour d'un millier par an. On constate donc que la hausse du nombre d'enfants devenus pupilles de l'État ne signifie pas que davantage d'entre eux puissent ou doivent être adoptés. Pourquoi ? Eh bien, en 2016, la loi relative à la protection de l'enfant substitue la déclaration judiciaire de délaissement parental à la déclaration d'abandon. C'est-à-dire que désormais, lorsqu'un parent n'a pas entretenu avec son enfant les relations nécessaires à son éducation ou à son développement pendant un an, les services sociaux ont l'obligation d'entamer des démarches pour acter le délaissement. C'est au terme de cette procédure que l'enfant devient pupille de l'État. Aujourd'hui, déclare Karine Carpentier, chef du service de l'adoption du Pas-de-Calais, avec la baisse du nombre d'enfants nés sous le secret, le petit bébé de quelques mois abandonné à la naissance, sans problème de santé, ça n'existe quasiment plus. L'une des raisons principales de cette disparition des bébés adoptables est sans doute la montée en puissance des avortements qui, rappelons-le, en 2024, ont atteint le chiffre de 251 270. Devant les énormes difficultés qui sont là présentes aujourd'hui lorsque un couple voudrait adopter un enfant, certains se tournent vers d'autres solutions, et notamment celle de la GPA. Rappelons que cette gestation pour autrui est encore aujourd'hui illégale en France, mais autorisée dans certains pays étrangers, tels que le Danemark, les Pays-Bas, l'Albanie, la Géorgie, la Grèce, le Canada, certains États fédérés américains. Une GPA coûte en moyenne, suivant les pays, entre 50 000 et 180 000 euros, auxquels il faut ajouter un certain nombre de frais annexes, de démarches administratives, juridiques et autres. On peut considérer aujourd'hui que cette pratique remplace désormais l'adoption internationale. Ne peut-on pas parler dans certains cas d'un acharnement de désir d'enfant ? Avoir un enfant, certes, mais pas à n'importe quel prix. Mais je pense qu'après avoir tout tenté au niveau des solutions médicales proposées, avoir peut-être tout tenté dans les démarches administratives pour pouvoir adopter un enfant, si tout cela n'a pas fonctionné, il faut peut-être raisonnablement, tristement sans doute, se résoudre à l'idée que nous n'aurons pas d'enfant ou nous n'aurons pas un enfant de plus. Et le couple doit apprendre à créer comme une nouvelle fertilité, car un couple peut porter beaucoup de fruits de bien d'autres des manières que en ayant un enfant.

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1: Marie, je viens vers vous pour une amie qui a le cancer du sein. Je vous demande, a compris pour elle et qu'on essaie que ce cancer se passe au mieux. Merci Marie, merci.
2: Je souhaiterais vous déposer une intention de prière pour Noélie, une amie que j'ai perdue ces jours-ci. Que Dieu la reçoive avec grâce. Merci.
3: Vierge Marie, je me tourne vers toi pour te demander de nous aider vis-à-vis de nos enfants, surtout notre fils qui nous porte vraiment beaucoup de soucis. Je t'en supplie, Vierge Marie, viens à notre aide. Merci.
4: Au nom du Père, et du Fils, et du Saint-Esprit.
5: Amen.
4: Chers pèlerins, bienvenue ici dans ce lieu béni de la grotte de Massabielle, où la Vierge Marie est apparue 18 fois à Bernadette. Nous sommes très heureux de prier ce chapelet des mystères joyeux, en particulier avec toute la communauté des foulards blancs qui fête cette année leurs 100 ans. Nous sommes aussi accompagnés des pages de l'Ordre de Malte. Bienvenue aussi à tous ceux qui nous suivent par les réseaux, par la télé et la radio. Je crois en Dieu, le Père Tout-Puissant, Créateur du ciel et de la terre, et en Jésus-Christ, son Fils unique, notre Seigneur, qui a été conçu du Saint-Esprit, est né de la Vierge Marie, a souffert sous Ponce Pilate, a été crucifié, est mort et a été enseveli, est descendu aux enfers, le troisième jour est ressuscité des morts, est monté aux cieux, est assis à la droite de Dieu, le Père Tout-Puissant, d'où il viendra juger les vivants et les morts. Je crois en l'Esprit Saint, à la Sainte Église catholique, à la communion des saints, à la rémission des péchés, à la résurrection de la chair, à la vie éternelle. Amen. Et nous prions aux intentions de notre Saint-Père, le Pape Léon. Notre Père qui es aux cieux, que ton nom soit sanctifié, que ton règne vienne, que ta volonté soit faite sur la terre comme au ciel.
6: Donne-nous aujourd'hui notre pain de ce jour. Pardonne-nous nos offenses, comme nous pardonnons aussi à ceux qui nous ont offensés. Et ne nous laisse pas entrer en tentation, mais délivre-nous du mal.
4: Je vous salue Marie, pleine de grâce. Le Seigneur est avec vous. Vous êtes bénie entre toutes les femmes, et Jésus, le fruit de vos entrailles, est béni.
6: Sainte Marie, Mère de Dieu, priez pour nous pauvres pécheurs, maintenant et à l'heure de notre mort. Amen.
4: Je vous salue Marie, pleine de grâce. Le Seigneur est avec vous. Vous êtes bénie entre toutes les femmes, et Jésus, le fruit de vos entrailles, est béni.
6: Sainte Marie, Mère de Dieu, priez pour nous
4: Je vous salue Marie, pleine de grâce, le Seigneur est avec vous. Vous êtes bénie entre toutes les femmes, et Jésus, le fruit de vos entrailles, est béni.
6: Sainte Marie, Mère de Dieu, priez pour nous pauvres pécheurs, maintenant et à l'heure de notre mort. Amen.

0: Premier mystère joyeux, l'Annonciation. De l'Évangile selon saint Luc. L'ange du Seigneur dit à Marie, « Sois sans crainte, car tu as trouvé grâce auprès de Dieu. » Présentons au Seigneur avec confiance toutes les intentions que nous venons d'entendre, toutes les intentions qui nous sont confiées. Notre Père qui es aux cieux, que ton nom soit sanctifié, que ton règne vienne, que ta volonté soit faite sur la terre comme au ciel.
1: Donne-nous aujourd'hui notre pain de ce jour. Pardonne-nous nos offenses, comme nous pardonnons aussi à ceux qui nous ont offensés. Et ne nous laisse pas entrer en tentation, mais délivre-nous du mal.
2: Je vous salue Marie, pleine de grâce. Le Seigneur est avec vous. Vous êtes bénie entre toutes les femmes. Et Jésus, le fruit de vos entrailles, est béni.
1: Sainte Marie, Mère de Dieu, priez pour nous pauvres pécheurs, maintenant et à l'heure de notre mort. Amen.
2: Je vous salue, Marie, pleine de grâce. Le Seigneur est avec vous. Vous êtes bénie entre toutes les femmes. Et Jésus, le fruit de vos entrailles, est béni.
1: Sainte Marie, Mère de Dieu, priez pour nous pauvres pécheurs, maintenant et à l'heure de notre mort.
2: Je vous salue Marie, pleine de grâce. Le Seigneur est avec vous. Vous êtes bénie entre toutes les femmes. Et Jésus, le fruit de vos entrailles, est béni.
1: Sainte Marie, Mère de Dieu, priez pour nous pauvres pécheurs, maintenant et à l'heure de notre mort. Amen.
2: Je vous salue Marie, pleine de grâce. Le Seigneur est avec vous. Vous êtes bénie entre toutes les femmes. Et Jésus, le fruit de vos entrailles, est béni.
1: Sainte Marie, Mère de Dieu, priez pour nous pauvres pécheurs, maintenant et à l'heure de notre mort. Amen.
3: Je vous salue Marie, pleine de grâce. Le Seigneur est avec vous. Vous êtes bénie entre toutes les femmes, et Jésus, le fruit de vos entrailles, est béni.
1: Sainte Marie, Mère de Dieu, priez pour nous pauvres pécheurs, maintenant et à l'heure de notre mort. Amen.
3: Je vous salue Marie, pleine de grâce. Le Seigneur est avec vous. Vous êtes bénie entre toutes les femmes, et Jésus, le fruit de vos entrailles, est béni.
1: Sainte Marie, Mère de Dieu, priez pour nous pauvres pécheurs, maintenant et à l'heure de notre mort. Amen.
3: Je vous salue Marie, pleine de grâce. Le Seigneur est avec vous. Vous êtes bénie entre toutes les femmes, et Jésus, le fruit de vos entrailles, est béni.
1: Sainte Marie, Mère de Dieu, priez pour nous pauvres pécheurs, maintenant et à l'heure de notre mort. Amen.
4: Je vous salue Marie, pleine de grâce. Le Seigneur est avec vous. Vous êtes bénie entre toutes les femmes, et Jésus, le fruit de vos entrailles, est béni.
1: Sainte Marie, Mère de Dieu, priez pour nous pauvres pécheurs, maintenant et à l'heure de notre mort. Amen.
4: Je vous salue, Marie, pleine de grâce. Le Seigneur est avec vous. Vous êtes bénie entre toutes les femmes, et Jésus, le fruit de vos entrailles, est béni.
1: Sainte Marie, Mère de Dieu, priez pour nous pauvres pécheurs, maintenant et à l'heure de notre mort.
4: Je vous salue Marie, pleine de grâce. Le Seigneur est avec vous. Vous êtes bénie entre toutes les femmes. Et Jésus, le fruit de vos entrailles, est béni.
1: Sainte Marie, Mère de Dieu, priez pour nous pauvres pécheurs,

Amen. Ô Marie conçue sans péché. Deuxième mystère joyeux, la visitation. De l'Évangile selon saint Luc. Élisabeth dit à Marie, « Comment ai-je ce bonheur que la mère de mon Seigneur vienne jusqu'à moi ?» Avec Marie, reine des apôtres, intercédons pour tous les missionnaires, spécialement ceux qui annoncent la bonne nouvelle dans des conditions périlleuses. Notre Père qui es aux cieux, que ton nom soit sanctifié, que ton règne vienne.

0: Je vous salue Marie, pleine de grâce. Le Seigneur est avec vous. Vous êtes bénie entre toutes les femmes, et Jésus, le fruit de vos entrailles, est béni.
1: Sainte Marie, Mère de Dieu, priez pour nous pauvres pécheurs, maintenant et à l'heure de notre mort. Amen.
0: Je vous salue Marie, pleine de grâce. Le Seigneur est avec vous. Vous êtes bénie entre toutes les femmes, et Jésus, le fruit de vos entrailles, est béni.
1: Sainte Marie, Mère de Dieu, priez pour nous pauvres pécheurs, maintenant et à l'heure de notre mort. Amen.
0: Je vous salue Marie, pleine de grâce. Le Seigneur est avec vous. Vous êtes bénie entre toutes les femmes, et Jésus, le fruit de vos entrailles, est béni.
1: Sainte Marie, Mère de Dieu, priez pour nous pauvres pécheurs, maintenant et à l'heure de notre mort. Amen.
2: Je vous salue Marie, pleine de grâce. Le Seigneur est avec vous. Vous êtes bénie entre toutes les femmes, et Jésus, le fruit de vos entrailles, est béni.
1: Sainte Marie, Mère de Dieu, priez pour nous pauvres pécheurs, maintenant et à l'heure de notre mort. Amen.
2: Je vous salue Marie, pleine de grâce. Le Seigneur est avec vous. Vous êtes bénie entre toutes les femmes, et Jésus, le fruit de vos entrailles, est béni.
1: Sainte Marie, Mère de Dieu, priez pour nous pauvres pécheurs, maintenant et à l'heure de notre mort. Amen.
2: Je vous salue Marie, pleine de grâce. Le Seigneur est avec vous. Vous êtes bénie entre toutes les femmes, et Jésus, le fruit de vos entrailles, est béni.
1: Sainte Marie, Mère de Dieu, priez pour nous pauvres pécheurs, maintenant et à l'heure de notre mort. Amen.
0: Je vous salue Marie, pleine de grâce. Le Seigneur est avec vous. Vous êtes bénie entre toutes les femmes, et Jésus, le fruit de vos entrailles, est béni.
1: Sainte Marie, Mère de Dieu, priez pour nous pauvres pécheurs, maintenant et à l'heure de notre mort. Amen.
0: Je vous salue Marie, pleine de grâce. Le Seigneur est avec vous. Vous êtes bénie entre toutes les femmes, et Jésus, le fruit de vos entrailles, est béni.
1: Sainte Marie, Mère de Dieu, priez pour nous pauvres pécheurs, maintenant et à l'heure de notre mort.
0: Je vous salue Marie, pleine de grâce. Le Seigneur est avec vous. Vous êtes bénie entre toutes les femmes. Et Jésus, le fruit de vos entrailles, est béni.
1: Sainte Marie,

0: Ô Marie conçue sans péché. Troisième mystère joyeux, la nativité. De l'Évangile selon saint Luc. Les anges dirent aux bergers, voici que je vous annonce une grande joie qui sera celle de tout le peuple. Prions pour toutes les personnes qui se vouent au service de la vie humaine, pour qu'elles soient davantage aimées et protégées. Notre Père qui es aux cieux, que ton nom soit sanctifié, que ton règne vienne, que ta volonté soit faite sur la terre comme au ciel.
1: Je vous salue Marie, pleine de grâce. Le Seigneur est avec vous. Vous êtes bénie entre toutes les femmes, et Jésus, le fruit de vos entrailles, est béni.
2: Sainte Marie, Mère de Dieu, priez pour nous pauvres pécheurs, maintenant et à l'heure de notre mort. Amen.
1: Je vous salue Marie, pleine de grâce. Le Seigneur est avec vous. Vous êtes bénie entre toutes les femmes, et Jésus, le fruit de vos entrailles, est béni.
2: Sainte Marie, Mère de Dieu, priez pour nous pauvres pécheurs, maintenant et à l'heure de notre mort.
1: Je vous salue Marie, pleine de grâce. Le Seigneur est avec vous. Vous êtes bénie entre toutes les femmes, et Jésus, le fruit de vos entrailles, est béni.
2: Sainte Marie, Mère de Dieu, priez pour nous pauvres pécheurs, maintenant et à l'heure de notre mort. Amen.
1: Je vous salue Marie, pleine de grâce. Le Seigneur est avec vous. Vous êtes bénie entre toutes les femmes, et Jésus, le fruit de vos entrailles, est béni.
2: Sainte Marie, Mère de Dieu, priez pour nous pauvres pécheurs, maintenant et à l'heure de notre mort.
3: Je vous salue Marie, pleine de grâce. Le Seigneur est avec vous.

0: Vous êtes bénie entre toutes les femmes, et Jésus, le fruit de vos entrailles, est béni.
1: Sainte Marie, Mère de Dieu, priez pour nous pauvres pécheurs, maintenant et à l'heure de notre mort. Amen.
0: Je vous salue Marie, pleine de grâce, le Seigneur est avec vous. Vous êtes bénie entre toutes les femmes, et Jésus, le fruit de vos entrailles, est béni.
1: Sainte Marie, Mère de Dieu, priez pour nous pauvres pécheurs, maintenant et à l'heure de notre mort. Amen.
0: Je vous salue Marie, pleine de grâce, le Seigneur est avec vous. Vous êtes bénie entre toutes les femmes, et Jésus, le fruit de vos entrailles, est béni.
1: Sainte Marie, Mère de Dieu, priez pour nous pauvres pécheurs, maintenant et à l'heure de notre mort. Amen.
2: Je vous salue Marie, pleine de grâce, le Seigneur est avec vous. Vous êtes bénie entre toutes les femmes, et Jésus, le fruit de vos entrailles, est béni.
1: Sainte Marie, Mère de Dieu, priez pour nous pauvres pécheurs, maintenant et à l'heure de notre mort. Amen.
2: Je vous salue Marie, pleine de grâce, le Seigneur est avec vous. Vous êtes bénie entre toutes les femmes, et Jésus, le fruit de vos entrailles, est béni.
1: Sainte Marie, Mère de Dieu, priez pour nous pauvres pécheurs, maintenant et à l'heure de notre mort. Amen.
2: Je vous salue, Marie, pleine de grâce. Le Seigneur est avec vous. Vous êtes bénie entre toutes les femmes, et Jésus, le fruit de vos entrailles, est béni.
1: Sainte Marie, Mère de Dieu, priez pour nous pauvres pécheurs, maintenant et à l'heure de notre mort. Amen.

0: Marie conçue sans péché.
1: Priez pour nous,
0: Quatrième mystère joyeux, la présentation de Jésus au temple. De l'Évangile selon saint Luc. Marie et Joseph emmenèrent Jésus à Jérusalem pour le présenter au Seigneur. Prions pour tous les jeunes qui entendent l'appel de Dieu à donner leur vie pour servir le Seigneur et leurs frères et sœurs. Notre Père, qui es aux cieux, que ton nom soit sanctifié, que ton règne vienne, que ta volonté soit faite sur la terre comme au ciel.
2: Je vous salue Marie, pleine de grâce. Le Seigneur est avec vous. Vous êtes bénie entre toutes les femmes et Jésus, le fruit de vos entrailles, est béni.
1: Sainte Marie, Mère de Dieu, priez pour nous pauvres pécheurs, maintenant et à l'heure de notre mort.
2: Je vous salue Marie, pleine de grâce. Le Seigneur est avec vous. Vous êtes bénie entre toutes les femmes et Jésus, le fruit de vos entrailles, est béni.
1: Sainte Marie, Mère de Dieu, priez pour nous pauvres pécheurs, maintenant et à l'heure de notre mort. Amen.
2: Je vous salue Marie, pleine de grâce. Le Seigneur est avec vous. Vous êtes bénie entre toutes les femmes et Jésus, le fruit de vos entrailles, est béni.
1: Sainte Marie, Mère de Dieu, priez pour nous pauvres pécheurs,
2: je vous salue Marie, pleine de grâce. Le Seigneur est avec vous. Vous êtes bénie entre toutes les femmes et Jésus, le fruit de vos entrailles, est béni.
1: Sainte Marie, Mère de Dieu, priez pour nous pauvres pécheurs, maintenant et à l'heure de notre mort. Amen.
3: Je vous salue Marie, pleine de grâce. Le Seigneur est avec vous. Vous êtes bénie entre toutes les femmes et Jésus, le fruit de vos entrailles, est béni.
1: Sainte Marie, Mère de Dieu, priez pour nous
3: Je vous salue Marie, pleine de grâce, le Seigneur est avec vous. Vous êtes bénie entre toutes les femmes, et Jésus, le fruit de vos entrailles, est béni.
1: Sainte Marie, Mère de Dieu, priez pour nous pauvres pécheurs, maintenant et à l'heure de notre mort. Amen.
3: Je vous salue Marie, pleine de grâce, le Seigneur est avec vous. Vous êtes bénie entre toutes les femmes, et Jésus, le fruit de vos entrailles, est béni.
1: Sainte Marie, Mère de Dieu, priez pour nous pauvres pécheurs, maintenant et à l'heure de notre mort.
4: Je vous salue Marie, pleine de grâce, le Seigneur est avec vous. Vous êtes bénie entre toutes les femmes et Jésus, le fruit de vos entrailles, est béni.
1: Sainte Marie, Mère de Dieu, priez pour nous pauvres pécheurs, maintenant et à l'heure de notre mort. Amen.
4: Je vous salue Marie, pleine de grâce, le Seigneur est avec vous. Vous êtes bénie entre toutes les femmes et Jésus, le fruit de vos entrailles, est béni.
1: Sainte Marie, Mère de Dieu, priez pour nous pauvres pécheurs, maintenant et à l'heure de notre mort.
4: Je vous salue Marie, pleine de grâce, le Seigneur est avec vous. Vous êtes bénie entre toutes les femmes et Jésus, le fruit de vos entrailles, est béni.
1: Sainte Marie, Mère de Dieu, priez pour nous pauvres pécheurs, maintenant et à l'heure de notre mort. Amen.

0: Amen. Ô Marie conçue sans péché.
1: Priez pour nous.
0: Cinquième mystère joyeux, le recouvrement de Jésus au temple. De l'Évangile selon saint Luc. Marie et Joseph trouvèrent Jésus dans le temple, assis au milieu des docteurs, les écoutant et les interrogeant. Prions avec confiance pour toutes les personnes qui souffrent dans la solitude ou l'angoisse. Notre Père qui es aux cieux, que ton nom soit sanctifié, que ton règne vienne, que ta volonté soit faite sur la terre comme au ciel.
2: Pardonne-nous aujourd'hui notre pain de ce jour. Pardonne-nous nos offenses, comme nous pardonnons aussi à ceux qui nous ont offensés. Et ne nous laisse pas entrer en tentation, mais délivre-nous du mal.
3: Je vous salue, Marie, pleine de grâce. Le Seigneur est avec vous. Vous êtes bénie entre toutes les femmes, et Jésus, le fruit de vos entrailles, est béni.
4: Sainte Marie, Mère de Dieu, priez pour nous pauvres pécheurs, maintenant et à l'heure de notre mort. Amen.
3: Je vous salue, Marie, pleine de grâce. Le Seigneur est avec vous. Vous êtes bénie entre toutes les femmes, et Jésus, le fruit de vos entrailles, est béni.
4: Sainte Marie, Mère de Dieu, priez pour nous pauvres pécheurs, maintenant et à l'heure de notre mort. Amen.
3: Je vous salue, Marie, pleine de grâce. Le Seigneur est avec vous. Vous êtes bénie entre toutes les femmes, et Jésus, le fruit de vos entrailles, est béni.
4: Sainte Marie, Mère de Dieu, priez pour nous pauvres pécheurs, maintenant et à l'heure de notre mort. Amen.
3: Je vous salue, Marie, pleine de grâce. Le Seigneur est avec vous. Vous êtes bénie entre toutes les femmes, et Jésus, le fruit de vos entrailles, est béni.
4: Sainte Marie, Mère de Dieu, priez pour nous pauvres pécheurs, maintenant et à l'heure de notre mort. Amen.
5: Je vous salue, Marie, pleine de grâce. Le Seigneur est avec vous. Vous êtes bénie entre toutes les femmes, et Jésus, le fruit de vos entrailles, est béni.
4: Sainte Marie, Mère de Dieu, priez pour nous pauvres pécheurs, maintenant et à l'heure de notre mort.
5: Je vous salue, Marie, pleine de grâce. Le Seigneur est avec vous. Vous êtes bénie entre toutes les femmes, et Jésus, le fruit de vos entrailles, est béni.
4: Sainte Marie, Mère de Dieu, priez pour nous pauvres pécheurs, maintenant et à l'heure de notre mort. Amen.
5: Je vous salue, Marie, pleine de grâce. Le Seigneur est avec vous. Vous êtes bénie entre toutes les femmes, et Jésus, le fruit de vos entrailles, est béni.
4: Sainte Marie, Mère de Dieu, priez pour nous pauvres pécheurs, maintenant et à l'heure de notre mort. Amen.
6: Je vous salue, Marie, pleine de grâce. Le Seigneur est avec vous. Vous êtes bénie entre toutes les femmes, et Jésus, le fruit de vos entrailles, est béni.
4: Sainte Marie, Mère de Dieu, priez pour nous pauvres pécheurs, maintenant et à l'heure de notre mort. Amen.
6: Je vous salue, Marie, pleine de grâce. Le Seigneur est avec vous. Vous êtes bénie entre toutes les femmes, et Jésus, le fruit de vos entrailles, est béni.
4: Sainte Marie, Mère de Dieu, priez pour nous pauvres pécheurs, maintenant et à l'heure de notre mort. Amen.
6: Je vous salue, Marie, pleine de grâce. Le Seigneur est avec vous. Vous êtes bénie entre toutes les femmes, et Jésus, le fruit de vos entrailles, est béni.
4: Sainte Marie, Mère de Dieu, priez pour nous pauvres pécheurs, maintenant et à l'heure de notre mort. Amen.

0: Ô Marie conçue sans péché,
1: priez pour nous, pécheurs.
0: Prions le Seigneur. Tu as voulu, Seigneur, qu'à l'annonce de l'ange, ton Verbe prit chair dans le sein de la Vierge Marie. Réponds à nos supplications, puisque nous la croyons vraiment Mère de Dieu. Fais que nous trouvions secours dans sa prière auprès de toi. Par Jésus-Christ, ton Fils, notre Seigneur, qui vit et règne avec toi dans l'unité du Saint-Esprit, Dieu pour les siècles des siècles.
1: Amen.
0: Le Seigneur soit avec vous.
1: Et avec votre esprit.
0: Et que Dieu Tout-Puissant vous bénisse, le Père et le Fils et le Saint-Esprit.
1: Amen.
0: Notre-Dame de Lourdes,
1: priez pour nous.
0: Notre-Dame de Lourdes,
1: priez pour nous.
0: Notre-Dame de Lourdes,
1: priez pour nous.
0: Sainte Bernadette,
1: priez pour nous.

Chers pèlerins, vous pouvez continuer votre pèlerinage en écoutant l'introduction au message de Lourdes par un chapelain à 16h15 au premier étage du centre information. Ensuite, il y aura la procession eucharistique à 17h et ce soir, la procession mariale à 21h. Bon pèlerinage à tous. Et nous avons maintenant la joie de pouvoir renouveler les engagements des foulards blancs ici dans la grotte.

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3: Nous avons compris que c'est le pape Saint Jean XXIII qui a ouvert le Concile Vatican II et qui a tenu donc présider cette première session qui a eu lieu donc à la fin de l'année 1962, à partir du 11 octobre jusqu'au mois de décembre. Et au cours de l'année 1963, le pape a été emporté par un cancer. Donc il a fallu élire un nouveau pape. Le nouveau pape élu est donc le pape Paul VI, le cardinal Montini. Cardinal Montini qui était archevêque de Milan et qui était un des membres éminents de la commission centrale préparatoire du concile avec évidemment d'autres cardinaux. Et lui-même avait déjà demandé au cours de la première session au pape Saint Jean XXIII, par une lettre qu'il lui avait adressée, qu'un thème central soit vraiment clairement déterminé, reprochant peut-être aux discussions de manquer de fil directeur et de cohérence. On sait que le pape Saint Jean XXIII avait quand même donné comme thème central au Concile Vatican II le thème de l'Église, hein, son identité, sa mission dans le monde d'aujourd'hui. Se référant au discours de Saint Jean XXIII, un mois avant l'ouverture du concile, vous vous rappelez ce radio-message de cette manière, le cardinal Montini désirait que les travaux de l'Assemblée conciliaire tournent autour du thème central de l'Église et comportent trois types de questions pour ordonner ce travail. La première, qu'est-ce que l'Église ? La deuxième, que fait l'Église ? C'est-à-dire sa mission. Et la troisième, quelles sont les relations de l'Église avec les autres chrétiens, les autres religions et avec le monde. Vous voyez, on voit bien qu'il y a toute une logique, une cohérence. L'Église dans son identité, reçue du Seigneur et non pas fabriquée par les hommes. L'Église dans sa mission, elle n'est pas créée pour elle-même et pour vivre dans l'entre-soi, mais pour proclamer l'Évangile à toute la création, le mandat missionnaire du Christ. Et l'Église dans ses relations avec les autres confessions chrétiennes, donc un engagement écuménique qui avait sans doute un peu précédé le Concile, les autres religions qui foisonnent et avec lesquelles nous sommes davantage en contact dans nos pays de vieille chrétienté, on se trouve aujourd'hui en relation quotidienne avec les autres religions, pas seulement le judaïsme, la relation est ancestrale, mais avec l'islam qui est beaucoup plus présent dans nos sociétés occidentales, qui ne sont plus régies par la foi chrétienne ou la culture chrétienne. Et aussi le monde qui s'est passablement organisé en dehors de l'Église et qui s'est beaucoup éloigné de l'Église. Donc, vous voyez toute cette grande préoccupation qui donnerait une plus grande cohérence aux travaux du Concile. Dans une intervention remarquée, le 4 décembre 1962, donc nous sommes au cours de la première session du Concile, le cardinal Suenens, archevêque de Malines-Bruxelles, lui aussi membre influent de la commission centrale préparatoire du Concile, reprenait cette idée du cardinal Montini à son compte. Le Concile Vatican II ne serait décidément pas une chambre d'enregistrement, les évêques étant invités à approuver, même si c'était avec quelques amendements, le travail qui avait été fourni par les commissions préparatoires sous la houlette de la commission doctrinale, c'est-à-dire du Saint-Office. Mais une assemblée appelée à parler librement, à participer pleinement à la rédaction des textes eux-mêmes, qui devraient être soumis non seulement à une révision, mais souvent à une complète refonte. C'est ce qui va se passer. C'est-à-dire que les pères du Concile vont dire, ben non, vous nous donnez des schémas préparatoires qui sont tout cuits, il n'y a plus qu'à signer. Non, hein, nous voulons être les acteurs de ces documents qui vont répondre à ces trois questions. Qu'est-ce que l'Église? Que fait l'Église? Quelles sont ses relations avec les autres religions, les autres confessions chrétiennes, les autres religions et le monde? C'est ainsi que dans son discours d'ouverture de la deuxième session, le 29 septembre 1963, le pape Paul VI revient sur l'objectif principal du concile. Il s'inscrit bien sûr dans la visée de Jean XXIII, il aurait pu clôturer le concile, il n'était pas obligé de reprendre ce que son prédécesseur avait lancé dans l'enthousiasme. Mais il le précisa quelque peu, fort d'une première session en effet, où l'Assemblée avait laborieusement trouvé ses marques, dans le but de rendre plus efficace pour aujourd'hui la présentation du message révélé. Le concile devait prendre pour objet principal l'Église, contemplée dans la lumière du Christ. On retravaillerait à une définition plus précise de l'Église et qui tiendrait compte en particulier des recherches théologiques qui ont précédé le Concile Vatican II et que le pape Pie XII avait recueilli dans une célèbre encyclique en 1943 intitulée « Mystici Corporis », sur l'Église comme le corps mystique du Christ, en reprenant évidemment les intuitions et les définitions de saint Paul lui-même. On approfondirait théologiquement la doctrine sur l'épiscopat. On l'a déjà dit que le Concile Vatican I, qui avait défini la primauté du pape, l'infaillibilité pontificale, avait été interrompu par la guerre de 1970 et donc n'était pas allé jusqu'au bout, car on ne peut pas parler du pape sans parler du collège épiscopal. Et donc c'est le Concile Vatican II qui reprendra ce travail, précisé ici dans son discours d'ouverture par le pape Paul VI, sur la sacramentalité de l'épiscopat. Et puis, s'intéressant aussi aux différents membres de l'Église, non seulement les clercs, en particulier les prêtres qui coopèrent au ministère de l'évêque, mais aussi les religieux et les fidèles laïcs, car on a dit que le Concile Vatican II était à la fois le concile de l'épiscopat et aussi le concile du laïcat. Il s'agirait ensuite pour l'Église, à nouveau consciente de son identité, de sa mission, et profondément renouvelé, car c'est aussi, encore une fois, comme nous l'avons dit à propos de l'aggiornamento, l'objectif du concile, de travailler à l'unité des chrétiens et d'instaurer un plus grand dialogue avec le monde contemporain, que le pape lie de manière ferme avec la vocation missionnaire de l'Église, comme il le dit, selon le mandat qu'elle a reçu, d'annoncer hardiment l'Évangile à tous les hommes, quelles que soient leurs conditions. Donc nous retrouvons là la grande visée finalement du Concile, à travers la recherche de l'identité de l'Église et de sa mission, et de ses relations, de son dialogue du salut avec les autres religions, les autres confessions chrétiennes et le monde, dans une visée vraiment missionnaire. Et il faut évidemment se référer à l'encyclique Programme du pape Paul VI, qu'il a écrite précisément au début de son pontificat et qui va éclairer aussi les travaux du concile Ecclesiam Suam sur ce qu'il appelait le dialogue du salut.

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1: Pour les nouvelles de la paroisse Notre-Dame de la Bidasso à Andaï, nous retrouvons Anne Conté. Bonjour Anne.
2: Bonjour Mickaël et bonjour à tous vos auditeurs. Alors, la semaine qui vient, nous avons la visite de Monseigneur Allier en visite pastorale, donc le 5 mai, et nous sommes tous invités à partager ce temps de rencontre, de prière et de partage. La rencontre se fera à salle paroissiale de la plage, rue des Néfliers. Alors, de 14h à 16h, il y aura rencontre avec les différents mouvements de la paroisse, représentés par un ou plusieurs membres. Puis, ce sera aux représentants du conseil paroissial et du conseil économique de venir rencontrer l'évêque. À 18h30, il célébrera la messe à l'église Sainte-Anne, où sont conviés tous les paroissiens. Enfin, il y aura un apéritif paroissial où tous les fidèles sont invités. Et le conseil paroissial nous invite à proposer une petite mission. Quel petit pas missionnaire je peux initier dans ma paroisse? Avez-vous des suggestions? Donc, on a un petit billet pour répondre. Et lorsque deux ou trois sont réunis en mon nom, je suis au milieu d'eux, dit Matthieu. Et cette rencontre est intitulée « Ma paroisse, ma place, notre mission ». Votre parole a beaucoup de prix. Donc voilà, si certains ont des idées à suggérer qui n'existent pas encore à la paroisse, merci de le faire via le petit billet en face du feuillet du 26 avril qui est dans toutes les églises encore. Sinon, le 31 mai, le jour de la fête des mères, ce sera aussi le jour de la première communion des enfants à 10h30 à l'église Saint-Vincent. Il y aura une rencontre préliminaire le 24 avril de 19h à 20h pour information et partage. La retraite toute la journée des enfants est prévue le 20 mai de 9h à 17h au parking du Bric-à-Brac. Et la retraite aura lieu à l'Institut de Béthanie à Cibourg. Donc chacun amène son pique-nique et nous comptons sur la bienveillance de quelques parents pour nous accompagner. Le samedi 30, donc la veille de la première communion, de 9h à 11h, nous répéterons la célébration de la première communion, temps de la célébration du lendemain. Le 31 mai, célébration des premières communions, donc à 10h30. Ce jour-là, tous les enfants ont rendez-vous à 10h15 dans la cour du presbytère. Un banc par famille sera réservé. Votre enfant doit être habillé de façon correcte. La présence des enfants est indispensable à toutes ces dates et nous vous remercions de pouvoir les accompagner. Après, la tombola est lancée dès le 31 mai pour la kermesse du mois d'août, du premier dimanche du mois d'août. Cette année, il y aura 800 lots, donc 800 carnets, dont 5 gros lots. La vente se fera en juin et juillet. D'autre part, l'équipe de la kermesse s'est déjà réunie pour tout organiser. Il y a eu une réunion du conseil économique pour la rendue des comptes. Alors, grande nouvelle, sinon, les travaux extérieurs de l'église vont être terminés fin juin, mais commenceront les travaux à l'intérieur de l'église. Et pour terminer, j'ai envie de vous lire un extrait de Jacques, chapitre 3, verset 17, qui parle de la sagesse, effectivement, en s'étant troublé. On ne comprend pas forcément tout ce qu'il se passe. J'ai trouvé une belle parole sur la sagesse. La sagesse vient d'en haut, elle est vraiment chose divine. Elle est pacifique, capable de comprendre les autres et d'obéir, pleine d'indulgence et de bonnes initiatives. Elle est impartiale et jamais hypocrite. Ceux qui travaillent pour la paix sèment dans la paix et récoltent le bien. Voilà, merci de votre écoute. Je vous retrouve le 11 juin pour la dernière émission avant l'automne 26.
1: Merci beaucoup Anne Conté pour ces nouvelles de la paroisse Notre-Dame de la Bidasso.
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2: 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Le départ se fera depuis la croix sur la montée depuis la mairie d'Urugne à 10h. Chocorico gainetik begiraoi ama, itxasmendi hauk, eta eskualdun arima. Les paroles de ce cantique résonnent comme une invitation à monter à Notre-Dame de Socorie, Notre-Dame du Bon Secours. Dimanche 3 mai, rendez-vous à 10h depuis la croix sur la montée vers la chapelle Notre-Dame de Socorie.
1: 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Pour 6 jours et 5 nuits, du lundi 5 au samedi 10 octobre 2026, renseignements et inscriptions au 02 99 30 58 28, 02 99 30 58 28, ou par le site diocèse64.org dans la rubrique Agenda.

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3: Lecture du livre des Actes des Apôtres. En ces jours-là, comme le nombre des disciples augmentait, les frères de langue grecque récriminèrent contre ceux de langue hébraïque, parce que les veuves de leur groupe étaient désavantagées dans le service quotidien. Les 12 convoquèrent alors l'ensemble des disciples et leur dirent « Il n'est pas bon que nous délaissions la parole de Dieu pour servir aux tables. Cherchez plutôt, frères, 7 d'entre vous, des hommes qui soient estimés de tous, remplis d'Esprit Saint et de sagesse, et nous les établirons dans cette charge. En ce qui nous concerne, nous resterons assidus à la prière et au service de la parole. » Ces propos plurent à tout le monde et l'on choisit Étienne, homme rempli de foi et d'Esprit Saint, Philippe, Procor, Nicanor, Timon, Parménas et Nicolas, un converti au judaïsme, originaire d'Antioche. On les présenta aux apôtres et après avoir prié, ils leur imposèrent les mains. La parole de Dieu était féconde. Le nombre des disciples se multipliait fortement à Jérusalem et une grande foule de prêtres juifs parvenait à l'obéissance de la foi. En ces jours-là, comme le nombre des disciples augmentait, les frères de langue grecque récriminèrent contre ceux de langue hébraïque. Si je comprends bien, le problème de la nouvelle communauté chrétienne vient, paradoxalement, de son succès. Le nombre des disciples augmentait, et il augmentait si bien que l'unité devenait difficile. Tous les groupes en expansion sont affrontés à cette question. Comment rester unis quand on devient nombreux ? Nombreux, donc, différents. Au fond, si on y réfléchit, cette difficulté était déjà en germe le matin de la Pentecôte. Vous connaissez le récit de la Pentecôte dans les Actes des Apôtres. Je cite « À Jérusalem résidaient des Juifs pieux, venus de toutes les nations qui sont sous le ciel. » Et dès ce matin-là, vous le savez bien, il y eut des conversions, 3000 paraît-il, et d'autres dans les mois et les années qui suivirent. Ces nouveaux convertis sont tous des Juifs. La question de l'admission de non-Juifs ne s'est posée que plus tard. Mais très probablement, un certain nombre d'entre eux sont justement des Juifs venus d'un peu partout à Jérusalem en pèlerinage. Ils sont ce qu'on appelle les Juifs de la diaspora, c'est-à-dire dispersés dans tout l'Empire romain. Leur langue maternelle, ce n'est pas l'hébreu ni l'araméen, mais le grec, car à l'époque, c'était la langue commune dans tout le bassin méditerranéen. Si bien que la jeune communauté toute neuve va être affrontée à ce que j'appellerais le défi des langues. Nous savons d'expérience que cette barrière de la langue est beaucoup plus qu'une difficulté de traduction. Langue maternelle différente veut dire aussi culture, coutume, compréhension de l'existence, manière différente d'envisager et de résoudre les problèmes. Pour revenir à la jeune communauté de Jérusalem, il y a donc un problème de cohabitation entre les frères de langue grecque et ceux de langue hébraïque. Et très concrètement, la goutte d'eau qui va faire déborder le vase, c'est l'inégalité flagrante apparemment dans les secours portés quotidiennement aux veuves. On n'est pas étonné que la communauté ait eu à cœur de prendre en charge les veuves. C'était une règle du monde juif. Mais il faut croire que ceux qui étaient chargés, et logiquement recrutés dans le groupe majoritaire, donc hébreu, ceux qui étaient chargés de ce service avaient tendance à favoriser les veuves de leur groupe, probablement. Ce genre de querelle ne peut que s'envenimer de jour en jour, jusqu'au moment où le bruit revient aux oreilles des apôtres. Leur réaction tient en 3 points. Premier point, ils convoquent toute l'assemblée des disciples. Et c'est en assemblée plénière que la décision sera prise. Deuxième point, ils rappellent l'objectif. Il s'agit de rester fidèle à 3 exigences de la vie apostolique. La prière, le service de la parole et le service des frères, les veuves en l'occurrence. Troisième point, ils n'hésitent pas à proposer une organisation nouvelle. Innover n'est pas un manque de fidélité, au contraire. La fidélité exige parfois de savoir s'adapter à des conditions nouvelles. L'objectif, comme dit saint Jean, c'est qu'il soit un pour que le monde croie. Et c'est certainement pour cela que les apôtres n'ont pas envisagé de couper la communauté en deux, les frères de langue grecque d'un côté, ceux de langue hébraïque de l'autre. L'acceptation des diversités est un défi pour toute communauté qui grandit. Mais quand les différences surgissent, la séparation n'est certainement pas la meilleure solution. C'est l'Esprit Saint qui a suscité ces conversions nombreuses et diverses. C'est lui aussi qui inspire aux apôtres l'idée de s'organiser autrement pour en assumer les conséquences. Et donc les 12 décident de nommer des hommes capables d'assumer ce service des tables, puisque c'est cela qui pose problème. Je vous rappelle le texte. « Cherchez, frères, 7 d'entre vous, qui soient des hommes estimés de tous, remplis d'Esprit Saint et de sagesse, et nous leur confierons cette tâche. » On notera que les 7 hommes désignés portent des noms grecs. Ils font peut-être partie du groupe des chrétiens de langue grecque, puisque c'est dans ce groupe qu'il y avait des récriminations. Et voilà donc une nouvelle institution qui est née. Ces nouveaux serviteurs de la communauté n'ont pas encore de titre. Je remarque que le mot « diacre » n'est pas employé dans le texte. Donc n'assimilons pas trop vite nos diacres d'aujourd'hui à ces hommes chargés du service des tables à Jérusalem. Retenons seulement que l'Esprit saura nous inspirer à chaque époque les innovations qui seront indispensables pour assurer fidèlement les diverses missions et priorités de l'Église.
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3: Psaume 32. Criez de joie pour le Seigneur, homme juste, homme droit, à vous la louange. Rendez grâce au Seigneur sur la cithare, jouez pour lui sur la harpe à 10 cordes. Oui, elle est droite, la parole du Seigneur, il est fidèle en tout ce qu'il fait. Il aime le bon droit et la justice, la terre est remplie de son amour. Dieu veille sur ceux qui le craignent, qui mettent leur espoir en son amour, pour les délivrer de la mort, les garder en vie au jour de famine. Dieu veille sur ceux qui le craignent, qui mettent leur espoir en son amour. Nous découvrons ici une belle définition de ce qu'on appelle la crainte de Dieu. Craindre le Seigneur au sens biblique, c'est tout simplement mettre notre espoir en son amour. Le croyant, au sens biblique, c'est quelqu'un qui est plein d'espoir. Et s'il est plein d'espoir, quoi qu'il puisse arriver, c'est parce qu'il sait que la terre est remplie de l'amour de Dieu, comme dit un autre verset que nous venons d'entendre. En hébreu, la formule est plus belle encore. Ce n'est pas « Dieu veille sur ceux qui le craignent », mais « l'œil du Seigneur est sur ceux qui le craignent ». Savoir que le regard plein d'amour du Seigneur est en permanence penché sur nous est la source de notre espérance. Encore faut-il préciser que dans le texte hébreu, toujours, ce nom de « Seigneur » est celui qui l'a révélé à Moïse dans l'épisode du buisson ardent. Ce fameux mot de 4 lettres, YHVH, que par respect les Juifs ne prononcent jamais, et qui signifie quelque chose comme « Je suis, je serai avec vous, depuis toujours et pour toujours, à chaque instant de votre histoire ». Ce simple nom rappelle toujours à

0: programmé par Pharaon. Puis, en lui envoyant du ciel la manne chaque jour, pendant toute la traversée du désert, le Seigneur a réellement gardé son peuple en vie au jour de famine. Alors la louange jaillit spontanément du cœur de ceux qui ont fait cette expérience de la sollicitude de Dieu. Criez de joie pour le Seigneur, homme juste, homme droit, à vous la louange. Cette expression « homme juste » peut nous surprendre. Elle est très habituelle pourtant dans la Bible. On sait bien que est considéré comme juste dans la Bible celui qui entre dans le projet de Dieu, celui qui est accordé à Dieu, au sens où un instrument de musique est bien accordé. C'est ce que l'on dit d'Abraham, par exemple. Abraham eut foi dans le Seigneur et pour cela il fut considéré comme juste, dit le livre de la Genèse. Il eut foi, c'est-à-dire il fit confiance à Dieu et à son projet. Si bien qu'on pourrait traduire « homme juste » en hébreu les chassidim par « les hommes de l'Alliance » ou « les hommes du dessein bienveillant de Dieu », c'est-à-dire ceux qui ont entendu la révélation de la bienveillance de Dieu et qui y répondent en adhérant à l'Alliance. Donc, ne prenons pas pour de la prétention ces titres « homme juste » ou « homme droit ». Il ne s'agit pas de qualité morale. Le chassid, pluriel chassidim, est un homme comme les autres, pécheur comme les autres. Mais il est celui qui vit dans l'alliance du Seigneur, qui vit dans la confiance envers le Dieu fidèle, parce qu'il a découvert le Dieu de tendresse et de fidélité. Très logiquement alors, il vit dans la louange. Criez de joie pour le Seigneur, homme juste, homme droit, à vous la louange. Jouez pour lui sur la harpe à 10 cordes. Chantez-lui le cantique nouveau. Cet appel à la louange qui résonne ici était le chant d'entrée d'une liturgie d'action de grâce au temple. Et au passage, nous relevons une indication sur la mise en œuvre des psaumes et sur l'un au moins des instruments de musique qui étaient utilisés au temple de Jérusalem. Ce psaume était probablement prévu pour être accompagné à la harpe à 10 cordes. Et je continue. Chantez-lui le cantique nouveau. Le mot « nouveau » dans la Bible ne veut pas dire du jamais vu ou jamais entendu. Le chant est nouveau au sens où les mots d'amour, même les plus habituels, sont toujours nouveaux. Quand les amoureux disent « je t'aime », ils ne craignent pas de répéter les mêmes mots. Et pourtant, la merveille, c'est que ce chant-là est toujours nouveau. Oui, elle est droite, la parole du Seigneur. Il est fidèle en tout ce qu'il fait. Contrairement aux apparences, il n'y a pas là deux affirmations distinctes. L'une concernant la parole de Dieu et l'autre qui porterait sur ses actes ce qu'il fait. Car la parole de Dieu est acte. Il dit et cela fut, répète le récit de la création au chapitre 1 de la Genèse. Ou encore, rappelez-vous Isaïe au chapitre 55. La parole qui sort de ma bouche ne retourne pas vers moi sans résultat, sans avoir exécuté ce qui me plaît et fait aboutir ce pourquoi je l'avais envoyé. Je continue encore. Il aime le bon droit et la justice. La terre est remplie de son amour. C'est la vocation de la création tout entière qui est dite là. Dieu est amour et la terre entière a vocation à être le lieu de l'amour, du droit et de la justice. Rappelez-vous le prophète Michée. On t'a fait connaître, ô homme, ce qui est bien, ce que le Seigneur attend de toi, rien d'autre que pratiquer la justice, aimer la miséricorde et marcher humblement avec ton Dieu.
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0: Lecture de la première lettre de Saint-Pierre apôtre. Bien-aimés, approchez-vous du Seigneur Jésus. Il est la pierre vivante, rejetée par les hommes, mais choisie et précieuse devant Dieu. Vous aussi, comme pierre vivante, entrez dans la construction de la demeure spirituelle pour devenir le sacerdoce saint et présenter des sacrifices spirituels agréables à Dieu par Jésus-Christ. En effet, il y a ceci dans l'Écriture.

0: Je vais poser en Sion une pierre angulaire, une pierre choisie, précieuse. Celui qui met en elle sa foi ne saurait connaître la honte. Ainsi donc, honneur à vous, les croyants. Mais pour ceux qui refusent de croire, il est écrit « La pierre qu'ont rejetée les bâtisseurs est devenue la pierre d'angle, une pierre d'achoppement, un rocher sur lequel on trébuche. » Ils achoppent ceux qui refusent d'obéir à la parole, et c'est bien ce qui devait leur arriver. Mais vous, vous êtes une descendance choisie, un sacerdoce royal, une nation sainte, un peuple destiné au salut, pour que vous annonciez les merveilles de celui qui vous a appelé des ténèbres à son admirable lumière. » C'est le même verbe en hébreu qui signifie construire une maison et aussi fonder sa famille ou fonder une société. Et donc, dès l'Ancien Testament, les prophètes employaient volontiers le vocabulaire du bâtiment pour parler de la société humaine. Isaïe, par exemple, avait inventé une parabole sur ce thème. Et il comparait le royaume de Jérusalem à un chantier mal dirigé. Sur ce chantier, il y avait un bloc de pierre admirable qui aurait dû devenir la pierre angulaire du monument. Mais les architectes méprisaient ce bloc de pierre et préféraient utiliser des pierres de mauvaise qualité. C'était une manière pour Isaïe d'accuser les autorités d'abandonner les vraies valeurs et de fonder la société sur de fausses valeurs. Plus tard, avec le temps, on avait pris l'habitude d'appliquer ce terme de pierre angulaire au Messie. Lui saurait reprendre et restaurer le chantier de Dieu. Pierre, à son tour, développe cette comparaison pour parler du Christ. Jésus, le Messie, est bien la pierre la plus précieuse que Dieu a mise au centre de l'édifice. Et à tous les hommes, il est proposé de devenir des pierres du monument. Ceux qui acceptent de faire corps avec lui sont intégrés à la construction. Ils deviennent eux-mêmes des éléments porteurs. Mais bien sûr, c'est un choix à faire. Et les hommes peuvent tout aussi bien faire le choix inverse, c'est-à-dire refuser le projet et même le saboter. Tout se passe alors pour eux comme si la pierre maîtresse n'était pas au cœur de l'édifice. Elle est restée par terre, bloc admirable, mais encombrant sur le chantier. La pierre qu'ont rejetée les bâtisseurs est devenue une pierre d'achoppement, un rocher sur lequel on trébuche. Notre baptême a été l'heure du choix, si j'ose dire, et désormais nous sommes intégrés à la construction de ce que Pierre appelle le temple spirituel. Par opposition au temple de Pierre de Jérusalem, où l'on célébrait des sacrifices d'animaux. On sait bien que depuis le début de l'histoire, l'humanité cherche à rejoindre Dieu en lui rendant le culte qu'elle croit digne de lui. Au fur et à mesure de son expérience historique, le peuple élu a découvert le vrai visage de Dieu et il a appris à vivre dans son alliance. Et peu à peu, à la lumière de l'enseignement des prophètes, on a découvert que le vrai temple de Dieu, c'est l'humanité, et que le seul culte digne de lui est l'amour et le service des frères, et non plus des sacrifices d'animaux. Mais voilà qui nous engage terriblement. Le temple de Jérusalem était le signe de la présence de Dieu dans son peuple. Et désormais, le signe visible aux yeux du monde de la présence de Dieu, c'est nous, l'Église du Christ. La phrase de Pierre résonne donc à nos oreilles comme une vocation. Vous aussi, comme pierre vivante, entrez dans la construction de la demeure spirituelle. Encore une précision, il s'agit bien d'un choix qui met en œuvre notre liberté. Il ne s'agit pas de prédestination. Pierre distingue entre ceux qui donnent leur foi au Christ et ceux qui refusent de croire. Donner sa foi, refuser de croire, sont deux actes libres. Pierre ajoute « Ils achoppent ceux qui refusent d'obéir à la parole et c'est bien ce qui devait leur arriver. » Cette dernière phrase dit seulement la conséquence de leur choix libre, mais pas une prédestination par une décision arbitraire de Dieu. Le Dieu libérateur ne peut que respecter notre liberté. Lors de la présentation de Jésus au temple, rappelez-vous, Siméon l'avait annoncé à Joseph et Marie. Il avait dit « Il est là pour la chute ou le relèvement de beaucoup en Israël ». Siméon ne disait pas là une nécessité exigée par Dieu, mais les conséquences de la venue de Jésus. Et effectivement, sa présence a été pour certains occasion de conversion complète, tandis que d'autres se sont endurcis. Pierre conclut, mais vous, vous êtes une descendance choisie, un sacerdoce royal. Au jour de notre baptême, nous avons été greffés sur le Christ. Le rituel du baptême dit, vous êtes devenus membres du Christ, prêtre, prophète et roi. Cela ne veut pas dire que chacun de nous est désormais prêtre, prophète et roi. Il n'y en a qu'un. Le Christ est le seul prêtre, prophète et roi. Et nous, nous sommes greffés sur lui. Nous sommes membres de son corps. Par le baptême, nous avons été agrégés à ce peuple saint, naturalisés, si on peut dire. Nous avons acquis ce jour-là une nouvelle nationalité, celle du peuple de Dieu. Notre hymne national, désormais, c'est l'Alléluia. Et Pierre termine en nous disant, vous êtes donc chargés d'annoncer les merveilles de celui qui vous a appelé des ténèbres à son admirable lumière.
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0: Évangile de Jésus-Christ, selon saint Jean. En ce temps-là, Jésus disait à ses disciples, « Que votre cœur ne soit pas bouleversé. Vous croyez en Dieu, croyez aussi en moi. Dans la maison de mon Père, il y a de nombreuses demeures. Sinon, vous aurais-je dit, je pars vous préparer une place ? Quand je serai parti vous préparer une place, je reviendrai et je vous emmènerai auprès de moi, afin que là où je suis, vous soyez vous aussi. Pour aller où je vais, vous savez le chemin. » Thomas lui dit, « Seigneur, nous ne savons pas où tu vas. Comment pourrions-nous savoir le chemin ?» Jésus lui répond, « Moi, je suis le chemin, la vérité et la vie. Personne ne va vers le Père sans passer par moi. Puisque vous me connaissez, vous connaîtrez aussi mon Père. Dès maintenant, vous le connaissez et vous l'avez vu. » Philippe lui dit, « Seigneur, montre-nous le Père, cela nous suffit. » Jésus lui répond, « Il y a si longtemps que je suis avec vous et tu ne me connais pas, Philippe. Celui qui m'a vu a vu le Père. Comment peux-tu dire, montre-nous le Père ? Tu ne crois donc pas que je suis dans le Père et que le Père est en moi. Les paroles que je vous dis, je ne les dis pas de moi-même. Le Père qui demeure en moi fait ses propres œuvres. Croyez-moi, je suis dans le Père et le Père est en moi. Si vous ne me croyez pas, croyez du moins à cause des œuvres elles-mêmes. Amen, amen, je vous le dis. Celui qui croit en moi fera les œuvres que je fais. Il en fera même de plus grandes, parce que je pars vers le Père. » Si Jésus commence par dire « Ne soyez donc pas bouleversés », c'est que les disciples ne cachaient pas leur angoisse, et on les comprend. Ils se savaient cernés par l'hostilité générale. Ils savaient que le compte à rebours était commencé. Et cette angoisse se doublait, pour certains d'entre eux au moins, d'une horrible déception. Nous espérions qu'il était celui qui allait délivrer Israël, sous-entendu des Romains, diront les disciples d'Emmaüs quelques jours plus tard. Les apôtres partageaient cette espérance politique. Or, leur chef va être condamné, exécuté, fini les illusions. Et donc Jésus s'emploie à déplacer leur espérance. Il ne va pas combler l'attente que ces miracles ont fait naître. Il ne va pas prendre la tête du soulèvement national contre l'occupant. Au contraire, il n'a cessé de prêcher la non-violence. Mais la libération qu'il apporte se situe sur un autre plan. S'il ne comble pas l'attente terrestre de son peuple, il est pourtant celui qu'on attendait. Il commence par faire appel à leur foi. L'espérance ne peut s'appuyer que sur la foi. Et Jésus revient plusieurs fois sur le mot « croire ». Ne soyez donc pas bouleversés, puisque vous croyez en Dieu. Seulement une chose est de croire en Dieu, et cela c'est acquis. Une autre est de croire en Jésus, au moment précisément où il semble avoir définitivement perdu la partie. Pour accorder à Jésus la même foi qu'à Dieu, il faut pour ses contemporains faire un saut formidable. Et donc il faut que Jésus leur fasse percevoir l'unité profonde entre le Père et lui. Et c'est la deuxième ligne de force de ce texte. Je suis dans le Père et le Père est en moi. Celui qui m'a vu a vu le Père. Cette dernière phrase résonne tout particulièrement lorsqu'on sait ce qui est arrivé quelques heures plus tard. Cela veut dire que la révélation du Père culmine sur la croix. Et que fait Jésus mourant sur la croix? Il continue à aimer les hommes, tous les hommes, puisqu'il pardonne même à ses bourreaux. Personne ne va vers le Père sans passer par moi. Ce n'est certainement pas une mise en garde ou une sorte d'obligation qui est dite là. Il me semble que c'est beaucoup plus profond que cela. Il s'agit du mystère de notre solidarité en Jésus-Christ. C'est vraiment un mystère. Nous avons bien du mal à nous en faire une idée. Et pourtant, c'est l'essentiel du projet de Dieu. Le Christ total, comme dit saint Augustin, c'est l'humanité tout entière. Et cette solidarité de Jésus-Christ est dite à toutes les pages du Nouveau Testament. Paul, par exemple, l'a dit quand il parle du nouvel Adam, et aussi quand il dit que le Christ est la tête du corps dont nous sommes les membres. Je cite Paul, « La création tout entière gémit dans les douleurs d'un enfantement qui dure encore. » C'est dans la lettre aux Romains. L'enfantement dont il parle, c'est celui du corps du Christ, justement. Jésus lui-même a très souvent employé l'expression « fils de l'homme » pour annoncer la victoire définitive de l'humanité tout entière, rassemblée comme un seul homme. Et si je prends au sérieux cette phrase « personne ne va vers le Père sans passer par moi » et que j'y entends la solidarité de toute l'humanité en Jésus-Christ, alors il faut dire aussi la réciproque. Le Christ ne va pas vers le Père sans nous. C'est le sens des phrases du début, je crois bien. Là où je suis, vous y serez vous aussi. Quand je serai allé vous préparer une place, je reviendrai vous prendre avec moi. Et Paul le dit encore autrement, rien ne pourra nous séparer de l'amour de Dieu manifesté en Jésus-Christ. Et Jésus termine par une promesse solennelle. Celui qui croit en moi accomplira les mêmes œuvres que moi. Après tout ce qu'il vient de dire sur lui, le mot « œuvre » ne veut certainement pas dire seulement « miracle ». Dans tout l'Ancien Testament, le mot « œuvre », en parlant de Dieu, est toujours un rappel de la grande œuvre de Dieu pour libérer son peuple. Ce qui veut dire que désormais, les disciples sont associés à l'œuvre entreprise par Dieu pour libérer l'humanité de tout esclavage physique ou moral. Cette promesse du Christ devrait nous convaincre tous les jours que cette libération est possible.
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0: Bonjour et merci de nous retrouver pour la foi prise au mot, votre rendez-vous de formation et de réflexion. Je vous propose aujourd'hui de faire le point sur l'un des personnages les plus fascinants de la Bible, le roi David. Pour beaucoup, David, c'est l'image d'Épinal, du jeune héros terrassant le géant Goliath, ou alors le poète inspiré grattant sa lyre pour composer les psaumes. Mais dès qu'on ouvre les textes bibliques, le portrait se brouille. On y découvre un homme capable du meilleur comme du pire, un politicien habile, un amant coupable d'adultère et de meurtre, un père dépassé par les intrigues de ses fils. Pourtant, c'est sur cet homme que Dieu fonde la promesse de rendre à jamais stable son trône royal. Alors, comment comprendre le passage du David historique, chef de guerre dans les montagnes de Judée, au David théologique, figure de proue de l'espérance messianique? Pour répondre à ces questions, deux invités, sœur Sophie Ramon, bonjour.
1: Bonjour.
0: Sophie, vous êtes assomptionniste et vous êtes professeur à l'Institut catholique de Paris. Et puis, père Philippe Abadie,
2: bonjour.
0: Bonjour. Vous êtes professeur honoraire à l'Université catholique de Lyon. Alors peut-être pour commencer sur la figure de David, je l'ai dit, on imagine David et Goliath, hein, on imagine Bethsabée, on imagine. Est-ce qu'il y a un substrat historique? Est-ce que l'archéologie nous a permis de nous prouver que David a existé?
2: Alors c'est une question importante mais complexe. Effectivement, on n'aurait que le texte biblique. On n'aurait pas le texte biblique, pardon, on ne saurait pas qui est David. Il n'apparaît dans aucun texte de l'Orient ancien, en tout cas des annales de l'Orient ancien. La seule attestation assurée ne concerne pas David lui-même, mais sa dynastie. On la trouve dans une stèle retrouvée en 1993 par un archéologue israélien, Biran, à Dan, et dans laquelle on voit qu'un roi araméen, Hazaël, sans doute, a fait la guerre et est sorti vainqueur de deux rois, dont le roi de la maison, le roi de la maison d'Israël et le roi de la maison de David. Alors, ce qui est intéressant de voir, c'est que quand on regarde de près la stèle, en fait, on voit qu'il n'y a pas exactement la même manière de parler. Quand je dis maison, c'est plutôt le royaume d'Israël. On voit bien que au IXe siècle, c'est la date de la stèle, le royaume d'Israël est en doute un royaume constitué, un petit royaume, mais avec une certaine puissance, qui donc fait, dans le Proche-Orient, il fait vraiment souche. Par contre, on parle de la maison de David, ce qui fait qu'on n'est pas sûr que Juda soit déjà un vrai royaume constitué. C'est un clan, en tout cas, avec un chef reconnu, David. Et donc, on voit bien qu'il y a une certaine inégalité, sans doute, entre ce qu'on va appeler le royaume d'Israël et le royaume de Juda. Les autres mentions qu'on a voulu trouver sont sans doute fausses. Par exemple, la stèle du roi Mécha, Mécha qui est un roi de Moab, on dirait aujourd'hui le sud de la Jordanie. Certains ont voulu trouver la notion de David dans la stèle. Aujourd'hui, en fait, plus personne ne retient l'hypothèse, car elle est dans une difficulté de lecture, notamment une cassure de la stèle qui rend illisible le nom David. D'autres ont voulu la voir également dans d'autres stèles. En fait, je crois qu'à part la stèle de Mécha, pardon, la stèle de Dan, le tel Dan, on ne peut pas dire que David soit attesté ailleurs. Et ce n'est pas une description de David, mais de sa dynastie. Donc, il apparaît comme une trace, mais après, il est difficile de s'imaginer que fut le David historique.
0: On est dans quel contexte? On est dans quel... le petit royaume de Juda, ou peut-être le petit clan de Juda, il est pris dans quel grand ensemble à l'époque de David?
1: La difficulté, c'est justement que c'est un petit clan, probablement, comme Philippe le disait, pas encore constitué véritablement comme un État, qui est pris un peu en tenaille par différentes puissances, si on peut dire les choses comme ça. Il y a l'Israël, le voisin, qui est plus aguerri, plus installé, si on peut dire les choses comme ça. Il y a ces peuples que la Bible va appeler les Philistins, les peuples de la mer, qui vont exercer leur pression et... On va devoir le voir, mais avec qui, on pourrait dire David a eu des démêlés, mais c'est bien aussi mêlé avec eux. Il a bien intrigué avec les Philistins, et ça lui a peut-être d'ailleurs servi pour asseoir son propre pouvoir. Voilà, donc c'est une petite région qui est prise en tenaille, on pourrait dire les choses comme ça, avec d'autres puissances. Alors après, il y a tous les autres peuples alentours. Finalement, il y a beaucoup de guerres qui nous sont racontées.
2: Oui, bien sûr. Alors peut-être que la réalité du royaume de David, la plus proche, il faut remonter au XIVe siècle. On a des textes qu'on a retrouvés à Amarna, nous sommes en Égypte, et c'est la correspondance diplomatique entre les roitelets de Canaan et le pharaon. Il faut savoir qu'au XIVe siècle, l'Égypte est la puissance dominante de la région, et notamment, elle fait une correspondance avec ces petits roitelets qui sont en fait des vassaux du pharaon. Et on a à Jérusalem un roi qui s'appelle Abdi Eba, qui est toujours en guerre contre des populations qu'on appellera les Apirous ou Abirous, ça dépend la manière de prononcer, qui sont des gens, on pourrait dire, qui ne sont pas sédentarisés, ce sont des gens endettés. Ça rappelle un peu cette troupe qui est autour de David d'ailleurs. Mmh. Et donc qui sont là et qui viennent attaquer les cités. Et donc peut-être que la réalité la plus proche de ce que fut le royaume de David, c'est cette réalité du XIVe siècle. Et ces petites cités-états, avec des roitelets comme Abdi Eba, par exemple à Jérusalem, mais on connaît aussi le roi de Sichem, le roi d'autres villes de la région. Donc David, il peut être ce chef de clan qui s'est imposé finalement, un peu comme se sont imposés ces petits roitelets lorsque la domination égyptienne s'est retiré de la région et donc a laissé libre le champ. Mmh. Voilà, c'est ce qu'on peut dire.
0: D'accord. 14e siècle, on est par rapport à David,
2: On est deux siècles avant. Parce que David, on va le situer en gros autour de l'an 1000. On est vraiment même plus, très, très, très en avant. Mais c'est peut-être l'arrivée qui est la plus proche de ce que peut être Jérusalem à l'époque de David.
0: Alors si j'ouvre la Bible, si j'ouvre le premier livre de Samuel, je m'aperçois que ça démarre plutôt bien, cette histoire de David. Il est choisi par Dieu lui-même. Enfin, voilà, c'est un héros, etc. On a l'impression qu'il y a quelque chose d'assez beau, d'assez pur. Est-ce que vous avez cette impression-là, qu'il y a une sorte de montée en puissance d'un très beau chef?
1: Alors oui, il y a la montée en puissance d'un très beau chef, mais en même temps, ce n'est pas une figure complètement pure, pour reprendre votre adjectif, ou complètement idéalisée. Et c'est ça qui est intéressant dans l'histoire de David, peut-être, c'est que même si ce personnage est magnifié, alors du petit roitelet, on fait un grand roi qui va régner sur un grand royaume unifié. Bon, évidemment, voilà, c'est une manière de raconter l'histoire. Mais cette manière de raconter l'histoire, elle ne fait pas de ce personnage un héros sans défaut. Et alors, ce qui est intéressant quand on regarde les premiers chapitres qui parlent de David, donc on est dans le premier livre de Samuel à partir du chapitre 16, c'est qu'on nous raconte d'abord qu'il est choisi par Dieu. Hein, donc c'est le fameux chapitre où Samuel est envoyé dans le clan de Jessé, et là, il y a tous les fils de Jessé qui défilent, et Samuel voit d'abord le fils aîné, il est un peu émerveillé de la stature du fils aîné, il voudrait bien le choisir, et puis non, Dieu lui dit c'est pas lui. Et il y a tout le monde qui défile, et puis il faut aller chercher le petit dernier qu'on a oublié, parce que voilà, il est à garder les troupeaux, et quand David arrive, c'est lui. Hein. Et donc il y a cette indication que Dieu ne regarde pas aux apparences, hein, que Dieu regarde le cœur. Donc on pourrait dire, donc ça c'est le David élu, celui qui est présenté comme choisi par Dieu pour la mission qui va être la sienne, donc pour régner en Israël. Et en même temps, c'est tout de suite suivi d'épisodes assez contrastés d'ailleurs, où il est introduit à la cour de Saül parce qu'il sait jouer d'un instrument et donc ça apaise l'esprit qui tourmente Saül, ou bien il va aller combattre le fameux Philistin, Goliath, là, qui menace tout le monde. Et là, quand on le voit sur le champ de bataille, on se dit, tiens, il est quand même astucieux, ce petit David. Parce que son père lui dit, allez, va porter des provisions pour tes frères, là, sur le champ de bataille, il y va. Et puis, quand il est là, il commence par interroger tout le monde. Qu'est-ce qu'il a dit, Saül? Qu'est-ce qu'il a dit? Qu'est-ce qu'il faut faire? Ça agace son frère, ça agace les autres. Tout le monde est effrayé, parce qu'il y a ce gros géant, là, qui vient défier les troupes d'Israël. Et lui, il va y aller, et il va combattre Goliath, le Philistin, avec les armes du berger.
0: La fronde.
1: La fronde, voilà, en tirant à la fronde. Et il va dire aussi qu'il y va avec, avec cette force que Dieu lui donne. Donc on a, enfin c'est pas tout à fait l'expression d'ailleurs, elle m'échappe à l'instant, mais ça veut dire qu'on a, on a toujours une, on a cette figure d'un David qui est choisi, que Dieu assiste, et ça, ça va être beaucoup répété dans le récit par la suite, Dieu l'assiste, et en même temps on pressent dès le commencement qu'il est astucieux, il est habile, il est un bon stratège, non ?
2: Oui, d'ailleurs le chapitre 17e est très intéressant, quand, c'est l'histoire de David et Goliath. Hein. Quand on regarde le chapitre de très près, on s'aperçoit qu'il y a plusieurs visages de David dans ce chapitre. Oui. Il y a d'abord le chapitre, on pourrait dire, c'est celui que retient tout le monde, c'est le vaillant petit tailleur. Et comme le disait mon ami Pierre Gibert, on est dans une atmosphère de conte, oui, un conte sacré. Et donc quelque part, c'est le petit berger qui terrasse le géant. Et ça, c'est extraordinaire. Mais il y a aussi le jeune homme intrigant, parce que quand même, il s'interroge, et ce qu'il veut, c'est épouser la fille du roi. Et s'il veut épouser la fille du roi, c'est bien qu'il a une ambition de rentrer. Et là, ce n'est plus déjà le berger, c'est le jeune homme ambitieux. Et donc, on va juxtaposer le jeune homme ambitieux et ce héros magnifique de l'enfance. Et puis il y a aussi celui qui n'arrive pas à marcher avec le grand attirail de Saül. Quand Saül lui donne son armure, son épée, etc., il ne peut pas avancer avec. Par contre, il va s'emparer de l'épée de Goliath qu'il va amener dans sa propre tente. Mmh. Ce qui montre cette ambiguïté qu'il a avec les armes. Mmh. Il ne veut pas prendre les armes de Saül, mais il prend l'arme du Philistin. Et donc, quelque part, on voit bien que ce David, il peut être à la fois un saint, un berger, et d'ailleurs, c'est comme berger qu'il attaque Goliath avec la fronde et la pierre, mais c'est avec l'épée qu'il le tue, il le décapite. Mmh. Et cette épée de Goliath, on va la retrouver souvent dans le récit, notamment dans un épisode avec les prêtres de Nob, et c'est à cause de l'épée de Goliath que demande David que ces prêtres vont être massacrés. On voit bien qu'on n'est pas dupe, finalement. David, il peut être ce petit jeune homme extraordinairement fragile, mais aussi extrêmement ambitieux, et qui cache derrière sa fragilité beaucoup d'ambition, et la Bible ne le cache pas.
0: Dans cette figure un peu ambiguë du roi Saül, un peu sombre, c'est le roi qui avait été choisi par Dieu, puis à un moment Dieu visiblement lui enlève sa protection. Et en fait, une longue partie du récit consiste à montrer les intrigues un peu horribles, d'ailleurs, de David contre Saül. Enfin, il mord la main qui l'a nourri, d'une certaine façon.
1: Oui, alors c'est une des intrigues du récit, enfin, une des choses qui noue le récit, qui nous est racontée, c'est que, en fait, donc David est choisi par Dieu dans le clan familial. Donc il va combattre Goliath, comme on l'a rappelé. Et puis, de son côté, Saül a appris qu'il était rejeté par Dieu. Mais en fait, chacun ignore le secret de l'autre. En tout cas, le récit ne dit pas qu'ils savent l'un et l'autre ce qui arrive à l'autre. Donc toute l'intrigue du récit, enfin une bonne partie de l'intrigue du récit, consiste à dire, enfin à savoir, mais comment est-ce que David va accéder au trône, puisque Saül est encore régnant et lui, il est choisi pour être roi, mais il n'est pas encore monté sur le trône. Enfin, ça, c'est ce que raconte les récits. Après, une autre chose, c'est de savoir qu'est-ce qu'on pourrait dire du point de vue historique.
0: Qu'est-ce qu'on pourrait dire du point de vue historique ?
2: C'est difficile à répondre.
1: Ouais. Oui.
2: Parce qu'on est tellement dans une atmosphère de contes et de récits construits. Parce que ce qu'il faut bien voir, c'est qu'effectivement, dans le récit, au fur et à mesure que Saül, au début, on dit au chapitre 16e, Saül aima David. Mm-hmm. On a le verbe ahav, aimer. Et après, on retrouve ce verbe, non pas dans la bouche de Saül, mais de Jonathan, son fils. Et quelque part, Jonathan va se substituer progressivement à David, plutôt à son père Saül. Mmh. Au fur et à mesure que Saül va rejeter David, parce qu'il prend peur, il prend d'autant plus peur que les femmes d'Israël, quand elles voient David sortir vainqueur, elles disent, mais David a tué des milliers, mais Saül a tué des milliers, mais David des myriades. Alors quand on est roi, on n'aime pas trop ça. Mmh. Et par contre, au moment où Saül est en train de se détacher de David, on a Jonathan qui se prend à aimer David. Alors, ne soyons pas dans l'ambiguïté. Mm. Le verbe aimer dans l'Orient ancien n'a pas une connotation d'abord érotique. Mm. On est dans un contexte d'alliance. Par exemple, dans un traité, le roi Acharadon dit ceci à ses vassals. tu aimeras le roi Assurbanipal comme toi-même. Donc, le verbe aimer, on est dans un contexte d'alliance. Quand il aime David, quand il dépose les armes et quand il dépose son manteau royal et qu'il le cède à David, ça veut dire que quelque part, il fait de David l'héritier du trône, ce qui ne peut que déplaire à Saül. Donc, c'est là que les deux intrigues se nouent. Il y a à la fois la haine de Saül envers David, et il y a la tendresse, amour des fils et filles, parce que Michal va aimer David. Et donc, quelque part, les enfants de Saül vont aimer David au fur et à mesure que Saül va le haïr. Et là, il y a un entrecroisement très intéressant d'un point de vue narratif. Mais c'est construit, bien sûr, narrativement.
0: Alors, je vous propose qu'on fasse une première pause, ou disons qu'on lise un premier texte, justement pour détruire la jolie image qu'on est en train de construire. C'est ce texte tout à fait terrifiant dans lequel David va aimer Bethsabée et va s'arranger pour que le mari de Bethsabée disparaisse plus vite que prévu. C'est dans le deuxième livre de Samuel, ce sont les chapitres 11, c'est le chapitre 11, versets 1 à 5, 14 à 17.
3: Au retour du printemps, à l'époque où les rois se mettent en campagne, David envoya Joab en expédition avec ses officiers et toute l'armée d'Israël. Ils massacrèrent les fils d'Ammon et mirent le siège devant Rabba. David était resté à Jérusalem. Un soir, il se leva de sa couche pour se promener sur la terrasse du palais. De là, il aperçut une femme en train de se baigner. Cette femme était très belle. David fit demander qui elle était, et on lui répondit « Mais c'est Bethsabée, fille d'Éliam, la femme d'Urias le Hittite. » Alors David envoya des gens la chercher. Elle vint chez lui, il coucha avec elle, alors qu'elle s'était purifiée de ses règles. Après quoi, elle retourna chez elle. La femme devint enceinte, et elle fit savoir à David « Je suis enceinte. » David écrivit une lettre pour Joab et la fit porter par Urias. Il disait dans cette lettre « Mettez Urias en première ligne, au plus fort de la mêlée, puis repliez-vous derrière lui, qu'il soit frappé et qu'il meure. » Joab, qui assiégeait la ville, plaça Urias à un endroit où il savait que les ennemis étaient en force. Les assiégés firent une sortie contre Joab. Il y eut des tués dans l'armée, parmi les serviteurs de David, et Urias le Hittite mourut aussi.
0: Voilà, vous êtes bien sur KTO, on parle de la figure du roi David et on est en compagnie de Philippe Abadi, professeur honoraire à l'Université catholique de Lyon, et de sœur Sophie Ramon, assomptionniste et professeur à l'Institut catholique de Paris. Alors là, comme je l'ai dit, c'est un peu la catastrophe, cette histoire. Il était tout vertueux, tout gentil, et puis là,
2: C'est l'inversion du berger. Alors, quelque part, c'est intéressant de voir que c'est l'inversion du berger. Le berger, il avait combattu pour Israël, pour sauver Israël. Or, au début du récit, c'est très étonnant. Le livre de Samuel nous dit que les tribus demandent un roi pour combattre nos combats. Or, que fait David? Il reste à Jérusalem, tandis que l'armée, conduite par Joab, va partir battre les Ammonites à Rabba. Et c'est très intéressant de voir que finalement, David, il ne fait pas son travail de roi, qui est d'être aux côtés des troupes. Mmh. Et on voit bien que c'est parce qu'il est à Jérusalem qu'il va du haut de son palais, on imagine la scène, on est donc, le palais domine la cité, et il y a en contrebas, il y a Bethsabée qui est en train de se baigner de nuit, c'est-à-dire quelque part à une heure où précisément elle n'est pas faite pour être vue, c'est la nuit. Or, quelque part, il va voir cette femme qui est présentée d'emblée comme étant l'épouse de Uri le Hittite, donc l'un des généraux de David. David n'en a cure. Il s'empare du corps de Uri pour son propre contentement. Et quelque part, là, c'est l'inversion du roi. Mmh. C'est le prédateur, tel que l'avait dénoncé le livre de Samuel au chapitre 8e.
0: Est-ce qu'on peut dire qu'il est en train de la violer?
2: On ne peut pas parler de viol, Mais on ne peut pas parler de consentement de la part de Bethsabée. Elle ne parle pas dans le récit. Donc, c'est difficile de faire parler les silences. Mais quelque part, elle ne parle pas. Elle, on l'amène chez David. Que peut la femme, une femme, devant le roi, si ce n'est obéir? Mais le texte ne dit rien, donc c'est difficile d'aller plus loin.
1: Oui, et puis à la suite de l'histoire qui manifeste quand même que David va dissimuler ou cherche à dissimuler l'affaire, puisque donc Bethsabée tombe enceinte. Mm-hmm. Et donc il fait revenir Uri, qui est un de ses généraux, d'ailleurs bien réputé dans le texte. Il le fait revenir pour essayer d'avoir des relations avec sa femme, et Uri va résister. Alors il l'enivre, il fait tout pour que quand même ça fonctionne, mais ça fonctionne pas.
0: On a coupé dans le texte hein, parce que c'était trop long.
1: Oui, mais,
0: justement,
1: oui,
0: d'accord.
1: Oui, c'est long, mais donc il y a plein de péripéties pour qu'il dans lesquelles au cours desquelles il essaie de faire en sorte que Uri aille chez sa femme, il n'y va pas. Mm-hmm. Et finalement, ça aussi, c'est intéressant parce que Uri, qui est qualifié de Hittite, finalement, il est plus fidèle aux lois de la guerre d'Israël que ne l'est le roi lui-même. Donc, il ne va pas vers sa femme. Et puis, il y a cette manigance qui est terrible ensuite. Donc, c'est que David va renvoyer Uri sur le champ de bataille avec cette lettre à son chef des armées, à Joab, pour faire en sorte que Uri soit tué. Et ça, c'est... Ça dit quand même quelque chose d'assez terrible sur David, parce qu'il n'hésite pas à aller jusqu'au meurtre. Là, on peut dire le mot quand même, c'est clair.
0: Oui.
1: Il n'hésite pas à aller jusqu'au meurtre et il implique d'autres dans sa manière de faire, parce que finalement, Joab est obligé de jouer le jeu. Enfin, il n'a pas trop le choix non plus. Et Uri est doublement victime dans l'affaire. Mm-hmm. Donc là, on a vraiment quand même le côté sombre de David.
2: D'autant plus sombre, je dirais, que dans les remontrances, enfin dans les résistances de Uri, il y a cette phrase étonnante. Quand il dit, mais pourquoi tu n'as pas été chez ton épouse? Il dit, mais enfin, mes compagnons, l'Arche d'Alliance, sont sous la tente et moi j'irai me reposer. Non. Or, ce qui est remarquable, c'est que quelques chapitres avant, David a oublié qu'il a voulu construire un temple pour abriter l'Arche d'Alliance, parce que lui vit dans le luxe et que l'Alliance est sous la tente. Donc, il oublie même ce qu'il avait fait pour l'Arche, au chapitre 7e. On lira d'ailleurs ce chapitre qui est important du livre de Samuel. Et ce qui est aussi terrible, alors là il faut se reporter au texte hébreu pour le voir, c'est que dans la lettre terrible, scellée, c'est-à-dire qu'il fait porter par Uri sa propre mort. Dans l'hébreu de la lettre scellée, on retrouve les trois verbes hébreux que l'on retrouvait dans les paroles de David quand il disait à Saül que quand il était berger, il tenait par la barbe les bêtes sauvages, il les tuait, etc., et les décapitait. C'est les mêmes verbes en hébreu que vous avez dans la lettre et dans le chapitre 17e du premier livre de Samuel. Ce qui fait que c'est l'inversion totale du jeune berger qui sauve Israël. Mmh. Il agit contre son peuple comme un philistin. Et c'est dramatique.
0: C'est dramatique, mais après, ça va faire une jolie figure, qui est la figure du pénitent. Parce que il y a un moment où, justement, l'enfant meurt, le fruit des amours illicites avec Bethsabée, et David va être absolument effondré, si
1: oui.
0: Je veux dire. Donc ça fait une jolie figure qu'on va retrouver dans les psaumes.
1: Alors oui, c'est ça. C'est-à-dire qu'effectivement, donc l'enfant meurt et on voit David qui pleure, qui jeûne, qui se lamente. Et puis, bon, une fois que l'enfant est mort, qui reprend la charge qui est la sienne et qui reprend sa vie. Mais ce sont les psaumes, effectivement, qui vont accentuer ce côté de repentir de David en lui faisant dire en particulier la prière du psaume 51, hein, donc le fameux Miserere, voilà, okay, pour situer bien le psaume. Donc, pitié pour moi, Seigneur, en ton amour, selon ta fidélité, pardonne mes fautes. Donc ce psaume-là va être mis dans la bouche de David par un titre donc qui a été inséré sans doute postérieurement en amont du psaume, ce qui est finalement une des premières activités exégétiques des psaumes qui font le lien entre le texte du psaume et la vie de David. Mmh. Et il y a plusieurs psaumes comme ça qui portent des titres qui renvoient à la vie de David. Et qui font de David plutôt un homme pieux, un homme qui est capable de repentir, un homme qui essaie de s'ajuster aux voies de Dieu, on pourrait dire les choses comme ça. Mmh. Et donc, voilà, les titres des psaumes ont participé d'une sorte d'idéalisation de cette figure de David. Alors, c'est une part de lui-même aussi, mais c'est accentué par les titres des psaumes. Non ?
2: Qu'on peut rajouter aussi, peut-être, alors revenons au texte de Samuel, c'est qu'il est intéressant de voir d'abord que Nathan ne va pas de but en blanc lui dire « tu es un salopard, un assassin ».
0: Oui, Nathan, c'est le prophète qui va lui faire révéler.
2: Il raconte une parabole, ouais, qui est très belle d'ailleurs. Et la réaction de David, c'est « cet homme, que te semble de cet homme ? Cet homme mérite la mort ». C'est-à-dire que quelque part, on voit bien que même coupable de meurtre, David n'a pas perdu le sens de la justice. Et c'est peut-être là-dessus que va jouer le texte. C'est que David, certes, a violé, mais il s'est emparé de cette femme, il a commis en tout cas l'adultère, mm-hmm, le rapt. C'est-à-dire qu'il a commis trois des péchés capitaux de la Bible. C'est-à-dire tuer, violer, et puis commettre le rapt. Et dans le décalogue, ce sont des fautes qui entraînent la mort. Mmh. Mais il est encore capable de justice. Et c'est peut-être là-dessus que les psaumes vont réagir. C'est que même coupable des plus grandes fautes, David est capable de repentir. Parce que quelque part, il n'a pas perdu le sens de la justice, même s'il a perdu le sens du droit. Mmh.
0: C'est tout à fait étonnant quand même de mettre en scène le pouvoir, la manière dont le pouvoir s'exerce, dont le pouvoir se dévoie. C'est assez étrange par rapport à d'autres documents de l'époque. Enfin, c'est quasiment unique, ça.
1: Oui, tout à fait. C'est-à-dire, ce qui est intéressant, c'est que précisément David n'est pas présenté comme une figure complètement idéale. Voilà, ça veut dire qu'on garde de lui, on va faire de ce personnage David une figure certes idéalisée, mais sans amoindrir finalement ces zones d'ombre, ce qui permet aussi de penser le rapport à l'histoire. Parce que ce qui va se passer dans la suite de l'histoire de David, c'est qu'après l'événement avec Bethsabée, l'affaire avec Bethsabée, sa maison va être traversée de crises majeures.
0: Si on peut dire.
1: C'est un peu le début de la fin. Et on va voir que cette première faute va engendrer, si on peut dire les choses comme ça, toute une série de fautes et de démêlés avec ses propres fils. Et ça dit quelque chose, finalement, de ce risque du pouvoir où on usurpe, on usurpe le bien d'autrui, on profite de son pouvoir pour faire ce dont on a envie. Et ça, c'est pas sans conséquence. Je ne sais pas.
2: Je pense que c'est intéressant ce que tu dis, et ça introduit une notion de sagesse. Mmh. On est dans un livre qui est de style historique, mais on s'aperçoit quand même que les scribes qui écrivent cette histoire, c'est presque une réflexion de sagesse sur ce qu'est le pouvoir. Et il faudrait presque comparer cela avec le livre des Proverbes parfois, avec notamment les errements du roi. Et on peut se dire que finalement, les auteurs du livre de Samuel tels qu'on les a aujourd'hui, alors on ne sait pas qui bien sûr, ils sont anonymes, ils ont voulu aussi, à partir de l'histoire, faire réfléchir sur la notion de royauté. Or, c'est intéressant parce que dans l'univers proche-oriental que nous avons, du moins, toutes les stèles que nous avons, qu'elles soient assyriennes, babyloniennes ou égyptiennes, elles ne racontent que les hauts faits des rois et elles magnifient le roi. Il n'y a pratiquement pas de littérature de résistance contre le roi. Or, les livres de Samuel nous rappelle notamment au chapitre 8e du premier livre de Samuel, le droit du roi, où le mot qui revient c'est le prédateur. Il prendra vos femmes comme ses épouses, il prendra vos fils pour la guerre, il prendra vos biens pour lui-même. C'est un prédateur, le roi. Mais en même temps, le roi, il peut être le berger d'Israël, et il peut être celui qui se retourne contre son peuple. Ce qui fait que quand on lit le livre de Samuel, on a aussi une réflexion sur ce que c'est que la fonction royale, et c'est intéressant de voir que les derniers chapitres notamment, qui ne sont pas des appendices pour moi, sont très sapientiaux dans leur écriture. Mmh. On peut dire que là, c'est une des caractéristiques propres de la Bible, c'est de penser le pouvoir, mais de le penser de manière narrative et pas uniquement historique.
0: Oui, parce qu'au fond, la royauté, c'est pas selon le cœur de Dieu, en réalité. On sent que les auteurs ne... Ils n'ont pas une vision très positive de la royauté, en fait.
1: Alors là, il faut se reporter, comme tu le disais, au chapitre 8, chapitre 8, 10, dans le premier livre de Samuel, où on voit que finalement, il y a deux conceptions de la royauté qui sont juxtaposées. Alors ça aussi, c'est intéressant, parce qu'on aurait tendance à se dire, bon, ils auraient pu lisser un peu les choses, quand même, pour que ça aille
2: mieux. C'est la sagesse, c'est sapientiel.
1: C'est ça, c'est la sagesse. Et donc, il y a à la fois cette royauté qui, d'abord, est concédée par Dieu. Parce que quand ils demandent un roi, ils veulent un roi pour être comme les nations alentour. Donc, elle est concédée par Dieu. Et en même temps, on voit que Dieu assiste celui qui a la charge royale. Donc, il y a quelque chose d'une hésitation sur la royauté. Mais à la fois concédée, à la fois assistée, bon, et qui, en tout cas, n'est pas la panacée. Et qui peut disparaître et l'histoire continuera. Enfin,
2: ça, je crois qu'effectivement, en Israël, la royauté, elle naît dans l'histoire, elle peut disparaître avec l'histoire, ce qui n'est pas du tout vrai. Par exemple, je pense à la liste des rois sumériennes, qui est du 3e millénaire, où on vous dit que la royauté, elle descend du ciel. C'est-à-dire, ce sont les dieux qui instaurent la royauté à Sumer. Et les rois sont dits fils de Dieu, voire divinisés en Égypte, et fils de Dieu en tout cas, fils des divinités, alors que ce n'est pas vrai du tout dans la Bible. Mais ça vient, je crois, du fait que les scribes d'Israël ont fait l'expérience historique cette fois-ci, que la royauté s'est éteinte avec Sédécias. C'est-à-dire que Sédécias, c'est le dernier roi de Juda, et donc quelque part, il y a eu un temps où il n'y a eu plus de roi en Israël. La royauté, elle naît dans l'histoire, elle peut disparaître dans l'histoire, mais le peuple de Dieu, il reste. Et ça, c'est très intéressant.
0: Oui, d'autant qu'il y a une sorte de réflexion, comme vous le disiez, sur le pouvoir, enfin, et l'arrogance du pouvoir, l'arbitraire du pouvoir. Enfin,
2: c'est très sapientiel, et je renvoie vraiment au livre des Proverbes.
0: Et d'une certaine actualité.
2: Certainement, mais là, je ne veux pas être polémique.
0: Quelle est la fin du roi David ? Comment ça se termine, cette histoire ? Parce qu'on l'a dit, c'est un peu le début de la fin, cette histoire de Bethsabée. On a l'impression qu'effectivement, tout lui échappe. Alors qu'il était à la manœuvre, au contrôle de tout, là, on a l'impression que ses fils, après, se retournent contre lui. Et justement, un des fils, par Bethsabée, semble lui faire bien des misères, en fait.
1: Oui, alors ce qui est étonnant, c'est que là aussi le récit est un peu ambivalent, parce que alors à la fois on a l'impression que la relation de David avec ses fils se détériore au fil du temps. Absalom va conspirer contre son père pour prendre le pouvoir. Il va finir par être tué par l'armée de David, et ça d'ailleurs ça donne une des pages les plus poignantes du récit, où on voit David qui pleure là. La mort de son fils, hein, Absalom, Absalom, que ne serais-je mort à ta place ?
0: Après l'avoir tué, après l'avoir fait tuer.
2: C'est Joab hein, qui le
1: fait.
2: Oui, ouais.
0: Non, mais enfin.
2: Il a demandé quand même qu'on ne porte pas la main sur Absalom. Alors c'est aussi l'ambiguïté du texte. Effectivement, le texte l'innocente de tout. Il sera innocenté du meurtre d'Abner, il sera innocenté du meurtre de Ishbaal, qui est le dernier descendant de Saül. Il est innocenté également de la mort d'Absalom. C'est aussi l'une des ambiguïtés du texte. C'est qu'il est à la fois coupable, mais innocent.
1: Mais donc, il a des démêlés. Alors, avant ça, on aurait pu rappeler aussi l'épisode où Amon viole Tamar, sa demi-sœur. Et lui-même, donc Amon va être mis à mort par Absalom. Et on a l'impression d'un père qui n'intervient plus, qui ne fait plus justice à l'égard de ses fils, qui finalement... Il est défait par ses propres fils, on a l'impression. L'histoire, il n'intervient pas, il laisse faire. Et donc, ça va de mal en pis. Et jusqu'à ce que lui-même donc, soit âgé et qu'il soit plus en capacité quasiment d'exercer la royauté, en tout cas selon ce que le texte laisse entendre. Et là, il va y avoir des intrigues avec Bethsabée et le prophète Nathan pour que ce soit Salomon qui soit propulsé sur le trône, si je peux dire les choses comme ça. Et là, c'est étonnant parce que Bethsabée s'approche de lui, elle lui dit mais il faudrait quand même que Salomon, comme tu l'as dit, puisse accéder sur le trône. Mais en fait, le récit ne dit jamais que David l'a dit, donc on ne sait pas trop ce qui se passe là. Et puis bon, finalement, c'est ce qui va se finir par se faire. Donc on pourrait dire voilà encore finalement David qui cède. Dans les dernières années de sa vie, il cède à tout. Et en même temps, il doit faire une leçon à Salomon. Il va lui laisser en quelque sorte un testament qui va d'ailleurs être assez étrange aussi, parce que bon, il lui donne des conseils, mais il dit aussi ceux qui ont conspiré contre moi, là, il faudra les mettre à mort. Donc en fait, il prévient Salomon qu'il faut pas laisser s'installer des conspirateurs ou des gens qui pourraient menacer le trône. Ce que lui-même n'a pas fait durant sa vie. Enfin, il y a quelque chose d'assez ambigu.
0: Une sorte de leçon sur lui-même, enfin, sur ce qu'il aurait dû faire. Et une famille plutôt dysfonctionnelle.
2: Ah, complètement.
1: Complètement, complètement.
2: Mais c'est là où c'est effectivement extraordinaire, parce qu'il va être David le grand modèle quand même. Dans le Livre des Rois, tous les rois de Juda notamment vont être jugés. Il a fait ce qu'a fait David ou il n'a pas fait ce qu'a fait David. Et David est la grande figure de jugement positif. Mais les livres de Samuel, finalement, nous laissent cette très grande ambiguïté, et c'est très compliqué de passer de ces livres à la relecture messianique, mais aussi du livre des Chroniques, on va y venir sans doute, qui fait que finalement, on a, à un moment donné, on a presque oublié ce David pour garder l'image du fondateur. Et c'est curieux comment le temps va bonifier David comme le vin, et toutes ces faiblesses du roi, on les oublie. Alors que et la Bible garde les deux, on n'a pas trié, et c'est quand même tout à fait intéressant. Surtout, alors, il faut savoir que là, quand on parle de Bible, on parle de son moderne. Les rouleaux étaient tous séparés les uns des autres. Mais c'est nous qui voyons cela. Je ne suis pas sûr qu'un juif du 1er siècle voyait les choses pareilles, parce qu'il connaissait quelques rouleaux, il ne connaissait peut-être pas tous les rouleaux de la Bible. Mais nous, quand on a la Bible, on se dit, mais quand même, comment on a pu laisser cela? Et en même temps, mais c'est le propre de l'écriture, vous savez, les contrastes. Le livre d'Esdras-Néhémie interdit les mariages mixtes, et le livre de Ruth nous dit que s'il n'y avait pas eu Ruth, une Moabite, il n'y aurait pas eu David. Les deux cohabitent.
0: Merci de la transition, Philippe Abadi. Je vous propose qu'on entende le texte qui va nous servir après de base pour parler de la vision de David dans la suite. C'est 2 Samuel 7, 8 à 16. C'est donc la promesse que David sera un roi dont la royauté sera stable.
3: Tu diras donc à mon serviteur David, ainsi parle le Seigneur de l'univers. C'est moi qui t'ai pris au pâturage, derrière le troupeau, pour que tu sois le chef de mon peuple Israël. J'ai été avec toi partout où tu es allé. J'ai abattu devant toi tous tes ennemis. Je t'ai fait un nom aussi grand que celui des plus grands de la terre. Je fixerai en ce lieu mon peuple Israël, je l'y planterai. Il s'y établira et ne tremblera plus, et les méchants ne viendront plus l'humilier comme ils l'ont fait autrefois, depuis le jour où j'ai institué des juges pour conduire mon peuple Israël. Oui, je t'ai accordé la tranquillité en te délivrant de tous tes ennemis. Le Seigneur t'annonce qu'il te fera lui-même une maison. Quand tes jours seront accomplis et que tu reposeras auprès de tes pères, je te susciterai dans ta descendance un successeur qui naîtra de toi et je rendrai stable sa royauté. C'est lui qui bâtira une maison pour mon nom et je rendrai stable pour toujours son trône royal. Moi, je serai pour lui un père. Et lui sera pour moi un fils. S'il fait le mal, je le corrigerai avec le bâton, à la manière humaine. Je le frapperai comme font les hommes. Mais ma fidélité ne lui sera pas retirée, comme je l'ai retirée à Saül, que j'ai écarté de devant toi. Ta maison et ta royauté subsisteront toujours devant moi. Ton trône sera stable pour toujours.
0: Voilà, vous êtes bien sur KTO, c'est une émission de la foi prise au mot sur le roi David. On est en compagnie de Sophie Ramon, assomptionniste et professeur à l'Institut catholique de Paris, et du père Philippe Abadi, professeur honoraire à l'Université.

0: Ce qui est intéressant dans cet oracle de Nathan, donc, ce qui est donc de Samuel, chapitre 7e, est très intéressant de voir que effectivement, quand on, c'est vraiment le modèle du Messie à venir. C'est-à-dire que le royaume David, sa dynastie sera éternelle. Hein. Et en même temps, effectivement, c'est la promesse que Dieu fait à David. Mais il est très intéressant de voir que ce texte-là, il va être repris dans un sens totalement différent, dans un texte parallèle, qui est le livre des Chroniques, le premier livre des Chroniques, au chapitre 17e, où ce n'est plus la dynastie qui sera éternelle, mais c'est le temple. Et on dira notamment en finale, non pas « je maintiendrai ta royauté à jamais », mais « je le maintiendrai dans mon royaume et dans ma maison ». C'est le temple. Et donc, quelque part, on passe ici d'une image, on pourrait dire, très messianique de la royauté, à une image qui n'est plus celle du roi, mais de celui qui représente le temple. Et David, finalement, il n'a pas construit le temple. C'est Salomon qui va bâtir le temple. Et le livre des Chroniques nous dira pourquoi. Il dira, tu fus un homme de guerre, Ishmil Hamot. Et parce que tu es un homme de guerre, tu as versé le sang. Donc, tu ne peux pas bâtir le temple. C'est dit deux fois. 1 Chronique 22, 1 Chronique 28. Par contre, Salomon, lui, il sera dit Ish Menucha. Il est l'homme du repos. Or, le repos dans la Bible est lié au temple. Déjà, dans le livre de Josué, on sait que Dieu, plutôt c'est le livre de Deutéronome, Deutéronome 12, on dit quand tu seras rentré dans ton repos, tu bâtirais le temple. Or, ce verset-là, il est appliqué à Salomon, mais il n'est pas dans le livre des Chroniques, alors qu'il était présent dans le livre de Samuel. Ce qui fait que quelque part, on a une toute autre vision de David dans le livre des Chroniques. Ce n'est plus d'abord le guerrier, le héros, mais c'est celui qui va fonder à l'est, avec Moïse le culte. C'est-à-dire les deux fondateurs du culte pour le livre des Chroniques, c'est Moïse et c'est David. Et pourquoi ? Parce que c'est le temple qui aujourd'hui représente Israël. C'est une communauté temple, Israël. Ce n'est plus une royauté. Nous sommes sous la domination des Perses et après des Grecs et des Romains. Mmh. Donc, alors, on a un autre regard.
1: Ça, c'est le David des Chroniques. Le David des Psaumes, vous avez commencé un peu à le dire, Sophie Ramon.
2: Ouais, le David des Psaumes, c'est plutôt l'homme pieux, l'homme capable de repentir, l'homme capable de... Voilà, c'est plutôt la relation de David à Dieu qui est soulignée dans ces textes-là. Hein, voilà. Selon le repentir qui est le sien ou selon l'action de grâce qui est la sienne, etc. Mais je pense qu'il y a un autre, disons pour prolonger ce que tu disais, il y a un autre aspect, c'est que dans la promesse donc, de la dynastie davidique, ça va donner naissance finalement à ce qu'on pourrait d'abord appeler des utopies royales. Oui. Mmh. C'est-à-dire le fait qu'on va attendre un roi qui soit juste, un roi qui soit... fidèle à Dieu, un roi qui soit assisté par Dieu, selon donc ce qu'on garde le meilleur, selon cette construction très idéalisée de la figure de David. Tout à l'heure, Philippe le disait, on a donc dans le livre des rois cette phrase qui revient, il a fait du bien selon comme avait fait son père, ou l'inverse, si on veut condamner un roi. Et puis on le voit dans des textes comme par exemple Isaïe au chapitre 11, le descendant de la souche de Jessé.
0: De Jessé, bien sûr.
2: Voilà, donc ça, ce sont des utopies royales, c'est-à-dire des textes qui réfléchissent quel serait le roi idéal, comme d'ailleurs il y a dans le psaume 72 aussi cette figure d'un roi idéal.
0: Et relié à Salomon, puisque c'est le seul psaume
2: oui,
0: qui soit dit de Salomon.
2: Oui, c'est vrai. C'est vrai,
1: et est-ce que le lien avec Jésus est évident, enfin avec le messianisme, est-ce qu'on le trouve très, très clairement dans la Bible, ou est-ce que c'est... On l'acclame fils de David.
2: On l'acclame fils de David. Alors le titre fils de David peut être comme titre messianique, c'est dans un texte qu'on appelle les psaumes de Salomon. Dans le Nouveau Testament, fils de David, c'est d'abord le fait d'être rattaché donc à l'histoire, à une dynastie située dans l'histoire d'Israël, rattaché à une dynastie. Et le fils de David, le titre, on voit bien que Jésus l'accepte et en même temps il le discute un peu. Donc c'est un titre que Jésus prend avec précaution, si je peux dire les choses comme ça, et en tout cas qu'il invite à entendre ou à comprendre avec d'autres titres. C'est la fameuse controverse avec les pharisiens dans Matthieu au chapitre.

0: chapitre 12, je crois, où il dit si David est...
1: Oui, c'est l'histoire des épis. Oui. On reprend un épisode du livre de Samuel, effectivement.
0: Oui, c'est ça.
1: C'est quand il mange les pains de proposition des prêtres de Nob. Alors, c'est tout à fait. Je suis bien d'accord avec ça. C'est-à-dire que quelque part, Jésus, il va combiner cela avec un autre titre qui, lui, est en sens beaucoup plus messianique pour lui, c'est Fils de l'homme. Et qui le relie plus à l'apocalyptique, notamment avec, je pense, le Fils d'homme venant sur les nuées du ciel dans le chapitre 7 de Daniel. Mais je pense que c'est la communauté chrétienne qui va, parce que le titre n'est plus ambigu à la fin du 1er siècle, Matthieu notamment, Matthieu commence quand même par Jésus, généalogie de Jésus, même Genèse, c'est Genesis en grec, de Jésus, fils de David, fils d'Abraham. Et c'est très intéressant de voir, alors on a beaucoup discuté là-dessus, c'est qu'il y a 3 fois 14 générations. Or, il faut savoir que le chiffre 14 en hébreu, c'est le chiffre de David. Dalet Vav David, ça fait 14 en hébreu.
2: Et donc, il faut expliquer que les...
1: Oui, c'est la gématria.
2: Voilà, excusez-moi. C'est-à-dire que les lettres sont aussi des chiffres.
1: Voilà, les lettres sont aussi des chiffres en hébreu. Et quand vous faites le calcul de David, c'est-à-dire en hébreu le D, le V, le D, ça donne 14. Donc ce n'est pas pour rien qu'il y a 14 générations, 3 fois 14 générations. Mais j'ai l'impression que c'est plutôt la communauté chrétienne à la fin du 1er siècle, parce que le texte n'a plus d'ambiguïté. Mais Jésus, lui, il envoie l'ambiguïté. Et dans l'évangile de saint Jean, d'ailleurs, il va se cacher quand on veut le faire roi. Il voit l'ambiguïté du titre, je pense.
2: On arrive à la fin de l'émission. Vous avez écrit chacun un livre et je vous propose que vous nous le présentiez. Sophie Ramon, vous avez écrit un David aux éditions du Cerf. Mmh. Qu'est-ce que vous avez voulu raconter dans ce livre ?
0: Alors ça fait partie d'une collection qui a été lancée depuis quelques années aux éditions du Cerf. C'est les personnages de la Bible. Mm-hmm. Donc d'ailleurs, Philippe a aussi écrit un Moïse.
1: Un Moïse, oui.
0: Voilà, et il y a Salomon d'ailleurs qui a été aussi écrit par Emmanuel Pastor. Et donc moi j'ai fait David. En fait, il faut à la fois, dans ce qui nous est demandé dans ces ouvrages, c'est à la fois de présenter... les sources dont on a à disposition pour parler du personnage, ce qu'on a évoqué en début de texte, donc de la question historique. Et puis, en fait, ensuite, on entre dans le récit biblique à partir de différents thèmes, parce que quand on est sur des cycles aussi longs, on ne peut pas tout dire. Mais, donc là, j'ai fait des entrées dans le récit à partir de différents thèmes, les femmes de David, David père, évidemment l'accession au trône, bon, etc. Donc c'est à la fois le récit biblique et la question historique.
2: Sophie Ramon, David au Cerf. Et puis Philippe Abadi, vous avez écrit aux éditions Olivetan, David, le berger devenu roi. Qu'est-ce que vous avez voulu raconter ?
1: Alors justement, j'ai voulu montrer comment ce qu'on appelle l'accession au trône de David, c'est-à-dire du chapitre 16 du premier livre de Samuel, au chapitre, on pourrait dire, 5 du second livre de Samuel, comment il devient roi. Et ce qui m'a intéressé de montrer, c'est la manière, comment les fils narratifs sont reliés et finalement construisent autre chose que l'histoire. C'est une histoire relue, et ça m'intéressait de voir, parce que moi j'aime beaucoup ce qui est le rapport à l'histoire réelle, mais de voir comment on peut, à partir d'une histoire réelle, David fut roi, bien sûr, même s'il n'a pas été ce roi extraordinairement puissant que nous dit la Bible, mais comment finalement on a une trame narrative qui est tellement bien faite qu'on y croit, ça nous emporte, et en même temps, ça nous donne à réfléchir de ce qu'est un roi. Et donc j'essaie de montrer finalement le génie littéraire et narratif des auteurs ou de l'auteur des livres de Samuel.
2: Le berger devenu roi aux éditions Olivetan. Merci à tous les deux, merci de nous avoir suivis. 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On se retrouve la semaine prochaine pour un autre numéro de La Foi prise au mot.

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3: Bonsoir à tous et à toutes et soyez les bienvenus dans ce nouveau numéro de Vox Mundi, l'émission hebdomadaire de Radio Vatican, Vatican News, à retrouver en podcast. Bonsoir, vous l'entendez peut-être, la cérémonie en direct de la basilique Saint-Jean de Latran, le pape dans sa cathédrale en ce samedi après-midi. Depuis une heure, le Saint-Père y préside une messe d'ordination épiscopale de plusieurs évêques du diocèse de Rome, quatre évêques italiens qui ont été nommés auxiliaires du diocèse le 25 février dernier. Le pape qui, dans son homélie, Myriam Sanduno, prononcée il y a quelques minutes, a invité ces nouveaux évêques à être des témoins du Christ qui est venu non pas pour être servi mais pour servir. Le Saint-Père qui a également exhorté à ne pas suivre la logique mondaine des premières places.
4: Se rapprocher du Christ, c'est se rapprocher les uns des autres et grandir ensemble dans l'unité. Voilà le mystère qui nous engage, a dit le pape dans son homélie, signifiant que Jésus a marché parmi nous en tant que prophète désarmé et désarmant. Et lorsqu'il a été rejeté, il n'a pas changé de style. Léon XIV a invité par notre vie et notre parole à s'opposer aux projets qui écrasent les plus faibles et qui ne respectent pas la dignité humaine. À ces nouveaux évêques qui l'aideront à être le reflet du bon pasteur pour le peuple romain, le pape conseille d'annoncer qu'en Christ, notre pierre angulaire, personne n'est exclu de devenir un élément actif de l'édifice sacré qu'est l'Église et de la fraternité entre les êtres humains. Personne, absolument personne, a-t-il insisté, ne doit se considérer comme rejeté par Dieu. Léon XIV exhorte à ne pas suivre la logique mondaine des premières places. Soyez témoins du Christ qui est venu non pas pour être servi, mais pour servir, a dit le pape aux nouveaux évêques auxiliaires du diocèse de Rome, les encourageant à veiller à ce que les prêtres, les diacres, les religieux et religieuses, ainsi que les laïcs engagés dans l'apostolat, ne se sentent jamais seuls.
3: Merci beaucoup Myriam Sanduno, une homélie à retrouver bien sûr dans quelques minutes sur vaticannews.va. À l'agenda du pape ce samedi également, son audience aux membres de la Papal Foundation, une organisation caritative américaine qui soutient les initiatives du Saint-Père dans les pays en développement, actuellement en pèlerinage à Rome. Devant 200 de ses membres reçus dans la salle clémentine du Vatican, le souverain pontife a exprimé sa reconnaissance pour leur engagement au quotidien. Léon XIV, qui a également souligné avoir déjà été témoin de leur action sur le terrain, notamment lors de son ministère d'évêque de Chiclayo au Pérou. Votre générosité a permis à d'innombrables personnes de faire l'expérience concrète de la bonté et de la bienveillance de Dieu au sein de leur propre communauté. Encore rendu hommage le pape. Plus d'informations à retrouver sur notre site. Une relecture de son récent voyage apostolique en Afrique, telle est la catéchèse que le pape a développée mercredi au cours de l'audience générale place Saint-Pierre. Le pape qui s'est longuement arrêté sur ces quatre étapes qui l'ont beaucoup marqué, l'Algérie, le Cameroun, l'Angola et la Guinée équatoriale. Un déplacement qu'il a présenté comme un message de paix dans un contexte international marqué par les conflits, les tensions et par de graves et fréquentes violations du droit international. Léon XIV qui a partagé sa joie d'avoir été accueilli et d'avoir été le témoin de la foi de ces peuples africains. Un voyage qui a permis de donner de la lumière à ce peuple de Dieu présent sur le continent.
5: Cari fratelli e sorelle, la visita del Papa...
6: Frères et sœurs, la visite du pape est pour les populations africaines l'occasion de faire entendre leur voix, d'exprimer la joie d'être peuple de Dieu et l'espérance d'un avenir meilleur, de dignité pour chacun et pour tous. Je suis heureux de leur avoir donné cette possibilité et en même temps, je remercie le Seigneur pour ce qu'ils m'ont donné, une richesse inestimable pour mon cœur et mon ministère.
5: Ricchezza inestimabile per il mio cuore. Et le mio ministero.
3: Voilà, le pape mercredi lors de l'audience générale place Saint-Pierre. Ce voyage apostolique sur le continent africain et les propos du pape mercredi lors de cette audience générale laissent une trace visible sur le continent et sont surtout un appel et un encouragement à la mission pour les églises africaines. C'est ce qu'a confié le père Nathanaël Yaovi Soédé à Françoise Namien. Il est aumônier national des cadres et des personnalités politiques du Bénin. On l'écoute.
7: Cette mission, ce n'est pas seulement celle des pasteurs, des prêtres, des évêques, c'est toute l'Église, les personnes consacrées, les fidèles chrétiens, à tous les niveaux, qu'ils soient responsables de cet annonce de l'Évangile que le pape vient de nous faire connaître, annonce courageuse, réconciliation, dialogue, pardon mutuel, paix, foi engageante. C'est le message d'abord de la présence de l'Église aux souffrances et aux espérances du monde. Le message de la foi qu'il faut garder de façon intrépide. Le message de l'espérance qu'il faut tenir forte. Et enfin, le message de la présence de l'Église à toutes les situations à travers lesquelles elle doit être le témoin de la réconciliation, de la justice, de la paix, de la juste distribution des ressources. Et alors, être une Église d'action de grâce. Le pape a été émerveillé par la joie des chrétiens, que l'Église, malgré sa souffrance, reste une Église d'espérance. Et nous devons aujourd'hui avoir un clin d'œil sur le peuple livré à des situations de conflit, surtout d'insécurité. Nous pensons aujourd'hui au peuple du Mali et à tous les peuples au Moyen-Orient et ailleurs en Europe qui sont en guerre.
3: C'était le père Nathanaël Yaovi Soédé au Bénin, interrogé par Françoise Niamien pour revivre ce voyage apostolique de 10 jours en Afrique du pape Léon XIV. Une seule adresse, vaticannews.va. C'est un texte long et dense que le patriarche latin de Jérusalem a publié lundi dernier. Le cardinal Pizzaballa a envoyé une lettre pastorale à tous les fidèles de son diocèse qui couvre Israël, Gaza et la Palestine, mais aussi la Jordanie et Chypre. Une lettre intitulée « Ils retournèrent à Jérusalem dans une grande joie, proposition pour vivre la vocation de l'Église en Terre Sainte ». Une lettre qui se compose de trois parties, lire la réalité, la vocation, le rêve de Dieu appelé Jérusalem et implication pastorale. C'est le fruit d'un travail laborieux et douloureux né du 7 octobre 2023 et de la guerre à Gaza qui a suivi. Le cardinal Pizzaballa qui propose une lecture de la Jérusalem d'aujourd'hui pour tendre toujours plus vers la Jérusalem céleste. Le patriarche latin qui rappelle que l'identité principale de la ville sainte est d'être le lieu de la révélation de Dieu. Or, ignorer cette dimension verticale de notre terre, c'est la raison profonde, dit-il, de l'échec des accords de coexistence de ces dernières décennies. Parmi les missions de l'Église en Terre Sainte, il y a bien sûr le dialogue, une tâche difficile mais nécessaire et que continue malgré tout l'Église locale. C'est ce que nous confie Mgr William Chomali, le vicaire du patriarcat latin pour la Palestine.
8: Le dialogue est actuellement en crise. Mais il faut sortir de l'impasse du dialogue des élites. Et il faut passer au dialogue de la vie. Parce que, par exemple, dans nos écoles du patriarcat et dans les écoles chrétiennes où il y a environ 63 000 étudiants, plus que la moitié sont musulmans. Donc il y a un dialogue existentiel. Les étudiants étudient pendant 12 ans ensemble. Donc il faut dialoguer le dialogue de la vie. Dans les hôpitaux, les malades peuvent être musulmans, juifs et chrétiens. sont de petits gestes. Récemment, on a commencé à dialoguer avec des rabbins libéraux qui sont ouverts, qui sont disposés à dialoguer avec les Palestiniens. Il faut commencer peut-être avec, en parlant de la dignité humaine, parce que si on est convaincu que chaque personne humaine a une propre dignité égale à l'autre, on est déjà à un bon point.
3: Monseigneur William Chomali, le vicaire du patriarcat latin de Jérusalem pour la Palestine, interrogé par Xavier Sartre. La paix n'est pas l'absence de guerre, mais bien l'œuvre de la justice. Et que c'est ce que rappelait l'archevêque de Chicago, le cardinal Blaise Tzupich. Il a reçu ces derniers jours le prix Heureux les artisans de paix, un prix décerné par l'Union théologique catholique. Une paix juste, sûre et durable repose-t-elle sur un seul pilier, le désarmement, à commencer par l'arme nucléaire. C'est ce qu'a rappelé la mission permanente du Saint-Siège à l'ONU à New York hier, alors que se tient la 11e conférence d'examen du traité de non-prolifération des armes nucléaires. Le Saint-Siège, qui a statut d'observateur à l'ONU, a appelé tous les États qui ne l'ont pas encore fait à adhérer au traité sur l'interdiction des armes nucléaires, en gardant toujours au centre de la réflexion les conséquences humanitaires et environnementales catastrophique de l'utilisation de ces armes. Plus d'informations sur notre site. Et puis avant de refermer ce magazine, à noter cette nomination ce samedi. Le pape a nommé un administrateur apostolique pour l'archidiocèse métropolite de la Mère de Dieu à Moscou, après avoir accepté la renonciation de Mgr Paolo Pezzi. Il s'agit de Mgr Nikolai Dumninin, un religieux franciscain. Il était jusqu'ici évêque auxiliaire de Moscou, nommé à ce poste en 2020 par le pape François. Et ainsi s'achève ce magazine. Merci infiniment pour votre fidélité. L'information reviendra lundi matin à 8h30 en direct de Rome. Excellent week-end à tous.
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1: Pour les nouvelles de la paroisse Notre-Dame de la Bidasso à Andaï, nous retrouvons Anne Comté. Bonjour Anne.
2: Bonjour Mickaël et bonjour à tous vos auditeurs. Alors, la semaine qui vient, nous avons la visite de Monseigneur Allier en visite pastorale, donc le 5 mai. Et nous sommes tous invités à partager ce temps de rencontre, de prière et de partage. La rencontre se fera à la salle paroissiale de la plage, rue des Néfliers. Alors, de 14h à 16h, il y aura rencontre avec les différents mouvements de la paroisse, représentés par un ou plusieurs membres. Puis, ce sera aux représentants du conseil paroissial et du conseil économique de venir rencontrer l'évêque. À 18h30, il célébrera la messe à l'église Sainte-Anne, où sont conviés tous les paroissiens. Enfin, il y aura un apéritif paroissial où tous les fidèles sont invités. Et le conseil paroissial nous invite à proposer une petite mission. Quel petit pas missionnaire je peux initier dans ma paroisse? Avez-vous des suggestions? Donc, on a un petit billet pour répondre. Et lorsque deux ou trois sont réunis en mon nom, je suis au milieu d'eux, dit Matthieu. Et cette rencontre est intitulée « Ma paroisse, ma place, notre mission ». Votre parole a beaucoup de prix. Donc voilà, si certains ont des idées à suggérer qui n'existent pas encore à la paroisse, merci de le faire via le petit billet en face du feuillet, du 26 avril qui est dans toutes les églises encore. Sinon, le 31 mai, le jour de la fête des mères, ce sera aussi le jour de la première communion des enfants à 10h30 à l'église Saint-Vincent. Il y aura une rencontre préliminaire le 24 avril de 19h à 20h pour information et partage. La retraite toute la journée des enfants est prévue le 20 mai de 9h à 17h au parking du Bric-à-Brac. Et la retraite aura lieu à l'Institut de Béthanie à Cibourg. Donc chacun amène son pique-nique et nous comptons sur la bienveillance de quelques parents pour nous accompagner. Le samedi 30, donc la veille de la première communion, de 9h à 11h, nous répéterons la célébration de la première communion, temps de la célébration du lendemain. Le 31 mai, célébration des premières communions, donc à 10h30. Ce jour-là, tous les enfants ont rendez-vous à 10h15 dans la cour du presbytère. Un banc par famille sera réservé. Votre enfant doit être habillé de façon correcte. La présence des enfants est indispensable à toutes ces dates et nous vous remercions de pouvoir les accompagner. Après, la tombola est lancée dès le 31 mai pour la kermesse du mois d'août, le premier dimanche du mois d'août. Cette année, il y aura 800 lots, donc 800 carnets, dont 5 gros lots. Et la vente se fera en juin et juillet. D'autre part, l'équipe de la kermesse est déjà réunie pour tout organiser. Il y a eu une réunion du conseil économique pour la rendue des comptes. Alors, grande nouvelle, sinon, les travaux extérieurs de l'église vont être terminés fin juin, mais commenceront les travaux à l'intérieur de l'église. Et pour terminer, j'ai envie de vous lire un extrait de Jacques, chapitre 3, verset 17, qui parle de la sagesse. Effectivement, en s'étant troublé, où on ne comprend pas forcément tout ce qu'il se passe, j'ai trouvé une belle parole sur la sagesse. La sagesse vient d'en haut, elle est vraiment chose divine. Elle est pacifique, capable de comprendre les autres et d'obéir, pleine d'indulgence et de bonnes initiatives. Elle est impartiale et jamais hypocrite. Ceux qui travaillent pour la paix sèment dans la paix et récoltent le bien. Voilà, merci de votre écoute. Je vous retrouve le 11 juin pour la dernière émission avant l'automne 26.
1: Merci beaucoup Anne Comté pour ces nouvelles de la paroisse Notre-Dame de la Bidassoa.

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1: Laetitia Urrutiaguer, bonjour à vous. Vous êtes la nouvelle directrice de l'ensemble scolaire Donostei de Saint-Étienne de Baïgorry. Est-ce que vous pouvez nous présenter cet établissement ? Donc vous êtes la directrice de l'école, c'est ça ?
2: Oui, c'est bien ça, de l'école Donostei. Je viens de prendre effectivement la mission de direction cette année. Nous sommes une école du coup avec 87 élèves cette année, donc un bel effectif pour nous, et avec 74 élèves en filière bilingue.
1: D'accord, et donc il y a des classes mixtes du coup, enfin je veux dire des doubles niveaux, des...
2: Oui, on fonctionne beaucoup par...
1: Voire triple niveau.
2: Exactement, donc oui voilà, plusieurs niveaux à la fois, parce que ça reste quand même une petite structure, donc voilà, les élèves sont mélangés par niveau, par cycle, mais on apprend différemment et ça apporte aussi énormément aux élèves. C'est une autre façon de fonctionner, d'apprendre, mais très vivante.
1: C'est vrai que oui, pour eux, c'est une richesse en fait de mélanger les niveaux. Les plus jeunes écoutent les plus anciens et vice-versa. Donc ça peut être vraiment une richesse et pas une contrainte, ce genre de configuration.
2: Oui, exactement. Ça permet, ça crée beaucoup d'échanges de manière naturelle, beaucoup d'entraide, même d'une classe à l'autre. Vraiment, ils ont ce fonctionnement-là depuis petit, du coup, et c'est vrai qu'il y a énormément d'échanges et de coopération entre les élèves.
1: Donc, vous le disiez, c'est un établissement bilingue, donc vous proposez l'enseignement en basque dès la petite section.
2: Oui.
1: Comment ça se passe alors ? C'est certaines matières en basque, d'autres en français ?
2: Depuis quelques années maintenant, nous avons la maternelle qui est complètement en immersion. Ça veut dire qu'ils sont toute la journée en basque, les élèves. Et c'est à partir du CP qui fonctionne à parité horaire. Donc la moitié de la journée avec des enseignements en basque et l'autre moitié en français. Mmh. Après, il n'y a pas vraiment de matière enseignée dans une langue ou dans l'autre, même s'il y en a certaines qui sont majoritairement dans l'une ou l'autre. Toutes les matières maintenant sont enseignées dans les deux langues.
1: Et le profil des élèves donc, qui suivent cette filière bilingue, ce sont des enfants qui parlent basque chez eux ou pas forcément ?
2: Pas forcément. Il y a vraiment différents profils. Il y en a qui le parlent à la maison, qui le savent couramment. Il y en a qui arrivent, qui ont quelques petites notions. Il y a des familles qui viennent de l'extérieur, qui n'ont aucune notion, mais qui ont vraiment cette envie d'intégration, d'apprendre vraiment la langue, la culture, et qui sont très intéressés et investis dans le projet. Donc il y a vraiment différents profils, et c'est comme... le même échange qui se fait entre les différents niveaux par rapport à une classe multiniveau, là par rapport à la langue aussi, il y a beaucoup d'apports en fonction des niveaux de chacun, que ça motive les uns, certains parce qu'ils peuvent apprendre à ceux qui savent pas, ça les motive de voir des élèves qui maîtrisent bien le sujet, c'est beaucoup d'échanges encore pareil au niveau de la langue entre les élèves.
1: Et puis après, ils peuvent continuer au collège dans la même filière bilingue ?
2: Bien sûr, oui, la filière bilingue se poursuit ici jusqu'en troisième. Et après, au lycée aussi, il y a des propositions pour continuer la filière bilingue jusqu'au bac.
1: Donc c'est vrai, une grande richesse pour toutes ces familles de pouvoir avoir cet enseignement dans les deux langues. Alors est-ce que les familles sont très impliquées ? Comme c'est une école familiale petite, on peut imaginer que vous intégrez beaucoup les familles dans votre projet éducatif ?
2: Oui, les familles sont présentes, elles nous accompagnent dans les projets, elles sont vraiment partie prenante, si on a besoin, les familles participent aux différents événements qu'on propose par rapport à notre projet éducatif, ils sont vraiment partie prenante des différents projets qu'on peut proposer et ce qu'on met en place.
1: Alors par exemple, vous avez quel genre de projet dans l'année ?
2: On a souvent un projet qui nous... cette année, par exemple, on a un projet qui fait un petit fil rouge sur toute l'année. On travaille sur l'histoire cette année parce que, le programme est très dense et que finalement, il y a des choses qu'on passe plus ou moins vite. Et donc, cette année, on a mis vraiment l'accent sur l'histoire parce que, tout va vite dans le monde actuel, on passe. Et vraiment, on voulait revenir un petit peu d'où on vient, un peu notre histoire. Donc, c'est notre projet de l'année. Et à chaque période de l'année, on travaille une période historique vraiment en profondeur de la maternelle au CM2. Donc, on a commencé en première période en septembre avec la préhistoire et on a avancé au fur et à mesure. Donc, on adapte évidemment en fonction des niveaux de chacun et des possibilités avec chaque niveau. Et après, chaque fin de période, pour clôturer un peu la période historique, on fait une journée banalisée où on fait un projet artistique avec tous les élèves sur cette période historique-là, où ben là, du coup, voilà, ils sont en binôme, les CM vont être en binôme avec les maternelles, voilà, vraiment un accompagnement du coup entre les différents niveaux pour aboutir à un résultat commun sur le projet artistique qui clôture notre période historique. Donc ça, c'est un petit peu notre
1: fil rouge.
2: L'année, cette année, voilà. Donc voilà, la fête scolaire était aussi sur ce thème-là, la classe découverte aussi était sur le Moyen-Âge. Enfin, voilà, vraiment, toute l'année tourne autour de ce projet-là.
1: Et vous sentez qu'il y a un intérêt chez les enfants de comprendre leur histoire, d'où ils viennent
2: Oui, pour le coup, c'est vraiment un sujet qui les intéresse énormément. Voilà, et vraiment de tous les âges, enfin voilà, ils sont vraiment captivés finalement par toute voilà, toute cette histoire qui connaissent de moins en moins et qui voilà, peut-être moins abordée aussi finalement dans les familles, culturellement, et c'est vrai que c'est on sent vraiment un réel intérêt, une envie, voilà, ils savent voilà déjà quand on termine, quelle sera la période après, enfin ils sont vraiment
1: attentifs à ça, attentifs, ouais, intéressés.
2: L'archéologie, ouais. Enfin voilà, là, on est sur la fin de l'année, donc on revient aussi sur donc les découvertes liées aux différentes périodes historiques et on sent que voilà, ils ont vraiment gardé en mémoire beaucoup d'éléments et qui voilà, ils ont vraiment participé, c'est un projet qui leur a plu et qui les a beaucoup intéressés. Et même on le voit parce que de même, par exemple, les CM ont proposé un concours d'écriture sur l'Antiquité, sur leur temps libre. Après, ils ont fait un projet de dessin sur le Moyen-Âge. Enfin, vraiment, ils sont rentrés dans le projet d'eux-mêmes en proposant des petits projets supplémentaires de manière facultative sur vraiment du temps libre.
1: Et puis vous participez aussi à la culture du Pays Basque, vous participez à la Corica à chaque édition cette année, donc vous avez fait la Corica Tipi.
2: On a fait la Corica Tipi à Baïgorri, organisée par du coup la Gavachkola de Gadassi Baïgorri. C'est vrai que voilà, avec les autres écoles du village et de la vallée, c'est aussi voilà un moment clé un petit peu pour voilà mettre en avant la culture, la langue, que voilà qu'on est tous dans cette idée-là, mettre en avant voilà l'apprentissage de la langue et les tout ce que ça peut leur apporter. C'était un beau moment de partage voilà avec tous les élèves de l'école et du coup les autres élèves de la vallée. Ils voient que voilà d'autres élèves aussi apprennent la langue comme eux et que ce sont des beaux moments de partage et d'échange autour de la langue et la culture. Oui.
1: Alors c'est une école catholique sous contrat. Qu'est-ce que vous avez comme projet pastoral dans votre école?
2: Donc après voilà la pastorale, nous on la vit vraiment voilà, toute l'année en fonction des différents projets. Bon évidemment sur les moments clés, à Noël c'est un bon moment d'échange, de discuter, le moment de Pâques, on a voilà fait un travail particulier cette année sur la Semaine Sainte. Et après c'est surtout aussi des moments d'échange et de vie par exemple vendredi dernier. Les élèves de CM sont partis à la maison de retraite à la Raskena pour faire un loto avec les résidents de la Raskena. Vraiment, voilà, donner du temps, échanger avec eux, discuter, voilà, vraiment essayer de prendre du temps pour accompagner d'autres personnes. C'est aussi un peu voilà sous le projet pastoral que chaque année, au moment de Noël, on fait un calendrier inversé avec toujours les élèves de CM parce que on se rend compte que finalement donner est aussi important que recevoir. Et ça veut dire que du coup tous les jours de décembre, un élève est pioché, mais pas pour recevoir un chocolat ou un cadeau, mais cet élève-là, c'est à lui de porter quelque chose de la maison. Et après, à la fin du mois, tout ce qui a été récolté du coup par les élèves et l'équipe pédagogique est donné au Resto du Cœur.
1: Oui, donc vous leur donnez ce souci de la solidarité dès le plus jeune âge.
2: De la solidarité, vraiment l'attention portée aux autres et essayer de se décentrer un petit peu et de voir ce qui se passe autour d'eux et qu'est-ce qu'ils peuvent apporter, même à leur échelle, pour donner du bonheur autour d'eux.
1: Merci beaucoup Laetitia Ortega pour ces précisions. Donc, on peut aller voir le site internet de votre établissement, Donosteil Punto Eush, qui présente l'ensemble scolaire avec tout ce que vous nous avez décrit, toutes ces activités que vous proposez, ce projet éducatif. Merci beaucoup.
2: Merci à vous.
0: 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Le site internet ddec64.net ou rentrer en contact par téléphone le 05 59 43 03 51.

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2: Nous avons compris que c'est le pape Saint-Jean XXIII qui a ouvert le Concile Vatican II et qui a tenu donc présider cette première session qui a eu lieu donc à la fin de l'année 1962, à partir du 11 octobre jusqu'au mois de décembre. Et au cours de l'année 1963, le pape a été emporté par un cancer. Donc il a fallu élire un nouveau pape. Le nouveau pape élu est donc le pape Paul VI, le cardinal Montini. Cardinal Montini qui était archevêque de Milan et qui était un des membres éminents de la commission centrale préparatoire du concile avec évidemment d'autres cardinaux. Et lui-même avait déjà demandé au cours de la première session au pape Saint-Jean XXIII par une lettre qu'il lui avait adressée qu'un thème central soit vraiment clairement déterminé, reprochant peut-être aux discussions de manquer de fil directeur et de cohérence. On sait que le pape Saint-Jean XXIII avait quand même donné comme thème central au Concile Vatican II le thème de l'Église, hein, son identité, sa mission dans le monde d'aujourd'hui. Se référant au discours de Saint-Jean XXIII, un mois avant l'ouverture du concile, vous vous rappelez, ce radio-message, de cette manière, le cardinal Montini désirait que les travaux de l'Assemblée conciliaire tournent autour du thème central

de l'Église et comporte trois types de questions pour ordonner ce travail. La première, qu'est-ce que l'Église ? La deuxième, que fait l'Église ? C'est-à-dire sa mission. Et la troisième, quelles sont les relations de l'Église avec les autres chrétiens, les autres religions et avec le monde ? Vous voyez ? On voit bien qu'il y a, tout un, une logique, une cohérence. L'Église dans son identité, reçue du Seigneur et non pas fabriquée par les hommes. L'Église dans sa mission, elle n'est pas créée pour elle-même et pour vivre dans l'entre-soi, mais pour proclamer l'Évangile à toute la création, le mandat missionnaire du Christ. Et l'Église dans ses relations avec les autres confessions chrétiennes, donc un engagement écuménique, qui avait sans doute un peu précédé le Concile, les autres religions qui foisonnent et avec lesquelles nous sommes davantage en contact dans nos pays de vieille chrétienté, on se trouve aujourd'hui en relation quotidienne avec les autres religions, pas seulement le judaïsme, la relation est ancestrale, mais avec l'islam qui est beaucoup plus présent dans nos sociétés occidentales, qui ne sont plus régies par la foi chrétienne ou la culture chrétienne. Et aussi le monde qui s'est passablement organisé en dehors de l'Église et qui s'est beaucoup éloigné de l'Église. Donc, vous voyez toute cette grande préoccupation qui donnerait une plus grande cohérence aux travaux du Concile. Dans une intervention remarquée, le 4 décembre 1962, donc nous sommes au cours de la première session du Concile, le cardinal Suenens, archevêque de Malines-Bruxelles, lui aussi membre influent de la commission centrale préparatoire du Concile, reprenait cette idée du cardinal Montigny à son compte. Le Concile Vatican II ne serait décidément pas une chambre d'enregistrement, les évêques étant invités à approuver, même si c'était avec quelques amendements, le travail qui avait été fourni par les commissions préparatoires sous la houlette de la commission doctrinale, c'est-à-dire du Saint-Office. Mais une assemblée appelée à parler librement, à participer pleinement à la rédaction des textes eux-mêmes, qui devraient être soumis non seulement à une révision, mais souvent à une complète refonte. C'est ce qui va se passer. C'est-à-dire que les pères du Concile vont dire « Ben non, vous nous donnez des schémas préparatoires qui sont tout cuits, il n'y a plus qu'à signer. » Non. Hein, nous voulons être les acteurs de ces documents qui vont répondre à ces trois questions. Qu'est-ce que l'Église ? Que fait l'Église ? Quelles sont ses relations avec les autres religions, les autres confessions chrétiennes, les autres religions et le monde ? C'est ainsi que dans son discours d'ouverture de la deuxième session, le 29 septembre 1963, le pape Paul VI revient sur l'objectif principal du Concile. Il s'inscrit bien sûr dans la visée de Jean XXIII, il aurait pu clôturer le Concile. Il n'était pas obligé de reprendre ce que son prédécesseur avait lancé dans l'enthousiasme. Mais il le précisa quelque peu, fort d'une première session en effet, où l'Assemblée avait laborieusement trouvé ses marques, dans le but de rendre plus efficace pour aujourd'hui la présentation du message révélé. Le Concile devait prendre pour objet principal l'Église, contemplée dans la lumière du Christ. On retravaillerait à une définition plus précise de l'Église et qui tiendrait compte en particulier des recherches théologiques qui ont précédé le Concile Vatican II et que le pape Pie XII avait recueilli dans une célèbre encyclique en 1943 intitulée « Mystici Corporis » sur l'Église comme le corps mystique du Christ, en reprenant évidemment les intuitions et les définitions de saint Paul lui-même. On approfondirait théologiquement la doctrine sur l'épiscopat. On l'a déjà dit que le Concile Vatican I, qui avait défini la primauté du pape, l'infaillibilité pontificale, avait été interrompu par la guerre de 1970 et donc n'était pas allé jusqu'au bout, car on ne peut pas parler du pape sans parler du collège épiscopal. Et donc c'est le Concile Vatican II qui reprendra ce travail, précisé ici dans son discours d'ouverture par le pape Paul VI, sur la sacramentalité de l'épiscopat. Et puis, s'intéressant aussi aux différents membres de l'Église, non seulement les clercs, en particulier les prêtres qui coopèrent au ministère de l'évêque, mais aussi les religieux
et les fidèles laïcs, car on a dit que le Concile Vatican II était à la fois le concile de l'épiscopat et aussi le concile du laïcat. Il s'agirait ensuite pour l'Église, à nouveau consciente de son identité, de sa mission, et profondément renouvelée, car c'est aussi, encore une fois, comme nous l'avons dit à propos de l'aggiornamento, l'objectif du concile, eh bien, de travailler à l'unité des chrétiens et d'instaurer un plus grand dialogue avec le monde contemporain, que le pape lie de manière ferme avec la vocation missionnaire de l'Église, comme il le dit, selon le mandat qu'elle a reçu, d'annoncer hardiment l'Évangile à tous les hommes, quelles que soient leurs conditions. Donc nous retrouvons là la grande visée finalement du Concile, à travers la recherche de l'identité de l'Église et de sa mission, et de ses relations, de son dialogue du salut avec les autres religions, les autres confessions chrétiennes et le monde, dans une visée vraiment missionnaire. Et il faut évidemment se référer à l'encyclique Programme du pape Paul VI, qu'il a écrite précisément au début de son pontificat, et qui va éclairer aussi les travaux du Concile, Ecclesiam Suam, sur ce qu'il appelait le dialogue du salut.

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1: Bonjour chers amis de la télévision catholique, voici un petit aperçu de quelques émissions de cette semaine qui ont retenu mon attention. Sandrine Dominguez est une animatrice de télévision, souvent présente à Fort Boyard. Et elle vient samedi à 20h35 évoquer sa relation à Dieu après deux deuils qui l'ont profondément touchée. Le lendemain, dimanche, à la même heure, 20h35, Régis Burnet poursuit ses émissions sur la compréhension de la Bible et avec ses invités, il nous parlera du livre des Maccabées, aujourd'hui appelé « Livre des martyrs d'Israël ». Nous fêtons cette semaine la première année du pontificat de Léon XIV, qui se présentait comme un augustinien, un fils de saint Augustin. Nous en saurons davantage sur l'ordre de saint Augustin dans un documentaire lundi à 20h35. Mais le premier pape à porter le nom de Léon fut le pape saint Léon le Grand au 5e siècle. Il fut l'un des papes les plus importants de l'Église et fit reconnaître la primauté de l'évêque de Rome. Un film lui est consacré mardi à 21h40. À la fin de la dernière guerre mondiale, des prisonniers de guerre italiens furent détenus dans les îles Orcades, au nord de l'Écosse. Avec les habitants de ces îles, ils bâtirent une chapelle dans le style italien. Et cette chapelle qui vient d'être restaurée est un véritable chef-d'œuvre qui nous sera présenté mercredi à 20h35. Jeudi, à la même heure, Christophe Dickers nous propose avec ses invités de jeter un regard d'historien sur l'histoire religieuse contemporaine de la France. Vendredi, tout d'abord à 18h30, nous sommes invités à participer à la messe célébrée à Notre-Dame de Paris, à l'occasion de la fête des martyrs d'Algérie. Enfin, le soir de ce vendredi, une émission spéciale avec Étienne Lorayère et Philippine de Saint-Pierre sera l'occasion d'un bilan sur la première année du pontificat de Léon XIV. Bonne semaine à chacun d'entre vous.
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1: Ils sont les portes qui nous relient au monde extérieur. Nous les connaissons par cœur, l'ouïe, la vue, le toucher, l'odorat, le goût. Mais nos sens si précieux restent encore de beaux mystères. Notamment dans le monde des odeurs, où les molécules olfactives se ressemblent et se multiplient. Comment notre nez fait-il pour reconnaître autant de senteurs différentes? Quel rôle a ces odeurs dans le goût des choses que l'on mange? Où en est la recherche scientifique sur le sujet? C'est le thème que nous allons explorer dans cette émission du jour. Cette émission est réalisée à l'occasion de la Nuit Blanche des chercheurs de Nantes. Conférences, ateliers, spectacles, expositions, science dating, DJ set, l'événement fait la part belle à l'expérimentation en public avec une programmation très riche. Cette Nuit Blanche a lieu dès demain, jeudi 8 février ou ce soir pour ceux qui nous écoutent en podcast, sur l'île de Nantes, à Stéréolux et dans la Halle 6 Ouest. C'est de 18h à minuit et c'est gratuit et accessible à toutes et tous. Le thème de cette année porte donc sur les sens. Alors pour cette émission du Labo des Savoirs, nous avons rapatrié 3 chercheurs mobilisés lors de cette soirée pour vous ramener un tout petit bout de la Nuit Blanche dans les oreilles. En plateau avec nous, Yann Pellegrin, vous êtes chimiste et chercheur au CNRS.
2: Bonjour.
1: Et vous êtes le responsable scientifique de la Nuit Blanche des chercheurs.
2: C'est ça.
1: On en parlera juste après. Avec lui, Julien Simoneau, doctorant en chimie, notamment sur les énantiomères. Vous allez nous raconter ça pour la Nuit Blanche, pardon, pour l'atelier. Mais vous êtes doctorant sur un autre sujet, vous allez nous le raconter. Vous avez donc préparé un atelier. C'est la première fois que vous participez à la Nuit Blanche ?
3: Oui, c'est ma première édition.
1: Bon, vous allez nous raconter ça. Et à distance, Gabriel Lépouzé, neurobiologiste et spécialiste de la perception sensorielle et de la plasticité du cerveau. Vous êtes chercheur à l'Institut Pasteur. Vous n'êtes pas à Nantes, là, vous nous parlez depuis Paris, mais vous y serez pour la Nuit Blanche.
4: Bonjour à tous.
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1: Et la première question est toute simple, elle est pour vous, Yann Pellegrin. Pourquoi cette thématique sans dessus dessous pour cette année ?
2: La Nuit Blanche des chercheurs, c'est toujours une thématique qu'on va appeler à tiroir. Parce que vous n'allez jamais voir une Nuit Blanche des chercheurs avec une thématique du genre l'effet du placement dans la désalkylation des opioïdes, parce que ça n'a aucun sens, ça n'intéressera probablement personne à part deux ou trois chercheurs.
1: Oui, mais vous m'avez perdu.
2: Voilà. Donc en fait, on choisit évidemment des thématiques qui vont rassembler un maximum de chercheurs et de chercheuses dans notre université et au-delà. Donc là, on a une thématique extrêmement vaste, sans dessus-dessous. Alors sans dessus-dessous, vous l'avez dit dans votre introduction, il y a le mot sens qui intervient tout de suite, mais il y a aussi sans dessus-dessous. Sans dessus-dessous, quand on l'écrit comme ça, ce qu'on voit tout de suite, moi, enfin, quand je me suis posé la question, qu'est-ce que c'est sans dessus-dessous? Je vois une chambre d'enfant après un anniversaire bien, bien réussi. Il y a des bonbons collés au plafond, il y a des parts de gâteau à moitié écrasées par terre, etc. Enfin, c'est un foutoir incommensurable, finalement. C'est à ça que je pense quand je vois sans dessus-dessous. Et ça, évidemment, ça fait partie des choses qu'on va traiter, parce que le chaos, le désordre, ça parle énormément dans notre société, aujourd'hui et hier et demain. Très vraisemblablement, et ça parle aussi bien sûr au grand public. Donc juste pour dire que cette Nuit Blanche des chercheurs, comme toutes les autres, elle a une thématique large qui va rassembler les chercheurs, les chercheuses et le grand public autour d'une soirée mémorable.
1: Oui, une soirée, puisque c'est de 8h à minuit.
2: 18h à minuit.
1: De 18h à minuit, 8h, ça y est, j'oublie un ça change tout. Qui sont les grands organisateurs de cette soirée gratuite et accessible à tous et toutes, je le rappelle?
2: Absolument. Alors, c'est Nantes Université en collaboration avec Stéréolux et la Halle 6 Ouest, c'est Nantes Université aussi, donc on ne peut pas vraiment parler d'une collaboration. Mais donc, oui, c'est Nantes Université qui organise, comme tous les ans, cet événement.
1: On l'a dit, le programme est très riche et il intègre notamment un mélange art et science. Est-ce que c'est important de montrer la recherche sous des angles différents des messieurs en blouse qui sont dans un laboratoire et d'intégrer justement d'autres domaines ?
2: Oui, c'est capital. Et en fait, c'est même au-delà d'être capital, l'art et la science, ils ne doivent pas... Enfin, pardon. l'art et la recherche ne doivent pas être séparés. Parce que toutes les deux témoignent d'une démarche de créativité qu'il ne faut jamais perdre de vue. Un chercheur, une chercheuse, ce sont des gens qui créent, qui sont très créatifs. Et c'est la même chose hein, pour les artistes. Quand il y a des études qui ont été faites il y a longtemps, hein, je ne sais plus, sur les zones du cerveau qui sont activées pendant qu'un artiste fait son travail d'artiste et pendant qu'un chercheur fait son travail de recherche. Et on a constaté que c'était les mêmes zones qui étaient sollicitées. Alors, quoi de plus naturel que d'associer l'art et la recherche, que d'associer l'art et la science, notamment à la Nuit Blanche des chercheurs.
1: Cette Nuit Blanche sera donc en public, c'est le but, faire rencontrer le grand public avec les chercheurs et chercheuses. Vous êtes un grand habitué de la médiation scientifique. Est-ce que vous avez des conseils pour ceux qui s'y frotteraient pour la première fois? Je pense par exemple peut-être à Julien Simoneau qui est en plateau avec nous aujourd'hui.
2: Alors, Julien m'a beaucoup aidé déjà sur des stands de médiation scientifique et de vulgarisation à la Fête de la Science notamment. Donc en fait, c'est un expert chevronné dans le domaine de la médiation scientifique. Des conseils, en fait, le plaisir que l'on a à parler de notre science avec le public, c'est une sensation que je retrouve nulle part ailleurs. Et c'est pour ça d'ailleurs que j'adore faire ça. Parce que ça nous force à trouver des moyens extrêmement simples d'expliquer des choses qui pourraient sembler inaccessibles. Et finalement, c'est pas si difficile que ça, parce que on va parler, par exemple, Gabriel va nous parler dans quelques instants de neurobiologie. Il est indéniable que le mot neurobiologie, dès le départ, va peut-être inquiéter des gens qui se disent qu'ils ne sont pas capables de comprendre ce genre de choses. Et c'est complètement faux, comme Gabriel le démontrera à la fois lors de la Nuit Blanche des chercheurs et dans cette interview. C'est complètement faux parce que, en fait, il faut prendre du plaisir. C'est le seul conseil que je peux donner, prendre du plaisir à parler de ce que l'on fait, parce que le grand public, il n'attend que ça.
1: Julien, est-ce que vous vous sentez prêt pour cet atelier de la Nuit Blanche? Vous avez préparé des fiches? Comment vous êtes...
3: J'ai préparé des fiches jusqu'à hier soir minuit, pour être honnête. Donc oui, je commence à voir le bout du tunnel et l'atelier sera prêt à temps.
1: Vous avez hâte de rencontrer le public?
3: Vraiment, oui. J'aime parler au public et échanger sur les sciences.
1: On va parler justement de votre atelier un peu plus tard dans cette émission. Est-ce que pour finir cette présentation de la Nuit Blanche, avant de parler de nos fameux sens, vous avez des exemples de programmation à nous citer pour nous donner envie d'y aller, ou pour ceux qui n'y sont pas allés, puisqu'ils écoutent le podcast après, peut-être pour y aller l'année prochaine?
2: Ah oui, là des exemples, en fait, je ne saurais pas. On a combien de temps devant nous là? Parce que la programmation est tellement riche qu'il nous
1: disons,
2: faudrait...
1: Disons deux, trois exemples.
2: Deux, trois exemples, vous m'arrachez le cœur. Vous m'arrachez le cœur. Bon, écoutez, on va commencer bien sûr par parler des conférences qui seront dans la salle Maxi à Stéréolux. Ces conférences, il y en a quatre qu'il ne faut pas les rater. Il n'y en a pas une seule que je voudrais rater. Et pourtant, il va bien falloir, parce qu'il y a des mini-conférences en même temps qui sont tout aussi passionnantes. Alors, pêle-mêle, hein, il y a bien sûr la conférence de Gabriel, il va en reparler dans un instant. Il y a des conférences sur l'impesanteur et les expériences qu'on peut faire en impesanteur. Il y aura également une conférence sur le sens de l'humour, parce qu'il n'y a pas que les cinq sens, il y en a bien, bien d'autres que l'on peut évoquer. Et puisqu'on parlait d'art, il y aura des happenings, hein, carrément. Il y aura Cérébrum qui va venir nous présenter. Hein, c'est Yvan Juillard qui est un spécialiste de la plasticité du cerveau et qui nous fait un spectacle en interaction avec le public, quelque chose de probablement vraiment inoubliable. Il faut venir à la Nuit Blanche des chercheurs, ce sera légendaire, vraiment.
1: Ça me donne en tout cas envie d'y aller. Et on va en parler de cette conférence que vous faites, Gabriel Lépouzé. Mais avant, on va parler un petit peu du sens, de nos sens, en tout cas de l'odorat, du goût, juste après.
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1: Alors Gabriel Lépouzé, vous êtes donc avec nous depuis Paris, vous êtes chercheur à l'Institut Pasteur, on l'a dit, neurobiologiste, spécialiste de la perception sensorielle et de la plasticité du cerveau. Vous allez nous parler de la conférence que vous ferez à la Nuit Blanche bien sûr, mais avant, parlons de définition. C'est quoi un goût, c'est quoi une odeur? Si on revient à la base, comment on pourrait le définir?
4: Alors une odeur, vous allez voir, la définition elle est très transversale parce qu'elle joue à la fois sur la chimie et sur la biologie. Une odeur, c'est une molécule qui va être volatile, qui va être capable de se passer dans l'air et qui va être capable aussi d'être détectée par des capteurs biologiques qui se trouvent au sommet de nos cavités nasales, qui se trouvent à peu près entre nos deux yeux. Donc, une odeur, il faut qu'elle soit à la fois volatile, qu'elle passe dans l'air, donc ça a des propriétés chimiques importantes, et il faut qu'elle soit aussi capable d'être détectée par le nez. Une odeur, par exemple, de fleurs, une odeur d'épices, une odeur de fruits, elle est capable de passer en l'air, elle est capable d'être amenée par l'air que j'inspire jusqu'à ma cavité nasale. Mais dans notre environnement, prenez l'odeur d'une molécule d'oxygène, prenez la molécule de gaz, de butane, de propane, ce sont des molécules volatiles qu'on n'est pas capable de sentir parce que nos capteurs ne sont pas capables de les détecter. Donc là, toute la complexité, la complémentarité qu'il y a entre la chimie et la biologie, il faut deux experts pour comprendre le sens de l'odorat.
5: Justement, ces molécules volatiles, on les imagine souvent pour les odeurs, mais est-ce que aussi c'est les mêmes que pour le goût ?
4: C'est une très bonne question parce que le goût, voilà un mot qui est un peu plus flou, plutôt curieux, parce que quand on est enrhumé, quand on a le nez bouché, on a souvent cette expression « Ah, j'ai perdu le goût, cet aliment n'a plus le goût ». En fait, on perd plutôt la dimension olfactive des odeurs qui sont présentes dans les aliments qu'on a. Quand je mange une fraise, par exemple, je vais avoir un fruit qui va avoir une texture, qui va avoir une saveur, qui va être sucrée, acide, et qui va générer des arômes et des odeurs. Et donc, quand je dis que j'ai perdu le goût, je devrais dire plutôt, tiens, j'ai perdu une dimension de ma fraise, c'est la dimension aromatique olfactive. Ces arômes, ils peuvent passer par le nez, je peux sentir ma fraise par mon nez, mais une fois que je la mets en bouche, dès que je la pulvérise, dès que je la mâche, dès que je la réchauffe, dès que je la mélange avec ma salive, il y a d'autres molécules aromatiques qui vont sortir et s'élever dans ma cavité buccale et qui vont passer par l'arrière de ma bouche quand je vais avaler. Et donc, on parle de cette perception comme étant rétro-nasale et ça nous permet de sentir une deuxième fois cette fraise. Je l'ai sentie avec le nez, je la sens une deuxième fois avec la bouche. Mais dans la bouche, il se passe plein de choses en même temps, saveur, texture, arôme. Et du coup, le cerveau, dans l'interprétation de tout ça, a essayé de choisir un seul mot pour parler de l'ensemble des événements sensoriels qui se passent dans la bouche. Donc, on parle du goût en général. Mais le goût, c'est bien la synthèse que fait le cerveau des saveurs, des textures et des arômes qui naissent en bouche.
5: Alors, vous parlez de saveurs. Moi, tout de suite, je pense à ce qu'on m'a montré quand j'étais petite, une carte de la langue avec les différents goûts, saveurs, donc acides, j'en ai plus en tête, aigres, je sais plus. Enfin, il y avait toute une carte amère, sucrée, voilà, toute une carte de la langue. Est-ce que ça, c'est encore valable ou est-ce que, bon, depuis, on a avancé et c'est complètement faux ?
4: Là, effectivement, la science avance à toute vitesse et raison de plus pour faire des événements justement de médiation, pour vulgariser ces connaissances qui changent vraiment d'une année sur l'autre. Les capteurs du goût, les capteurs des saveurs, à savoir donc sucré, salé, acide, amer, umami, ces capteurs, on les a découverts seulement depuis les 20 dernières années. C'est-à-dire qu'on connaît maintenant la nature des serrures qui vont capter ces molécules qu'on va rencontrer dans notre environnement. C'est très récent. Je prends un exemple, le capteur de l'acide, par exemple, il a été découvert que récemment et identifié comme étant un gène précis seulement en 2019. Donc, vous voyez, c'est une découverte très récente. Et on découvre aussi que sur notre langue, ces capteurs sont présents sur l'ensemble de nos papilles, ces petits points rouges qu'il y a sur notre langue. Il n'y a pas une cartographie des saveurs en bouche. N'importe où sur votre langue, vous êtes capable de sentir s'il y a de l'acide, si c'est salé, si c'est sucré, etc. Donc, cette carte des saveurs, elle a été générée dans les années 40. À partir de spéculations et d'hypothèses qui se sont finalement transformées en une carte qui a été enseignée dans des livres d'enseignement, etc. Cette carte, elle a pas de valeur parce que, effectivement, quand je compare, que je regarde les capteurs de l'acidité, par exemple, parce que j'en ai plus à l'avant ou à l'arrière de la langue, sur les côtés à gauche ou à droite, je vois pas de différence. Par contre, elle nous enseigne quelque chose qui explique pourquoi cette carte a été si populaire. Il y a certainement une petite vérité qui se cache dans cette carte. Quand vous goûtez un jus de citron, qu'est-ce qui se passe ? Vous avez l'impression quand même que vous sentez quelque chose sur les côtés. Et vous allez me dire, mais c'est sur les côtés que ça se passe, Gabriel. Et vous avez raison, mais qu'est-ce qui se passe sur les côtés ? Est-ce que c'est vraiment la saveur que vous sentez ou c'est autre chose ? Quand vous prenez un jus de citron, votre corps réagit aussi et il salive. Et il va déclencher une réaction de salivation sur les côtés de la bouche. Vous allez avoir aussi des contractions musculaires de protection face à cette attaque un peu corrosive de l'acide qui va se passer aussi sur les côtés. Et donc, du point de vue tactile, vous avez une impression qui se développe sur les côtés de la langue. Alors qu'au niveau des saveurs, c'est l'ensemble de la langue qui joue. Mais notre cerveau essaye dans la synthèse de faire association entre les deux et nous fait croire que la saveur est sur les côtés. Non, c'est le toucher qui est sur les côtés et la saveur qui est sur toute la langue. Vous voyez, il y a aussi des espèces d'illusions qui sont fabriquées par le cerveau pour nous accélérer dans notre perception et qui nous joue des tours, clairement.
5: Vous avez parlé de ces différentes saveurs, sucrées, acides, umami. Est-ce qu'on a donc un récepteur par saveur? Et donc, ça veut dire qu'on aurait 3, 4, alors 5, je ne sais plus le nombre de récepteurs pour le goût. Ou est-ce que c'est plus compliqué que ça?
4: Alors ça aussi, ça fait partie des découvertes qu'on a pu faire dans les 20 dernières années. Effectivement, pour le sucré, le salé, l'acide, l'umami, il y a un capteur précis, ça veut dire un gène précis qui encode pour un récepteur. Quand je parle de récepteur, il faut imaginer une petite serrure qui va capter les composés qui sont présents dans l'environnement. Avec des serrures qui sont plus ou moins précises, d'autres qui sont très précises, d'autres qui sont plus floues. Pour l'amertume, c'est un peu différent. Là, on n'a pas un ou deux capteurs, on en a 25 différents. 25, pourquoi? Parce qu'on a des capteurs qui sont beaucoup plus larges pour détecter des composés qui sont beaucoup plus complexes et diverses en quantité et en qualité et qui sont potentiellement toxiques. L'amertume, c'est une capacité qu'a développée tous les mammifères à détecter des composés qui sont potentiellement toxiques dans la nature, que les plantes, par exemple, vont synthétiser pour empêcher d'être mangées par des prédateurs. Donc, 25 pour l'amertume. Et puis là, on a un saut encore plus grand, c'est pour l'olfaction. On revient sur les odeurs. Ces capteurs qui sont présents au sommet de notre cavité nasale, là, il n'y a pas 25, ni 30, ni 40. On a 400 récepteurs différents chez l'homme. 400, c'est énorme. C'est 400 gènes qui sont présents dans notre génome. C'est quasiment 2% de votre génome qui est dédié précisément à la détection des odeurs, ce qui en fait un des sens les plus riches en termes de palette de capteurs.
5: C'est effectivement énorme comme chiffre. Est-ce que ce nombre de récepteurs, 400 récepteurs, peut augmenter dans la vie? Moi, je pense aux femmes enceintes qui, d'un coup, sentent des odeurs qu'elles ne sentaient pas avant. Ou est-ce que c'est juste des récepteurs qui deviennent plus précis? Est-ce qu'il y en a qui en ont moins, qui sont moins doués pour sentir les odeurs? Comment ça se passe entre les différents individus?
4: Alors, ce qui se passe, c'est pas au niveau des capteurs qu'on va changer. On va pas réécrire votre génome à chaque fois qu'on a un événement particulier. Par contre, ce qu'on va améliorer pendant les premiers trimestres de grossesse, c'est un bon exemple, mais dans d'autres cas figure, on va améliorer le traitement de l'information au niveau du cerveau. Et c'est au niveau du cerveau que se joue l'impact des hormones. Mais prenons un cas quotidien que tout le monde expérimente une fois par jour. Quand on a très faim, vers midi par exemple, on va avoir notre nez qui est très aiguisé, qui va réussir à sentir une odeur d'un poulet rôti qui est en train de rôtir dans une rôtisserie à 300 mètres de nous, parce que nos hormones de la faim stimulent dans notre cerveau un codage qui va optimiser et augmenter notre acuité. Et pourtant, 2 heures après avoir mangé, je repasse devant cette rôtisserie, cette odeur du coup n'est plus du tout la même, elle est beaucoup moins intense, peut-être même qu'elle va me dégoûter, je vais changer mes préférences, parce qu'au niveau hormonal, là cette fois-ci, mes hormones de la satiété vont changer ma perception. Donc au cours de la journée, au cours d'une vie, notre perception peut changer, en particulier voilà, par les changements qu'il y a au niveau du cerveau. Mais l'autre paramètre qui peut changer aussi, c'est pourquoi une personne peut être différente d'une autre personne, pourquoi vous et moi, Sophie, avec Yann et Julien, on déguste un élément. Pourquoi entre nous, on ne va pas ressentir les mêmes choses? Parce que génétiquement, on est aussi différents. Et je vous ai parlé de 400 gènes. Mais 400 gènes, ça ne veut pas dire qu'on a tous le même gène. Pour chacun des gènes olfactifs, on a plusieurs variants dans la population humaine. Il y a beaucoup de variants dans la famille des gènes olfactifs. Ce qui veut dire qu'entre vous et moi, et ça aussi, c'est un résultat assez récent, il y a minimum un tiers de nos capteurs qui fonctionnent différemment. On a des séries qui sont légèrement différentes. Donc, si on a un tiers de nos capteurs qui ne fonctionnent pas de la même manière, forcément, on ne va pas voir tout à fait la même chose. Je vais prendre l'image d'un autre sens, le sens de la vision. Dans la vision, vous savez qu'il y a des gens qui ne peuvent pas voir la couleur rouge. On parle de daltonien, de daltonisme. Dans le système olfactif, il y a beaucoup de gens qui sont daltoniens pour certaines odeurs. On est tous daltoniens pour certaines odeurs. Il y a des odeurs qu'on n'arrive pas à sentir, alors qu'une autre personne va la sentir. Et donc, c'est clair qu'on ne peut pas voir le monde de la même manière. Ça, c'est des différences qui sont de l'ordre génétique. Et puis culturellement aussi, on est très différents. La manière dont on nomme les odeurs, la manière dont on a été exposé pendant notre jeunesse, même in utero, tout ça participe aussi à sculpter notre mémoire olfactive et notre manière de verbaliser, de décrire les odeurs.
5: Est-ce que vous avez des exemples d'aliments, par exemple, ou d'odeurs qu'on pourrait sentir totalement différemment?
4: Alors, il y a un exemple classique en gastronomie, par exemple, c'est l'exemple de la coriandre. Je prends cet exemple de la coriandre fraîche parce que c'est un exemple assez clivant. On peut préparer ensemble un plat avec de la coriandre fraîche dessus et là, avoir une réaction épidermique de certaines personnes qui disent « Oh, je déteste la coriandre, c'est immangeable cet objet-là, ça sent la punaise, ça sent le savon. » Et puis d'autres personnes qui vont apprécier cette coriandre pour sa touche un peu végétale, légèrement anisée, douce, qui apporte une fraîcheur au plat. Comment on peut avoir des personnes qui ont une opinion aussi tranchée. Il y a une des raisons à ça, c'est se pencher justement en se penchant sur les récepteurs olfactifs. On a découvert qu'il y a un récepteur olfactif qui est engagé fortement dans la détection de l'odeur de la coriandre fraîche, qui va détecter un composé particulier qui est libéré par cette coriandre fraîche. Et ce récepteur, il existe en plusieurs versions dans la population humaine. Et si vous avez deux versions dans votre génome qui sont très efficaces, vous allez sentir l'odeur de la coriandre avec beaucoup d'intensité, mais même trop d'intensité. Vous allez trouver ça que c'est trop fort. Et moi, si j'ai deux versions qui ne fonctionnent pas très bien, je vais trouver que cette odeur reste légère, subtile, et je vais trouver ça appréciable et je vais en manger. Donc, le capteur, en fonction de son efficacité, va nous donner des interprétations qui sont différentes. Et ça, on le sait bien, une odeur, quand elle est délicate, on l'aime, et quand elle est trop forte, on peut avoir un rejet. C'est ce qui se passe ici, mais ça, c'est la génétique qui influence finalement notre perception.
5: Alors, j'ai envie de poser la question autour de la table. La coriandre, pour vous, c'est comment ?
2: C'est inégalable, c'est délicieux.
3: Oui, j'adore ça.
5: Bon, donc on a tous ici des récepteurs qui aiment la coriandre. Vous aussi, Gabriel ?
4: Ça va. Moi, j'aime bien la coriandre, mais vous allez retrouver entre 10 et 20% des gens autour d'une table qui vont trouver ça un peu difficile à manger. Après, se joue aussi un travail, c'est la culture, l'exposition récurrente. Si je goûte de la coriandre pour la première fois de ma vie, prenez un enfant qui goûte ça pour la première fois de sa vie et qui serait hypersensible, il va trouver ça abject, immangeable. Mais petit à petit, on peut désapprendre, j'ai envie de dire, ce réflexe inné qui est encodé par nos gènes et réapprendre à goûter des choses qui sont finalement bonnes. Et donc, par une exposition répétée, quotidienne, à certaines phases de la vie, d'ailleurs, ça marche mieux que d'autres, on voit qu'on peut s'habituer à certaines odeurs et commencer à développer une préférence là où avant, j'avais plutôt une aversion.
5: Puis vous parlez de culture, j'imagine que nos fromages français qu'on a appris très vite à apprécier, par exemple, dans d'autres parties du monde, seraient considérés comme immangeables. Donc j'imagine qu'il y a aussi cette habituation à des goûts particuliers ou des odeurs qui correspondent à notre environnement.
4: Tout à fait, non, c'est vraiment le cas. Et il y a des moments précis de la vie où ça se passe. Il y a un moment clé qu'il ne faut pas rater, entre guillemets, c'est ce moment... bébé, quand on commence à entrer dans la diversification alimentaire, quand on passe de la nourriture liquide assez monolithique à une nourriture diversifiée, voilà, entre 6 mois et 1 an, ce moment-là, c'est un moment décisif. Il y a une superbe étude qui a été réalisée à Dijon, en France, qui a suivi des enfants de l'âge de la naissance jusqu'à l'âge de 7 ans et qui montre que la diversité d'aliments qu'on est capable d'accepter à l'âge de 7 ans, il est directement lié à la diversité des aliments auxquels j'étais exposé dans cette période de diversification entre 6 mois et 1 an. Donc, présenter des aliments dans leur diversité, renforcer, réhabituer les enfants à goûter des aliments différents, les réexposer, même si la première fois l'enfant a fait une grimace, lui remettre, lui réexposer cet aliment-là, peut-être dans un autre contexte, etc., c'est décisif pour donner à l'enfant cette ouverture d'esprit qui va lui permettre après d'être curieux et d'être ouvert d'esprit après à l'âge de 7 ans.
5: Bon, je note ça pour la diversification alimentaire. Je
2: crois Moi aussi.
5: J'ai des amis qui pourraient utiliser ça, même si c'est peut-être un peu tard pour eux. On écoute tout de suite Just Like a Father de Bina et on revient juste après.

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1: C'était Just Like Her Father de Bina. Nous sommes de retour en plateau du Labo des Savoirs avec nous Yann Pellegrin, Julien Simoneau et Gabriel Lépouzé pour parler de la nuit blanche. Les chercheurs, bien sûr, mais aussi des odeurs, des goûts et de toutes ces molécules qui nous entourent et qui sont pleines de mystères. Alors, Gabriel Lépouzé, vous serez à la nuit blanche, les chercheurs, où vous y étiez, selon quand vous écoutez le podcast. Est-ce que vous pouvez nous raconter un petit peu cette conférence que vous allez donner en public?
2: Alors, pour cette conférence, on va vraiment essayer de plonger dans la diversité des sens qui sont engagés quand on déguste un plat, quand on boit un verre de vin. L'idée, c'est de montrer que dans cet acte du quotidien, on développe beaucoup de sens et que notre cerveau, du coup, est bombardé d'informations. Faites l'expérience, quand vous êtes en face d'un plat, vous allez le regarder, peut-être écouter le commentaire du serveur, du chef qui vous a présenté ça. Vous allez, en plus de le regarder, le sentir par le nez. Vous allez, en bouche, avoir une explosion d'informations du point de vue saveur, du point de vue texture, est-ce que c'est chaud, est-ce que c'est froid, est-ce que ça pique, est-ce que c'est irritant, donc les dimensions trigéminales. Bref, dans un acte aussi simple que de manger, on active plus de sens que quand on va écouter un concert ou quand on va regarder un tableau dans une exposition de peinture. C'est un acte très multisensoriel et dans le cerveau, ça se voit, on voit une multitude de feux d'artifice d'activité qui montrent bien que cet acte-là, c'est un acte qui est engageant, qui a besoin de concentration, qui est un acte qui est très riche. Et du coup, le cerveau va parfois essayer de nous jouer des tours, nous simplifier un peu l'exercice parce qu'il y a trop d'informations qui arrivent. Et toutes ces informations sensorielles, elles arrivent toutes en même temps en plus. Donc pour le cerveau, il va falloir essayer de trouver un moyen de faire une synthèse et une synthèse qui va parfois se manifester sous forme des mots qu'on utilise. On va utiliser peut-être un mot pour décrire des éléments qui sont en lien avec plutôt les saveurs, les textures et les arômes en même temps. Donc c'est un travail où on va voilà creuser dans nos capteurs, plonger aussi dans notre cerveau. Et puis, on va faire des expériences, parce que l'exercice, c'est aussi ça, c'est de voir que avec des objets, on peut rentrer en interaction avec notre corps et voir comment ils fonctionnent. Et donc, on va prendre des objets qu'on va manger, qu'on va déguster, on va peut-être découvrir des nouvelles sensibilités auxquelles on n'était pas familier. Et puis, on va essayer aussi, de fait qu'on est dans une conférence publique avec plusieurs centaines de personnes, de mettre en évidence la diversité des perceptions et de faire un test grandeur nature. Est-ce que quand je goûte le même aliment à l'échelle d'une centaine de personnes, est-ce que tout le monde le ressent de la même manière? Et vous allez voir que ça va être passionnant dans le sens où on va voir que je sens quelque chose et que mon voisin ne sent pas la même chose et on va essayer de chercher des explications à ça. Et la science a plein d'explications à donner sur le goût qui peut aussi, finalement, à la fin, nous aider à mieux déguster, nous aider à prendre confiance sur cet acte alimentaire qu'on fait quotidiennement et peut-être aussi nous aider à gagner en plaisir. Et c'est ça le but du jeu. La science, c'est du plaisir. Yann l'a dit tout à l'heure. Et transmettre ces connaissances-là, c'est à la fin pour que la personne gagne en plaisir dans cet acte quotidien et qu'elle réinjecte de la science pour gagner du plaisir.
1: Pour ceux qui nous écoutent depuis chez eux et qui n'auront pas la chance d'aller à cette conférence, est-ce que vous avez des petites expériences à leur proposer, des aliments qu'ils peuvent manger avec des amis pour comparer un petit peu leurs sensations?
2: Alors, il y a plein d'expériences qu'on peut faire à la maison, mais je vais en citer une que je ne vais pas faire, par exemple, à la nuit blanche des chercheurs, mais c'est une expérience qu'on peut faire à la maison. Qu'il faut faire en collaboration avec son fromager, par exemple. Il y a une saveur qui s'appelle la saveur umami, une saveur assez mystérieuse, qui est en fait mystérieuse parce que le mot ne veut rien dire. Et si je le traduis en français, je tombe sur une traduction qui veut dire savoureux, délicieux, ce qui ne nous avance pas beaucoup plus. L'umami, c'est un capteur dans notre langue qui détecte la présence des acides aminés. Les acides aminés, c'est les briques qui composent nos protéines. Et ça, du coup, ça fait sens. Notre corps est fait de plein de protéines. C'est logique qu'on ait développé un capteur pour chercher dans notre alimentation des éléments qui vont être rentrés dans notre constitution. Où est-ce qu'on va trouver des acides aminés libres? Il faut que les protéines soient dégradées en morceaux. Donc, si je prends un morceau de viande crue, je ne vais pas avoir d'acides aminés libres. Les acides aminés sont collés les uns avec les autres. Il faut que la matière protéique se dégrade, se transforme. Et là, il faut donc qu'il y ait une action soit de fermentation, soit de maturation et d'hydrolyse avec le temps. Et un bon exemple que je prends, c'est comment, où est-ce qu'il y a de l'umami dans notre culture? En fait, en France, on a plein d'umami dans notre cuisine, mais on en a par exemple typiquement dans les fromages, dans les vieux fromages affinés. Prenez par exemple un morceau de comté qui a environ 30 mois, ou un gruyère si vous préférez, ou un parmesan par exemple. Vous avez vu sur ces petits fromages, chez le fromager, il y a des petits cristaux blancs qui apparaissent dessus avec la maturation. Ces cristaux blancs, ce sont justement des cristaux d'acide aminé, et c'est des cristaux d'un certain acide aminé qui s'appelle la tyrosine. Pourquoi tyrosine? Parce que justement, cet acide aminé, il a été isolé dans le fromage. Tyrosine, ça vient du grec tyros, qui veut dire fromage, justement. Et Cet acide aminé, il est libre et il cristallise tout seul avec lui et il forme ces petits cristaux blancs. La tyrosine n'a pas de goût. Si vous prenez un petit cristal blanc d'un morceau de comté, vous allez être très déçu, ça n'a aucune saveur. Mais par contre, ça a une indication indirecte qu'il y a des acides aminés qui se promènent dans ce fromage-là. Et en fait, l'expérience avec votre fromager, achetez un vieux comté de 30 mois avec ces petits cristaux blancs et achetez un jeune comté de moins de 6 mois, un comté fruité. Vous allez comparer ces deux fromages et vous allez mettre en bouche. Le premier, vous allez commencer par le fruité. Vous allez trouver que c'est doux, c'est rond, c'est salé, puis rapidement, ça part une grande persistance. Et puis, vous allez prendre le vieux comté, et là, vous allez le mettre en bouche, et vous allez avoir une persistance de goût salé, riche, rond, qui va durer très longtemps. Grande persistance avec un côté salivant en bouche, un côté enveloppant. Et ben ça, c'est typiquement la dimension de ces acides aminés qui sont activés et qui vont activer l'umami. En particulier, il y en a un qui s'appelle le glutamate. C'est un des 20 acides aminés qui composent notre corps. Et ce glutamate, c'est lui qui va rentrer en interaction avec le capteur de l'umami et qui va donner cette sensation voilà, salée, mais plaisante, enrichissante, enveloppante, caressante, un peu salivante, qu'on retrouve dans d'autres ingrédients qui contiennent des acides aminés. Je pense au bouillon, je pense à un bouillon de poulet, un bouillon de poule, je pense à la sauce soja aussi, je pense à des vieux jambons aussi. Tous ces ingrédients en commun, d'avoir ce côté salé, plaisant, enveloppant, et vraiment avec ce côté plaisir et chaleureux.
1: Donc si je comprends bien, ce n'est pas les acides aminés ne sont pas le goût, mais permettent de débloquer des goûts que sans leur présence, on n'aurait pas forcément senti.
2: Alors là, l'acide aminé est vraiment un élément du goût, c'est-à-dire qu'on a vraiment un capteur dédié à ça, c'est vraiment une saveur, la saveur des acides aminés, en particulier du glutamate. Et comme on a un capteur qui est dédié à la détection de cet acide aminé, on peut, et qu'il est capable d'activer notre cerveau de manière consciente, on peut estimer que ça a un goût. Comment on détermine si une saveur est... Et si on découvre ensemble un nouveau capteur sur la langue, par exemple Sophie avec l'aide de Yann et de Julien, est-ce que c'est officiellement une nouvelle découverte d'une nouvelle saveur? Il faut pour ça qu'il y ait un capteur sur la langue, mais que ce capteur il soit aussi capable de détecter des éléments qui sont dans notre alimentation, qui sont disponibles autour de nous. Il faut que ce capteur il soit capable de générer un signal qui est transmis jusqu'au cerveau. Et il faut que ce signal dans le cerveau soit perçu de manière consciente. Vous soyez capable de dire « Tiens, je sens quelque chose dans ma langue de manière consciente », que ce ne soit pas une perception inconsciente. Si on a répondu à ces quatre questions-là, alors on peut dire bah, « Tiens, j'ai découvert une nouvelle saveur » et on peut mettre notre nom dessus si vous voulez. Mais voilà, il faut ces quatre déterminants. Un capteur qui détermine une perception d'une chose dans notre alimentation et qui soit relié au cerveau et qui émerge de notre conscience.
1: On en découvre encore des nouvelles saveurs ?
2: On est en train d'en découvrir. Alors, il y en a qui sont encore sur la liste d'attente, entre guillemets, liste complémentaire. Mais on a découvert des capteurs pour le calcium et le magnésium, par exemple. Donc, on a là aussi un élément qui rentre dans la constitution de notre corps, dans nos os, dans nos dents. On a un capteur dédié à ça. On a détecté la présence d'un capteur qui détecte la présence d'acides gras particuliers, avec des tailles de chaîne particulières. Alors, pour un dégustateur d'huile d'olive, c'est peut-être important de savoir qu'en plus de détecter la texture de l'huile d'olive, ce côté nappant, onctueux, on a des capteurs qui seraient dédiés à la perception des acides gras. Alors, pourquoi ils sont sur liste d'attente? C'est parce que, par exemple, pour le détecteur des acides gras, ce capteur, il est bien positionné sur la langue, il envoie un message nerveux dans le cerveau, mais ce message nerveux n'est pas conscient. Il n'est pas capable consciemment de dire, tiens, sur ma langue, j'ai un acide gras de courte chaîne ou de petite chaîne. Ça ne marche pas comme ça. Donc, malheureusement, c'est encore une saveur sur liste complémentaire parce qu'elle n'est pas officiellement capable d'émerger dans notre conscience. Et voilà, il y a des capteurs. Si on refait cette émission en 10 ans, on aura certainement une liste qui sera allongée parce qu'on a aujourd'hui plein de découvertes qui sont, du point de vue moléculaire, intéressantes à faire en lien avec les chimistes. Et c'est là où le lien avec la chimie et la biochimie est fondamental. C'est seulement avec l'aide des chimistes qu'on peut découvrir si une molécule biologique a un sens du point de vue de la conscience.
1: Justement, des chimistes en plateau, on en a deux avec nous. On est gâtés au Labo des Savoirs. Mais juste avant, on va laisser la parole à Mélissa, qui est donc bénévole au Labo des Savoirs et qui a un peu creusé le sujet des énantiomères. On l'écoute.
3: Et oui, Sophie, et j'ai une question pour toi. Sais-tu faire la différence entre une odeur de citron et une odeur d'orange?
4: Bah oui, normalement, je pense, comme la majorité des personnes. Pourquoi cette question qui sort un peu nulle part?
3: Ouais, donc nous avons bien deux odeurs distinctes. Ok. Mais si je te dis que les molécules odorantes du citron et de l'orange sont en fait la même molécule?
4: Ça semble bizarre, t'es sûre de toi?
3: Oui, le limonène est la molécule responsable de ces deux odeurs. Alors comment une même molécule peut avoir deux odeurs différentes? Une des raisons se cache dans les propriétés physico-chimiques de la molécule. On l'a déjà dit dans cette émission, mais petit rappel. Pour qu'une molécule soit odorante, plusieurs critères jouent. Sa volatilité, il faut que la molécule soit assez légère pour qu'elle arrive jusqu'à nos narines. Sa concentration, si elle est trop faible, on ne la détecte pas ou on ne l'identifie pas, et si elle est trop forte, on ne sent plus rien. Sa polarité, si elle est chargée positivement ou négativement, ça influe sur sa solubilité dans les lipides qui composent le mucus, qui protège nos parois nasales. Si la molécule n'est pas soluble dans les lipides, elle ne peut pas arriver jusqu'à nos récepteurs olfactifs. Sa structure dans l'espace, il faut qu'au moins une partie de la structure de la molécule soit reconnue par les récepteurs olfactifs dans notre nez. S'il n'y a pas de récepteur correspondant, la molécule ne peut pas se lier et donc pas de signal envoyé au cerveau, donc pas d'odeur. Et c'est là que le limonène présente effectivement une structure particulière. C'est une molécule dite chirale. Cela signifie qu'elle ne possède ni de centre ni d'axe de symétrie et par conséquent, son image dans le miroir et elle-même ne sont pas superposables. Un peu barbare comme définition, je m'explique. Petite expérience tout le monde. Imaginez que votre main gauche est le limonène du citron et votre main droite est le limonène de l'orange. Les deux ont la même formule brute. Ce sont toutes les deux des mains composées des mêmes éléments. Une paume, 5 doigts dont un pouce, un index, un majeur, un annulaire et un auriculaire. Elles ont la même taille, les mêmes caractéristiques. Maintenant, mettez vos mains, paume vers le haut, à plat, comme si vous teniez un livre ouvert. Faites glisser votre main droite sur la gauche en gardant vos deux paumes vers le haut. Elles ne se superposent pas parfaitement. Les paumes de vos mains, oui, mais pas vos doigts. Maintenant, revenez dans la position initiale, les deux mains paumes vers le haut, tenant votre livre imaginaire. Maintenant, refermez ce livre. Tada ! Cette fois-ci, vos mains se superposent bien. Pouce contre pouce, index contre index, etc. Elles sont l'image miroir l'une de l'autre. Vos mains sont donc des énantiomères. C'est comme ça qu'on appelle les deux versions d'une molécule chirale.
4: Alors on le voit pas, mais en plateau, moi je viens d'essayer de le faire. Je comprends beaucoup mieux, Mélissa. Donc c'est pareil pour le limonène du citron et de l'orange, c'est ça, c'est comme les mains.
3: Exactement. Ce sont deux énantiomères d'une même molécule chirale qui présentent beaucoup de propriétés physico-chimiques identiques. Même masse, même volatilité, même solubilité, même formule brute, mais qu'on peut différencier grâce à leur capacité à dévier la lumière polarisée. L'une va dévier la lumière vers la droite et l'autre vers la gauche. Par contre, concernant leurs propriétés biologiques, elles sont souvent différentes. La preuve, l'une sent le citron et l'autre l'orange. N'ayant pas exactement la même structure dans l'espace, les récepteurs olfactifs de notre nez superpuissants, eux, font la différence. Et il y a une tonne d'exemples de molécules chirales dont les énantiomères ont une odeur différente. Il y a donc le limonène avec le citron et l'orange, mais aussi la carvone, qui peut avoir une odeur de cumin ou de menthe. Le linalol, qui est une molécule qui donne tantôt une odeur florale, tantôt une odeur boisée. Il existe même des énantiomères dont l'un est odorant et l'autre pas. Comme l'androstérone, l'un est inodore et l'autre a une odeur de pipi.
4: C'est moins agréable.
3: Il existe toute une liste comme ça que vous pourrez retrouver en lien sur nos réseaux sociaux. Mais il n'y a pas qu'au niveau de l'odorat que la chiralité joue. Il existe notamment beaucoup de molécules chirales présentes dans les huiles essentielles auxquelles on attribue des propriétés biologiques plus ou moins anti-inflammatoires, antivirales, relaxantes. Par exemple, plusieurs études sur le linalol ont montré que l'un des énantiomères agirait plutôt comme un facteur activateur de la fréquence cardiaque, alors que l'autre aurait un effet plutôt relaxant et diminuerait la fréquence cardiaque. Et oui, au jeu des une différence, notre odorat est vraiment le sens le plus fort.
4: Merci beaucoup Mélissa pour cette super chronique. Retour à l'interview avec nos invités.

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1: Merci encore à Mélissa pour cette chronique. Et les énantiomères, on n'a pas fini d'en parler, notamment avec vous, Julien, puisque à la Nuit Blanche, vous avez préparé un atelier justement sur le sujet, c'est ça ?
2: C'est ça, c'est tout à fait ça.
1: Alors, de quoi vous allez nous parler dans cet atelier et est-ce que vous avez prévu des petites expérimentations ?
2: Alors oui, donc je vais bien évidemment parler d'énantiomères, sans surprise. Et j'ai également prévu des activités, disons, ludiques, pratiques, et j'espère pas dangereuses, elles ne seront pas dangereuses, bien sûr. Pour tout dire, si je dois vraisemblablement spoiler à peu près tout ce que je ferai.
1: Allons-y.
2: J'ai envie de faire quelque chose, de prendre le spectateur par la main et de l'emmener vers la découverte de l'énantiomère, du début jusqu'à maintenant, avec tous les enjeux de la recherche actuelle. Donc j'aimerais faire une première entrée en matière en parlant des découvertes de Louis Pasteur, qui a beaucoup contribué à ce domaine. Donc là, on remonte jusqu'en 1848 à peu près, où il a introduit ce qu'il appelle la dissymétrie moléculaire. Et en fait, donc on parlait des énantiomères, donc ces molécules symétriques, miroirs. Donc c'est ça la différence. Il faut savoir que c'est très très dur à séparer. Et Louis Pasteur, lui, il a observé, lorsqu'il a étudié une molécule qui s'appelle l'acide tartrique, qu'on peut retrouver sous forme de cristaux, il a remarqué que lorsqu'on a un mélange de ces deux énantiomères, les cristaux au microscope n'ont pas la même forme, mais ont une symétrie particulière. Ces cristaux symétriques. Donc lui, il a pris sa petite loupe et sa pince à épiler, et pour la première fois, il les a séparés comme ça, à la main. Et c'est là qu'il a introduit un peu les bases de cette fameuse dissymétrie moléculaire et de la séparation. Donc on aura un premier atelier où on a essayé en laboratoire avec mes collègues de synthétiser ces cristaux et de montrer cette différence et comment on peut les séparer. Vous verrez.
1: Allez à la Nuit Blanche.
2: Venez, ça va être super, vous verrez. Dans un second temps, on a parlé des odeurs, et c'est génial les odeurs, parce qu'il faut savoir que deux énantiomères, on en a parlé, cette dissymétrie moléculaire fait qu'on la retrouve également dans les capteurs

0: biochimie et capteurs sensoriels du corps, et donc deux énantiomères qui pourtant ont les mêmes constituants, les mêmes atomes, seront sentis et perçus de manière différente. Donc on parlait du limonène, mais il y en a vraiment plein d'autres. Donc moi je vais également, donc je vais, il y aura un atelier senteur. J'ai préparé deux trois lots d'énantiomères. Il y en a, c'est assez dur à se procurer, donc on fait avec ce qu'on peut avoir, ce qui est financièrement également achetable. Et donc ici on va travailler sur le limonène avec des odeurs orange, des odeurs de citron. Et également la carvone, qui elle a des odeurs plutôt de menthe pour l'une espèce, et l'autre on va être plutôt sur de l'aneth. Donc ce sera un peu un petit loto des odeurs, essayer de retrouver les odeurs. Donc il y a ça. Pour le goût, malheureusement, c'est compliqué de goûter des choses qui sortent d'un laboratoire. On va essayer de préserver l'intégrité des spectateurs. Et dans une dernière partie, ce sera un peu trop de manipulation, mais on va discuter un peu de ce côté que oui, les énantiomères. C'est rigolo, on peut avoir des odeurs différentes, des goûts différents, mais également au sein du corps, en termes de reconnaissance et d'affinité avec les capteurs, on peut avoir des processus biologiques différents. Et du coup, un médicament, notamment, c'est très intéressant cette partie-là de médecine chimique. On peut avoir un médicament dont une forme est bénéfique, va apporter un côté curatif, tandis que l'autre forme, finalement, peut être un poison avec de très graves conséquences sur le corps.
1: Donc il suffit pas d'avoir les bonnes molécules dans le bon ordre, il faut aussi qu'elles soient dans le bon espace, on va dire. Il y a ce fameux miroir qui est important. Et est-ce que le corps les détecte facilement, ces énantiomères? Alors on sait a priori avec le limonène, le citron et l'orange, ça détecte, mais est-ce qu'il y a des énantiomères qu'on détecte pas trop, notamment dans les odeurs ou le goût?
0: Alors, c'est marrant, donc là on va parler d'une nouvelle notion qui s'appelle l'affinité chimique, donc c'est-à-dire la manière dont les capteurs, les récepteurs sensoriels du corps peuvent plus ou moins faire des liaisons, des rentrer en accord avec ces molécules pour générer un signal qui va ensuite être traité par le cerveau et définir une odeur, un goût. C'est vrai que cette simple différence spatiale, le fait qu'on ait un vers l'avant plutôt qu'un atome vers l'arrière, va faire que l'affinité ne sera pas les mêmes avec tous ces récepteurs sensoriaux. Et à la fin, ce signal, qui va être la somme de tous les signaux des récepteurs, va être perçu différemment par le corps. Donc oui, deux énantiomères peuvent ne pas donner le même résultat, ne peuvent pas être perçus de la même manière, avec la même affinité, la même puissance.
1: Jusque-là, on a parlé de gens qui sentent et qui goûtent de façon saine, sans aucun souci, qui arrivent même à faire la différence entre plusieurs énantiomères, parce que notre nez, notre langue et notre cerveau ont quand même des super pouvoirs. Est-ce qu'il y a des maladies, des pathologies? Enfin, du coup, forcément, on pense d'abord au rhume, mais il y en a d'autres aussi, au Covid, où ces sens sont totalement altérés et où on n'arrive plus à goûter et sentir normalement. Je ne sais pas si Julien ou Gabriel, vous voulez répondre en premier.
2: Donc effectivement, les sens, on les découvre parfois à notre insu quand ils disparaissent. Le Covid, on peut au moins le remercier pour ça, c'est qu'il nous a tous fait comprendre l'importance de l'odorat dans notre quotidien. Dès qu'on perd l'odorat, on perd aussi l'appétit, puisqu'on n'a plus cette dimension aromatique de nos aliments. On perd aussi une notion de mesure du danger. Est-ce que dans la pièce, il y a une fuite de gaz? Est-ce qu'il y a quelque chose qui brûle? Et puis, on a même des personnes qui avouent avoir aussi perte de confiance en eux-mêmes, une forme d'anxiété un petit peu, parce qu'ils perdent connaissance de leur corps, de peut-être des odeurs qui émanent de leur corps, et du coup, ils se sentent plus capables d'interagir avec le monde social sans avoir une petite appréhension. Donc ça vous montre aussi que, effectivement, nos sens, on les comprend parfois quand ils commencent à dysfonctionner. C'est vrai pour le système olfactif, mais c'est vrai pour tous les autres sens, dans l'audition. On a compris beaucoup de choses du fonctionnement de notre oreille grâce aux personnes qui sont sourdes, qui sont parfois sourdes de manière génétique et familiale, dans lequel la mutation d'un gène a permis de comprendre pourquoi dans l'oreille cette protéine-là avait telle fonction et qu'elle était importante dans la genèse d'un son. Donc ça, c'est vrai à plein de niveaux. Dans le dysfonctionnement, on comprend le fonctionnement de nos sens.
1: Vous avez parlé tout à l'heure aussi de la sensibilité des capteurs. C'était pendant la pause musicale, donc je vais vous reposer la question parce que vous avez dit une info que j'avais trouvée géniale. Est-ce qu'il y a des personnes qui ont des capteurs donc peut-être moins sensibles, notamment quand ils sont malades?
2: Alors, les capteurs en tant que tels, ils ne changent pas. Ils ne peuvent pas changer de qualité. Ils sont encodés par nos gènes, donc leur forme est définie. Par contre, ils peuvent changer en nombre de serrures disposées sur ma langue ou dans mon nez, habilité à détecter les odeurs, ça peut changer. Et ça change en particulier dans notre nez et dans notre bouche. Pourquoi? Parce que sur notre langue, par exemple, l'ensemble de nos papilles gustatives se régénère tous les 15 à 20 jours. Si ce matin, vous êtes brûlé la bouche avec un café brûlant, vous avez détruit partiellement votre langue, pas de panique, vous allez avoir une petite désensibilisation de la bouche, mais au bout de 15 à 20 jours, ça sera redevenu opérationnel. Même chose au niveau de la muqueuse olfactive. Là, c'est un peu plus long parce que notre muqueuse olfactive se renouvelle constamment. Pourquoi ? Parce qu'elle est tout le temps en contact avec des polluants, des poussières, des bactéries, des virus qui viennent endommager ma muqueuse et qui viennent parfois abîmer, voire détruire certaines cellules. Heureusement pour nous, voilà, notre muqueuse se renouvelle aussi. Et pour les neurones olfactifs qui portent nos capteurs olfactifs, eux, le renouvellement est un peu plus long. Ils vont te mettre 4 à 8, 12 semaines parfois pour se renouveler. Et le plus long, ce n'est pas de refabriquer une cellule, c'est que cette cellule, après, elle doit se reconnecter avec le cerveau. Et là, ça peut prendre 3 à 6 mois. Et donc, du coup, c'est pour ça qu'on peut avoir certaines personnes qui, par exemple, à l'issue du Covid ou d'autres maladies comme des rhinites chroniques, des rhinites allergiques, vont avoir des pertes d'odorat qui vont s'associer à une convalescence qui peuvent durer 3 à 6 mois parce que, justement, ce renouvellement cellulaire et cette reconnexion avec le cerveau prend du temps. Donc, il faut être patient quand on perd le sens de l'odorat suite à un accident, suite à une inflammation, suite à une attaque virale. On peut avoir voilà, des phases de convalescence très longues. Gardez patience, c'est long, mais il faut continuer à stimuler son nez parce que la régénération se facilite justement. Plus on stimule son nez, plus on stimule nos neurones pour pousser plus vite et pour se reconnecter plus vite. Donc, continuez à sentir des odeurs, même si je ne les sens pas. Votre nez se nourrit de cette stimulation et votre cerveau sera encore plus nourri par ça.
1: Je garde ce conseil en tête, en tout cas pour tous les proches qui ont eu un Covid et qui se sont inquiétés de ne pas forcément retrouver l'odorat très rapidement. Alors on va quitter un petit peu le domaine des sens pour finir cette émission, revenir un tout petit poil sur la Nuit Blanche des chercheurs, qui est quand même un événement particulier. Julien Simoneau, vous êtes chercheur, vous êtes doctorant en chimie, sur un sujet qui n'a rien à voir avec les sens d'ailleurs. Est-ce que vous pouvez nous parler rapidement de ce sujet ?
0: Oui, bien sûr, tout à fait. Alors, je suis en deuxième année de thèse, donc encore un an de travail pour moi.
3: Attiré.
0: Exactement. Et mon sujet ici, moi, porte plutôt sur la synthèse de molécules qu'on va appeler un catalyseur. Donc, c'est une molécule qui permet à des réactions de marcher mieux, plus vite et à moindre coût en termes d'énergie. Et cette réaction que j'aimerais mettre en place et mettre en jeu ici, c'est une réaction donc, de dégradation de certaines molécules qui sont des polluants et qui appartiennent à la famille des opioïdes, notamment. Donc, c'est toutes ces drogues là qu'on trouve énormément sur le territoire américain qui est en pleine crise des opioïdes, et qui sont donc des polluants nocifs et est très dangereux lorsque les concentrations commencent à évoluer dans l'environnement.
1: Ah, donc c'est des opioïdes qui se retrouvent dans l'environnement, dans l'eau, dans les sols ?
0: Typiquement, ce qu'on vise, nous, ici, c'est les pollutions des eaux, les pollutions aquatiques, donc les rivières, les lacs, toutes ces choses.
1: Donc on n'est pas du tout sur les sens, mais peut-être que le public vous posera des questions là-dessus. Est-ce que confronter la recherche et le travail de la science en marche avec les connaissances du public, c'est enrichissant ? Ou est-ce que c'est expliquer laborieusement quelque chose à chaque fois, votre titre de thèse et ce que vous faites ?
0: C'est pas nécessairement laborieux parce que quand on réfléchit à la fin, quand on prend un plan général de ce qui se passe, c'est des thématiques simples. C'est guérir, prévenir, réparer, c'est que des choses comme ça. Et ça parlera toujours à quelqu'un qui se sent investi dans ce genre de débat, disons.
1: Donc ça parlera finalement à tout le monde.
0: Ça parlera à tout le monde.
1: Bon, les sciences sont pour tout le monde. On va rester sur cette superbe conclusion pour finir l'émission.

Merci beaucoup à nos invités, Yann Pellegrin, Julien Simoneau et Gabriel Lépouzé, d'avoir accepté de répondre à mes questions. Tous les trois seront présents à la Nuit Blanche des Chercheurs, ce jeudi 8 février, si on ne l'a pas encore suffisamment répété. Allez-y, c'est à la Halle 6 et à Stéréolux à Nantes, de 18h à minuit, et c'est gratuit. Cette émission a été réalisée par Sophie Potvin. 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
2: Monseigneur Marc Ayer, bonjour à vous.
3: Bonjour.
2: Merci d'être avec nous pour cet entretien bimestriel diffusé conjointement sur Radio La Pourdire, Atia et sur Radio Présence Lourde. Nathalie Chambon, bonjour à vous.
4: Bonjour Violaine, bonjour Monseigneur.
2: Vous êtes la responsable de la communication du diocèse de Bayonne, Lescar et Oloron. Avec vous, nous allons évoquer quelques points d'actualité de l'Église et de notre diocèse, avec déjà une première question concernant le dernier voyage du pape en Afrique.
4: Oui, la tournée africaine qui s'est donc achevée ce 23 avril a agi un peu comme un révélateur qui a imposé la stature internationale du pape Léon XIV, dévoilant des facettes jusque-là méconnues de son pontificat. Est-ce que selon vous, ce périple marque le début d'un pontificat plus politique et exigeant, ou doit-on y voir avant tout une simple mission de réconfort spirituel pour une église en pleine croissance en Afrique ?
3: Alors, ce qui est sûr, c'est que si le pape a choisi l'Afrique, c'est précisément parce que, comme ses prédécesseurs d'ailleurs, on pense en particulier à Saint Jean-Paul II et à Benoît XVI, considéraient l'Afrique comme le continent de l'espérance. D'abord parce que c'est là que se trouve la jeunesse du monde. Tous les autres continents sont en train de vieillir, y compris l'Asie, comme on le sait, alors qu'en Afrique, il y a une jeunesse qui rassemble à peu près 50% de la population. Et le pape est très soucieux de l'Afrique. Pourquoi ? Parce que l'Église est en pleine expansion, qu'il y a vraiment un phénomène d'évangélisation qui est en pleine croissance, mais c'est un pays qui possède beaucoup de richesses naturelles, de minerais en particulier, de pétrole, et que les pays du Nord exploitent de manière souvent honteuse. Hein, et le pape a été très, très ferme dans ce sens, c'est pour ça peut-être que vous parlez d'un pontificat politique. Non, il n'est pas politique au sens politicien du terme. D'ailleurs, on se rappelle la petite diatribe de Donald Trump vis-à-vis du pape, qui a répondu de manière très calme et sans rentrer du tout dans la polémique, dans l'avion. Mais je n'ai pas peur de l'administration Trump, je ne suis pas un politicien, je continuerai à annoncer l'évangile. Et c'est au nom de l'évangile qu'il rappelle qu'on ne peut pas exploiter les richesses de l'Afrique au détriment de la dignité humaine de ceux qui y habitent, en les obligeant d'ailleurs à émigrer. Hein, vous avez vu que, au fond, quand on regarde ce voyage en Afrique, où en effet le pape Léon XIV donne toute sa dimension internationale qui est reconnue, mais en même temps, il n'est pas un homme de rupture. Il n'est pas en rupture par rapport au pape François. D'ailleurs, il reprend volontiers les thèmes qui ont été développés sous le pontificat du pape François. Peut-être qu'il y a quelques infléchissements. Par exemple, sur l'immigration, il a beaucoup rappelé, il a beaucoup parlé aux jeunes, et en particulier lorsqu'il s'est adressé aux universités, lorsqu'il s'est adressé aussi aux chefs d'État et aux autorités publiques, il leur a dit « il faut servir votre pays, il faut servir le bien commun ». Il faut, dans la justice et l'équité, être vraiment les acteurs de l'avenir de votre continent. Et en ce sens, il a rappelé aux pays du Nord, aux États et aux multinationales qu'il fallait vraiment aider les jeunes Africains à rester dans leur pays, à ne pas être obligés d'émigrer. Hein, et comprenant d'ailleurs que les États peuvent avoir aussi une politique migratoire, comme l'Église l'a toujours dit, même si, une fois qu'ils sont là, il faut les accueillir avec beaucoup de bonté, de générosité, de dignité, car c'est la parole de l'Évangile. Vous voyez comment ce pape a une parole équilibrée et une parole précise. C'est un canoniste, hein. Donc il redit des choses de manière très précise. Et je crois qu'en Afrique, c'est un des thèmes les plus importants que de redonner sa dignité au peuple d'Afrique, et en fustigeant la corruption dans les gouvernements africains parfois, et puis l'injustice qui est aussi causée par les États du Nord.
2: C'est vrai qu'on découvre ce pape petit à petit, on ne sait pas trop encore, est-ce que justement on a envie de le mettre dans des cases, et il sort un petit peu des cases. Est-ce qu'on peut dire quand même que ça va être un pape de la paix? Il s'est beaucoup exprimé pour la paix, voilà, vu le contexte international, avec des phrases fortes. Est-ce que vous pensez que ça va être un peu sa marque de fabrique?
3: Alors ça fait partie de sa marque de fabrique, comme je pense tous les papes, hein. Il n'y a rien de nouveau sous le soleil. Je crois que ce qui est caractéristique aussi, et que l'on a perçu à travers ce voyage en Afrique comme dans toutes ses interventions depuis bientôt un an, hein, qu'il est le pape Léon XIV, c'est que en augustinien, en fils de saint Augustin, il met le Christ au centre, il ramène tout au Christ. Et si on parle de paix, c'est la paix qui vient du Christ. Si on parle d'unité et de communion, car on voit bien qu'il a le grand désir de tisser des liens de communion entre tous au sein de l'Église, d'apaiser les divisions, les tensions qui, c'est vrai, se sont multipliées cette dernière décennie, eh bien, c'est vraiment en disant, c'est dans le Christ que nous trouvons l'unité et que nous trouvons la paix. Hein. In illo uno unum, hein, cette devise qu'il tire d'ailleurs de saint Augustin, qui veut dire en celui qui est un, c'est-à-dire le Christ, soyons un.
2: Alors le 12 avril justement, au moment de son voyage en Afrique, le pape a écrit une lettre aux cardinaux sur le thème de la mission. Est-ce que vous pouvez nous en dire deux mots?
3: Alors c'est en effet une courte lettre adressée aux cardinaux qui annonce aussi un texte un peu plus développé pour préparer le prochain consistoire. Vous rappelez qu'il avait déjà réuni un premier consistoire et qu'il a vraiment le désir de gouverner l'Église en consultant largement et fréquemment le collège des cardinaux, ce qui ne se faisait pas trop sous le pontificat de pape François, faut le reconnaître. Et c'est ce qu'avaient demandé d'ailleurs les cardinaux lors des congrégations générales qui précédaient le conclave, qu'il puisse y avoir un peu plus de synodalité dans le gouvernement central de l'Église. Et donc il avait déjà abordé un certain nombre de points. Là, il avait réservé pour ce consistoire deux points, celui de la liturgie, qui n'avait pas été suffisamment traité la première fois, et puis celui de la mission. Et donc là, il rappelle l'importance de l'exhortation apostolique du pape François, Evangelii Gaudium, sur la joie de l'évangile. Et il demande qu'on fasse le point par rapport à la mise en œuvre de cette exhortation apostolique qui, dans la suite de ses prédécesseurs, voulait donner un véritable élan missionnaire, un tournant missionnaire à l'Église d'aujourd'hui, hein, pour rejoindre ces masses qui s'éloignent de plus en plus et qui sont marquées par des cultures qui sont en dissonance, parfois en opposition frontale, avec l'Église et avec l'Évangile. Donc il rappelle des choses essentielles, et j'avoue avoir été, en lisant cette lettre, très conforté dans ce projet missionnaire que nous avons aussi dans notre diocèse, et qui est porté en particulier par cette école de disciples missionnaires qui est le parcours Cléophas. Hein. Je vous lirai deux petits passages. Il dit, au niveau personnel, l'Église appelle chaque baptisé à renouveler la rencontre avec le Christ en passant d'une foi simplement reçue à une foi réellement vécue et exercée. Hein, il insiste beaucoup sur la vie spirituelle des baptisés, le primat de la prière. Bon, et au niveau diocésain, ressort clairement la responsabilité des pasteurs à soutenir résolument l'audace missionnaire en veillant à ce qu'elle ne soit pas alourdie, étouffée par une organisation excessive. On a toujours l'impression parfois, quand l'Église parle d'elle-même et de son fonctionnement, elle s'enferme dans son organisation, alors qu'elle existe, comme disait Paul VI, pour évangéliser. Donc relancer cette audace missionnaire qui parfois bouscule un peu les structures qui sont parfois trop pesantes et qui étouffent cet élan missionnaire. Il dit, de tout cela découle une compréhension de la mission profondément unitaire, une mission christocentrique et kérigmatique qui naît d'une rencontre avec le Christ, capable de transformer la vie et qui se diffuse par attraction plus que par conquête. Bon, j'en dis pas plus, mais je crois que là, c'est pour nous aussi le moyen de relancer toujours l'élan missionnaire.
4: Cet élan missionnaire, et on est aussi un peu bousculé dans notre foi par tout ce que vivent les chrétiens d'Orient. Récemment, des témoignages de chrétiens du Sud-Liban qui, malgré la destruction de leur foyer, l'exil, affirmaient que la croix qu'ils portent deviendra un pont vers une résurrection. Vous appelez régulièrement notre diocèse à la prière pour ces chrétiens, ces premiers chrétiens au Moyen-Orient. Comment cette espérance qui est vécue par ces chrétiens d'Orient peut-elle bousculer notre propre foi en Occident ?
3: C'est sûr, quand on voit les chrétiens du Liban, mais pas seulement les chrétiens d'ailleurs, hein, parce que c'est une population qui est, comme on le sait, très mélangée, hein, toutes les confessions se retrouvent. Il y a sans doute le Hezbollah qui est soutenu par l'Iran et qui promeut un islamisme politique qui est destructeur et en opposition frontale avec le sionisme, hein, qui est aussi assez destructeur, comme on le voit au sud du Liban. Et puis les chrétiens, comme la plupart des populations qui vivent dans ces contrées, sont toujours entre le marteau et l'enclume. Mais je pense très particulièrement aux chrétiens, c'est vrai, dont la présence est essentielle pour, j'allais dire, la paix dans ces sociétés. Car si on veut qu'il y ait une certaine harmonie entre les différentes religions et les différents peuples, ben, les chrétiens ont à travers l'histoire une place décisive hein, et tout à fait déterminante. Et c'est vrai que nous sommes très touchés de voir ces chrétiens du sud Liban à qui on annonce régulièrement qu'on va détruire le village parce qu'il y a des Hezbollah, soi-disant, qui se cachent, et des chiites islamistes. Et du coup, ben, beaucoup demeurent sur place, restent sur place, sont prêts à donner leur vie parce qu'ils ne peuvent pas quitter cette terre hein, qui les a portés et qui a en effet connu le Christ à l'origine. Donc nous avons à les soutenir, l'œuvre d'Orient, l'aide à l'exil en détresse, SOS Chrétien d'Orient, beaucoup d'associations hein, se mobilisent, non seulement dans la prière, mais aussi de manière concrète, au service de ces chrétiens d'Orient pour qu'ils puissent vivre en paix et continuer à donner leur témoignage.
2: Un dernier mot, Monseigneur, sur l'actualité du pape. On a entendu dire qu'il viendrait peut-être à Lourdes fin septembre. Est-ce que vous en savez plus ?
3: Alors, ce que je sais, c'est que pour l'instant, il n'y a aucune confirmation officielle, mais il semble quand même hein, que l'annonce, qui pour l'instant est encore une rumeur, de la venue du pape en France, à Paris et à Lourdes, aura effectivement lieu à la fin du mois de septembre.
2: Donc ça sera un bel événement pour notre diocèse aussi.
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2: Nous reprenons avec vous, Monseigneur Hayet, et nous allons parler maintenant de l'actualité de l'Église en France avec cette assemblée plénière qui a eu lieu à Lourdes du 24 au 27 mars, dont bien sûr vous avez fait partie. Vous avez traité de divers thèmes, notamment celui de l'éducation. C'est vrai qu'on est dans un contexte d'hostilité croissante envers les établissements catholiques. On a parlé aussi, bien sûr, dans notre diocèse, de ce procès de l'assassin d'Agnès Lassalle, donc dont le verdict a été donné vendredi. On est vraiment dans un contexte un peu de violence. Je crois que le pape, justement, vous a encouragé à défendre la dimension chrétienne de l'enseignement catholique. Qu'est-ce qui est ressorti des réflexions que vous avez pu avoir entre évêques, donc à l'Assemblée plénière à Lourdes ?
3: Alors d'abord, comme vous le soulignez, le pape a adressé, comme à chaque Assemblée plénière, un message par l'intermédiaire de son secrétaire d'État, le cardinal Pietro Parolin, une lettre qui évidemment reprend les points de notre ordre du jour et en particulier celui de l'éducation. Je vous lis ce passage qui est quand même très significatif. Le Saint-Père a pris connaissance des sujets que vous avez l'intention de traiter et plusieurs ont suscité son intérêt. En particulier, vous allez aborder le thème de l'éducation, un thème qui avait particulièrement retenu l'attention du pape François en raison de son importance capitale, tant pour l'avenir du monde que pour l'annonce de l'Évangile. Vos travaux se déroulent dans le contexte d'une hostilité croissante envers les établissements catholiques, avec la remise en cause de leur caractère propre, dans le respect des convictions de chacun, c'est la liberté de conscience, et avec toujours le souci d'accueillir largement, parce que nous sommes ouverts à tous, précisément, le pape vous encourage à défendre avec détermination la dimension chrétienne de l'enseignement catholique qui, sans référence à Jésus-Christ, perdrait sa raison d'être. Donc ça, c'est important dans le contexte actuel parce que c'est vrai que les contrôles que l'État multiplie, en particulier dans nos établissements d'enseignement catholique, sous contrat d'association, ont quelquefois dépassé leurs limites, leur champ d'action, et se sont intéressés trop au caractère propre qui ne les regarde pas. Le nouveau secrétaire général de l'enseignement catholique, Guillaume Prévost, a été particulièrement attentif, particulièrement vigilant et monté au créneau et a interpellé le ministre de l'Éducation nationale qui a envoyé une circulaire à tous les recteurs et pour que les inspections ne touchent pas au caractère propre, donc que soient limitées à tout ce qui concerne la pédagogie, la bientraitance, etc., etc. D'ailleurs, nous sommes sortis grandis de ces contrôles, même si ça pèse beaucoup sur les chefs d'établissement, je tiens à le dire ici. Et donc, ça peut conduire aussi ce climat d'opposition, d'hostilité, avec cette commission parlementaire, Vanier, comme on le sait, qui là aussi dépasse les bornes de la liberté d'enseignement et liberté éducative. Certains chefs d'établissement pourraient adopter une position de repli par rapport à ce caractère propre qui nous définit et qui est tout à fait défini dans le statut promulgué par les évêques en 2013-2014. Au contraire, nous y voyons une opportunité pour, dans la liberté de conscience et des élèves, et parce que nous sommes ouverts aussi à tous, eh bien, une opportunité pour annoncer davantage l'évangile dans les droits qui sont les nôtres et qui sont reconnus par la loi. Mais tout ceci s'inscrit aussi dans un champ plus large, qui est celui d'un thème triennal choisi par les évêques de France, qui est précisément le thème de l'éducation. Hein, faisant suite, en effet, à ce fameux pacte éducatif mondial qu'avait voulu le pape François en dessinant un certain nombre de priorités dans l'éducation comme quelque chose de profondément important pour l'avenir de notre société, de l'humanité, et la contribution de l'Église à ce pacte. Et le pape Léon XIV, comme on le sait, a écrit une lettre apostolique en 2025, en octobre 2025, pour le 60e anniversaire de la déclaration Gravissimum Educationis sur l'éducation chrétienne du Concile Vatican II, une lettre qui est intitulée « Dessiner de nouvelles cartes d'espérance » où il ajoute aux priorités proposées par le pape François trois thèmes que nous avons précisément choisis pour notre réflexion triennale sur l'éducation. Le thème de la numérisation humaine, qui sera le premier thème que nous aborderons cette année, en l'occurrence tout ce qui concerne l'intelligence artificielle, comment c'est au service de l'homme ou au contraire, et le pape insiste beaucoup là-dessus. On attend d'ailleurs une encyclique qui devrait paraître, la première, très prochainement, dont le nom pourrait être Magnificat Humanitas, Humanité Magnifique, sur laquelle il va précisément insister. On l'a vu en Afrique aussi, le nombre de fois où il insistait sur l'intelligence artificielle qui peut déshumaniser les relations entre les hommes et donc attenter à la dignité de la personne humaine. Deuxième thème, l'intériorité, que nous aborderons en second. Et le troisième thème, le thème de la paix, l'éducation à la paix, désarmée et désarmante, selon l'expression que le pape Léon XIV, en effet, ne cesse de répéter depuis le balcon de la Loggia lorsqu'il est apparu pour la première fois le 8 mai dernier.
2: Un autre thème que vous avez abordé, c'est la question des abus dans l'Église avec ce nouveau dispositif Renaître, donc qui a été mis en place. Alors, comment est-ce qu'il va être décliné concrètement dans notre diocèse? Est-ce qu'il va y avoir toujours, j'imagine, cette délégation à la prévention, la cellule d'écoute? Et comment ce dispositif Renaître va s'agréger à cela?
3: Alors, ça n'est pas encore tout à fait abouti, d'autant plus que ce dispositif, quand il a été voté par les évêques à la dernière assemblée plénière et donc publié, a quand même provoqué des réactions, en particulier chez un certain nombre d'associations de victimes qui, peut-être parce que les choses n'ont pas été assez bien expliquées, mais qui n'ont pas satisfait en tout cas un certain nombre d'associations de victimes. Pourquoi ? La fin du mandat de l'INIR était annoncée déjà depuis un certain temps. L'INIR qui est l'instance nationale indépendante de reconnaissance et de réparation, qui est une instance donc nationale, qui, grâce au fonds Selam abondé par les évêques régulièrement, pouvait discerner le taux d'indemnisation qui permettrait de reconnaître et de réparer pour des victimes pour lesquelles la justice n'a rien fait parce que c'est prescrit ou parce que les fauteurs sont décédés. Et donc c'était au niveau national avec des gens très compétents, avec beaucoup de compétences professionnelles, de bienveillance, d'attention, et qui ont traité les cas qui pouvaient leur être indiqués par les évêques par le biais de nos cellules d'écoute diocésaines, ou qui pouvaient directement s'adresser, et il y avait une espèce de dialogue qui s'établissait entre l'INIR et les évêques pour vérifier la vraisemblance et le parcours des prêtres qui pouvaient être incriminés. Aujourd'hui, l'INIR terminant son mandat, comme c'était prévu, hein, il y avait une échéance, on met en place un nouveau dispositif qui, c'est vrai, mettra plus en action les cellules d'écoute, mais qui vont nécessiter forcément une formation supplémentaire, parce que pour l'instant, nos cellules d'écoute accueillent, mais ne sont pas faites pour accompagner. Ensuite, elles amènent à l'évêque qui les réorientait vers l'INIR, pour ce qui est de ceux qui avaient été attentés par des prêtres, clergés diocésains, ou vers la CRR, commission reconnaissance de réparation, pour les instituts religieux.
2: Donc ce sera davantage décentralisé.
3: Alors, ce n'est pas davantage décentralisé, c'est que ça partira davantage de la base, mais nos membres de nos cellules d'écoute seront formés aussi pour mieux discerner. Donc le premier travail se fera dans les diocèses, d'accord, ce qui est quand même une lourde responsabilité, et ensuite sera toujours orienté vers ce dispositif national qui va se mettre en place et qui arbitrera de manière définitive la manière de reconnaître et de réparer, en particulier à travers une indemnisation. Donc le fonds CELAM continue d'être abondé pour l'instant par les diocèses. Alors, quel est finalement ce qui a été qui n'a pas satisfait les associations de victimes? C'est qu'ils ont l'impression que cette instance ne serait plus indépendante. Mais je ferai remarquer que la présidente de l'INIR était nommée par les évêques et que les fonds dont l'INIR disposait pour indemniser les victimes venaient aussi de ce fonds abondé par les diocèses. Donc non, il ne faut pas croire qu'elle sera dépendante des évêques. Ils travailleront de toute façon de manière indépendante, mais il y a forcément un lien, et un lien aussi avec le tribunal pénal national canonique que nous avons fondé il y a quelques années, de manière à ce que si la justice étatique est arrêtée, la justice canonique peut continuer, et donc il faut attendre qu'il y ait une décision de justice ou non, si elle ne peut pas exister, pour pouvoir aller jusqu'à la justice restaurative qui restera le but de ce dispositif renaître, qui pourrait aussi avoir un autre nom, car il semble aussi que ce nom n'a pas été bien pris par les associations de victimes.
4: Monseigneur, troisième point que vous avez abordé à Lourdes, le thème de la liturgie auquel le Saint-Père est particulièrement attentif, notamment avec cette lettre qu'il vous avait adressée sur le Vetus Ordo. Vous avez toujours plaidé pour un enrichissement mutuel des deux formes liturgiques et on sent vraiment une atmosphère d'apaisement. Pensez-vous que les fidèles qui sont de différentes sensibilités vont peut-être mieux prier ensemble, mieux se découvrir? Et comment est-ce qu'ils peuvent, au sein de notre diocèse, se sentir de fait pleinement accueillis? Et pensez-vous que, justement, le fait de pouvoir aborder plus sereinement ces différences puisse être vraiment un vecteur d'apaisement et d'enrichissement?
3: Alors, c'est vrai que ça reste un problème qui a ressurgi de manière nouvelle, je pense, après la publication du motu proprio du pape François, Traditionis Custodes, qui a recréé des tensions, des crispations, en particulier dans le monde tradit, comme on dit, c'est-à-dire ceux qui sont attachés au Vetus Ordo. Et on sent en effet que face à ces tensions, comme d'autres tensions dans l'Église, c'est vraiment la marque de fabrique, si je puis dire, du pape augustinien que nous avons, qui est le pape Léon XIV, qui veut apaiser, qui veut établir l'unité, la communion. Je vous lis le passage qui comprend la liturgie dans cette lettre qui est adressée par le cardinal Parolin au nom du pape Léon XIV, évidemment, aux évêques de France, réunis en assemblée plénière en mars dernier. En parlant de cette question, il dit « Il est préoccupant que continue de s'ouvrir dans l'Église une douloureuse blessure concernant la célébration de la messe, le sacrement même de l'unité. » Après avoir dit d'ailleurs que les communautés liées au Vetus Ordo sont en croissance. C'est vrai que c'est impressionnant de voir le nombre de jeunes, finalement, de familles jeunes, qui, même si c'est une petite minorité dans l'ensemble de ceux qui fréquentent nos églises, mais qui ont un visage jeune, que nous ne trouvons pas toujours dans nos églises, comme nous le savons. Pour la guérir, dit le pape, enfin dit le cardinal au nom du pape, un regard nouveau de chacun porté sur l'autre dans une plus grande compréhension de sa sensibilité est certainement nécessaire. Un regard pouvant permettre à des frères riches de leur diversité de s'accueillir mutuellement dans la charité et l'unité de la foi. Veuille l'Esprit Saint nous suggérer des solutions concrètes permettant d'inclure généreusement les personnes sincèrement attachées au Vetus Ordo dans le respect des orientations voulues par le Concile Vatican II en matière de liturgie. Vous voyez, tout est dit sur la volonté d'apaisement et de communion. Quelles seront les solutions concrètes que le pape nous proposera, j'en sais rien pour ma part, ça lui appartient, même si je sais qu'il consulte beaucoup, hein, qu'il reçoit pas mal de groupes appartenant à ces fidèles attachés au Vetus Ordo, pour mieux le comprendre, parce qu'il n'est pas forcément lui connaisseur de tout cela, même s'il est américain, il était longtemps au Pérou, ce qui ne devait pas être une préoccupation première. Et il voit qu'il peut y avoir aussi des gens sincèrement attachés au Vetus Ordo, comme j'en rencontre aussi moi, dans le diocèse. Hein. Oui, moi je pense qu'il faut entrer dans une, comment dire, dans une acceptation mutuelle des uns et des autres, en établissant des relations de confiance. Ça ne veut pas dire que tout est permis, mais il faut commencer par ça. Hein. Je crois que dans notre diocèse, où j'ai essayé de le faire depuis que je suis là, je sens qu'il y a de la paix. Il y a des passerelles entre les uns et les autres. Il n'y a peut-être pas un enrichissement mutuel au sens liturgique du terme, comme le voulait d'ailleurs le pape Benoît XVI, et j'espère qu'on ne reviendra pas sur motu proprio, ça c'est sûr, mais à cette notion d'enrichissement mutuel. Mais il y a un enrichissement mutuel quand même entre les communautés, entre les fidèles. Il y a une plus grande fraternité, en particulier au niveau des jeunes, qui ne sont pas marqués par les clivages de des générations passées, comme ma génération quand j'étais jeune.
2: Merci Monseigneur Ayer, on va continuer pour cette troisième et dernière partie de notre émission diffusée sur Radio Présence et Radio Lapourdie. À tout de suite.
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2: Nous vous retrouvons, Monseigneur Ayer, pour cette dernière partie de notre émission. Nous allons parler plutôt des événements diocésains avec donc nos deux nouvelles maisons diocésaines qui sont en cours. Alors celle de Pau a été inaugurée, ça y est, le 19 mars dernier. Vous avez parlé de la volonté qu'elle soit un oasis pour la ville de Pau et le Béarn. Qu'est-ce que ça veut dire concrètement? Quelles sont vos attentes sur cette nouvelle maison diocésaine de Pau?
3: Alors les maisons diocésaines, d'une manière générale, celle de Pau et celle qui est en construction, bien avancée maintenant, de Bayonne, sont appelées des oasis, en effet, au sens où Benoît XVI disait que dans les déserts de notre monde d'aujourd'hui, qui sont à la fois des déserts intérieurs et des déserts extérieurs, une oasis est un lieu où l'on va se ressourcer, j'ai dit dans la prière, ça c'est sûr, dans la communion fraternelle, accueillant toutes sortes de mouvements, d'associations de fidèles, de sensibilités, de classes d'âge aussi des fidèles, qui c'est vraiment leur maison diocésaine, et aussi dans la formation. Et j'ai cité là trois des cinq essentiels dont on parle aujourd'hui pour la vie de l'Église, d'une Église qui vit de manière saine et sainte, tirée d'ailleurs des Actes des Apôtres, de la description de l'Église primitive dans les Actes des Apôtres. Et d'où l'on peut entrer et sortir, parce qu'une oasis, ce n'est pas une forteresse, c'est un lieu qui est ouvert, et donc on peut sortir ensuite pour aller se mettre davantage au service des plus pauvres, des plus éloignés, et annoncer l'Évangile à tous, ensemble. Voilà. Vous voyez donc, les cinq essentiels sont cités. Et il faut que ces maisons soient vraiment ces oasis, voilà, où, encore une fois, on se ressource dans la prière, dans la communion fraternelle, dans la formation, et de là, eh ben, on va dans le monde pour servir les pauvres et annoncer l'Évangile à toute la création.
2: Alors à Pau, donc, elle a été inaugurée avec donc cette maison pour les étudiants, une maison familiale pour les familles, un accueil des pauvres, comme vous le disiez, et puis c'est la communauté des chanoines pour la prière. À Bayonne, ce sera un petit peu différent, mais il y a quand même cette volonté de communion et de rassemblement des forces vives du diocèse. Où est-ce qu'on en est alors pour Bayonne ?
3: Alors le gros œuvre est terminé, hein, comme on peut déjà s'en accorder quand on passe à côté du parc Saint-Léon. On en est dans le second œuvre, c'est-à-dire c'est les cloisonnements, les canalisations, les enfin tout ce, j'y connais rien, mais enfin je vois bien que ça avance bien, et ça avance tellement bien que normalement, s'il n'y a pas de d'impair, elle devrait être quasiment livrée fin 2026, début 2027, quoi. Donc il faut imaginer une inauguration au premier trimestre 2027. Donc c'est une maison qui a plus d'ampleur, sans doute, je dirais, que la maison de Pau, qui d'abord qui est pour le Béarn, hein, et pour la Saint-Paloise. Là, c'est pas seulement pour le Pays-Bas, c'est pour l'ensemble du diocèse, parce que se trouvera la maison de l'évêque et les bureaux de l'évêque, se trouveront les services pastoraux et administratifs, la curie, mais aussi l'enseignement catholique, la communication, et puis il y aura aussi au dernier étage l'hébergement de l'évêque et aussi des appartements T2, T3 pour des prêtres qui ne sont évidemment pas éligibles à l'EHPAD, mais qui à 75 ans aspirent à se retirer tout en rendant des services ici ou là dont on a forcément toujours besoin. Donc c'est une maison qui est beaucoup plus complète, je dirais, mais plus resserré autour de l'organisation de l'Église, mais conçu de telle sorte que tout le monde se retrouve avec un patio central, et donc qui favorisera certainement la communion entre tous.
2: Mais on gardera l'évêché, beaucoup de gens posent la question, l'évêché...
3: Bien sûr, il ne s'agit pas d'aliéner le patrimoine du diocèse, l'évêché actuel sera conservé. C'est le clergé de la cathédrale qui y résidera, en tout cas là où résidait l'évêque, même si je garde encore une salle pour pouvoir recevoir en venant à la cathédrale si besoin est. Et puis ensuite, l'officialité demeurera là, quelques bureaux aussi, pour des associations comme le clerc, comme la cellule d'écoute, etc. Et des appartements qui seront mis en location, les archives actuelles qui sont remis en bail commercial, qui sera assez nécessaire aussi pour l'animation de ce quartier. Donc ça a aussi une dimension sociale. Et donc forcément qu'on sera obligé de se défaire du rectorat actuel, que le bâtiment de la communication pourra être mis en location pour des professions libérales. Donc il y aura aussi, si vous voulez, dans le modèle économique de la maison diocésaine, il y aura des apports, des revenus, sachant évidemment que nous allons réduire de 50% la surface actuelle disponible pour la mission, et en mutualisant les services et en ayant des techniques aussi, des technologies plus modernes pour les fluides, pour le chauffage, etc., on va forcément faire à moyen terme de grosses économies de fonctionnement.
4: Monseigneur, dans ce temps pascal, nous sommes toujours dans la joie des baptêmes de ces 115 catéchumènes lors des vigiles pascales, de la vigile pascale, pardon. Pouvez-vous juste nous redire un petit mot comment ont-ils trouvé la foi ? Comment est-ce que ces jeunes qui demandent le baptême ont pu cheminer ? Vous nous aviez dit que vous aviez été édifié par la lecture de leurs lettres lors des appels décisifs. Est-ce que vous pouvez revenir sur leur parcours ?
3: Alors, ils sont très diversifiés, les parcours, hein. C'est vrai qu'une grande majorité de ces 115 catéchumènes sont plutôt jeunes, hein, ce qui correspond d'ailleurs à une moyenne nationale, puisque au niveau national, parmi les 13 234, je crois, catéchumènes adultes, 82% ont entre 18 et 40 ans. Donc, de fait, c'est plutôt une génération jeune. Leurs parcours sont très diversifiés, même si on voit bien qu'il y a une quête de sens, qu'il y a une recherche de vérité, qui a une recherche aussi d'identité dans une société où il n'y a plus de repères, qui est gagnée parfois, en tout cas de point de vue médiatique et dans les grandes métropoles, par ce qu'on appelle la culture woke, qui est très déstructurante et qui est dans la déconstruction permanente des racines culturelles et profondément humaines de notre civilisation et chrétienne par-dessus le marché. La montée de l'islam aussi, et d'un certain islam radical, même s'il ne concerne pas tous les musulmans, tant s'en faut, a pour effet, pour beaucoup de ces jeunes, une espèce de sursaut identitaire qu'ils vont trouver dans l'Église dans un premier temps, même si après ils vont faire tout un chemin, en effet. Et ce qui frappe l'itinéraire de tous ces catéchumènes, c'est qu'il y a un moment où ils ont vraiment rencontré le Christ, comme quelqu'un de vivant qui les appelle à le suivre, et au sein d'une communauté, car ils ont fait l'expérience aussi de participer à une messe dans une de nos nombreuses paroisses, et ont été touchés par une communauté qui se rassemble, qui prie, mais ils n'ont pas les codes, ils ne se sentent pas légitimes, mais ils sont attirés. Et toute la question pour nous, c'est de savoir comment les accompagner, pas seulement dans le temps du catéchuménat, mais après. Le néophyta. Il y a un concile provincial en ce moment en Île-de-France qui évidemment suscite l'intérêt de tous. Et donc il y a une réflexion que nous mènerons aussi avec le conseil prélétéral au sein du diocèse. Moi je dirais qu'il faut que nos communautés paroissiales soient plus impliquées dans la préparation des catéchumènes au baptême. Souvent les catéchumènes sont des gens qu'on ne connaît pas, qui sont invisibles, qui se rassemblent avec quelques paroissiens privilégiés, qui sont coucounés d'ailleurs, et quand ils sont baptisés, ils sont balancés dans une communauté qui ne les connaît pas, et ils finissent par finalement quitter parce qu'ils n'ont pas le sentiment d'appartenir à une communauté. Comment les catéchumènes doivent être identifiés dès lors qu'ils se préparent au baptême dans les communautés, comment est-ce qu'ils sont mis en contact avec toute la communauté, comment les fidèles prennent leur responsabilité d'entrer en relation gratuite, informelle, par une conversation à la fin d'une messe, par une invitation à prendre un pot, un dîner, une activité, un service, de manière à ce qu'ils puissent grandir et se stabiliser dans la communauté chrétienne.
2: Ce vendredi 1er mai, c'est le pèlerinage des vocations, un grand pèlerinage provincial. Donc on va pèleriner avec 5 diocèses de notre province. Je crois que c'est la deuxième édition. Quel est l'objectif de cette journée où tout le monde est invité?
3: L'objectif, c'est la prière pour les vocations. Ça se situe dans la suite du dimanche des vocations, qui est le quatrième dimanche de Pâques, le dimanche du bon pasteur. Et c'est d'inviter de manière communautaire, donc en communion avec tous les diocèses de notre province, d'inviter les familles en particulier, mais tous sont invités, les familles à prier pour les vocations. Hein, parce que on sait bien que une vocation est appelée à naître dans une famille chrétienne. C'est vrai que la crise de la famille est aussi source de crise des vocations, comme on dit souvent, et même s'il y a beaucoup de vocations qui naissent dans des familles qui ne sont pas nécessairement chrétiennes aujourd'hui, mais c'est vrai qu'il faut promouvoir la famille chrétienne pour susciter des vocations, mariage chrétien, à la vie consacrée et au sacerdoce. J'espère que la date permettra une mobilisation. Je rappelle un petit peu que c'est important de pouvoir y participer, de s'inscrire. Tous les renseignements sont donnés, je crois, sur le site du diocèse, dans les paroisses disponibles aussi. Et je crois que c'est important de faire corps, hein, et de faire nombre pour que notre prière puisse être effective et toucher vraiment le cœur du Seigneur.
2: Quelques nouvelles du séminaire. Il y a eu les portes ouvertes, enfin la journée découverte samedi dernier, et on a une ordination cette année.
3: Voilà, donc le 27 juin à 10h à la cathédrale Sainte-Marie de Bayonne, j'ordonnerai prêtre pour le service de l'Église, un cardinal du diocèse, Abel, hein, qui est un séminariste du séminaire Redemptoris Mater, mais qui est diocésain aussi, et qui lui accomplira sa mission par convention avec l'archevêque de Bordeaux, dans le diocèse de Bordeaux, comme me l'a demandé Mgr Jean-Paul Jamme.
2: Et donc il sera bien ordonné chez nous et incardiné chez nous.
3: Et incardiné chez nous, bien sûr. Oui, il sera prêtre du diocèse de Bayonne.
2: Il y a également un diacre de la communauté Saint-Martin qui va être ordonné.
3: Oui, dont Séverin, qui était en stage à Biarritz pendant toute cette année et qui, nous l'espérons, sera prêtre dans cette même communauté à Biarritz lorsqu'il aurait été ordonné. Donc nous les accompagnons en tout cas tout à fait tous les deux de notre prière.
2: Et puis donc de nombreux propédeutes de cette année qui on espère vont continuer l'année prochaine, on le saura.
3: Voilà, 5 propédeutes, mais c'est la liberté des enfants de Dieu, les vocations ne nous appartiennent pas et il faut évidemment qu'ils puissent se déterminer de manière parfaitement libre. Donc ils feront une retraite d'élection au terme de cette année de propédeutique. Et puis après, c'est le Seigneur qui fait, c'est pas nous.
2: Merci beaucoup, Monseigneur Ayer, évêque de Bayonne-Lescarré-Oloron. Merci à vous, Nathalie Chambon, responsable de la communication du diocèse. Merci à Mickaël Faury, à la technique. Et puis à très bientôt sur Radio Présence et Radio Lapourdie.

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1: Femme fatale, fille rebelle, victime ou chef de file, que savons-nous des femmes dans la Bible ? Tel est le thème de la conférence que vous allez pouvoir entendre. Elle était présentée par Corinne Lanoir, qui a longtemps enseigné l'hébreu et l'Ancien Testament à la faculté de théologie protestante de Paris. Cette conférence s'est déroulée jeudi 23 avril à l'initiative de l'association Amar. C'était au Temple de Bayonne. Nous écoutons Corinne Lanoir.
3: Je suis très contente de pouvoir partager un peu ce moment avec vous. J'ai beaucoup travaillé en fait sur les personnages féminins de la Bible dans les différents endroits où j'ai enseigné, et chaque fois ça leur a redonné encore plus de présence, de corps. Et ce que je vous propose ce soir, parce que bon, en fait, il y a des gens qui pensent qu'on parle pas des femmes dans la Bible, et c'est pas du tout le cas, parce qu'il y en a plein des femmes. On les voit pas toujours du premier coup, parce qu'elles sont pas forcément sur le devant de la scène. Mais quand on va chercher un peu, on en trouve pas mal. Et donc, je vais pas pouvoir faire la liste de tout le monde, et en plus faire une liste, ça a pas beaucoup d'intérêt. Donc je vais j'ai pensé un peu cette intervention en deux moments. Un premier moment où je vais faire un espèce de panorama en évoquant un certain nombre de femmes, mais en essayant surtout de faire des groupes, si vous voulez, ou d'essayer de voir s'il y en a plusieurs qui vont dans une certaine dynamique, dans un certain sens qu'on peut mettre ensemble. Je vais vous proposer comme ça quelques groupes. Donc sans aller chercher très loin dans les histoires. Et puis dans un deuxième temps, comme le titre qu'on a donné à cette conférence, c'était « Femmes fatales et filles rebelles », ben on va peut-être s'arrêter un peu plus précisément sur une femme fatale et une fille rebelle, en sachant qu'il y en a d'autres, mais que voilà, ça pourra nous occuper une autre fois peut-être, mais on peut pas parler de tout le monde aujourd'hui. Et évidemment, à un moment, je m'arrêterai, et si vous avez des questions ou des remarques ou des réflexions pour prolonger les choses, ce sera bien volontiers qu'on puisse partager un peu là-dessus. Alors, la première chose qu'on peut dire, c'est que dans la Bible, il n'y a pas un discours théologique systématique sur la femme. Heureusement, d'ailleurs, hein, parce que la Bible est quand même écrite dans un système tout à fait patriarcal, hein, donc ça serait un peu compliqué s'il y avait une doctrine de la femme qu'on trouve dans les textes bibliques. Il y en a pas, comme d'ailleurs sur beaucoup d'autres thèmes de théologie. Bon, malheureusement, les églises après se sont bien chargées, hein, de faire toute une série de discours et de dogmes qui n'ont pas aidé, disons, à donner une place et une place égale surtout aux femmes dans les institutions. Mais il faut distinguer ce qui est dans les textes et puis ce qui en a été fait après. Mais alors là, je ne vais pas entrer dans les lectures des pères de l'Église sur les femmes et tout ça, parce que alors, là, il faudrait carrément un groupe d'un an pour au moins pour aller raconter tout ça. Alors, je vais commencer par deux personnages qui sont... Je vais vous parler beaucoup de personnages qui ne sont pas connus. Hein. Il y en a peut-être que vous découvrirez aujourd'hui. Parce que voilà, je voulais pas vous parler de Sarah, de Marie. Enfin, celles-là, on les connaît un peu. Hein. On va aller chercher plutôt dans les petits coins. Et les deux premières dont je voulais parler, justement, en les mettant un peu en miroir l'une avec l'autre, c'est une femme qui s'appelle Abishag, la Shunamite. Ça vous dit quelque chose? La Shunamite, ça veut dire elle vient d'un village qui s'appelle Shunem. Et puis, il y a une autre femme qui n'est pas Shunamite, mais qui est Shulamite. Il y a une seule lettre de différence. Et la Shulamite, avec un L, c'est la femme qui n'a pas de nom. Ça, c'est une caractéristique de plusieurs femmes dans la Bible. Celle qui est dans le Cantique des Cantiques. Abishag, je peux carrément vous lire son histoire parce que ça tient en 4 versets dans la Bible. Donc, vous voyez qu'elle n'a pas eu un... Alors, c'est dans le premier livre des Rois, au chapitre 1. Voilà. Alors, donc c'est le tout début du livre des Rois. Ça commence comme ça, donc 1 roi 1, les versets 1 à 4. Le roi David était vieux, avancé en âge. On le couvrait de vêtements, mais il ne parvenait pas à se réchauffer. Les gens de sa cour lui dirent « Ô roi, que l'on cherche pour toi une jeune fille vierge. Qu'elle se tienne devant toi, qu'elle prenne soin de toi et qu'elle couche sur ton sein. Ainsi tu te réchaufferas. » Vous voyez, il y a des pratiques anciennes. On chercha dans tout le territoire d'Israël une belle jeune fille et on trouva Abishag, la Shunamite. On la fit venir auprès du roi. Cette jeune fille était très belle. Elle soigna le roi et resta à son service. Mais le roi n'eut pas de relation avec elle. Point terminé. Donc, vous voyez, c'est pas très long. Hein. Alors, qu'est-ce qui se passe ici? Donc, le roi David est devenu tellement vieux qu'il n'arrive plus à se réchauffer. Et on est bien loin donc du beau et jeune David conquérant les territoires, les femmes qu'on a connues dans les chapitres précédents. Mais il faut maintenir l'image du roi. Et donc, pour maintenir cette image, on va flanquer ce corps qui se refroidit d'un beau corps de femme vierge, c'est-à-dire qui n'a appartenu à personne, parce que c'est ça que ça veut dire dans cette idéologie-là, pour décorer et réchauffer le lit du roi et le servir. Une femme esclave, donc, qui paye le prix fort simplement parce qu'elle est jeune et belle. Sa vie s'arrête et se confine au lit du roi. Abishag est une femme objet qui jamais ne pourra réaliser sa vie de femme. Mais l'intérêt de ce texte, et que tout en montrant ça, et en montrant qu'elle est utilisée comme servante, il casse l'image. Parce que d'une part, il dit qu'il ne s'agissait qu'une image, que d'une image. Personne ne s'y trompe. Abishag ne fait que tenir lieu de femme à David, qui n'a pas de relation avec elle. Tout le monde le sait, même nous. D'autre part, en montrant les limites de cette démarche, parce que David peut empêcher Abishag de vivre, mais la présence d'Abishag n'empêche pas David de mourir. Ce texte fait partie de l'histoire des rois d'Israël racontée par des théologiens qui font preuve vis-à-vis des femmes, on pourrait dire, d'une sorte de machisme éclairé. C'est-à-dire que pour eux, ils reconnaissent le rôle et l'importance des femmes tant qu'elles ne sortent pas du cadre qui leur est imposé, qui est un cadre essentiellement domestique et interne à la vie familiale. Et là, c'est vraiment une caricature de ça, puisqu'en fait, Abishag, elle ne sort pas de la chambre du roi. Peut-être un peu à la cuisine pour lui préparer des choses. Une seule lettre distingue cet Abishag, la Shunamite, de la Shulamite du Cantique des Cantiques. Et pourtant, ces deux femmes proposent deux parcours très différents à partir de leur jeunesse et de leur beauté. La Shulamite du Cantique des Cantiques, c'est une femme à la peau sombre, probablement noire, en tout cas très mat de teint, heureuse d'avoir un corps et qui le chante. Elle dit qu'elle se sent comme un puits d'eau courante ruisselant du Liban et elle est prête à partager son jardin avec son amoureux. Reconnaître le corps de l'autre, l'aimer, amène-la à se sentir partie intégrante du monde et à vivre en harmonie avec la nature, à sentir que le corps appartient à un domaine plus vaste et qu'il bat au rythme du monde. Et pourtant, cette vitalité-là, cette liberté que n'a pas Abishag, mais que cette Shulamite a en partie, puisqu'elle passe son temps dans les champs et dans les bois à courir, à chercher son amoureux, cette liberté n'est pas non plus acquise pour elle. Cette jeune femme a des frères qui cherchent à l'enfermer et elle se fait agresser par des soldats. Le couple doit se cacher, se séparer, s'enfuir. Ce texte du Cantique des Cantiques est probablement écrit aux alentours des années 400 avant Jésus-Christ, à une époque où le peuple d'Israël est colonisé par des grands empires. Et dans ce contexte de crise, se fait entendre un courant théologique qui n'est pas le même que celui qui raconte les affaires de David, qui est surtout en fait soutenu par des prêtres qui vont localiser dans le corps, et en particulier dans le corps des femmes, l'expression du péché, de la malédiction, de l'impureté. Parce que selon eux, la loi doit contrôler les corps, avec surtout tous ces liquides, ces blessures, ces maladies, ces impulsions, ces désirs, si difficiles ou impossibles à contrôler. Et le chant de cette Shulamite, est un cri de libération face à cette imposition. Elle affirme que son corps lui appartient et qu'il n'est pas obligatoirement source de douleur, de souffrance, un danger à réprimer, mais une source de plaisir et un espace de créativité. Et ceux et celles qui font chanter cette femme, qui écrivent ou qui transmettent ce texte, ont donc une autre théologie encore, et vous voyez que ça en fait déjà trois, hein, et ils placent ce couple d'amoureux dans un jardin, ce qui établit en quelque sorte un lien avec l'histoire du premier couple, Adam et Ève, dont ils proposent peut-être même une relecture. Entre autres parce que vous savez que à la fin de l'histoire de Adam et Ève, on dit à la femme qu'elle accouchera dans la douleur et que son mari la dominera. Et dans le Cantique des Cantiques, on a justement son désir se portera vers lui et il la dominera. Et dans le Cantique des Cantiques, on a exactement l'inverse où l'amoureux dit son désir pour son amoureuse et il n'y a plus de domination. Donc il y a probablement là une petite discussion qui se fait entre ces deux textes. Enfin, une grande discussion. Alors, les femmes bibliques sont-elles des figures d'oppression patriarcale ou d'espérance prophétique? Eh bien, sans doute un peu les deux, suivant le texte qu'on lit. Parce qu'elles sont le miroir à la fois de la réalité, de notre réalité, qui est une réalité conflictuelle, humaine, et de ses désirs d'émancipation. Les textes bibliques ne sont pas féministes, au sens où on le dit aujourd'hui, parce que les sociétés qui les ont produits n'avaient pas ce genre de préoccupation. Et certaines lois et usages montrent des femmes éternellement mineures, impures, subordonnées, protégées. Elles sont parfois aussi un peu redoutées, en particulier dans le cas de l'exotisme, parfois un peu prestigieux. Et là, je pense à la reine de Saba qui vient voir Salomon, hein, et qui vient de très loin, on ne sait même pas d'où d'ailleurs, et qui va lui poser des questions, et ils vont avoir toute une série de débats, et puis ensuite, elle va repartir. Donc là, on a une image prestigieuse, mais quand même un peu menaçante. Et alors, quand ces femmes sont des étrangères, il y en a aussi qui sont décrites comme extrêmement dangereuses. Et là, je pense à Atali ou à Jézabel, hein, la femme d'Akab qui va faire tuer la femme de... Ah, ça y est, j'ai oublié. Enfin bref, Jézabel est décrite comme vraiment une sorte de sorcière. Hein. Oui, c'est la femme d'Akab qui va faire tuer Naboth. Voilà, ça y est. Mais beaucoup de personnages féminins dans la Bible sont des figures qui ouvrent des brèches, qui opèrent des passages, qui élargissent les horizons, qui creusent une faille dans les normes établies, en particulier dans des moments de crise ou de recherche d'identité. Les personnages féminins, je vous l'ai dit tout à l'heure, apparaissent rarement au premier plan dans les églises, dans les récits bibliques, et pourtant nombreuses sont les femmes qui y jouent un rôle important. Alors, un groupe qu'on pourrait faire, c'est celles qui, à un moment ou un autre, deviennent des messagères, des porteuses de paroles ou d'actes qui font brèche, justement, qui ouvrent des horizons ou des passages à des moments décisifs. Elles sont souvent seules, anonymes, mais on peut les rassembler pour en faire une sorte de collier ou de tissage. Et on peut en nommer ici quelques-unes. Alors il y a, si on parle de femmes qui parlent, qui sont porteuses, qui sont messagères d'un discours, ça fait référence en particulier à des prophètes. Et on a des femmes prophétesses, pas beaucoup, mais il y en a. Et en particulier Myriam, la sœur de Moïse, Déborah, une juge du livre des Juges, et Hulda, qu'on connaît moins, qui est une prophétesse qu'on mentionne au temps du roi Josias. Alors, il y en a trois autres qui sont qualifiées de prophétesses. Il y a Noadia, qui est une prophétesse qu'on rencontre dans le livre d'Esdras. Et Esdras est très, très mécontent de la présence de Noadia parce qu'elle s'oppose à ses projets. Et donc, il la traite vraiment comme une ennemie. On a la femme d'Ésaïe aussi, qui l'appelle prophétesse, mais dont on ne voit pas le rôle, en fait, dans la société. Et voilà, en fait, c'est cinq. Donc, on a fait le tour. Alors, si je reprends Myriam, Déborah et Hulda, elles apparaissent toutes les trois à des moments de crise et elles s'insèrent dans des réalités conflictuelles. Myriam chante la guerre, la libération de son peuple de l'oppression de Pharaon. Et elle réapparaît ensuite dans un conflit avec Moïse, son frère, à qui elle pose cette question, est-ce seulement par la bouche de Moïse que Dieu parle ? Sous-entendu, et pas par la mienne ou celle de Aaron. Et là, il y a un gros débat. Et qui ne vire pas en sa faveur, puisque après avoir posé cette question, elle va attraper la lèpre. Et c'est Moïse qui va la guérir. Donc là, on voit très bien que dans la hiérarchie qui est mise en place dans ce texte, c'est pas Myriam qui gagne. Déborah aussi. Alors Déborah, elle est pas seulement prophétesse, on l'appelle prophétesse, mais en plus, elle est aussi stratège de guerre, poétesse, parce qu'elle écrit un grand chant, juge. Elle juge aussi les affaires courantes des gens qui sont avec elle. Elle doit convaincre le chef de l'armée, qui s'appelle Barak, qu'il est temps de partir en guerre contre l'oppresseur. Mais Barak lui dit qu'il n'acceptera que si elle l'assure de sa présence tout au long des opérations. « Si tu viens pas avec moi, j'y vais pas. » Et ce manque de confiance en la parole de Dieu, qui est transmise donc par Déborah la prophétesse, va être sanctionnée par la pire chose qui puisse arriver à un vaillant guerrier comme Barak. Son ennemi sera vaincu, oui, mais pas par lui. Il tombera aux mains d'une femme. Et ça, c'est vraiment la honte maximum. On en reparlera tout à l'heure, puisque cette femme, c'est Yaël, et c'est d'elle que je voulais vous parler comme femme fatale. Qui peut croire les paroles d'une femme. Il faut être partisan du grand roi Josias, engagé dans une grande lutte idéologique pour oser confier à Hulda, donc cette troisième prophétesse, la tâche de légitimer les réformes. Il y a une chose qu'on peut remarquer, entre parenthèses, sur beaucoup de ces femmes, c'est qu'elles ont des noms d'animaux. Alors, ça se voit pas toujours dans les traductions, parce que souvent, on traduit pas, mais Hulda, par exemple, ça veut dire la taupe. Déborah, c'est l'abeille. Yaël, c'est une sorte de bouquetin, enfin, de petite chèvre qui galope dans les montagnes. Et comme ça, il y en a plusieurs. La femme de Moïse, Zipporah, ça veut dire le petit oiseau. Alors, c'est un peu étonnant, mais voilà. Il y a beaucoup moins d'hommes qui ont des noms d'animaux que de femmes. Donc, Hulda, elle va jouer un rôle très particulier au moment de la réforme de Josias. Donc, Josias, grand roi, juste avant l'exil, qui va recentrer le culte sur Jérusalem avec donc un seul lieu de culte, des réformes structurelles, disons, des grands bâtiments qui vont être construits. Mais Hulda, elle prophétise le malheur de l'exil sur Jérusalem et la mort de Josias, qui ne verra pas ce malheur. Elle fait une toute petite apparition, elle aussi, simplement, dans un chapitre du deuxième livre des rois, en 2 rois 22. Mais c'est elle qui va donner autorité et légitimité aux documents. Je sais pas si vous vous rappelez de l'histoire. Josias, donc, en faisant toutes ces réformes, il va faire un grand ménage dans le temple. Et quand on fait ce grand ménage, tout d'un coup, on trouve un manuscrit, un rouleau. C'est pas encore un livre parce qu'il y avait pas de livre à ce moment-là. Et donc, il faut savoir ce que c'est que ce rouleau. Et ce qui est tout à fait intéressant, c'est que au moment de Josias, c'est le grand moment aussi du grand prophète Jérémie. Mais Josias, il va pas demander à Jérémie ce que c'est que ce rouleau, il va aller demander à Hulda. Et donc, Hulda, elle donne cette espèce de légitimité théologique, si vous voulez, parce que probablement que ce texte, ça ressemble à ce qui va être en fait le livre du Deutéronome qu'on connaît et qui est un livre très important pour les théologiens qui sont autour de Josias. Et c'est aussi tout à fait intéressant de voir que Hulda, je crois que certains d'entre vous, vous avez travaillé sur certaines de ces femmes cette année et vous avez parlé de Abigaïl. Et Abigaïl, donc qui est une des premières femmes de David. Tout au début de l'histoire de la monarchie, donc, c'est elle qui va commencer à annoncer cette monarchie. Et on a donc Abigaïl au début, et puis Hulda à la fin, qui, elle, annonce la fin de la monarchie et l'exil à Babylone. Il est donc pas si simple d'être prophétesse, et cette question de croire ou ne pas croire aux paroles des femmes qui ont un message à transmettre, de la part de Dieu, ne s'arrête pas là et elle traverse en fait l'Ancien et le Nouveau Testament. Pensons seulement au récit de résurrection. Dans tous les évangiles, les femmes sont les premiers témoins de cet événement qui brise tous les cadres, toutes les tombes et pourtant que de difficultés à faire entendre cette nouvelle inouïe. Le plus fort en ce sens est probablement l'évangile de Marc, qui vraisemblablement dans sa première version s'arrêtait au verset 8 du chapitre 16, c'est-à-dire avant les récits d'apparition de Jésus ressuscité. Et il s'arrêtait avec la mention, le verset qui dit que les femmes avaient peur et elles ne dirent rien. Donc, ça s'arrête avec le silence et la peur des femmes qui ne disent rien à personne. Étrange façon de terminer un évangile qui est l'annonce d'une bonne nouvelle. Peut-être pour que d'autres prennent le relais, ceux qui lisent, et relancent cette parole qui est bloquée par la peur. Cette peur qui, pour ces femmes, disciples, arrive après coup. C'est-à-dire après tous les tourments de la passion, pendant laquelle leurs compagnons hommes ont lâché prise, pensez à Pierre, alors qu'elles, elles sont restées fidèles jusqu'au bout. Et c'est après, quand tout est fini, qu'elles ont peur. Tous ces textes sont à la fois le reflet d'une réalité, celle d'une société imprégnée de modèles patriarcaux, et l'expression d'une grande espérance. Il est toujours difficile pour une femme de prendre la parole et de se faire entendre, mais parfois, ça marche. Et quand on ne peut pas prendre la parole, quand on ne peut pas le dire, on peut parler autrement, signifier l'espérance autrement. C'est pourquoi on trouve aussi toute une lignée de femmes qui parlent avec leur corps. On peut penser à toutes ces femmes stériles qui vont en quelque sorte prophétiser par leur accouchement d'un personnage décisif dans l'histoire du peuple de Dieu, Sarah, vieille et stérile, qui rit à l'annonce de sa grossesse. Anne, la mère de Samuel, que le prophète Élie prend pour une ivrogne quand elle prie, et qui accouchera aussi d'une prière qui ressemble étrangement au Magnificat de Marie. La mère de Samson, qui n'a pas de nom, mais qui reçoit en plein champ la visite d'un ange et qui devra déployer des trésors d'énergie pour expliquer à son mari Manoah le sens de cette visite dont elle ressort enceinte. Élisabeth, la mère de Jean-Baptiste, enceinte alors que son mari Zacharie est privé de parole pendant toute la grossesse de sa femme parce qu'il n'a pas cru à cette nouvelle. Et Marie, qui non encore mariée, accepte d'être la servante du Seigneur et de mettre son corps en jeu pour la proclamation de la bonne nouvelle de Jésus-Christ. On pourrait ajouter dans cette lignée des femmes qui font des choix courageux et qui engagent leur corps, les sages-femmes de Pharaon ou des Hébreux. On ne sait même pas d'ailleurs si elles sont égyptiennes ou si elles font partie du peuple hébreu, qui, au moment de la naissance de Moïse, aident les femmes des Hébreux à accoucher et à sauver leurs enfants, s'opposant ainsi aux ordres de Pharaon. Et peut-être à l'autre bout de cette chaîne, peut-on faire figurer la femme au parfum qui oint Jésus, le proclamant roi au moment où il commence sa passion et annonçant sa mort et sa résurrection. Viennent alors les rejoindre toutes ces femmes qui, par un geste interdit, rompent des tabous et des interdictions et viennent à la rencontre de Jésus, comme la femme cananéenne qui demande la guérison de sa fille, elle qui est étrangère, et vient se mettre dans la position des petits chiens qui mangent les miettes sous la table de leur maître devant Jésus, ou la femme atteinte d'une perte de sang, doublement marginalisée parce que femme est malade, impure, qui se risque à toucher la frange du vêtement de Jésus. Un autre motif encore est tissé par des femmes qui disent ou font le vrai à des moments décisifs, comme Rahab, la prostituée cananéenne de Jéricho, qui confesse devant les espions envoyés par Josué que Dieu est le Dieu dans les cieux et sur la terre. Ou Marthe, qui reconnaît en Jésus le Christ, le Fils de Dieu, celui qui vient dans le monde, devant la tombe de son frère aimé, Lazare. C'est aussi l'histoire de la Samaritaine, femme d'un peuple en rupture avec le judaïsme officiel, qui se met à converser avec lui sur le bord d'un puits, contre les coutumes en usage, et qui assume l'histoire de sa vie et reconnaît Jésus comme un prophète, et repart dans sa ville pour rendre témoignage et faire œuvre missionnaire. Et puis, il y a aussi, dans l'ombre, la petite servante de Naaman le Syrien, chef de l'armée, mais lépreux, qui, elle, qui sait et qui dit que le prophète Élisée pourrait guérir son maître. Ou la servante du grand prêtre, qui regarde Pierre et lui renvoie son identité de disciple de Jésus au moment où le grand prêtre interroge Jésus sur son identité. Toutes ces femmes constituent une nuée de témoins qui, au milieu des violences, des souffrances, des difficultés, attestent de la possibilité d'annoncer l'Évangile et de vivre dans une nouvelle liberté qui annonce celui qui vient. Et celui-là, justement, celui qui vient, Jésus, il arrive dans le livre de Matthieu accompagné par des grands-mères qu'on pourrait appeler des grands-mères de choc. Si vous regardez la généalogie de Matthieu, et là, je vais essayer de vous montrer. La généalogie de Matthieu, on va en parler après. Je vous ai donc promis une femme fatale et je vous parle de Yaël. Alors, c'est rare de trouver des représentations de Yaël. Celle-là, je l'ai trouvée par hasard en me promenant à Aix-en-Provence. Elle est dans une cour. Et vous voyez qu'elle fait un geste assez particulier. Enfin, je ne sais pas si vous le voyez bien là. Elle a dans sa main un marteau et dans l'autre un pieu. Et elle est en train d'enfoncer le pieu dans la tête de l'homme qui est endormi à ses pieds. Et avec le marteau, voilà. Donc ça s'appelle une femme fatale. Hein. Il vaut mieux pour les hommes pas les rencontrer de trop près parce que en général ça finit mal. Alors d'où elle sort cette Yaël ? Je ne sais pas si vous vous souvenez de l'histoire. Donc on est dans le livre des juges qui est certes pas le livre qu'on lit forcément le plus. Et donc l'histoire de Déborah dont je vous parlais tout à l'heure qui doit accompagner Barak à la guerre. Donc c'est Barak qui gagne contre Sisera. Sisera c'est le chef de l'armée ennemie et Sisera s'enfuit à pied. On lui détruit son char, tout le monde est, enfin c'est la grande panique à bord, tous les soldats s'en vont et Sisera s'enfuit à pied et va essayer de trouver un refuge quelque part. Et il va trouver refuge dans la tente de cette femme, qui est une femme bédouine, dont le mari est normalement allié à Sisera. Et donc, il s'appelle Yaël. Il est donc allié à son clan, au clan de son mari qui s'appelle Héber. Et il vient lui demander de l'aide. Et voilà ce qui se passe. Alors, il y a deux versions de l'histoire, et c'est intéressant parce que les deux versions sont différentes. Il y en a une, un récit, si vous voulez, dans le chapitre 4, et puis il y a une poésie dans le chapitre 5, et on va voir que c'est pas tout à fait la même chose. Alors, je suis pas sûre que vous arriviez à le lire, je vais vous le relire. « Or, Sisera s'enfuyait à pied vers la tente de Yaël, femme de Héber, le Kénite, car il y avait la paix entre Yavin, roi de Hatsor, et la maison de Héber, le Kénite. » Donc Yavin, roi de Hatsor, c'est le roi dont Sisera est le général en chef. Yaël sortit à la rencontre de Sisera et lui dit « Arrête-toi, mon seigneur, arrête-toi chez moi, ne crains rien. » Il s'arrêta chez elle, dans sa tente, et elle le recouvrit d'une couverture. Il lui dit « Peux-tu me donner à boire un peu d'eau, car j'ai soif ?» Elle ouvrit l'outre de lait, le fit boire et le recouvrit. Il lui dit « Tiens-toi à l'entrée de la tente et si quelqu'un vient t'interroger et dit « Y a-t-il quelqu'un ici ?» tu diras « Non ». C'est comme s'il prophétisait un peu ce qui allait se passer. Mais Yaël, femme de Héber, prit un piquet de la tente, saisit dans sa main le marteau, entra auprès de lui doucement et lui enfonça la tempe, dans la tempe le piquet qui alla se planter dans la terre. Sisera, qui épuisé était profondément endormi, mourut. Et voici Barak, donc Barak c'est celui qui est parti à la guerre avec Déborah, à la poursuite de Sisera. Yaël sortit à sa rencontre et lui dit « Viens et je te ferai voir l'homme que tu cherches ». Il entra chez elle et voilà que Sisera gisait mort, le piquet dans la tempe. Bon, c'est pas très drôle cette affaire, mais voilà, c'est la guerre. Alors, parlons un peu de Yaël. La première image de Yaël, c'est celle d'une femme attentionnée. Elle répond aux critères d'une femme douce, obéissant à un ordre symbolique. Au début, quand elle lui donne du lait et qu'elle le cajole comme un enfant. Donc, d'abord, il y a ça. Elle le prend soin, elle protège. Ça, c'est des vertus très féminines. Sa place est dans la sphère domestique. Elle est dans sa tente. Elle en sort pour faire venir Sisera. Elle offre un lieu de repos pour les autres. Elle n'a pas d'histoire personnelle, on ne nous dit rien de ce qu'elle pense. Elle nourrit et enveloppe le corps de Sisera dans une couverture chaude, le réconfortant avec du lait comme le ferait une mère avec son propre fils. Mais la deuxième image de Yaël, c'est celle d'une femme monstrueuse, d'une sorcière, d'une rebelle, d'une guerrière destructrice qui défie les lois du patriarcat et qui ne renonce pas à son autonomie personnelle, qui ignore les règles de l'hospitalité, qui viole les normes de la maternité. On ne tue pas un enfant à qui on vient de donner du lait. Elle s'oppose à l'identité forgée par l'ordre patriarcal. Donc cette figure maternelle de Yaël est très transgressive. Et si Déborah est la femme qui agit à l'extérieur, puisque Déborah, elle est sur le champ de bataille, si Déborah est la femme qui dit oui, qui accepte sa mission et se lance en parlant avec sincérité, Yaël est une femme de l'intérieur. Elle vit dans sa tente. Et on pourrait la voir comme le personnage de la femme qui dit non. Elle n'a qu'une seule arme, une arme domestique, ce fameux marteau qui peut être soit le marteau des forgerons, parce que son mari est kénite, et les kénites, c'est un clan connu pour être des forgerons, ou alors c'est le marteau des femmes nomades qui sont celles qui plantent et déplantent la tente chaque fois que y a un mouvement du groupe. Donc elle sait l'utiliser. Et là, elle s'en sert pour transpercer la tempe du guerrier endormi sur son tapis. Mais Yaël a-t-elle d'autres choix ? Parce que Sisera est l'alliée du clan de son mari, ce clan de forgerons qui sont très utiles à celui qui possède une armée de chars de fer, comme c'est le cas de Yavin. Si elle ne l'accueille pas quand il vient chercher refuge chez elle, si elle ne lui offre pas l'hospitalité, elle risque alors de subir des vengeances et des représailles sanglantes pour elle-même et pour son clan, puisqu'elle n'aura pas respecté le pacte d'alliance de son clan avec lui. Mais si elle le laisse entrer dans sa tente, elle sait qu'une fois remis de ses émotions, Sisera pourrait exiger encore plus d'hospitalité, de réconfort, de repos du guerrier, et exiger qu'elle lui offre également une hospitalité sexuelle. D'ailleurs, le chapitre 5, la version poétique du récit, le laisse entendre, parce que, alors ça, on a déjà vu, je vous... voilà, ça c'est la version du chapitre 5. Ça commence comme ça. « Béni soit parmi les femmes Yaël, femme de Héber le Kénite, parmi les femmes qui vivent sous la tente, qu'elle soit bénie. Il demandait de l'eau, elle donna du lait. Dans la coupe des nobles, elle présenta de la crème. Elle étendit sa main vers le piquet et sa droite vers le marteau des travailleurs. Elle martela Sisera et lui broya la tête. Elle lui écrasa et transperça la tempe. » Donc, vous voyez, là, on est plus, c'est plus hard, hein, comme affaire. À ses pieds, il s'affaisse, il tombe, il est couché. À ses pieds, il s'affaisse, il tombe. Là où il s'est affaissé, il est tombé, anéanti. Donc, vous voyez, si vous comparez les deux, hein, vous voyez que c'est pas la même histoire. Parce que dans la version du chapitre 4, Sisera, il est endormi sur la couverture, donc il est dans une situation horizontale. Et si vous lisez le chapitre 5, vous voyez qu'il n'est pas du tout couché. Et quand on dit « à ses pieds », en hébreu, on pourrait aussi traduire ça par « entre ses jambes ». Et qu'est-ce qu'il faisait là ? Donc, peut-être qu'ici, on a un acte de légitime défense de Yaël, ce qui change un peu, évidemment, l'histoire. En tout cas, des deux côtés, on a une rencontre très physique. Hein. Il y a le vocabulaire du corps, les mains, les pieds, la tête, la tempe, qui sont très présents dans les deux récits. Mais, donc, alors que Sisera est profondément endormi en position horizontale dans le chapitre 4, dans le chapitre 5, on a une version plus violente avec des mouvements plus verticaux. Donc, ici, dans le 5, Yaël réagirait à une agression de Sisera, en refusant que les choses se passent comme d'habitude, en silence, sans témoin. Et elle a recours à la ruse, parce que la ruse est parfois la seule arme de ceux qui n'ont pas d'armes, qui n'ont pas la force physique et qui n'ont pas le pouvoir de la loi avec eux. Et comme la version du chapitre 5 est plus ancienne que celle du chapitre 4, les spécialistes estiment que les théologiens qui ont écrit le chapitre 4 après la version 5 ont essayé d'atténuer cette image de cette femme vengeresse qui, probablement à leur avis, rappelait trop les divinités du Proche-Orient telles que on les connaît comme Anat, par exemple, qui est une déesse de la guerre dont très souvent les récits mêlent l'érotisme et la guerre. Donc vous voyez ici des représentations de cette déesse Anat. Donc probablement que Yaël rappelait un peu trop ça et qu'on l'a un peu calmée, si vous voulez, dans le chapitre 4. Voilà donc une femme fatale, mais vous voyez que derrière cette qualification, y a plein de problèmes qui se nouent hein, et d'éléments dont on est loin d'être sorti. Hein. Le pouvoir de dire non, les armes de ceux qui n'ont pas la loi avec eux ou les mots avec eux ou avec elles surtout. Donc ça peut encore nous faire réfléchir aujourd'hui, je pense. Alors, après la femme fatale, la fille rebelle. Et donc je vais la prendre dans une de ces fameuses grand-mères de Jésus, hein, dont je vous parlais tout à l'heure. Je crois que je vous ai mis... Voilà, donc si vous relisez le chapitre 1 de Matthieu, qui est pas forcément celui qu'on relit le plus souvent, parce que c'est une liste de généalogies, hein, et déjà rien que pour les prononcer, c'est déjà pas très facile. Donc voilà, on passe quand même souvent assez vite sur les généalogies dans les textes bibliques, et pourtant c'est tout à fait important de s'arrêter de temps en temps sur les généalogies, parce que c'est un style littéraire, si vous voulez, qui sert à inclure ou à exclure. C'est-à-dire que toutes les généalogies qu'on a dans la Bible, elles sont pas réelles au sens où vraiment on a toute la liste des gens tels qu'ils ont existé les uns après les autres. Mais c'est des généalogies qui sont construites. Et d'ailleurs, si vous comparez certaines versions, on n'a pas les mêmes noms au même endroit. Donc voilà, il y a au moins plusieurs versions. Mais en plus... elles sont construites parce qu'elles permettent justement, selon les noms qu'on met ou qu'on ne met pas dans la généalogie, ça permet d'inclure ou d'exclure un groupe avec lequel on est plus ou moins en bon terme. Hein. Ou qu'on veut montrer au premier plan ou au contraire marginaliser. Donc c'est un outil très très important, les généalogies. Et là, dans la généalogie de Matthieu, on a, je vous ai mis en rouge pour qu'on les voit mieux, on a 5 noms de femmes. Et donc il s'agit pas forcément non plus là de femmes qui sont les plus connues. Hein. Tamar, ça vous dit quelque chose, Tamar? Ben justement, c'est de celle-là dont on va parler parce que je le pensais un peu. Rahab, donc la prostituée de Jéricho, Ruth, celle-là on la connaît un peu mieux, mais à mon avis on la connaît assez mal parce qu'on n'a pas forcément une idée très très juste de ce que ça signifie l'histoire de Ruth. Et ici on a la femme d'Uri. Alors vous voyez, c'est quand même assez particulier parce que le verset nous dit David.

Donc ici, vous avez les grands-mères de Jésus. Et donc, on va regarder d'un peu plus près l'histoire de Tamar. Alors oui, si vous regardez Luc, vous voyez, ça c'est aussi déjà juste un exemple pour vous montrer que les généalogies, elles servent pas, enfin, elles sont pas réelles historiques au sens où nous, on appelle ça historique. Hein, c'est que la généalogie de Luc, c'est pas du tout la même que celle de Matthieu. Et il n'y a pas les femmes chez Luc. Il y a des rois, il y a des prophètes, il y a des tas de gens très bien, mais il n'y a pas de femmes. Donc Luc et Matthieu ne veulent pas dire la même chose sur Jésus et sur ses origines selon la généalogie qu'ils écrivent. Alors, ok, donc ça, on l'a dit. Alors, toutes les grands-mères de Jésus, là, les quatre dont on a parlé, elles sont étrangères. Et ça, c'est tout à fait intéressant. Parce que ça veut dire que Jésus, il n'est pas dans une généalogie de souche. Et qu'il y a des éléments étrangers qui sont là, et qu'une femme étrangère peut être porteuse de salut, pas seulement pour une famille, mais aussi pour une communauté et pour un peuple. Et rien qu'en mettant ces quatre femmes-là dans sa généalogie, Matthieu, il dit des choses très importantes. Alors, ce qu'on peut dire de ces quatre grands-mères-là, il y a quelque chose qui les rassemble, si vous voulez, c'est que elles transgressent des lois et des coutumes. On va voir ce qui se passe avec Tamar. Et c'est des femmes qui luttent pour la vie. Et que quand il faut choisir entre une loi mortifère et la vie, eh ben, elles choisissent la vie. C'est ça, les grands-mères de Jésus. Et c'est quand même intéressant. Alors, voyons ce qui se passe pour Tamar. Je vais pas vous lire tout ça. Je vous raconte un peu l'histoire. Ça vous reviendra peut-être. C'est Genèse 38. Alors, faut pas mélanger parce qu'il y a deux Tamar dans l'Ancien Testament. Il y a celle-là dont on parle. Et puis, il y a une autre Tamar qui est une fille de David. Et le seul récit qu'on ait de cette deuxième Tamar, là, c'est qu'elle va se faire violer par son frère. Donc, vous voyez que là encore, on n'a rien inventé. Et la seule réaction de sa famille, c'est, à la fin, c'est tais-toi, parce que, après tout, c'est ton frère. Donc, vous voyez que là encore, il y aurait de quoi réfléchir et dire beaucoup sur cette histoire. Mais c'est pas de cette histoire-là qu'on va parler, c'est de l'autre Tamar, donc celle de Genèse 38. Alors, on nous dit que Tamar, elle est mariée une première fois à un fils de Judas. Alors, Judas, pas celui du Nouveau Testament, hein, celui de l'Ancien. Donc, un des fils de Jacob. Donc, ce Judas a trois fils. Le premier s'appelle Er, et il va se marier avec Tamar. Et déjà, vous voyez que c'est un mariage mixte, puisque Er fait partie de la famille de Jacob, et Tamar est une cananéenne. Elle fait pas partie du clan de Judas à l'origine. Et donc Er, ce premier fils de Judas, il va mourir sans avoir eu d'enfant avec Tamar. Et donc là, il y a une loi qui entre en ligne de compte, qui s'appelle la loi du Lévirat, qui dit que si une femme se retrouve dans ce cas, c'est-à-dire veuve sans enfant d'un premier mari, c'est le frère de ce mari qui doit l'épouser. Parce que ça permet aussi de lui donner une protection, parce qu'une femme seule, veuve, elle est pratiquement condamnée à une survie extrêmement difficile. Et donc, c'est ce qui se passe là. Le deuxième fils de Judas l'épouse, Onan. Mais Onan, il veut pas de descendance avec Tamar. Il veut pas faire d'enfant avec elle, parce qu'il sait que l'enfant qui va naître, il va être considéré comme celui du premier mari, puisque c'est pour ça en fait que elle réépouse un deuxième mari, c'est que il faut essayer de trouver une descendance. Et ben il meurt aussi. Et donc il reste plus qu'un troisième fils, mais qui est plus jeune. Et Judas se dit, elle m'en a déjà tué deux, je vais pas lui en donner un troisième. Et il lui dit, écoute, repars chez toi, rentre dans la maison de ton père, il est trop petit, là, c'est là, il s'appelait.

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1: Bienvenue à vous, chers amis, auditrices, auditeurs. Dans les mystères de la foi chrétienne, vous savez, il existe des chemins qui ne s'imposent pas d'eux-mêmes, mais qui se dévoilent peu à peu à mesure que l'on entre dans la logique intérieure de Dieu. Cette année, j'ai proposé que nous puissions marcher à l'école des saints en découvrant la Vierge Marie. La Vierge Marie à l'école des saints. Nous avons déjà parlé de Saint François d'Assise, de Saint Dominique, de Saint Bernard de Clairvaux. Eh bien, nous allons parler aujourd'hui, dans une série de trois rencontres, d'un autre apôtre de la dévotion mariale. Il s'agit de Saint Louis-Marie Grillon de Montfort. Eh bien, c'est un prêtre missionnaire, un contemplatif, un homme saisi par Dieu, qui a résumé toute sa vie spirituelle dans une formule qui traverse les siècles. Se donner totalement à Jésus par Marie. Saint Jean-Paul II est allé à son école. D'ailleurs, il a consacré toute sa vie, sa mission à travers la spiritualité mariale enseignée par Saint Louis-Marie Grillon de Montfort. Eh bien, cette expression « se donner totalement à Jésus par Marie », cette expression peut étonner. Elle semble introduire une médiation, là où l'Évangile nous donne accès directement au Christ. Et pourtant, Montfort ne détourne pas de Jésus. Il nous reconduit au cœur même du mystère chrétien. Dieu a voulu passer par un chemin humain. Dieu a voulu se donner par Marie. Et ce choix de Dieu devient pour nous un chemin de retour vers lui. C'est ce chemin que nous allons parcourir aujourd'hui dans une première étape, comprendre ce que signifie se donner. Car au fond, une question demeure, silencieuse mais décisive. À qui appartient ma vie? Eh bien, nous aurons comme invité tout à l'heure qui va nous parler de sa communauté, la Croix Glorieuse, le Père José-Marie, Joël Marie Ferrand, et qui va nous parler de sa communauté et puis de sa dévotion mariale. Et voilà ce qui va nous conduire à découvrir encore plus la spiritualité de Saint Louis-Marie Grillon de Montfort. Merci à Enzo qui va nous accompagner à la technique aujourd'hui. Une pause musicale. Eh bien, chers frères et sœurs, au cœur de la pensée de Saint Louis-Marie Grillon de Montfort, il y a une intuition simple et forte. Je l'ai dit tout à l'heure dans mon introduction, se donner à Marie, c'est se donner parfaitement à Jésus. Ce n'est pas d'abord une pratique, c'est une logique théologale. Dieu a choisi de venir à nous par Marie. Le Verbe s'est fait chair. Jean, chapitre 1er, verset 14. Je suis la servante du Seigneur. Luc, chapitre 1er, verset 38. Eh bien, les pères de l'Église l'avaient déjà contemplé. Saint Irénée écrit « Le nœud de la désobéissance d'Ève a été délié par l'obéissance de Marie. » Et Saint Augustin va préciser « Elle a conçu dans la foi avant de concevoir dans la chair. » Autrement dit, Marie n'est pas un détour. Elle est le lieu de l'accueil. Au calvaire, ce don devient personnel. voici ta mère. Jean chapitre 19, verset 27. Le catéchisme de l'Église catholique affirme, elle est devenue pour nous mère dans l'ordre de la grâce. Saint Louis-Marie Grignon de Montfort ne fait que déployer cette vérité. Dieu passe par Marie pour venir à nous. Nous passons par Marie pour retourner à lui. Mais pourquoi se donner? Parce que la foi chrétienne est une réponse d'amour. Saint Thomas d'Aquin le rappelle, l'amour tend à l'union. Se donner, ce n'est pas se diminuer, c'est entrer dans la dynamique même de Dieu qui se donne. Saint Jean-Paul II, marqué par Saint Louis-Marie Grignon de Montfort, va dire, la consécration à Marie, je cite, « La consécration à Marie est la meilleure manière de vivre le don du Christ. » Fin de citation. Et Saint Bernard de Clairvaux, dont nous avons déjà parlé dans 3 séries de chroniques, dans Stella Maris, résumait déjà en disant, « Par Marie, on va plus sûrement au Christ. » Ainsi, la consécration n'est pas une dépendance, mais une libération intérieure. Libération de soi, libération du contrôle, libération de la peur de se donner. Se donner à Marie, c'est consentir à être conduit là où Dieu nous attend. Eh bien, la consécration n'enlève rien. Elle remet tout à Dieu. Eh bien, avant de faire une pause pour retrouver notre invité du jour, le père Joël-Marie Ferrand, prêtre de la communauté de la Croix Glorieuse, eh bien, retenons ceci. Ce que nous venons de contempler pourrait demeurer une construction spirituelle cohérente, mais va rester une construction abstraite. Or, dans la vie chrétienne, tout se vérifie dans l'expérience. Une spiritualité n'est vraie que si elle peut être vécue. Un chemin n'est sûr que s'il peut être parcouru. Alors, une question se pose. Que devient ce don dans une vie concrète? Eh bien, nous allons faire une pause ici pour retrouver le père Joël-Marie Ferrand qui va nous donner son témoignage de sa rencontre avec la Vierge Marie.

0: Eh bien, chers amis, auditrices, auditeurs, c'est la partie de l'invité de notre chronique Stella Maris de ce jour. Eh bien, j'ai la joie de recevoir en studio le père Joël Marie Ferrand. Aujourd'hui, nous allons entrer dans une spiritualité profondément enracinée dans le mystère pascal, la croix et la gloire. Et au cœur de ce mystère, une présence discrète, mais essentielle, la Vierge Marie. Eh bien, Père Joël Marie, bonjour.
1: Bonjour Frère Clément Marie, bonjour à tous les auditrices et auditeurs de Radio Présence.
0: Vous êtes de la communauté de la Croix Glorieuse. Eh bien, je suis très heureux de vous recevoir. Et pour mieux connaître un peu cette communauté, je voudrais vous poser la question toute simple. De quoi s'agit-il quand on parle de la communauté de la Croix Glorieuse?
1: C'est une petite communauté qui se trouve uniquement à Perpignan et à Toulouse, qui rassemble des personnes d'états de vie différents. Il y a des couples mariés, il y a des prêtres, il y a des sœurs, et il y a aussi même une veuve, voilà, qui... Nous n'habitons pas tous sous le même toit, seuls les frères et sœurs consacrés en vie commune sont sous le même toit. Notre première mission est au service des paroisses, mais nous assurons aussi d'autres apostolats, à Perpignan par exemple, l'aumônerie de prison, de lycée, service à l'Institut catholique à Toulouse. Et puis bien sûr, il y a des membres de la communauté laïque, mais aussi des sœurs qui ont un travail professionnel. À Toulouse, nous sommes 11 implantés sur les paroisses de l'Immaculée Conception, Faubourg Bonnefoy et Saint-Vincent de Paul.
0: Alors, Père Joël-Marie, quand on parle d'une communauté, quand on parle d'un institut, on parle souvent de charisme. Et quel est le charisme spécifique de la communauté et de la Croix Glorieuse?
1: Nous portons le nom de Croix Glorieuse et nous n'avons pas encore fini de le découvrir.
0: Ah oui.
1: Heureusement, il y a Marie sur le chemin qui nous aide à entrer dans ce mystère. Et puis aussi, nous essayons, bien sûr, d'être une communauté de communion. Et nous nous mettons aussi à l'école de Saint-Augustin pour cela.
0: Alors, je vais tout droit dans cette émission parler de la Vierge Marie, puisque cette émission est dédiée à Marie. En quoi la croix et la gloire sont-elles liées à la Vierge Marie?
1: Eh bien, on va y arriver, mais je voulais dire quand même que dès le début de la communauté, il n'y avait au départ que des jeunes hommes qui voulaient vivre une vie communautaire, un petit peu de type monastique d'ailleurs, ça a évolué depuis. Et la première chose qu'ils ont fait, le premier jour où ils se sont retrouvés ensemble, ils ont vécu ensemble une consécration à Marie. Je crois qu'ils ont utilisé la consécration de Saint-Louis-Marie Grignon de Montfort. Plus tard, nous avons composé par la communauté une prière d'alliance. Voilà, une prière d'alliance mariale. Je vais vous la lire.
0: Ah oui,
1: si
0: d'accord,
1: vous voulez.
0: Oui, très bien.
1: Vierge Marie, choisie par Dieu pour être mère du Christ et de l'Église, le Seigneur a trouvé en toi le consentement parfait à son amour. Animée du désir de vivre pleinement ma consécration à la croix glorieuse de notre Seigneur Jésus-Christ, je te reçois pour mère et je te demande de faire alliance avec moi. Apprends-moi à vivre chaque jour ta confiance à l'égard du Père, ta vigilance aux inspirations de l'Esprit, ta collaboration aimante à l'œuvre de ton Fils. Que cette alliance soit également vécue par tous mes frères et sœurs de la communauté. Ainsi nous grandirons dans la communion fraternelle et nous anticiperons le règne de Dieu, préparant et attend son avènement. Cette prière nourrit bien notre prière personnelle, nous unit à la Vierge Marie chaque jour. Mais il ne suffit pas qu'il y ait un beau texte.
0: Et il faudrait vivre le contenu
1: et voilà
0: que l'orientation de ce texte, oui, c'est ça.
1: Il nous faut saisir le lien, voilà, la croix et la gloire.
0: Oui.
1: la croix, la gloire, c'est d'abord quelque chose de concret. Je me souviens, à la même époque où il y avait cette prière d'alliance qui avait été composée, nous avions dans la communauté à l'époque un couple et un enfant était né et quelques jours après, il était décédé. Et donc, il nous a été donné de vivre dans la foi et avec une expérience spirituelle très belle, cette lourde épreuve. Et c'est à travers cet événement et bien d'autres que s'est enraciné en nous ce mystère de la croix glorieuse. Et bien sûr, Marie est au cœur de cela parce qu'elle est au pied de la croix, elle est debout au pied de la croix.
0: Oui, stabat mater dolorosa.
1: Et c'est cela nous interpelle toujours, et c'est toujours bien sûr à construire. Ah, et puis, il y a la résurrection. Quand Marie a vécu cette résurrection du Christ, elle croyait bien sûr dans la foi, puisqu'elle avait bien entendu le message de Jésus qui l'annonçait. Mais ensuite, elle a compris que tout ce qu'elle avait vécu avec Jésus, au fil des années, depuis tout début à Nazareth, eh bien, tout cela, qui était une communion d'âme, de prière, de souffrance aussi, eh bien, allait porter maintenant un fruit de vie par la résurrection du Christ. Vous voyez, il y a tout un cheminement intérieur dans le cœur de Marie qui, par la résurrection du Christ, vient comme une fleur qui s'ouvre et qui est donnée au monde.
0: Père Joël-Marie, comment Marie peut-elle façonner le cœur missionnaire de chaque chrétien et d'ailleurs même des membres de la communauté?
1: Oui, nous sommes chrétiens parmi d'autres et nous entendons, comme tout le monde, ces récits de la Pentecôte et ce récit particulier de Marie avec les disciples, avec les apôtres, qui prient pendant, entre le temps de l'Ascension et de la Pentecôte. Et ça nous a toujours touchés parce que c'est au cœur de cette alliance avec Marie, de cette prière avec elle, que s'enracine l'élan missionnaire.
0: Oui. Père Joël-Marie, une question, on la pose très souvent. Que diriez-vous à quelqu'un qui pense que la dévotion mariale...
1: Ça, je vais répondre tout à l'heure. Mais j'ai une chose à dire avant.
0: Ah d'accord, oui.
1: Parce que, à propos de la Pentecôte, à propos de Marie et l'élan missionnaire qu'elle nous aide à accueillir dans la prière avec elle, elle nous fait comprendre qu'elle a une âme conquérante.
0: Ah oui.
1: Marie est conquérante des âmes. Et c'est bien ça aussi l'Église. Marie ne va pas nous fournir des techniques d'évangélisation. Ça, à nous-mêmes de les découvrir.
0: Bien sûr.
1: Elle nous partage son âme conquérante. Et donc c'est plus qu'un modèle extérieur. Et elle nous fait entrer dans cet élan intérieur qui la traverse. Et c'est là aussi, bien sûr, qu'elle nous aide par sa maternité et qu'elle nous façonne. Et qu'elle façonne même Jésus en nous, quoi. C'est étonnant, quoi. Et donc Marie, bien sûr, n'est pas un outil d'évangélisation. Un petit quelque chose en plus, là. Elle est vraiment au cœur pour nous aider au plus profond de notre âme à une transformation, à lui ressembler un peu.
0: Père Joël-Marie, vous dites quelque chose de très intéressant qui éveille en moi cette mission que Marie façonne le Christ en nous et nous aide aussi à accoucher le Christ dans le cœur des autres.
1: Tout à fait.
0: Voilà.
1: Tout à fait.
0: Et alors donc, vous allez me dire un peu ces réticences, par exemple, quand quelqu'un me dit mais que la dévotion mariale est secondaire.
1: Bien sûr, ça nous arrive souvent de rencontrer des personnes qui vivent ça, parce que, j'oserais dire, je le témoignerai peut-être pour moi-même, ça n'a pas été si simple de venir aussi à la Vierge Marie. On peut venir à Jésus, puis Marie, qu'est-ce qu'elle fait là? Pourquoi l'accueillir? Et la première chose que j'ai envie de dire à ces personnes, eh bien, ne fermez pas la porte à Marie. Marie, elle est discrète. Elle aime la discrétion. Et c'est elle qui saura vous rejoindre au moment où vous aurez besoin d'une mère. Et je ne pense pas qu'il s'agisse de vous forcer à dire des prières, à dire des chapelets. Par contre, peut-être un effort pour essayer de comprendre qui elle est. Nous avons une personne en face de nous. Et une personne, c'est un mystère. Et encore plus pour Marie, bien sûr. Mais une joie de découvrir une personne. C'est, et puis dernière consigne, quelque part, si j'ose une consigne, c'est dans l'Église, heureusement qu'il y a cette diversité. Il y a des gens qui, et tous d'ailleurs, à un moment donné, on cherche sur tel point, sur tel autre point, et ne pas juger quelqu'un qui a du mal avec Marie.
0: Oui, voilà. Nous avons seulement quelques secondes pour finir, oui. Père Joël Marie. Très souvent, on entend dire les saints, que les saints nous disent, j'allais dire, que la clé pour vivre l'Évangile aujourd'hui, c'est Marie.
1: Et j'y crois. Marie, elle est une clé pour vivre l'Évangile aujourd'hui. Et si elle est une clé, c'est pour ouvrir une porte. Et quelle porte Marie peut ouvrir? Eh bien, elle peut réveiller en nous le désir de comprendre. Vous vous rappelez cette parole de Marie le jour de l'Annonciation? Comment cela se fera-t-il? Elle veut comprendre et Dieu veut lui expliquer. Et comment Dieu va-t-il finaliser son œuvre avec cette sacrée humanité? Eh bien, c'est Marie qui va nous aider à chercher et à mieux comprendre.
0: Père Joël Marie, merci pour cet éclairage. Eh bien, chers amis, Marie n'est pas seulement au pied de la croix, elle est aussi déjà dans la gloire, nous rappelait le Père Joël Marie. Et nous allons le retrouver dans un autre rendez-vous, et puis très heureux de le découvrir, le cœur de la Vierge Marie aussi, son expérience personnelle. Père Joël Marie, merci.
1: Eh bien, merci Clément Marie.

Eh bien, merci au Père Joël Marie et pour ce cœur à cœur, ce cœur ouvert. Nous le retrouverons encore pour deux autres rendez-vous. Il va nous parler de son expérience aussi personnelle au-delà de sa communauté, de la spiritualité de sa communauté, de la Croix glorieuse qui exprime une présence mariale. Il va nous parler de son expérience personnelle. Eh bien, si la consécration est un acte, elle devient surtout une forme de vie. Saint Louis-Marie Grignon de Montfort ne propose pas un moment spirituel, mais une existence configurée au Christ. Il résume cela en une formule célèbre : tout faire par Marie, avec Marie, en Marie et pour Marie. Vous l'avez compris tout à l'heure, quand le Père cette expression de consécration de sa communauté. Eh bien, ce langage peut surprendre, mais il décrit une transformation intérieure profonde. Saint Paul en donne la clé. Ce n'est plus moi qui vis, c'est le Christ qui vit en moi. Épître aux Galates, chapitre 2, verset 20. La consécration conduit à cette unification. Les pensées s'orientent vers Dieu, les actes s'offrent à Dieu, la vie devient relation. Saint Jean de la Croix écrit : pour parvenir à posséder tout, ne veut posséder rien. Et Saint Thérèse de Lisieux dira : tout est grâce. Eh bien, dans cette lumière, la consécration devient un chemin de dépossession aimante. Marie joue ici un rôle unique. Elle n'est pas seulement un modèle extérieur, elle devient une présence éducatrice. Saint Louis-Marie Grignon de Montfort écrit dans le traité de la vraie dévotion, je cite, « Marie est le moule de Dieu ». C'est en elle que les âmes sont formées en Jésus-Christ. Oui, Marie est le moule de Dieu. C'est en elle que les âmes sont formées en Jésus-Christ. Eh bien, le moule ne fabrique pas. Il forme de l'intérieur. Ainsi, la consécration agit en profondeur. Elle purifie les intentions, elle simplifie la prière, elle unifie la vie intérieure. Concrètement, cela passe par des gestes simples. Offrir sa journée, Marie, je suis à toi. Remettre une décision, vivre une épreuve avec elle. Et peu à peu, la vie cesse d'être, je dirais, fragmentée. Elle devient donnée. Le Concile Vatican II, dans son document Lumen Gentium, rappelle la médiation maternelle de Marie qui ne diminue en rien l'unique médiation du Christ, mais en manifeste la puissance. Ainsi, vivre la consécration, ce n'est pas multiplier les pratiques, c'est entrer dans une relation qui unifie tout. Eh bien, la consécration n'ajoute pas à la vie chrétienne, elle l'unifie. Avec Marie, la vie devient offrande continue. Se donner à Marie, c'est laisser le Christ vivre en nous. Eh bien, je voudrais finir ce rendez-vous d'aujourd'hui en fixant notre regard sur Marie. La vie chrétienne n'est pas d'abord une accumulation d'actes, mais une orientation du cœur. Saint Louis-Marie Grignon de Montfort ne nous demande pas de faire davantage. Il nous invite à nous donner. Et ce don passe par un chemin simple, humble, sûr, la Vierge Marie. Non pas comme un détour, mais comme une présence maternelle qui nous conduit à Jésus. Alors, la question demeure pour chacun de nous. Suis-je prête à remettre ma vie à Dieu, à laisser
l'encre ou le volant de ma vie à Dieu, non pas en théorie, mais dans la réalité. Car Dieu ne prend pas, il attend que nous donnions. Eh bien, je finis par cette prière avec vous. Ô Marie, mère et chemin vers ton Fils, apprends-nous à nous donner comme toi, tu t'es donné. Prends nos vies, nos hésitations, nos résistances et conduis-nous à Jésus. Fais de nous des cœurs libres, des cœurs unifiés, des cœurs totalement offerts. Amen. Que Dieu vous garde et vous bénisse. Amen. Thank you.

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1: Marie, je viens vers vous pour une amie qui a le cancer du sein. Tout le monde a compris pour elle et qu'on essaie que ce cancer se passe au mieux. Merci Marie, merci.
2: Je souhaiterais vous déposer une intention de prière pour Noélie, une amie que j'ai perdue ces jours-ci. Que Dieu la reçoive avec grâce. Merci.
3: Vierge Marie, je me tourne vers toi pour te demander de nous aider vis-à-vis de nos enfants, surtout notre fils qui nous porte vraiment beaucoup de soucis. Je t'en supplie, Vierge Marie, viens à notre aide. Merci.
4: Au nom du Père, et du Fils, et du Saint-Esprit.
5: Amen.
4: Chers pèlerins, bienvenue ici dans ce lieu béni de la grotte de Massabielle, où la Vierge Marie est apparue 18 fois à Bernadette. Nous sommes très heureux de prier ce chapelet des mystères joyeux, en particulier avec toute la communauté des foulards blancs qui fête cette année leurs 100 ans. Nous sommes aussi accompagnés des pages de l'Ordre de Malte. Bienvenue aussi à tous ceux qui nous suivent par les réseaux, par la télé et la radio. Je crois en Dieu, le Père Tout-Puissant, Créateur du ciel et de la terre, et en Jésus-Christ, son Fils unique, notre Seigneur, qui a été conçu du Saint-Esprit, est né de la Vierge Marie, a souffert sous Ponce Pilate, a été crucifié, est mort et a été enseveli, est descendu aux enfers, le troisième jour est ressuscité des morts, est monté aux cieux, est assis à la droite de Dieu, le Père Tout-Puissant, d'où il viendra juger les vivants et les morts. Je crois en l'Esprit Saint, à la Sainte Église catholique, à la communion des saints, à la rémission des péchés, à la résurrection de la chair, à la vie éternelle. Amen. Et nous prions aux intentions de notre Saint-Père, le Pape Léon. Notre Père qui es aux cieux, que ton nom soit sanctifié, que ton règne vienne, que ta volonté soit faite sur la terre comme au ciel.
6: Pardonne-nous aujourd'hui notre pain de ce jour. Pardonne-nous nos offenses, comme nous pardonnons aussi à ceux qui nous ont offensés. Et ne laisse pas entrer en tentation, mais délivre-nous du mal.
4: Je vous salue Marie, pleine de grâce. Le Seigneur est avec vous. Vous êtes bénie entre toutes les femmes, et Jésus, le fruit de vos entrailles, est béni.
6: Sainte Marie, Mère de Dieu, priez pour nous pauvres pécheurs, maintenant et à l'heure de notre mort. Amen.
4: Je vous salue Marie, pleine de grâce, le Seigneur est avec vous. Vous êtes bénie entre toutes les femmes, et Jésus, le fruit de vos entrailles, est béni.
6: Sainte Marie, Mère de Dieu, priez pour nous pauvres pécheurs, maintenant et à l'heure de notre mort. Amen.
4: Je vous salue Marie, pleine de grâce, le Seigneur est avec vous. Vous êtes bénie entre toutes les femmes, et Jésus, le fruit de vos entrailles, est béni.
6: Sainte Marie, Mère de Dieu, priez pour nous pauvres pécheurs, maintenant et à l'heure de notre mort. Amen.

0: Premier mystère joyeux, l'Annonciation. De l'Évangile selon saint Luc. L'ange du Seigneur dit à Marie, « Sois sans crainte, car tu as trouvé grâce auprès de Dieu. » Présentons au Seigneur avec confiance toutes les intentions que nous venons d'entendre, toutes les intentions qui nous sont confiées. Notre Père qui es aux cieux, que ton nom soit sanctifié, que ton règne vienne, que ta volonté soit faite sur la terre comme au ciel.
1: Donne-nous aujourd'hui notre pain de ce jour. Pardonne-nous nos offenses, comme nous pardonnons aussi à ceux qui nous ont offensés. Et ne nous laisse pas entrer en tentation, mais délivre-nous du mal. Amen.
2: Je vous salue, Marie, pleine de grâce. Le Seigneur est avec vous. Vous êtes bénie entre toutes les femmes. Et Jésus, le fruit de vos entrailles, est béni.
1: Sainte Marie, Mère de Dieu, priez pour nous pauvres pécheurs, maintenant et à l'heure de notre mort. Amen.
2: Je vous salue, Marie, pleine de grâce. Le Seigneur est avec vous. Vous êtes bénie entre toutes les femmes. Et Jésus, le fruit de vos entrailles, est béni.
1: Sainte Marie, Mère de Dieu, priez pour nous pauvres pécheurs, maintenant et à l'heure de notre mort. Amen.
2: Je vous salue, Marie, pleine de grâce. Le Seigneur est avec vous. Vous êtes bénie entre toutes les femmes. Et Jésus, le fruit de vos entrailles, est béni.
1: Sainte Marie, Mère de Dieu, priez pour nous pauvres pécheurs, maintenant et à l'heure de notre mort. Amen.
2: Je vous salue, Marie, pleine de grâce. Le Seigneur est avec vous. Vous êtes bénie entre toutes les femmes. Et Jésus, le fruit de vos entrailles, est béni.
1: Sainte Marie, Mère de Dieu, priez pour nous pauvres pécheurs, maintenant et à l'heure de notre mort. Amen.
3: Je vous salue, Marie, pleine de grâce. Le Seigneur est avec vous. Vous êtes bénie entre toutes les femmes, et Jésus, le fruit de vos entrailles, est béni.
1: Sainte Marie, Mère de Dieu, priez pour nous pauvres pécheurs, maintenant et à l'heure de notre mort. Amen.
3: Je vous salue, Marie, pleine de grâce. Le Seigneur est avec vous. Vous êtes bénie entre toutes les femmes, et Jésus, le fruit de vos entrailles, est béni.
1: Sainte Marie, Mère de Dieu, priez pour nous pauvres pécheurs, maintenant et à l'heure de notre mort. Amen.
3: Je vous salue, Marie, pleine de grâce. Le Seigneur est avec vous. Vous êtes bénie entre toutes les femmes, et Jésus, le fruit de vos entrailles, est béni.
1: Sainte Marie, Mère de Dieu, priez pour nous pauvres pécheurs, maintenant et à l'heure de notre mort. Amen.
4: Je vous salue, Marie, pleine de grâce. Le Seigneur est avec vous. Vous êtes bénie entre toutes les femmes, et Jésus, le fruit de vos entrailles, est béni.
1: Sainte Marie, Mère de Dieu, priez pour nous pauvres pécheurs, maintenant et à l'heure de notre mort. Amen.
4: Je vous salue, Marie, pleine de grâce. Le Seigneur est avec vous. Vous êtes bénie entre toutes les femmes, et Jésus, le fruit de vos entrailles, est béni.
1: Sainte Marie, Mère de Dieu, priez pour nous
4: Je vous salue, Marie, pleine de grâce. Le Seigneur est avec vous. Vous êtes bénie entre toutes les femmes, et Jésus, le fruit de vos entrailles, est béni.
1: Sainte Marie, Mère de Dieu,

0: Marie conçue sans péché. Deuxième mystère joyeux, la visitation. De l'Évangile selon saint Luc. Élisabeth dit à Marie, « Comment ai-je ce bonheur que la mère de mon Seigneur vienne jusqu'à moi ?» Avec Marie, reine des apôtres, intercédons pour tous les missionnaires, spécialement ceux qui annoncent la bonne nouvelle dans des conditions périlleuses. Notre Père qui es aux cieux, que ton nom soit sanctifié, que ton règne vienne, que ta volonté soit faite sur la terre comme au ciel.
1: Donne-nous aujourd'hui notre pain de ce jour. Pardonne-nous nos offenses, comme nous pardonnons aussi à ceux qui nous ont offensés. Et ne nous laisse pas entrer en tentation, mais délivre-nous du mal.
2: Je vous salue Marie, pleine de grâce. Le Seigneur est avec vous. Vous êtes bénie entre toutes les femmes, et Jésus, le fruit de vos entrailles, est béni.
1: Sainte Marie, Mère de Dieu, priez pour nous pauvres pécheurs, maintenant et à l'heure de notre mort. Amen.
2: Je vous salue Marie, pleine de grâce. Le Seigneur est avec vous. Vous êtes bénie entre toutes les femmes, et Jésus, le fruit de vos entrailles, est béni.
1: Sainte Marie, Mère de Dieu, priez pour nous pauvres pécheurs, maintenant et à l'heure de notre mort. Amen.
2: Je vous salue Marie, pleine de grâce. Le Seigneur est avec vous. Vous êtes bénie entre toutes les femmes, et Jésus, le fruit de vos entrailles, est béni.
1: Sainte Marie, Mère de Dieu, priez pour nous pauvres pécheurs, maintenant et à l'heure de notre mort. Amen.
2: Je vous salue Marie, pleine de grâce. Le Seigneur est avec vous. Vous êtes bénie entre toutes les femmes, et Jésus, le fruit de vos entrailles, est béni.
1: Sainte Marie, Mère de Dieu, priez pour nous pauvres pécheurs, maintenant et à l'heure de notre mort. Amen.
3: Je vous salue Marie, pleine de grâce. Le Seigneur est avec vous. Vous êtes bénie entre toutes les femmes, et Jésus, le fruit de vos entrailles, est béni.
1: Sainte Marie, Mère de Dieu, priez pour nous pauvres pécheurs, maintenant et à l'heure de notre mort. Amen.
3: Je vous salue Marie, pleine de grâce. Le Seigneur est avec vous. Vous êtes bénie entre toutes les femmes, et Jésus, le fruit de vos entrailles, est béni.
1: Sainte Marie, Mère de Dieu, priez pour nous pauvres pécheurs, maintenant et à l'heure de notre mort. Amen.
3: Je vous salue Marie, pleine de grâce. Le Seigneur est avec vous. Vous êtes bénie entre toutes les femmes, et Jésus, le fruit de vos entrailles, est béni.
1: Sainte Marie, Mère de Dieu, priez pour nous pauvres pécheurs, maintenant et à l'heure de notre mort. Amen.
2: Je vous salue Marie, pleine de grâce. Le Seigneur est avec vous. Vous êtes bénie entre toutes les femmes. Et Jésus, le fruit de vos entrailles, est béni.
1: Sainte Marie, Mère de Dieu, priez pour nous pauvres pécheurs, maintenant et à l'heure de notre mort. Amen.
2: Je vous salue Marie, pleine de grâce. Le Seigneur est avec vous. Vous êtes bénie entre toutes les femmes. Et Jésus, le fruit de vos entrailles, est béni.
1: Sainte Marie, Mère de Dieu, priez pour nous pauvres pécheurs, maintenant et à l'heure de notre mort. Amen.
2: Je vous salue Marie, pleine de grâce. Le Seigneur est avec vous. Vous êtes bénie entre toutes les femmes. Et Jésus, le fruit de vos entrailles, est béni.
1: Sainte Marie, Mère de Dieu, priez pour nous pauvres pécheurs, maintenant

0: Ô Marie conçue sans péché. Troisième mystère joyeux, la nativité. De l'Évangile selon saint Luc. Les anges dirent aux bergers, « Voici que je vous annonce une grande joie qui sera celle de tout le peuple. Prions pour toutes les personnes qui se vouent au service de la vie humaine pour qu'elles soient davantage aimées et protégées. Notre Père qui es aux cieux, que ton nom soit sanctifié, que ton règne vienne, que ta volonté soit faite sur la terre comme au ciel. »
1: Je vous salue Marie, pleine de grâce. Le Seigneur est avec vous. Vous êtes bénie entre toutes les femmes, et Jésus, le fruit de vos entrailles, est béni.
2: Sainte Marie, Mère de Dieu,

0: Je vous salue Marie, pleine de grâce. Le Seigneur est avec vous. Vous êtes bénie entre toutes les femmes, et Jésus, le fruit de vos entrailles, est béni.
1: Sainte Marie, Mère de Dieu, priez pour nous pauvres pécheurs, maintenant et à l'heure de notre mort. Amen.
2: Je vous salue Marie, pleine de grâce. Le Seigneur est avec vous. Vous êtes bénie entre toutes les femmes, et Jésus, le fruit de vos entrailles, est béni.
1: Sainte Marie, Mère de Dieu, priez pour nous pauvres pécheurs, maintenant et à l'heure de notre mort. Amen.
2: Je vous salue Marie, pleine de grâce. Le Seigneur est avec vous. Vous êtes bénie entre toutes les femmes, et Jésus, le fruit de vos entrailles, est béni.
1: Sainte Marie, Mère de Dieu, priez pour nous pauvres pécheurs, maintenant et à l'heure de notre mort.
2: Je vous salue Marie, pleine de grâce, le Seigneur est avec vous. Vous êtes bénie entre toutes les femmes, et Jésus, le fruit de vos entrailles, est béni.
1: Sainte Marie, Mère de Dieu, priez pour nous pauvres pécheurs, maintenant et à l'heure de notre mort. Amen.
3: Je vous salue Marie, pleine de grâce, le Seigneur est avec vous. Vous êtes bénie entre toutes les femmes, et Jésus, le fruit de vos entrailles, est béni.
1: Sainte Marie, Mère de Dieu, priez pour nous pauvres pécheurs, maintenant.
3: Je vous salue Marie, pleine de grâce. Le Seigneur est avec vous. Vous êtes bénie entre toutes les femmes. Et Jésus, le fruit de vos entrailles, est béni.
1: Sainte Marie, Mère de Dieu, priez pour nous pauvres pécheurs, maintenant et à l'heure de notre mort. Amen.
3: Je vous salue Marie, pleine de grâce. Le Seigneur est avec vous. Vous êtes bénie entre toutes les femmes. Et Jésus, le fruit de vos entrailles, est béni.
1: Sainte Marie, Mère de Dieu, priez pour nous pauvres pécheurs, maintenant et à l'heure de

0: Marie conçue sans péché.
1: Priez pour nous, pauvres pécheurs.
0: Quatrième mystère joyeux, la présentation de Jésus au temple. De l'Évangile selon saint Luc. Marie et Joseph emmenèrent Jésus à Jérusalem pour le présenter au Seigneur. Prions pour tous les jeunes qui entendent l'appel de Dieu à donner leur vie pour servir le Seigneur et leurs frères et sœurs. Notre Père, qui es aux cieux, que ton nom soit sanctifié, que ton règne vienne, que ta volonté soit faite sur la terre comme au ciel.
1: Donne-nous aujourd'hui notre pain de ce jour. Pardonne-nous nos offenses, comme nous pardonnons aussi à ceux qui nous ont offensés. Et ne nous laisse pas entrer en tentation, mais délivre-nous du mal.
2: Je vous salue, Marie, pleine de grâce. Le Seigneur est avec vous. Vous êtes bénie entre toutes les femmes, et Jésus, le fruit de vos entrailles, est béni.
1: Sainte Marie, Mère de Dieu, priez pour nous pauvres pécheurs, maintenant et à l'heure de notre mort. Amen.
2: Je vous salue, Marie, pleine de grâce. Le Seigneur est avec vous. Vous êtes bénie entre toutes les femmes, et Jésus, le fruit de vos entrailles, est béni.
1: Sainte Marie, Mère de Dieu, priez pour nous pauvres pécheurs, maintenant et à l'heure de notre mort. Amen.
2: Je vous salue, Marie, pleine de grâce. Le Seigneur est avec vous. Vous êtes bénie entre toutes les femmes, et Jésus, le fruit de vos entrailles, est béni.
1: Sainte Marie, Mère de Dieu, priez pour nous pauvres pécheurs, maintenant et à l'heure de notre mort. Amen.
2: Je vous salue, Marie, pleine de grâce. Le Seigneur est avec vous. Vous êtes bénie entre toutes les femmes, et Jésus, le fruit de vos entrailles, est béni.
1: Sainte Marie, Mère de Dieu, priez pour nous pauvres pécheurs, maintenant et à l'heure de notre mort. Amen.
3: Je vous salue, Marie, pleine de grâce. Le Seigneur est avec vous. Vous êtes bénie entre toutes les femmes, et Jésus, le fruit de vos entrailles, est béni.
1: Sainte Marie, Mère de Dieu, priez pour nous pauvres pécheurs, maintenant et à l'heure de notre mort. Amen.
3: Je vous salue, Marie, pleine de grâce. Le Seigneur est avec vous. Vous êtes bénie entre toutes les femmes, et Jésus, le fruit de vos entrailles, est béni.
1: Sainte Marie, Mère de Dieu, priez pour nous pauvres pécheurs, maintenant et à l'heure de notre mort. Amen.
3: Je vous salue, Marie, pleine de grâce. Le Seigneur est avec vous. Vous êtes bénie entre toutes

0: toutes les femmes, et Jésus, le fruit de vos entrailles, est béni.
1: Sainte Marie, Mère de Dieu, priez pour nous pauvres pécheurs, maintenant et à l'heure de notre mort. Amen.
2: Je vous salue Marie, pleine de grâce, le Seigneur est avec vous. Vous êtes bénie entre toutes les femmes, et Jésus, le fruit de vos entrailles, est béni.
1: Sainte Marie, Mère de Dieu, priez pour nous
2: Salut Marie, pleine de grâce, le Seigneur est avec vous. Vous êtes bénie entre toutes les femmes et Jésus, le fruit de vos entrailles, est béni.
1: Sainte Marie, Mère de Dieu, priez pour nous pauvres pécheurs, maintenant et à l'heure de notre mort. Amen.
2: Je vous salue Marie, pleine de grâce, le Seigneur est avec vous. Vous êtes bénie entre toutes les femmes et Jésus, le fruit de vos entrailles, est béni.
1: Sainte Marie, Mère de Dieu, priez pour nous pauvres pécheurs,

0: Amen. Ô Marie conçue sans péché. Cinquième mystère joyeux, le recouvrement de Jésus au temple. De l'Évangile selon saint Luc. Marie et Joseph trouvèrent Jésus dans le temple, assis au milieu des docteurs, les écoutant et les interrogeant. Prions avec confiance pour toutes les personnes qui souffrent dans la solitude ou l'angoisse. Notre Père qui es aux cieux, que ton nom soit sanctifié, que ton règne vienne, que ta volonté soit faite sur la terre comme au ciel.
1: Donne-nous aujourd'hui notre pain de ce jour. Pardonne-nous nos offenses, comme nous pardonnons aussi à ceux qui nous ont offensés.
2: Et ne nous laisse pas entrer en tentation, mais délivre-nous du mal.
3: Je vous salue, Marie, pleine de grâce. Le Seigneur est avec vous. Vous êtes bénie entre toutes les femmes, et Jésus, le fruit de vos entrailles, est béni.
4: Sainte Marie, Mère de Dieu, priez pour nous pauvres pécheurs, maintenant et à l'heure de notre mort. Amen.
3: Je vous salue, Marie, pleine de grâce. Le Seigneur est avec vous. Vous êtes bénie entre toutes les femmes, et Jésus, le fruit de vos entrailles, est béni.
4: Sainte Marie, Mère de Dieu, priez pour nous pauvres pécheurs, maintenant et à l'heure de notre mort. Amen.
3: Je vous salue, Marie, pleine de grâce. Le Seigneur est avec vous. Vous êtes bénie entre toutes les femmes, et Jésus, le fruit de vos entrailles, est béni.
4: Sainte Marie, Mère de Dieu, priez pour nous pauvres pécheurs, maintenant et à l'heure de notre mort. Amen.
3: Je vous salue, Marie, pleine de grâce. Le Seigneur est avec vous. Vous êtes bénie entre toutes les femmes, et Jésus, le fruit de vos entrailles, est béni.
4: Sainte Marie, Mère de Dieu, priez pour nous pauvres pécheurs, maintenant et à l'heure de notre mort. Amen.
5: Je vous salue, Marie, pleine de grâce. Le Seigneur est avec vous. Vous êtes bénie entre toutes les femmes, et Jésus, le fruit de vos entrailles, est béni.
4: Sainte Marie, Mère de Dieu, priez pour nous pauvres pécheurs, maintenant et à l'heure de notre mort. Amen.
5: Je vous salue, Marie, pleine de grâce. Le Seigneur est avec vous. Vous êtes bénie entre toutes les femmes, et Jésus, le fruit de vos entrailles, est béni.
4: Sainte Marie, Mère de Dieu, priez pour nous pauvres pécheurs, maintenant et à l'heure de notre mort. Amen.
5: Je vous salue, Marie, pleine de grâce. Le Seigneur est avec vous. Vous êtes bénie entre toutes les femmes, et Jésus, le fruit de vos entrailles, est béni.
4: Sainte Marie, Mère de Dieu, priez pour nous pauvres pécheurs, maintenant et à l'heure de notre mort. Amen.
6: Je vous salue, Marie, pleine de grâce. Le Seigneur est avec vous. Vous êtes bénie entre toutes les femmes, et Jésus, le fruit de vos entrailles, est béni.
4: Sainte Marie, Mère de Dieu, priez pour nous pauvres pécheurs, maintenant et à l'heure de notre mort. Amen.
6: Je vous salue, Marie, pleine de grâce. Le Seigneur est avec vous. Vous êtes bénie entre toutes les femmes, et Jésus, le fruit de vos entrailles, est béni.
4: Sainte Marie, Mère de Dieu, priez pour nous pauvres pécheurs, maintenant et à l'heure de notre mort. Amen.
6: Je vous salue, Marie, pleine de grâce. Le Seigneur est avec vous. Vous êtes bénie entre toutes les femmes, et Jésus, le fruit de vos entrailles, est béni.
4: Sainte Marie, Mère de Dieu, priez pour nous pauvres pécheurs, maintenant et à l'heure de notre mort. Amen.

0: Marie conçue sans péché.
1: Priez pour nous, pécheurs, maintenant
0: et à l'heure de notre mort. Prions le Seigneur. Tu as voulu, Seigneur, qu'à l'annonce de l'ange, ton Verbe prit chair dans le sein de la Vierge Marie. Réponds à nos supplications, puisque nous la croyons vraiment Mère de Dieu. Fais que nous trouvions secours dans sa prière auprès de toi. Par Jésus-Christ, ton Fils, notre Seigneur, qui vit et règne avec toi dans l'unité du Saint-Esprit, Dieu pour les siècles des siècles.
1: Amen.
0: Le Seigneur soit avec vous. Que Dieu Tout-Puissant vous bénisse, le Père et le Fils et le Saint-Esprit.
1: Amen.
0: Notre-Dame de Lourdes,
1: priez pour nous.
0: Notre-Dame de Lourdes,
1: priez pour nous.
0: Notre-Dame de Lourdes,
1: priez pour nous.
0: Sainte Bernadette,
1: priez pour nous.

Chers pèlerins, vous pouvez continuer votre pèlerinage en écoutant l'introduction au message de Lourdes par un chapelain à 16h15 au premier étage du centre information. Ensuite, il y aura la procession eucharistique à 17h et ce soir, la procession mariale à 21h. Bon pèlerinage à tous. Et nous avons maintenant la joie de pouvoir renouveler les engagements des foulards blancs, ici dans la grotte.

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1: Poème de Jalal al-Din, grand poète persan. Oiseaux, vous êtes du ciel. Libérez-vous de vos cages. Levez la tête, dégagez votre face et dites où vous êtes maintenant. Votre barque, cassée, est en dérive sur cette eau. Devenez poisson, nagez et puis envolez-vous hors de l'eau. Le moule se brise, l'ami est accessible. Le piège disparaît, dégagez-vous des raies du filet. Vous êtes vous-même les bûches du feu qui vous consume. Éteignez cette flamme et vous verrez que vous êtes lumière de Dieu. Vous êtes fané car le vent céleste vous est devenu souffle de peste. Devenez libre et ressentez de nouveau la fraîche brise de l'aube. Sachez percevoir les réponses de votre âme dans toute parole, même si votre bouche ne s'ouvre point. Combien de bonheur avez-vous écrasé dans le mortier de votre existence? Faites-en maintenant du kohl et embellissez vos regards. Vous étiez mort lorsque vous êtes né. Mourez et naissez une seconde fois en amour. Naissez, que vous naissiez hindou ou turc, peu importe, naissez en amour. Le jour se lève lorsque vous rejetez votre voile. Si, comme moi, vous devenez digne de Cham de Tabriz, alors vous serez roi le jour de la résurrection.

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1: Amis auditeurs, bienvenue à l'écoute de ce programme. Le pape Léon XIV a reçu ce samedi 2 mai dans la salle des bénédictions au Vatican les employés de la conférence épiscopale italienne et leurs familles. Dans son discours, il a souligné l'importance de la mission de cette conférence, la décrivant comme un pilier de la communion entre les églises locales. Et dans la soirée de ce même samedi, le pape Léon XIV a célébré une messe à la basilique Saint-Jean de Latran, au cours de laquelle il a ordonné 4 évêques. Plus de détails dans la rubrique consacrée à la semaine du pape. L'actualité de l'Église en Afrique aujourd'hui nous conduira au Mozambique, en République démocratique du Congo, au Cap-Vert, entre autres. Et après l'actualité sociale et politique sur le continent, nous écouterons dans notre rubrique invité du jour la sœur Caroline Achat, religieuse de la Congrégation des sœurs de Sainte Thérèse de l'Enfant Jésus de Bouya. Elle décrit un univers carcéral marqué par la précarité, le rejet et l'abandon. Enfin, nous conclurons cette émission avec la méditation de ce 5e dimanche de Pâques. C'est donc tout pour le titre aujourd'hui. Merci et bonne condition d'écoute.
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1: Ouvrons donc la page consacrée à l'actualité de l'Église par la semaine du pape présentée par Fabrice Baguenekere.
2: Eh bien, Camara, cette première semaine du pape après le long voyage apostolique en Afrique a été marquée par plusieurs audiences et correspondances, au centre desquelles l'audience générale de mercredi, où le pape a offert dans sa catéchèse une relecture de sa visite sur les continents. Mais avant d'y revenir, parlons de ses gestes du jour. Le pape a présidé ce samedi soir une célébration eucharistique dans la basilique Saint-Jean du Latran, messe au cours de laquelle il a ordonné 4 nouveaux évêques auxiliaires du diocèse de Rome, dont il est l'ordinaire. Les nouveaux évêques sont Mgr Stefanos Parapani, Mgr Alessandro Zenobi, Mgr Andrea Carlevalle et Mgr Marco Valenti, tous du clergé de Rome. Plus tôt dans la matinée, le pape a reçu en audience les collaborateurs de la conférence épiscopale italienne. Dans son adresse, le Saint-Père a rappelé combien il est important pour chaque institution que chacun soit fidèle à sa tâche, aux engagements les plus ordinaires, une pratique suivie avec attention, une réunion bien préparée, la patience d'un moment d'écoute prolongée, le dévouement à répondre à une demande, l'ordre et le soin apportés au lieu. Ce sont des choses simples mais utiles pour le bien de tous et grande aux yeux des dieux, a dit le Saint-Père. Toujours ce samedi, le pape a reçu les membres de la Papal Foundation, une organisation charitable basée aux États-Unis et dédiée à l'accomplissement des requêtes du Saint-Père pour les besoins de l'Église dans les divers pays. À eux, le pape a rappelé la responsabilité que partagent tous les membres de l'Église en vertu de leur baptême, de proclamer l'évangile de la paix tant par la parole que par les actes de charité, une urgence pour notre temps marquée par une multitude des conflits. Retour à présent sur l'audience générale de mercredi. Devant les milliers de fidèles venus écouter la catéchèse du Saint-Père, ce jour, le pape est revenu sur son récent, long et mémorable voyage apostolique en Afrique qu'il a conduit en Algérie, au Cameroun, en Angola et en Guinée équatoriale. Léon XIV a présenté ce déplacement comme un message de paix dans un contexte international marqué par les conflits, les tensions et par de graves et fréquentes violations du droit international. Il a exprimé sa gratitude pour cette opportunité à lui offerte, remerciant les évêques et autorités civiles pour leur accueil, ainsi que tous ceux qui ont contribué à l'organisation de cette visite apostolique. La semaine a aussi été marquée par la publication jeudi de la vidéo de l'intention de prière du Saint-Père pour le mois de mai, diffusée par le réseau mondial de prière du Pape via la campagne Prie avec le Pape. Le Pape nous invite ce mois à prier pour une alimentation pour tous, nous exhortant en même temps à éveiller en chacun de nous une nouvelle conscience de consommation, apprendre à rendre grâce pour chaque aliment, consommer avec simplicité et partager avec joie, en saisissant les fruits de la terre comme un don des dieux destiné à tous et pas seulement à quelques-uns. En début de semaine, le pape a notamment visité l'Académie pontificale ecclésiastique au cœur de Rome. Cette institution fondée il y a 325 ans par Clément XI forme le corps diplomatique du Saint-Siège. Lors de cette visite à l'école des nonces, le Saint-Père est revenu dans son discours sur la mission des diplomates, exhortant les futurs nonces apostoliques à continuer de porter à tous la parole du Christ ressuscité en étant des ponts et des canaux afin que la grâce qui vient du ciel puisse frayer un chemin à travers les méandres de l'histoire. Autre fait ayant marqué le début de la semaine, c'est la rencontre entre le Saint-Père et sa grâce Sarah Moulali, archevêque de Canterbury et primat de la communion anglicane, qu'il a reçu en audience lundi, un mois après son intronisation. Alors que le monde en souffrance a cruellement besoin de la paix du Christ, le pape a souligné la nécessité de persévérer dans nos prières et nos efforts pour éliminer tout obstacle qui entrave la proclamation de l'Évangile, affirmant que les divisions entre chrétiens affaiblissent notre capacité à être de véritables porteurs de cette paix. Enfin, toujours lundi, le pape a autorisé la promulgation des décrets concernant le martyr et serviteur des dieux Stanislas Ortega Garcia et ses 48 compagnons, religieux prophètes de l'Institut des Frères de l'Instruction Chrétienne de Saint-Gabriel, ainsi que d'Emmanuele Berenguer Clusella, prêtre diocésain, tous tués entre juillet et novembre 1936 par reine de la foi en divers lieux de Catalogne en Espagne, dans les contexte de la persécution. Le Saint-Père a reconnu en même temps l'offrande de la vie du serviteur de Dieu Pietro Emmanuel Salado Alba, fidèle laïc espagnol, ainsi que les vertus héroïques de la servante de Dieu Marie Electa de Jésus, religieuse professe de l'ordre des Carmélites déchaussés, et la servante de Dieu Maria Teresa de la Très Sainte Trinité, religieuse professe de la congrégation des sœurs Carmélites du Divin cœur de Jésus.
1: Merci Fabrice. Et les nouvelles de l'Église qui nous parviennent du continent. L'évêque du diocèse de Pemba, Monseigneur Antonio Julias Ferreira Sandramo, au Mozambique, a exprimé sa tristesse après une attaque terroriste ayant détruit la paroisse historique Saint-Luc de Montfort dans la province de Cabo Delgado, affirmant que la communauté locale reste sous le choc après cette attaque. Dans un message envoyé à l'aide à l'Église en détresse, Fondation catholique soutenant l'Église souffrante dans le monde, le vendredi 1er mai, Monseigneur Antonio a indiqué que la paroisse de Mensa dans le nord du Mozambique a été entièrement incendiée lors d'une attaque menée par des insurgés le jeudi 30 avril. En République démocratique du Congo, plus de 2000 enseignants des écoles catholiques du diocèse de Goma se sont réunis le 30 avril pour célébrer la Journée nationale des éducations, mettant en lumière à la fois le rôle essentiel des éducateurs et les défis croissants auxquels le secteur est confronté.
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1: Le camp stratégique de Tessali, situé dans le nord du Mali, est désormais sous contrôle des groupes armés après leur série d'attaques le week-end dernier contre les forces au pouvoir, ont indiqué vendredi des sources locales, sécuritaires et indépendantistes. Le Mali fait face à une situation sécuritaire critique et est en proie à l'insécurité après les attaques sans précédent des djihadistes du groupe de soutien à l'islam aux musulmans et de la rébellion des fronts de libération de la Azawad contre les positions stratégiques du gouvernement en place. En République démocratique du Congo, la justice militaire veut réaffirmer la discipline au sein des forces armées du pays. À Kisangani, dans la province de Tchopo, plus de 80 militaires des FADC sont jugés cette semaine pour révolte, refus de combat et dissimulation de munitions au début de cette année. Des faits survenus à Penga dans le territoire de Walikale au nord Kivu sur fond des tensions liées au paiement des primes en pleine guerre contre les rebelles de l'AFP M23 soutenu par l'armée rwandaise. Et au Nigeria, la Cour suprême a ordonné ce jeudi 30 avril à la Commission électorale nationale indépendante de réintégrer le parti d'opposition Congrès démocratique africain sur les listes électorales en vue du scrutin présidentiel qui se tiendra en janvier 2027. L'INEC refusait de reconnaître les nouveaux dirigeants du parti dont l'autorité est contestée par une faction rivale. Et dans un univers carcéral marqué par la précarité, le rejet et l'abandon, les religieuses de la Congrégation des Sœurs de Sainte Thérèse, l'Enfant Jésus de Bouya, travaillent au quotidien pour semer des grains d'espérance dans l'archidiocèse de Douala. Il ne s'agit pas seulement d'un travail, c'est un ministère de l'amour, confie Sœur Caroline Acha, coordinatrice de l'apostolat dédié à l'accompagnement des prisonniers et des anciens détenus. On l'écoute.
4: Les conditions de vie là-bas en prison sont vraiment difficiles. Par exemple, la prison de Newburgh, construite dans les années 1930. Et au départ, on a construit la prison là pour 800 personnes. Mais on a ajouté certains bâtiments, ça peut prendre 1500 personnes. Mais aujourd'hui, à Newburgh, on a plus de 4000 détenus à la prison de Newburgh. Les conditions de vie sont difficiles, les cellules sont petites, il y a beaucoup de détenus qui doivent dormir dehors. Même pour nourrir le détenu aussi, ce n'est pas facile.
5: Votre action en prison s'inscrit dans une vision très large, santé, justice, formation, spiritualité. Pourquoi cette approche globale?
4: C'est un ministère de l'amour. Donc ça veut dire que notre travail ne finit pas seulement à la prison, mais même après la prison. Chaque jour, nous sommes dans la prison, on travaille avec le détenu et aussi le ex-détenu. Notre travail est vraiment engagé. On ne visite pas seulement le détenu, mais on le donne aussi en prison, formation professionnelle, éducation formelle, une chance d'aller à l'école. Avec le détenu aussi, on a aussi l'équipe qui est responsable de soins de santé. On aide les gens qui souffrent vraiment aussi en silence. Il y a les équipes qui sont responsables de l'assistance juridique en prison. On fait aussi l'accompagnement psychologique humain parce qu'il y a beaucoup de détenus aussi, beaucoup, surtout des jeunes, des femmes qui sont brisées intérieurement, qui souffrent. Pour la nourriture aussi, on essaie pour les nourrir, même le kit de hygiène, même les habits. Donc, on travaille avec le détenu, on lui donne l'assistance humaine, spirituelle, morale et professionnelle.
5: Qui sont ces personnes que vous accompagnez? D'où viennent-elles?
4: Quand tu entres en prison, tous les gens que tu vas voir là-bas, ce sont des jeunes. 70% des détenus, ce sont des jeunes. Ils tombent en prison parce qu'ils n'ont rien à faire. Ils n'ont pas le travail. Certains n'ont même pas la famille. Certains même, ils me disent que ma sœur, j'ai grandi en route. Je n'avais pas une mère qui pouvait m'éduquer. Ça, c'est bien et ça, ce n'est pas bien. C'est dans la mission de prison que je vois pourquoi Dieu vraiment nous a envoyés en prison. Quand il nous a dit que j'étais en prison, vous m'avez rendu visite. Parce que les gens en prison ont vraiment besoin de l'amour. Il y a encore les jeunes qui sont en prison à cause de la crise anglophone. Si il y a certains ans, quand on les a donné 10 ans, 15 ans, 20 ans, ce qu'on leur dit, c'est... Étant ici en prison, il faut regarder, apprendre à reconstruire ta vie. Ce qui est important, c'est la paix.
1: Interrogée par Augustine Asta, sœur Caroline Acha, religieuse de la Congrégation des Sœurs de Sainte Thérèse de l'Enfant Jésus de Bouya, dans le sud-ouest, une des deux régions anglophones du Cameroun. Et concluons donc cette édition avec la méditation sur les textes de ce cinquième dimanche de Pâques avec le Père Rigobert Kiungu.
6: Frères et sœurs, nous célébrons aujourd'hui le cinquième dimanche de Pâques de l'année liturgique A. Ces lectures nous invitent à réfléchir aux questions existentielles que nous nous posons souvent. Que deviendrons-nous après notre mort? Où irons-nous? La vie ne s'arrête-t-elle qu'ici-bas? Y a-t-il une autre vie après celle-ci? Par-delà le trouble que peuvent susciter ces questions, nous sommes appelés à placer notre confiance en Jésus afin de trouver notre paix en lui. Dans l'Évangile, Jésus nous demande de ne pas être bouleversés et nous invite à croire en lui. Il promet de nous préparer une demeure auprès du Père et se dit lui-même être le chemin, la vérité et la vie. Il nous montre ainsi que la vie présente n'est qu'un début d'une autre vie qui nous attend auprès du Père. En effet, si nous ne savons pas comment se présente la maison du Père, Jésus qui la connaît sait nous en montrer la direction. Parce qu'il est le chemin, c'est lui-même qui va nous y accompagner. Il nous revient de lui faire confiance. Dans la deuxième lecture, Saint Pierre nous conseille aussi de nous approcher du Seigneur Jésus, qui est la pierre vivante que les hommes ont éliminée, mais que Dieu a choisie parce qu'il en connaît la valeur. Au fait, Saint Pierre en connaît aussi la valeur. Voilà pourquoi il nous fait cette recommandation en homme d'expérience. Jésus se dit aussi être la vérité parce qu'il est venu démasquer le mensonge du monde. Nous savons que le prince du mensonge, c'est Satan qui combat le royaume de Dieu. Jésus a voulu nous révéler ce royaume par sa vie et par ses œuvres. Il a vécu dans la vérité et il n'a dit que la vérité. Lors de sa passion, il avait déclaré à Pilate qu'il est venu dans le monde pour rendre témoignage à la vérité. Jean chapitre 18, verset 37. Et quand il promet d'envoyer l'Esprit, il parle de l'Esprit de vérité. Jean 16, 13. Il nous invite donc à entrer dans l'optique de la vérité pour bénéficier de la révélation du Père et de son royaume. Il nous revient de nous examiner pour combattre les tendances du mensonge qui sont enfouies en nous. Nous vivons dans un monde où le mensonge est devenu comme un mode de vie. En tant que disciples de Jésus, nous sommes appelés à combattre le mensonge sous toutes ses formes. Il n'est pas normal de confesser le nom de Jésus pour aussitôt proférer des mensonges. Jésus se dit enfin être la vie. Comme nous l'avons entendu le dimanche dernier avec la parabole du bon berger, il est venu pour donner la vie et la vie en abondance. Il s'agit de la vie éternelle qui continue même au-delà de la vie terrestre. À la différence des faux bergers qui égorgent et dévorent les brebis, Jésus se donne lui-même. Il se fait nourriture pour nous et nous livre son corps et son sang pour que nous ayons la vie. Jésus, qui est le Verbe fait chair, nous nourrit aussi par sa parole. Voilà pourquoi il faut nous familiariser avec la parole de Dieu, qui est une vraie nourriture pour notre âme. En effet, dans la deuxième lecture, Saint Pierre affirme que ceux qui refusent d'obéir à la parole se heurtent à la pierre angulaire que Jésus-Christ, au lieu de s'y approcher pour s'y appuyer. Et dans la première lecture, les disciples montrent la priorité de la parole par rapport aux questions matérielles. Afin de mieux se consacrer au service de la parole, ils choisissent sept diacres qui s'occuperaient du service de la nourriture. Dans cette lecture, il est intéressant de remarquer que le conflit a surgi à cause de la nourriture et cette question a failli diviser la communauté des croyants. Pareille chose se passe encore aujourd'hui dans nos diverses communautés où l'on se divise à cause des questions matérielles et l'on délaisse l'Évangile qui pourtant est notre référence en tant que chrétien. À la lumière de ces lectures, demandons au Seigneur de nous aider à nous appuyer sur lui, notre pierre angulaire, et à rechercher les choses d'en haut pour mériter la demeure éternelle qu'il prépare pour nous.
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1: C'est par ici donc que nous mettons un point final à notre programme aujourd'hui. Merci de l'avoir suivi et à la prochaine.

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1: Extrait de l'exégèse de l'âme, un texte copte du IIe siècle. Jusqu'au jour où l'âme court en toutes directions, s'accouplant au premier venu et se souillant, elle est soumise à la souffrance qu'elle mérite. Mais lorsqu'elle prend conscience des douleurs où elle se trouve, et qu'elle pleure en s'adressant au Père et se repent, alors le Père prendra pitié d'elle. En effet, le commencement du salut est la repentance. Or, la repentance advient dans la douleur et dans la contrition du cœur. Mais le Père est bon et aime l'homme. Il écoute l'âme qui l'invoque et il lui envoie la lumière du salut. C'est pourquoi il a dit par l'esprit du prophète « Annonce au fils de mon peuple, même si vos péchés s'étendaient de la terre au ciel et étaient rouges comme l'écarlate et plus noirs qu'une toile de sac, si vous retournez à moi de toute votre âme en vous adressant à moi en ces mots, « Mon Père, je vous écouterai comme un peuple saint. » Aucun homme n'est digne de salut s'il aime encore le lieu de l'erreur. C'est pourquoi il est écrit dans le poète « Ulysse était assis sur l'île, pleurant, souffrant et détournant son visage des paroles de Calypso et de ses tromperies, désirant voir son pays natal et une fumée qui s'en élevait, et s'il n'avait pas reçu une aide du ciel, il n'aurait pas pu rentrer chez lui. » En outre, Hélène dit ceci, « Mon cœur s'est détourné de moi, je veux retourner chez moi. » Elle se lamentait en effet en disant, « C'est Aphrodite qui m'a trompé. C'est elle qui m'a emmené hors de mon pays natal. Mon unique fille, je l'ai abandonnée, ainsi que mon mari qui est bon, sage et beau. » En effet, lorsque l'âme quitte son époux parfait, à cause de la tromperie d'Aphrodite, celle qui est dans la génération de ce lieu, alors elle subira des injures. Si donc elle se lamente et se repent, on la fera retourner à l'intérieur de sa maison. »

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1: Le génie du christianisme vous propose aujourd'hui John Henry Newman et les pères de l'Église. Et pour évoquer cette histoire d'amitié et de réflexion, j'ai la chance de recevoir aujourd'hui Didier Rance. Bonjour Didier.
2: Bonjour Emeline.
1: Alors vous êtes ancien directeur national de l'aide à l'Église en détresse, vous êtes diacre et vous êtes historien de formation, très familier avec le monde mystérieux des Anglais et des catholiques anglais. Vous nous avez fait découvrir John Bunyan par exemple, haute figure et très originale figure du christianisme anglais. Mais vous avez consacré un ouvrage tout récent en 2025 chez Desclée de Brouwer intitulé John Henry Newman, maître et guide spirituel, en essayant de nous montrer face au continent qu'est ce nouveau docteur de l'Église, que c'est finalement un premier de cordée pour nous, en tout cas que c'est pas un saint de vitrail et qu'on doit le lire parce que il peut nous aider énormément. Et dans cette découverte, bien il y a l'histoire assez extraordinaire de ce John Henry Newman et des pères de l'Église qui ont manifestement joué un rôle essentiel dans sa vie et peut-être dans la nôtre si on se met un tout petit peu à l'école de John Henry Newman.
2: Tout à fait. Alors pour répondre peut-être à la deuxième question, c'est une parole d'Henri de Lubac. Chaque fois dans notre Occident qu'un renouveau chrétien fleurit dans l'ordre de la pensée comme dans celui de la vie, et les deux ordres sont toujours liés, il a fleuri sous le signe des pères de l'Église. Donc Newman aurait pu la signer. Hein.
1: Alors, petite question un petit peu béotienne, mais c'est une vraie question. Qu'est-ce qu'on entend par père de l'Église? Est-ce qu'il y a une définition canonique, une case ou voilà, une catégorie littéraire? Comment ça fonctionne?
2: C'est plutôt une catégorie littéraire parce que certains des pères de l'Église, je pense à Tertullien, ont mal tourné à un certain moment dans leur vie, alors qu'il était avant un grand défenseur de la foi catholique. Ce sont en gros les écrivains qui défendent la foi ou qui la proposent du deuxième siècle. Hein, Ignace, là-dedans, la plus récente somme, parce que ça doit faire 700-800 pages sur les pères de l'Église de Madame Vanier, il y a Saint Ignace, par exemple Saint Ignace d'Antioche, hein, vous voyez, donc la lettre à Dionysiète, et qui théoriquement se termine vers le 7e, 8e siècle hein, avec Saint Jean Damascène, mais les orientaux vont plus loin et souvent il y a des auteurs du Moyen-Âge qui sont dans la ligne des pères de l'Église plutôt que dans celle de Saint Thomas ou de Saint Bonaventure. La différence, c'est que les pères de l'Église, leurs écrits sont des écrits de circonstances. C'est pas comme fait Thomas, une somme, hein, Thomas et bien d'autres, Albert le Grand, enfin tout ce qui se faisait au Moyen-Âge, hein, les théologiens du Moyen-Âge, ce n'est pas une somme, c'est, et là on comprend pourquoi Newman est tellement attiré par eux, c'est par rapport à des problèmes, souvent des problèmes d'hérésie, ou par rapport aux non-chrétiens, ou par rapport à un cheminement de foi, ce que font d'abord les pères d'Église, ce sont presque tous des évêques qui prêchent, hein, la prédication, les sermons, hein, qui écrivent des lettres, hein, on conserve des lettres en quantité d'un Cyprien, d'un Saint Jean Chrysostome, etc., et des autres, hein, voire des poèmes, comme Grégoire de Nyssa d'Aziance. Hein, donc tout ça, Newman va faire la même chose en son temps, hein, et qui, en général, quand même, sont des pères catholiques, hein, mais il y a eu quelques exceptions, hein, et les pères orientaux qui se développent dans un autre contexte ont beaucoup aussi à nous apporter.
1: Donc, si je résume, les pères de l'Église ne sont pas des docteurs de l'Église, c'est-à-dire qu'il n'y a pas tout un processus de réflexion.
2: Alors,
1: on peut combiner les deux.
2: Oui, quelques donc, docteurs.
1: Et voilà, il y a des pères de l'Église qui sont docteurs et des docteurs qui, oui, qui sont des pères de l'Église, mais voilà. C'est finalement une catégorie alors littéraire. Et alors, ce qui est aussi très intéressant à vous entendre, qui doit être complexe finalement à approcher, dans la mesure où vous le disiez, ils réagissent face à un contexte. Donc leurs écrits sont toujours liés à une histoire et à une hérésie, ce qui veut dire que leurs sermons, leurs lettres doivent être quand même historiquement contextualisés, dans la mesure où on le sait bien, quand on lutte contre quelque chose, on a peut-être tendance à durcir les positions parce qu'en face, on a des ennemis qu'il faut combattre. Voilà, c'est pas la doctrine simplement exposée au calme dans un bureau. C'est finalement des lutteurs, vos pères de l'Église.
2: Oui, mais c'est des lutteurs, ce sont des intellectuels, hein, ça c'est sûr. Hein, quand on lisait Saint Grégoire de Nice ou Saint Augustin, il faut s'accrocher. Hein. pas les confessions, mais les autres écrits. Hein. Mais je dirais, l'Église plusieurs fois a failli disparaître, enfin l'Église de la foi de Nicée. Hein, comme Newman l'a écrit dans un célèbre article qui lui a valu d'être dénoncé comme hérétique à Rome, il y a eu un temps où au moins en Orient, c'était pas pareil en Occident, mais en Orient, eh bien, quasiment tous les évêques étaient ariens, hein, c'est-à-dire refusaient Nicée, et c'était le peuple qui défendait Nicée, et puis il y a eu un jeune intellectuel, qui était diacre d'ailleurs à cette époque, qui a joué un rôle à Nicée, qui est Athanase, qui a dit les mots et les pensées qui ont permis petit à petit de revenir.
1: Alors, et puis, très cher un autre Didier, qui était... je sais que vous êtes un familier d'Athanase, d'Arien, est-ce que vous pourriez simplement préciser très rapidement ce qu'était la foi de Nicée, ce qu'étaient les Ariens et à quel point finalement cette controverse très très ancienne est tellement d'actualité que je crois que Newman s'y est fort intéressé aussi.
2: Il a écrit un livre entier. Bon, pour le dire de la façon la plus rapide possible, Nicée c'est le Père, le Fils. Hein, l'Esprit Saint, Nicée se termine et en l'Esprit Saint, point. Hein, il n'y a pas tout le reste qui a été mis après, 50 ans plus tard, et donc les évêques réussis en concile, presque à l'unanimité, disent notre foi, c'est ça, c'est le Père, c'est le Fils qui est consubstantiel au Père, enfin tout ce que nous récitons dans le credo. Hein. Et pour les Ariens, alors je vais pousser le bouchon un peu loin parce que c'est pas Darius lui-même, mais c'est d'un des suivants d'Arius, il dit finalement, Jésus, il est comme la sauterelle. Ce sont deux créatures de Dieu. Quoi. Voilà.
1: C'est quand même un peu hérétique. J'avais jamais entendu la comparaison avec la sauterelle, très honnêtement.
2: Non, c'est un peu beaucoup, mais c'est déjà. Arius sera plus respectueux. Il est grand homme, il est tout ça, mais il n'est pas Dieu. Point.
1: Il n'est pas Dieu, mais c'est une sorte de Superman. Quoi. C'est voilà, un Hercule un peu chrétien.
2: Tout à fait, oui.
1: Ah, on comprend maintenant pourquoi c'est aussi important, parce que finalement, encore aujourd'hui, est-ce que l'idée que le Christ, fils de Dieu, est aussi répandue, est aussi évidente? Est-ce que finalement concevoir Jésus comme étant un homme, alors certes exceptionnel, voilà, absolument extraordinaire, mais qu'un homme, est peut-être pas la tentation la plus simple de la raison humaine? C'est quand même plus simple à concevoir que fils de Dieu.
2: Tout à fait, il faut l'obéissance de la foi, et ça refaire à chaque génération. Il y a eu des Ariens qui étaient très répandus en Pologne, par exemple, au XVIe siècle. Hein. On les appelait unitariens, mais c'était les mêmes. Hein. Il y a une église unitarienne dans les pays anglo-saxons qui a eu des personnages très connus dedans, dans la politique ou dans les lettres. Hein. Et puis, je ne sais plus qui l'a dit, mais il y a une espèce d'arianisme larvé qui existe aujourd'hui un peu partout, quoi.
1: Donc, ce qui est exactement la ligne de votre ouvrage, il faut lire Newman, qui peut-être nous guider de manière très très actuelle par rapport à ces résurgences, finalement, des hérésies anciennes. Comment est-ce que Newman rencontre les pères de l'Église dans sa formation et dans, finalement, son travail intellectuel?
2: Alors, la première conversion de Newman est à l'évangélisme, hein. C'est-à-dire qu'il était persuadé que, puisqu'il était dans cette église, il serait sauvé. Hein. C'est un peu rapide, il l'a découvert petit à petit. Hein. Mais on lui a fait lire une histoire de l'église qui avait comme avantage, même si elle était évangéliste et pas catholique, mais qui citait beaucoup de pères de l'église, et en particulier, il y a une longue version abrégée des confessions. Hein. Et Augustin, Basile, Grégoire, Chrysostome, tout ça, ils étaient dedans, et il était à l'eau de sang. il avait 16 ans, hein, même pas 16 ans, 15 ans et demi, il tombe littéralement, on peut dire, amoureux des pères, et il pense que c'est la religion même des premiers chrétiens, ce qui n'est pas faux du tout, hein, c'est au moins orthodoxe au sens religieux du terme. Il va d'ailleurs les oublier de façon assez surprenante, une dizaine d'années plus tard, alors qu'il est très anti-catholique, il va le rester encore quelques années, mais il dit, il faut connaître les pères de l'Église pour comprendre les corruptions de l'Église de Rome. Donc il va se remettre aux pères, hein, qu'il avait un peu oublié. Hein,
1: Pour dénoncer Rome, d'accord.
2: Connaissons nos ennemis. Et puis, c'est un nouveau éblouissement sur les pères grecs. Bon, il lit le grec, le latin aussi aisément que l'anglais et quelques autres langues. Mais il demande à un de ses amis de lui ramener d'Allemagne, parce qu'il y avait déjà des Herr Doktor allemands qui avaient fait des éditions magnifiques des pères de l'Église. Hein, et il leur consacre ses vacances. Et comme il l'écrit lui-même, ma grande découverte, c'est que je cherchais des arguments et des idées. Qu'est-ce que j'ai trouvé ? Des hommes épris de Dieu et du Christ, hein, comme moi je voulais l'être. Et alors, il abandonne à la fois le christianisme libéral, vers lequel il penchait un peu, hein, et il va s'y intéresser. C'était tellement rare à l'époque que ce gamin, il a 25-26 ans à l'époque, on lui demande carrément d'écrire une histoire des premiers conciles de l'Église. Bon, il s'arrêtera au premier parce que ça va lui prendre plusieurs années, hein, à Nicée, hein, mais ça va accroître bien sûr sa connaissance des pères, hein, et quand il va lancer le mouvement d'Oxford, hein, c'est-à-dire une revitalisation de l'Église anglicane, hein, qu'il faut dire n'avait quasiment plus de liturgie, plus de doctrine sociale, il y avait de la morale, il fallait bien se tenir à l'Église et en dehors de l'Église. Le philosophe américain Emerson, allant en Angleterre, a écrit le credo des Anglais, des Anglicans, c'est « Vous serez sauvés par le bon goût ». On regarde le bon goût dans leurs églises, dans leurs maisons, c'est le même. Voilà.
1: Donc alors, cruel, mais probablement pas très faux, en fait.
2: Pas très faux. Et donc, Newman et ses amis dénoncent l'apostasie nationale, et ils vont écrire des textes par rapport à leur temps, bien sûr, mais qui vont être très largement pris d'Augustin, d'Athanase, des pères cappadociens, tout cela. Et Newman décide de publier une bibliothèque des pères pour mettre leurs écrits à la disposition de tous. C'est un petit peu avant la Mémigne en France, hein, oui. Mais c'est un bon siècle avant les sources chrétiennes et un siècle et demi avant les pères dans la foi, pour citer des collections célèbres d'aujourd'hui. Hein. Et les pères sont présents dans tout ce qu'il fait, dans tout ce qu'il écrit, ils resteront.
1: C'est étonnant parce qu'il y a une dimension prophétique chez lui qui est toujours très surprenante. Il a compris déjà qu'il faut se tourner vers les pères de l'Église, vers les premiers temps de l'Église, pour faire face aux problèmes du 19e et peut-être du 21e pour nous, si on pousse un tout petit peu l'analogie.
2: Ah, tout à fait, oui, tout à fait. Les tentations sont récurrentes. Pourquoi ? Parce que dans beaucoup de choses, c'est-à-dire Jésus est-il Dieu ou est-il un homme seulement, quoi. Donc il y a le nombre de réponses, il y en a toujours des. Il y a eu des semis, des cardariens, tout ça, mais en gros, le nombre de réponses, il est limité. Donc ce qu'on retrouve au 2e, 3e, 4e siècle,

0: Nous avons l'immense bonheur d'écouter Didier Rance, familier de John Henry Newman, tellement familier qu'il nous a offert un ouvrage, John Henry Newman, maître et guide spirituel chez Des Clés de Brouwer, qui nous donne, grâce à votre éclairage, toutes sortes de pistes pour aborder ce continent intellectuel et spirituel qui est Henry Newman. Alors, on le disait avant la pause, il lit les pères de l'Église pour dénoncer le catholicisme et trouver des arguments contre, et en fait on a l'impression que c'est plutôt l'inverse qui va se trouver. Il rencontre des hommes épris de Dieu avec qui il entre en amitié, et c'est finalement une des raisons de sa conversion.
1: Oui, il le dira lui-même, les pères ont fait de moi un catholique, je ne vais pas renverser l'échelle par laquelle je suis entré dans l'Église. Il raconte aussi qu'après sa conversion, il regarde dans sa bibliothèque, il y a des dizaines, il y a même 70 ou 80 volumes des pères de l'Église, dans les grandes éditions du 19e, il dit, des mots me sont venus à l'esprit. Je leur ai dit, maintenant, je ne fais plus qu'un avec vous. Et c'est amusant, une des converties de Newman au XXe siècle, la romancière anglaise Muriel Spark, des histoires assez sombres, mais qui est une belle conversion. Elle a même écrit, fait une anthologie de sermons de Newman. Elle dira de façon similaire que, même si je ne suis pas en train de lire, de voir les livres de Newman, en train de réfléchir sur les rayons de ma bibliothèque, ça m'est cher.
0: C'est presque une preuve concrète de la communion des saints, si je pousse un petit peu la provocation dans le questionnement. C'est une amitié intellectuelle, mais on a presque l'impression, à vous entendre, qu'ils l'ont emmené en toute amitié vers le Christ, ce pauvre anglican qui était en train de se perdre.
1: Oui, tout à fait. D'abord, c'est une phrase non des moindres, c'est une phrase d'Augustin, qui va ébranler. Newman avait trouvé la solution. Il disait, il y a trois branches du christianisme légitime. Il y a les orthodoxes, on n'en sait pas grand-chose. Il y a les catholiques, mais ils sont très corrompus. Et puis, il y a nous, les anglicans, qui sommes dans la bonne droite. Et il y a un article, qui était d'ailleurs écrit par un prêtre catholique, qui ensuite est devenu son évêque, mais qui ne connaissait pas. Augustin disait que ceux qui s'écartent de l'Église s'écartent du vrai christianisme. Et auparavant, il était sûr que les pères ne conduiraient jamais quelqu'un à Rome, et soudain il comprend son erreur. Il ne va pas se donner tout de suite, ça va prendre encore 5-6 ans. D'abord, il essaye de dire, oui, mais nous, on a les saints dans notre Église. Et donc, il veut montrer l'exemple, il résilie presque tout ce qu'il fait, et il s'installe pour une vie monastique comme celle des pères dans son Église anglicane, près d'Oxford. Et ensuite, il décide d'écrire vraiment le livre définitif pour montrer que l'Église des apôtres et des pères, ça peut pas être celle de Rome. Donc, il s'est laissé sur le développement. Il a cette conviction qui a été reprise par Vatican II, dont on a dit de lui qu'il était le père invisible, et à savoir qu'il y a un développement bon quand c'est le principe qui se développe. On peut prendre, bien sûr, le plus simple, c'est de prendre les arbres, un noyau de pêche ne donne pas un poirier, quoi. Bon, et puis il y a ceux qui sont mauvais, parce que ça arrive aussi pour des arbres qui se développent pas ou qui crèvent, etc. Donc, mais en soi, le développement n'est que la réalité. Une réalité à un certain stade de son existence, le bon développement. Et donc, il voulait montrer que Rome, c'est tout faux. Donc, il travaille pendant près de 2 ans là-dessus, et quand il a terminé, il demande à rentrer dans l'Église catholique. Donc
0: c'est extraordinaire comme histoire, surtout que en vous entendant, on voit bien que c'est pas simplement c'est pas simplement intellectuel. C'est pas une lecture intellectuelle des arguments dans des pères de l'Église. C'est une expérience spirituelle

0: Allez, est-ce que chacun peut reproduire en toute humilité, parce que bon, Newman était quand même un aigle intellectuel. Finalement, la lecture des pères de l'Église peut nous aider aussi à se développer correctement.
1: Oui. Alors, d'abord, dans ses sermons, il est de plus en plus influencé par eux. Hein. Pour lui, le christianisme n'est pas une affaire de concept. Hein. Il en faut, bien sûr. Hein. Mais pour les comprendre, il faut une formation philosophique, un vocabulaire plus ou moins compliqué. Mais il dit, pour l'essentiel, le christianisme nous parle de quelqu'un, de plusieurs personnes, et de fait dans des termes fort simples. Il dit, les homélies des pères, en gros, c'est toujours la même chose. Qui est pour toi Dieu? Est-ce que tu suis le Christ? Et là, vraiment, il ira jusqu'à dire qu'ils sont pour lui des vivants, bien plus que la plupart des gens avec qui qu'il peut le rencontrer là où il est.
0: Alors, quel est son père de l'Église préféré? Alors, je sais que ça peut être un peu complexe comme question, mais il est ami, évidemment, dans cette communauté, communion avec tous, mais il a peut-être des affinités spirituelles et intellectuelles avec quelques-uns.
1: Oui, alors ce sont les pères grecs. Hein. Quand on dit grec, ils pouvaient être égyptiens comme Athanas, un autre, mais les pères qui écrivent en grec. Hein. Ils sont tellement proches d'Athanas qu'il publie ses traductions en anglais des textes d'Athanas, et il met honnêtement « Sermon d'Athanas » librement traduit par John Henry Cardinal Newman en dessous.
0: J'aime le librement qui laisse toute sa place au Saint-Esprit. À cette amitié qui permet d'aller plus loin encore que le texte proprement dit.
1: Tout à fait, voilà. Il fait du père de l'Église comme M. Jourdain faisait de prose là-dessus. Hein. Il écrit d'ailleurs, j'ai besoin d'entendre mon saint converser. Il ne suffit pas de le considérer comme une statue, ses paroles sont l'indice de sa vie cachée. Et il peut le faire parce que la plupart ont laissé beaucoup de lettres. Autant que cette vie peut être connue d'un homme, la bouche parle de l'abondance du cœur. J'exulte devant les folios, donc les volumes des pères. Je ne suis pas obligé de tout lire d'eux, je lis ce que je puis, ensuite ça me satisfait, puis je recommencerai. Hein. Mais il ne le fait pas au détriment de la vérité. Ce qui est assez surprenant, c'est que les connaissances sur les pères de l'Église en deux siècles ont beaucoup avancé, bien sûr, mais c'est rare qu'il fasse des erreurs manifestes. Hein. Il peut manquer de choses qu'il ne connaissait pas. Et d'autre part, c'est peut-être encore plus important de croire à leur sainteté qui est un modèle. Ça ne le rend pas aveugle à leur petit côté, à leur défaut, voire à leur faute. Hein. Il déplore les géographies lénifiantes. Hein. Il dit non, les saints sont des hommes, et les pères de l'Église, comme les autres saints, sont des hommes canonisés ou non, qui ont dû se battre pour réaliser leur sainteté. Et là-dessus...
0: Il me semble me souvenir que Athanase et les pères grecs avaient quand même un peu le sang chaud, et que voilà, c'est cette question arienne que vous évoquiez avant la prose a suscité quand même des colères, des guerres, des batailles dans les églises. Enfin, on est loin d'effectivement des agiographies lénifiantes.
1: Tout à fait, oui. Avant Newman, il y a Pascal, une phrase que j'aime beaucoup de Pascal, il dit aujourd'hui, donc 17e, on considère saint Athanase comme un grand saint couronné de gloire, mais au temps où on le persécutait, ce grand saint était un homme qui s'appelait Athanase, accusé de nombreux crimes, etc. etc. Voilà, et bien, c'est l'homme Athanase qui intéresse. Bon, il dit que Nazian est un romantique un peu pleutre. Bon, il dit son Athanase se met en colère facilement. Oui. Bon, il faut dire que Athanase a été plusieurs fois, il a pris le maquis purement et simplement hein, pendant des années parce qu'il était recherché pour être pris et sans doute exécuté. Hein. Donc c'est des hommes qui ont eu des vies de combat. Et puis il y a tout l'arrière-plan des persécutions. Hein, plusieurs parmi eux sont morts martyrs, pensons à Cyprien et à d'autres, hein, où Chrysostome n'est pas martyr au sens technique, mais il était envoyé dans l'exil d'où il n'est pas revenu vivant. Hein. Athanase a été chassé 5 fois de son siège. Hein. Donc là, ce qui l'intéresse, ce qu'il aime recevoir d'eux, c'est des réponses pour les questions du jour de leur époque. parce que lui, c'est les questions du jour de son époque qui l'intéressent. Il y a une partie commune et une partie où le bien, il y a effectivement du développement qui se fait. Au point de vue intellectuel, les pères lui apprennent l'impossibilité d'une religion dans les limites de la simple raison. C'est ce qu'a voulu faire Emmanuel Kant. Hein. Le Christ est un mystère et les pères ont un sens du mystère énorme. Dieu nous parle non pas par des concepts essentiellement, mais par des événements, par des expériences, par l'imagination, par des approximations. Je déteste la logique sur le papier, il écrit, et c'était un spécialiste. Ce sont les choses concrètes qui résonnent, ce sont les choses qui résonnent. L'homme doit les suivre. Et ça a fait de lui un des grands spécialistes des pères de l'Église à l'échelle de l'Europe entière. Le plus grand nom de son siècle, Ignaz von Dellinger, dit Newman, c'est la plus grande autorité vivante sur l'histoire des trois premiers siècles du christianisme. Et en France, Louis Duchesne dit Newman est le patrologiste, c'est ce qu'on disait à l'époque, le plus autorisé de notre siècle.
0: Mais il ne faut pas s'arrêter à ça. Si je vous entends bien, on peut peut-être conclure là-dessus. C'est que oui, on peut être un grand patrologiste, mais surtout, lire les pères de l'Église, c'est lire des amis dans le Christ qui peuvent changer notre vie.
1: Tout à fait, qui peuvent changer notre vie, et qui, où qu'on en soit, eux aussi, ils ont eu des moments qui ont été difficiles, intérieurs et extérieurs, et qui nous montrent que l'amitié avec le grand berger, avec le Christ lui-même, ça en vaut toujours la peine.
0: Merci infiniment Didier de ce partage, de cette belle dernière parole. Merci à Charles, notre technicien, et à la semaine prochaine.

0: Extrait des pensées de Pascal. N'attendez point, dit-elle, ô homme, ni vérité ni consolation des hommes. Je suis celle qui vous est formée et qui puis seule vous apprendre qui vous êtes. Mais vous n'êtes plus maintenant en l'état où je vous ai formé. J'ai créé l'homme saint, innocent, parfait. Je l'ai rempli de lumière et d'intelligence. Je lui ai communiqué ma gloire et mes merveilles. L'œil de l'homme voyait alors la majesté de Dieu. Il n'était pas alors dans les ténèbres qui l'aveuglent, ni dans la mortalité et dans les misères qui l'affligent. Mais il n'a pas pu soutenir tant de gloire sans tomber dans la présomption. Il a voulu se rendre centre de lui-même et indépendant de mon secours. Il s'est soustrait de ma domination et s'égalant à moi par le désir de trouver sa félicité en lui-même, je l'ai abandonné à lui. Et révoltant les créatures qui lui étaient soumises, je les ai rendues ennemies, en sorte qu'aujourd'hui l'homme est devenu semblable aux bêtes et dans un tel éloignement de moi qu'à peine lui reste-t-il une lumière confuse de son auteur tant toutes ses connaissances ont été éteintes ou troublées. Les sens, indépendants de la raison, et souvent maîtres de la raison, l'ont emporté dans la recherche des plaisirs. Toutes les créatures, ou l'affligent, ou le tentent, et dominent sur lui, ou en le soumettant par leur force, ou en le charmant par leur douceur, ce qui est une domination plus terrible et plus injurieuse. Voilà l'état où les hommes sont aujourd'hui. Il leur reste quelque instinct impuissant du bonheur de leur première nature, et ils sont plongés dans les misères de leur aveuglement et de leur concupiscence qui est devenue leur seconde nature. De ce principe que je vous ouvre, vous pouvez reconnaître la cause de tant de contrariétés qui ont étonné tous les hommes et qui les ont partagés en de si divers sentiments. Observez maintenant tous les mouvements de grandeur et de gloire que l'épreuve de tant de misère ne peut étouffer, et voyez s'il ne faut pas que la cause en soit en une autre nature.
1: Il est 2 heures.
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4: Il vaut mieux s'occuper du changement avant qu'il ne s'occupe de nous. Bonjour, vous êtes sur votre radio chrétienne pour écouter votre émission Grand Format. Aujourd'hui, premier volet d'une conférence animée par Stéphane Amarcy qui intervenait pour Regards Croisés à Nantes le 16 mars 2026. Le sujet de sa conférence, l'intelligence artificielle, l'IA. Avec une philosophie simple mais puissante, mieux vaut s'occuper du changement avant qu'il ne s'occupe de vous, son approche se distingue par son pragmatisme et son insistance sur la nécessité d'agir et de s'adapter pour mieux naviguer dans ce monde en constante évolution. Entrepreneur visionnaire et pionnier dans l'intersection de l'intelligence artificielle et de la transformation organisationnelle et sociétale, il est le fondateur de The Next Mind, une entreprise dédiée à repenser l'avenir en guidant les dirigeants à travers les bouleversements à venir. Nous l'écoutons.
5: Bonjour à tous, je suis ravi de passer une partie de l'après-midi avec vous. Alors en effet, on va parler d'IA et vous verrez que l'IA, c'est pas juste ces deux termes, intelligence et artificielle, sur lesquels je reviendrai, mais c'est tout un écosystème, c'est une transformation. Et avant de commencer, je voudrais faire un petit sondage dans la salle. Qui utilise de l'IA ? Levez la main. Alors, il y en a qui font coucou. Très bien. Est-ce que vous l'utilisez pour faire des recherches sur Internet comme vous utilisiez Google avant ? Allez-y, levez la main. Ok. Est-ce que certains d'entre vous l'utilisent pour des conseils médicaux ? Est-ce que certains d'entre vous expliquaient vos tracas et demandaient à l'IA de trouver des solutions? Est-ce que certains d'entre vous se font coacher par l'IA? Non? Est-ce que certains d'entre vous utilisent l'IA pour trouver des recettes de cuisine avec ce qu'ils ont dans le frigo? Et pour finir, j'ai une question assez particulière à vous poser. Alors, je ne vous demande pas de vous projeter sur les autres. Je vous demande de répondre à titre personnel. Okay. Est-ce que parmi vous, il y a des personnes qui pensent pouvoir tomber amoureuses ou amoureux d'une IA? Personne? Non? Il y en a qui n'osent pas. Alors, sachez que ça me donne une excellente idée de votre âge. 85% des moins de 20 ans disent oui. Donc, vous avez plus de 20 ans. Bon, je vous rassure, ça se voit. 85% des moins de 20 ans disent oui. Évidemment, ça nous paraît complètement fou. Ça nous paraît même pas imaginable. Maintenant, il suffit de voir leur investissement émotionnel quand ils jouent à des jeux vidéo ou autres pour le comprendre, ce chiffre-là. Ça montre aussi que par l'expérience du quotidien, même si c'est pas vis-à-vis d'une IA, l'IA est au cœur de la relation de plus en plus. Alors, je vais citer un exemple qui m'est arrivé il y a quelques semaines. J'étais dans le métro et à côté de moi, il y avait un ado qui avait à peu près 16-17 ans et qui demandait à l'IA, bon, alors il y a cette fille, elle me plaît, tout ça. Qu'est-ce que je dois lui dire? Et donc, l'IA lui disait ce qu'il devait dire. Il tapait ça en message, il attendait, elle répondait. Et là, elle m'a répondu ça. Qu'est-ce que je lui dis? Et ce qu'il faut imaginer, c'est qu'elle, de l'autre côté, devait faire la même chose. Vous voyez? Donc, on est en train de parler d'un profond changement. Un changement, ce n'est pas juste un changement technologique dont on est en train de parler. Vous comprenez bien que c'est un changement sociétal. Bien ou pas bien, à la limite, ce n'est pas